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1: 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J'espère que vous allez bien. Aujourd'hui, on va parler d'amour ou alors de célibat. Enfin, je sais pas, parce que on voit tellement de choses sur les réseaux sociaux. Oui, les hommes ceci, les femmes ceci. Il y a une femme, elle m'a fait du mal au cœur. Mon mec m'a fait du mal au cœur. Il m'a trompé. Il est parti. Mais en fait, pourquoi vous vous mettez en couple? Vous savez qui vous vous mettez en couple? Vous vous mettez en couple avec un être humain. Alors un être humain, je vous rappelle quand même ce que c'est capable de faire. Un être humain, ils ont créé la guerre, l'esclavage, la torture, le viol, le génocide et la télé-réalité. Et après, vous êtes surpris quand votre partenaire, qui est un être humain, il vous a mal parlé ou alors il vous a trompé, machin et tout. C'est vous qui choisissez de sortir. Pourquoi vous sentez qu'un être humain? Et après, vous êtes surpris quand ça se passe mal. Vous avez l'arrogance de croire qu'un être humain, il va bien vous traiter pendant 30 ans. Il y a des êtres humains, ils trichent au Scrabble. C'est quoi l'intérêt de tricher au Scrabble? Et vous, vous leur confiez vos émotions, vous leur confiez votre cœur à un être humain et vous êtes surpris quand l'être humain il vous fait un coup de Trafalgar, mais vous n'êtes pas bien. Arrêtez de vous mettre en couple. Mettez-vous en couple avec un esprit, voilà. Tu mets en couple avec un esprit, voilà, l'esprit au moins il va pas t'emmerder. En même temps, un esprit, c'est un ancien être humain, donc si ça peut être emmerdant. Non, mais pas les esprits. Arrêtez de faire confiance aux êtres humains. T'as cru que ton partenaire c'était qui? C'était Jésus. D'ailleurs, même Jésus, ils l'ont tué. Les êtres humains, même lui s'est fait avoir. Et vous, vous exigez une loyauté pendant 30 ans. Arrêtez ça. Arrêtez de vous mettre en couple avec des humains. Mettez-vous avec un arbre. Voilà. L'arbre, c'est solide, calme, silencieux, stable. Et en plus, il est enraciné, il peut pas partir. Voilà. Ton ex, il aurait dû essayer. L'arbre, tu peux lui faire des câlins. Il parle pas, il t'engueule pas. Tu peux oublier les sacs poubelles, il dit rien. Tu peux lui raconter ta journée, il te juge pas. Et c'est mieux qu'un mec, c'est mieux qu'une meuf, c'est mieux qu'un psy. Alors après, niveau sexe, bah écoute, c'est du bois. Il est toujours dur. Alors après ça dépend de ce qu'on aime, hein, ça dépend de ce que t'aimes, tu vois. En même temps, si c'est pas très fun, au moins il te ghoste pas, l'arbre, tu vois. Il a pas d'insta, il pose pas de story ambiguë en mode je suis dans une forêt chelou. Et le pire, c'est que des fois tu parles à un arbre dans la vie, tu vois. T'as plus de réponses que quand tu parles à une copine, parce qu'un arbre, lui, il te fait pas rien, non rien, non c'est pas ça, mais laisse tomber. Alors moralité, si vous vous mettez en couple avec un être humain, n'oubliez jamais qu'en face de vous, bah, vous avez un être humain. La cabine minute, la cabine minute, la minute de Camini. La cabine minute, la cabine minute, la minute de Camini.
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2: Salut Brésisel, ici Edouard Nénès.
3: Ça vous prend souvent de gueuler comme ça, comme des dégénérés.
4: Allons, un peu de calme, il y a des gens qui travaillent ici.
2: Je m'appelle Delphine, j'ai 57 ans et j'étais une ancienne élève de Marc Morvan.
5: C'est un sculpteur.
6: Ah bon? On peut gagner sa vie avec la sculpture?
7: Non mais c'est pas une question d'argent.
8: Ah, qu'est-ce que tu fais là?
2: Apparemment, je suis dans le petit bonheur.
8: Tu n'étais pas au courant, je croyais que tu savais.
9: C'est là que tu habites?
2: J'habite à Douarnenez et j'habiterai nulle part ailleurs qu'à Douarnenez.
10: Je crois que nulle part, on serait mieux qu'ici.
2: On a la mer, on a la campagne, on a des gens sympas, on a plein de Bretons en plus.
11: Ils se déguisent en Bretonne maintenant. Qu'est-ce qu'ils vont chercher?
12: Et ton petit coin de paradis?
13: C'est un coin d'enfer.
2: Ah, moi, mon coin préféré quand je me balade, c'est les Plomas.
8: C'est par où?
2: Les Plomas, c'est à Douarnenez, c'est juste au-dessus du port du Rosemeur. Et c'est vachement sympa. Il y a plein d'aigrettes et d'oiseaux, et voilà.
14: C'est plein de choses, hein. Ça va d'un oiseau qui s'envole à Zaz. C'est assez vaste, quoi. Il y a tout, quoi.
15: En effet.
16: Il était bon, ce premier baiser.
2: Premier bisou, à l'école maternelle.
17: Ah, vous n'avez pas perdu de temps, hein?
2: Je me souviens très bien parce qu'il était tout petit et il voulait absolument m'embrasser. Moi, je voulais pas et il m'a mordu. Mais c'est vrai en plus.
18: Mordez ses petits camarades à la maternelle. Jamais.
19: Ce matin, exercice d'expression orale.
2: Moi, l'expression bretonne que j'utilise, c'est l'expression de là où je suis, c'est marée.
3: J'ai rien compris. Non, ou alors c'est moi. C'est...
9: Non, moi non plus, j'ai rien compris.
2: C'est du douarneniste.
3: Mais vous savez ce que ça veut dire, au moins?
2: Je suis pas sûr qu'on doit traduire. Marée où?
1: Non, mais je crois qu'il n'y a pas moyen. Je pige jamais rien ce que vous dites.
7: Vous pouvez pas comprendre.
2: Marée où? Les femmes disent marée ou les hommes disent marère?
4: Tu comprends maintenant?
13: Oui, ça, je comprends, oui.
17: Très, très poétique. Je ne connaissais pas toutes ces expressions.
2: Allez, salut.
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1: Parmi les plantes que nos mamies et papis glanent dans la nature, nous avons la sauge. On dit la chauvia ou la chalvia en occitan d'ici. Vejaya kechem bloquelo planta. Savez-vous à quoi ressemble la sauge? De belles fleurs mauves avec de longues tiges. Qui a de la chauvia d'un chouvorzier, des médéchi n'a pas métier. Qui a de la sauge dans son jardin n'a pas besoin d'un médecin. En agriculture, on s'en sert pour les vaches quand elles ont le ventre gonflé. Pour les humains, pareil. Pour tout souci digestif, de ballonnement, une tisane de sauge règle le problème. Au XVIIIe siècle, les asthmatiques roulaient des feuilles de sauge pour les fumer. Pour être en bonne santé, une recette de tisane, une bonne eau bouillie dans laquelle infuse feuilles de sauge et de thym. Chalvio bouillide, sauve la vida. Sauge bouillie, sauve la vie. Génial, non? Allez, adieu.
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2: Et pour cette nouvelle saison, au parc Argonne Découverte où nous sommes aujourd'hui, quatre grands prédateurs présents naturellement dans la région sont mis à l'honneur. Bonjour Nicolas Villerette.
3: Bonjour Olivier.
2: Responsable zoologique et directeur adjoint du parc Argonne Découverte, quels sont ces quatre grands prédateurs?
3: Le loup gris d'Europe, le pigargue à queue blanche, le hibou grand-duc d'Europe et le lynx. Pourquoi ces quatre-là, on les met à l'honneur? C'est parce qu'ils font leur grand retour dans notre secteur et que quand un prédateur fait un retour dans un endroit, souvent ça peut faire peur.
2: On parle de retour à l'état sauvage.
3: On parle de retour à l'état sauvage. Nous, ceux qu'on présente, ils sont en captivité, en volière ou en enclos, et ils resteront en captivité. Mais naturellement, ils font leur retour ici. Et nous, notre objectif, c'est de sensibiliser les gens, de présenter ces espèces parce qu'on a moins peur de ce qu'on connaît.
2: Donc on peut déjà voir ici au parc Argonne Découverte des grands ducs d'Europe, des pigargues à queue blanche ou encore des loups. Le lynx, lui, arrivera plus tard, même s'il est déjà présent à l'état sauvage dans la région. Parlez-nous un peu du lynx, justement.
3: Alors effectivement, ici au parc Argonne Découverte, nous n'avons pas encore de lynx, mais on y travaille. Le lynx est un animal très discret. Alors c'est un bon prédateur, notamment de chevreuils. C'est un animal forestier, un peu comme les loups, mais autant les loups, quand ils font leur retour dans un secteur, c'est compliqué parce que c'est un animal qui va, quand il s'approche des fermes, poser des problèmes au niveau des troupeaux de moutons, au niveau des veaux par exemple. Autant le lynx, ça reste un animal très discret qui va chasser des proies comme le chevreuil, qui va en plus manger sa proie jusqu'à la dernière bouchée. Et vraiment un animal solitaire, contrairement aux loups qui vont vivre en meute, donc on peut les repérer plus facilement. Dans les Ardennes, il y a eu quelques lynx observés, mais pour autant, nous on veut quand même sensibiliser au fait que les gens, potentiellement, en rentrant d'une soirée, vont pourquoi pas croiser un lynx un de ces jours. C'est tout à fait possible.
2: Le lynx, c'est un félin, un gros chat. Décrivez-nous, pour ceux qui sont présents dans les Ardennes à l'état sauvage, à quoi il ressemble.
3: Alors, c'est un animal qui a les oreilles pointues avec un petit pinceau noir au bout des oreilles. Vraiment, on va dire un chat haut sur pattes. Alors, quand même de couleur marron avec des petits spots de taches plus foncées qui va faire 20-25 kilos. Et c'est un animal qui va volontiers, en fait, se cacher, se poser, laisser les gens passer. Même parfois, lorsqu'il y a des chasses, il ne va pas forcément s'enfuir. C'est pour ça qu'il est difficile à voir. Il va aller se cacher contre un arbre, attendre que la battue passe et sortir ensuite.
2: D'autant plus que des fois, pour dormir, il peut se mettre en hauteur.
3: Ah oui, bah oui, on va dire qu'on en parlait, c'est un gros chat, on va dire ça comme ça. Donc il a
2: un gros arbre à chat avec un gros arbre, du coup.
3: Exactement, c'est ça. Donc un arbre accessible dans lequel il va pouvoir trouver refuge. Et après, il ne va pas se réfugier uniquement dans les arbres. C'est un animal qui va volontiers aller se cacher, un arbre tombé, une souche qui a soulevé un peu de terre, de roche, il va aller se mettre là-dessus. Surtout les femelles, quand elles ont des jeunes, elles vont aller trouver ce genre de petite caverne pour aller y mettre leurs jeunes en sécurité.
2: Une population qui avait totalement disparu, qui est en train de revenir. Pourquoi elle avait disparu?
3: Il y a une centaine d'années, les empoisonnements ont fait beaucoup de dégâts sur ces derniers maillons de la chaîne alimentaire. Les empoisonnements maintenant qui ont beaucoup, beaucoup moins lieu qu'avant. Et donc du coup, petit à petit, ils commencent à regagner du terrain. Un animal discret, forestier, et donc les forêts des Ardennes s'y prêtent très bien pour son retour.
2: Et là où il y a de la forêt, les lynx sont de retour en Champagne-Ardennes. Merci Nicolas Villerette, responsable zoologique.
3: Merci Olivier.
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1: L'auteur du livre que je vous présente aujourd'hui dans Toujours à la page les a tous interrogés. Ce père de famille qui, après avoir tué femme et enfant, s'inquiète du sort de sa chienne. Ce japonais cannibale interpellé au bois de Boulogne ou encore ce membre de la Société de protection des oiseaux soupçonné d'être un tueur en série. Jacques Poinaz fut commissaire de police, chef adjoint de la brigade criminelle de la police judiciaire de Paris, également chef de l'unité de coordination de lutte antiterroriste. Cet Ardéchois de naissance témoigne de sa carrière dans « Le temps des aveux, le réfrigérateur du japonais cannibale et autres récits de la brigade criminelle », un livre paru chez Mareuil Éditions. Le retour sur 13 des enquêtes les plus marquantes de sa carrière avec, en ligne de mire, à une époque où l'ADN n'était pas encore la reine des preuves, l'obtention des sacro-saints aveux. Des aveux qui viennent ou non, et qui dissimule parfois une partie de la réalité, qui laisse aussi souvent l'enquêteur avec un sentiment de frustration. Jacques Poinaz.
2: Oui, de la frustration, parce que les aveux ne sont pas toujours totalement sincères, ou complets, ou indiscutables. Il y a souvent une fragilité de l'aveu, puisque lorsque les aveux, on se projette déjà dans le procès et la preuve devant les assises pour les homicides. Mais ces histoires, c'est aussi ce basculement de la personne qui avoue, et souvent, même si le policier avant tout est content d'avoir résolu une affaire, parce qu'une affaire criminelle est toujours un poids pour les policiers, mais il y a également parfois un peu de, sinon de pitié, du moins de tristesse de voir un homme qui parfois avait une vie jusque-là normale et qui bascule dans le monde de la prison pour une longue peine.
1: Mais quelle perception vous avez de ça quand vous êtes face à quelqu'un qui n'est pas un criminel aguerri et qui bascule pour des raisons qui paraissent en fait futiles, si on y pense bien?
2: Alors, je crois que ça reste un mystère de l'homme, un mystère de l'humanité. Comment comprendre que quelqu'un qui a jusque-là eu une vie parfaitement banale, d'un seul coup, pour des raisons difficiles à imaginer, passe à des actes terribles?
1: On voit la grande diversité des affaires que vous avez traitées. C'est d'autant plus agréable à lire qu'effectivement, on ne sait jamais où vous allez nous emmener à chacune des histoires. Comment vous avez fait la sélection?
2: J'ai pris celles qui sont restées dans ma mémoire, je dirais, qui m'ont laissé un sentiment, soit de satisfaction, soit d'échec, ou comme celles qui se passent en Ardèche, où je reviens pratiquement dans mon village natal pour enquêter sur une affaire d'explosifs dans la communauté de l'ex-tueur de l'Ardèche, Pierre Conti. Mais souvent aussi parce que ce sont des affaires qui ont quelque chose de particulier, parfois de presque burlesque, parfois de troublant, comme ces adolescents qui, pour donner un alibi à leur ami, inventent un stratagème un peu diabolique. J'ai essayé de montrer que la réalité est souvent plus surprenante que la fiction même.
1: Et c'est sans doute ce qui est le plus fascinant dans chacune des histoires que nous confie Jacques Poinaz. Et ce qui est captivant, c'est ce récit au plus proche du travail de l'enquête et les impressions, les réflexions que partage l'auteur avec nous au fil de chacune. Alors si vous êtes fan de faits divers, jetez-vous sur Le temps des aveux de Jacques Poinaz, paru aux éditions Mareuil.

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1: Bonjour à toutes et tous, bienvenue dans Affaires Classées, le podcast. Je vous emmène faire un petit tour deux siècles en arrière. Nous sommes dans la soirée du 1er mai 1827. Un paysan de Barcus rentre de la célèbre foire d'Oloron. Il est abattu par un inconnu. Question, qui lui en voulait donc ? Réponse dans un instant.
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1: Chaque année, le 1er mai, la ville d'Oloron-Sainte-Marie organise sa traditionnelle foire au bétail. Un rendez-vous inspiré des grandes foires d'antan et qui attire plusieurs milliers de visiteurs depuis le XIVe siècle. Ce lundi 1er mai 1827, Dominique, un habitant de Barcus, l'a passé, comme beaucoup, dans la capitale du Haut-Béarn. Rentrant seul, à pied, il est 22h lorsqu'il parvient à l'entrée d'un petit pont dit de Choco, à une courte distance de sa maison d'habitation. À peine pose-t-il le pied sur l'ouvrage qu'une soudaine lueur déchire la nuit. Une lueur doublée d'une détonation. Pas de doute, Dominique vient d'essuyer un coup de fusil. Blessé, le fermier tombe en criant « À l'aide ! À l'aide !» Au loin, il y a un homme qui court le long du ruisseau, enjambant une barrière. Pas de doute, c'est l'agresseur. Marianne, une jeune servante occupée à ses prières, entend les hurlements plaintifs de cet homme qui appelle au secours. La bonne dame s'empresse d'alerter le maître de maison, l'instituteur et quelques paysans qui accourent afin de porter assistance au malheureux. Blessé à la poitrine et au bras gauche. Dominique Etchegoyen est transporté à son domicile où le médecin vient lui prodiguer les soins que son état grave nécessite. Au petit matin, le maire de Barcus se rend à son chevet. Il lui demande de décrire en détail ce qui s'est passé. Dominique est formel. L'obscurité l'a empêché de reconnaître l'agresseur qui semblait posté au loin, en embuscade. Les gendarmes de Mauléon rappliquent. À leurs yeux, c'est une vraie tentative d'assassinat. Les blessures de Dominique sont graves. Il aurait bien pu y passer.
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1: L'enquête criminelle débute. Dominique jure qu'il ne se connaît aucun ennemi. Ses affaires sont saines et il est, dit-on à l'époque, de bonne mœurs. Les soins appliqués du docteur Alcat et sa constitution robuste lui vaudront une incapacité totale de travail de 20 jours. Mais il se rétablira de ses plaies, fort heureusement. À Barcus, l'affaire jette un émoi certain dans la population. À tel point que les rumeurs les plus folles circulent. Certains disent Dominique Etchegoyen décédé, quand d'autres désignent déjà le nom de l'assassin présumé. Dans leur procès-verbal, les gendarmes rapportent en effet que des soupçons insistants circulent sur la personne du premier voisin de la victime, un certain Etcheoun, du nom de la maison basque qu'il occupe ici, identifié comme étant Pierre Topet, né au village en 1786. Les gendarmes vérifient. Topet traîne la réputation d'être un mauvais sujet, un repris de justice aussi. À peine quadragénaire, il sort de la prison d'Eis où il a purgé 5 années de prison pour des violences graves sur l'ex-amant de sa femme. Et selon la rumeur, il ne rêvait que d'une chose, se faire justice lui-même et expédier en enfer celui qui l'a envoyé derrière les barreaux, un certain Egiafal, qui a passé lui aussi la journée du 1er mai à la foire d'Oloron. À Barcus, la clameur publique ne parle que de lui. C'est Topet, alias Etcheoun, le suspect, point final. Certains habitants affirment qu'il a guetté le retour de son rival en se postant aux aguets. Trompé par l'obscurité régnant dans ce chemin creux et sinistre, il se serait trompé de cible, tirant par erreur sur Etchegoyen. Le scénario est séduisant, en apparence.
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1: Les gendarmes ne voient pas qui en voulait au malheureux Etchegoyen. En revanche, la piste menant à Etchehoun semble beaucoup plus fructueuse. Ces derniers temps, par jalousie ou par haine, toutes les occasions étaient bonnes pour chercher querelle à son rival. Une voisine affirme qu'Etchehoun lui a demandé si Egiafal avait bien l'intention de se rendre à la foire d'Oloron. Étonnante curiosité sur l'emploi du temps de son ennemi juré. Mieux encore, le métayer d'Etchehoun affirme qu'il était bizarrement absent de sa maison la nuit du drame. Et ses enfants, ses propres enfants, le confirment. D'ailleurs, personne ne l'a revu depuis. Pour les gendarmes, les soupçons s'accumulent. Plusieurs villageois rapportent qu'Etchehoun se cacherait dans les bois, sur les sommets de l'Aro. Pourquoi diable pareille fuite s'il n'a rien de se reprocher ? Bizarre.

0: côté de son épouse et a asséné un coup de hache au visage de son amant supposé, le fameux Egiafal. À l'époque, nombre de paysans basques s'expriment dans leur langue natale. Peu d'entre eux ont eu la chance d'aller à l'école. À la différence d'Etcheoun qui, lui, a appris le français qu'il parle à la perfection.
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0: Au Pays Basque, Etcheoun passe pour être un poète. Né en pleine période romantique, il est l'auteur de nombreux chants dramatiques, des poèmes émouvants, dont les vers racontent les principaux événements de sa vie, souvent tragiques, comme son mariage avec une fille de niveau social inférieur. Une union qui a déshonoré sa famille alors qu'il n'avait que 20 ans. Vexé, son père l'avait menacé de le déshériter. Couchant ses malheurs sur le papier, le jeune homme devint poète et écrivain. Quand son épouse le trompa, Etcheoun se mit à écrire sur le thème de l'amour trahi. Un sujet cher aux auteurs romantiques, mais ses écrits vont aussi se retourner contre lui. Alors qu'il est en cavale après les coups de feu tirés le 1er mai contre son voisin Etchegoyen, le poète se console en écrivant quelques vers. Planqué dans une cabane de berger, il compose un chant qui deviendra célèbre et dont voici le dernier couplet. Dans le village de Barcus, ne cherchez pas Etcheoun. Vous qui, désirant l'arrêter, êtes à sa poursuite. Il compose des chants à Igelou, désignant ainsi le lieu de sa cache. Il n'y a pas de plus beau pâturage en Soule, conclut-il. Mais quand les gendarmes mettront la main sur ce poème, ils vont l'utiliser contre lui comme une pièce à conviction, à charge. Etcheoun est en effet interpellé 4 mois plus tard chez un notaire de Tardets alors qu'il s'apprêtait à signer un acte de vente par lequel il tentait de mettre sa propriété de campagne à l'abri de ses créanciers. Redoutait-il que la justice la confisque au cas où il serait reconnu coupable de la tentative d'assassinat sur Etchegoyen, son voisin, la nuit du 1er mai 1827.

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1: Son procès aux assises s'ouvre le 18 août 1828 dans les murs du Parlement de Navarre, à deux pas du château palois. Vu la personnalité de l'accusé, l'audience défraie la chronique judiciaire. Ce n'est pas tous les jours, en effet, qu'on juge un poète écrivain. Face aux 12 hommes tirés au sort comme jurés, l'accusé a préféré s'habiller avec de misérables haillons. Lui qui est propriétaire de sa ferme, un luxe rare pour l'époque, il joue le pauvre. Une foule de dames élégantes se masse dans les rangs du public. Face à l'exposé de l'avocat général, M. Lamothe Duncan, Etcheoun ne varie pas. Il est innocent, voire persécuté. Ses malheurs datent de son mariage, clame-t-il, dans un français excellent. Et tandis qu'il purgeait une peine de prison, sa femme a, dit-il, continué à le tromper avec son rival, le sieur Egiafal. Une fois libéré de la prison d'Eis, Etcheoun trouva l'amant de son épouse installé dans son propre lit, régnant en maître chez lui. Il le mit certes à la porte, mais l'accusé poète peinait à calmer sa peine. « Scélérat, tu buvais mon vin, tu mangeais mes jambons, tu devrais être à ma place » lance-t-il plein de haine à Egiafal, qui est cité comme témoin à la barre de la cour d'assises. Pour l'accusation, ce récit de souffrance, de haine, illustre à merveille le mobile du crime. Le soir du 1er mai 1827, selon l'avocat général, Etcheoun voulait faire la peau à Egiafal et il l'a patiemment attendu, en guet-apens. Et c'est par erreur, parce qu'il faisait nuit, qu'il s'est trompé, faisant feu sur Dominique Etchegoyen, qu'il faillit bien tuer. En leur intime conviction, les jurés vont pourtant absoudre le poète soulevé.

0: destin aux mille malheurs. Ed Sheeran est acquitté. Il rentre à Barcus le soir même.
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0: 1er mai, jour de foire, c'était ce rendez-vous avec l'histoire en 1827 du côté de Barcus. Je vous retrouve dans un prochain numéro à la rencontre de la Deuxième Guerre. La Deuxième Guerre mondiale et un épisode qui s'intitulera « Mort aux traîtres ». Nous sommes en février 45, les Allemands ont quitté le Béarn, le Pays Basque, et pourtant, on juge à Pau un traître qui a livré aux Allemands les deux frères du célèbre cancérologue Léon Schwarzenberg. De quoi s'agit-il? Réponse dans un prochain numéro. À bientôt.
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3: Itinéraire bis à Chablis cette semaine et aujourd'hui je me suis arrêtée à l'obédiencerie du domaine La Roche, ici à Chablis. Margot Meunier, bonjour.
4: Bonjour.
3: Vous êtes responsable de marketing, communication, domaine La Roche. Une obédiencerie, Margot, c'est quoi?
4: Alors une obédiencerie, c'est un ancien monastère qui recueillait les chanoines de l'ordre de Saint-Martin de Tours et donc qui louait obédience au Seigneur, donc un lieu de prière et également un haut lieu de vin.
3: Ici, on est à l'origine des vins de Chablis, c'est ça?
4: Exactement, l'obédiencerie est le berceau des vins de Chablis. Il faut imaginer que les chanoines sont arrivés à Chablis, ont cultivé la vigne et ont vinifié les vins ici à l'intérieur de nos caves pour la première fois.
3: On est dans une cave très très ancienne ici.
4: Tout à fait, la partie la plus historique est datée du 9e siècle.
3: Et ici, on entrepose quel type de vin de Chablis?
4: Au domaine La Roche, on est fiers de continuer de vinifier, d'élever l'intégralité de nos premiers grands crus dans ces caves, qui nous permet de perpétuer cet héritage de plus de 1000 ans et d'avoir une qualité exceptionnelle au niveau des vins.
3: Cette obédiencerie, elle est ouverte à la visite et au public?
4: Tout à fait, on a à cœur de faire vivre et de partager cet héritage et ces monuments. Donc nous accueillons le grand public sur des créneaux fixes deux fois par jour tout au long de l'année et nous disposons aussi également de différentes prestations qui peuvent être sur mesure ou à la demande.
3: Qu'est-ce qu'on explique? Quelle est l'histoire que l'on raconte aux visiteurs?
4: Lorsqu'on reçoit des visiteurs, on leur fait partager l'histoire de l'obédiencerie et du domaine La Roche. C'est un voyage de plus de 1000 ans d'histoire à travers l'héritage culturel et vinicole que l'on détient.
3: Et puis on peut voir... peut-être toucher quelques grandes bouteilles.
4: Tout à fait, on a la chance d'avoir une vinothèque assez exceptionnelle, aussi bien en qualité qu'en démonstration. Donc c'est possible de découvrir des flacons aussi bien en format que des vieux millésimes que vous ne pouvez pas trouver partout.
3: Et puis un magnifique, exceptionnel pressoir.
4: Exactement, lors de la visite, vous êtes amené à découvrir un pressoir authentique du XIIIe siècle à l'intérieur de nos caves. C'est vraiment une découverte grandiose et qui retrace des siècles d'héritage vinicole en Bourgogne et particulièrement à Chablis.
3: Ici donc le berceau de ce vin exceptionnel qui est le Chablis et puis c'est un endroit qui vit toujours.
4: Exactement, donc toutes les équipes se rendent quotidiennement dans les caves, que ce soit pour faire visiter au grand public ou que ce soit pour veiller sur le bon déroulement des vinifications et des élevages de nos vins.
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3: Itinéraire bis à Chablis et aujourd'hui on ne va pas parler de vin à Chablis, on va parler de bière. Alexis Madelin, bonjour.
5: Bonjour.
3: Nous sommes aux bières Madame. Ces bières Madame, Alexis, elles sont nées comment et quand?
5: Eh bien, elles sont nées il y a bientôt 10 ans, donc c'était en octobre 2016, la fondation des bières Madame, avec une première bière qui s'appelait la Porte Romane.
3: C'est plutôt étonnant de voir une entreprise, une microbrasserie comme ça, dans une des capitales du vin français.
5: Oui. Aussi, bien sûr, mais moi j'ai des origines viticoles, vigneronne, et du coup ça me semblait absolument normal pour moi de créer une brasserie ici. Et on retrouve beaucoup de similitudes entre la bière et le vin. On parle de fermentation, de mise en bouteille, de refermentation en bouteille, de méthode champenoise, donc on a beaucoup de similitudes, d'accord, mes boissons, donc mes bières, dans le cas concret, et puis bien sûr ça reste des produits plaisir qu'on peut consommer entre amis, en famille. Sans problème.
3: Et qu'on consomme bien sûr avec modération. Les caractéristiques des bières Madame, quelles sont-elles, Alexis?
5: Alors les caractéristiques principales, c'est bière avec une bulle très fine, une aromatique, une belle longueur en bouche parce que, justement, pour faire le parallèle avec le monde du vin, on fait un élevage sur lit, donc en bouteille, et ce qui permet d'avoir des bières très aromatiques avec de la matière.
3: Et une belle gamme.
5: Et une gamme maintenant qui s'est bien densifiée depuis le démarrage il y a 10 ans, puisqu'on a aujourd'hui une dizaine, voire un petit peu plus de bières qui étudient un peu tous les styles, les grands styles des bières françaises et internationales, et aussi des bières un peu plus impactantes sur le territoire, puisqu'on a des bières qui sont élevés en fûts de chêne, donc des fûts de Chablis, des fûts de Bourgogne Rouge, qu'on élève à la manière d'un vin, 10, 12, 15 mois d'élevage en fût, voilà.
3: Je voudrais qu'on parle ici de l'établissement où on se situe. C'est un établissement qui est presque neuf.
5: Oui, au début, on a recherché pour s'installer en centre-ville, dans un bâtiment ancien, mais c'est compliqué à trouver quand même. Donc, on s'est installé là où on a trouvé, donc un petit bâtiment au début, et en 2016, et ensuite, on a agrandi en 2020-2021 pour avoir aujourd'hui une belle surface et de production et de vente, puisqu'on a aussi un bar maintenant avec de quoi accueillir également des séminaires d'entreprise.
3: Voilà, les bières pression, des tables où on peut déguster et quelquefois même manger, dîner.
5: Eh oui, on peut faire un petit peu tout ce qu'on veut, puisqu'on a même de la musique, des soirées musicales, des concerts de rock, de musique celtique, avec de la bière, ça se marie très très bien.
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3: Itinéraire Bis, toujours à Chablis cette semaine, et aujourd'hui j'ai décidé de m'arrêter au musée Vinéa Passion. Alexandre Gautrin, bonjour.
6: Bonjour à tous.
3: Ce musée, Alexandre, il porte bien son nom, puisque vous avez réuni ici le fruit d'une vraie passion, le vin.
6: Oui, exactement. Et, j'ai commencé de collectionner les outils de la vigne et du vin dès mon plus jeune âge, à l'âge de 16-17 ans, jusqu'à aujourd'hui, et j'ai 48 ans.
3: Alors, on va parler de ce musée. Il est sur deux étages, c'est ça ?
6: Il est sur deux niveaux. Et le musée Vinéa Passion retrace l'évolution de la vigne et du vin depuis le 19e jusqu'à nos jours. On a environ 3000 objets, à peu près. Il faudrait les recompter, ce qu'on en rajoute toujours. Hein, quand on trouve de nouvelles pièces, on les rajoute. Mais bon, ça fait déjà une collection assez conséquente.
3: Des pièces qui sont les vôtres, vous l'avez dit, mais qui vous sont données, que vous achetez, que vous trouvez où ?
6: Toute ma collection, c'est dû à 30 ans de Chine, sur les brocantes, les vigreniers, les foires aux outils spécialisés. En fait, un vrai métier d'outil de la vigne et du vin.
3: Et c'est important pour vous d'ouvrir ce musée pour les montrer au grand public et pour expliquer ce qu'était le travail de la vigne.
6: Ben oui, c'est très important de mettre en valeur les outils d'autrefois que les anciens utilisaient pour faire voir l'évolution en laquelle nous en sommes arrivés aujourd'hui avec des outils ultra modernes par rapport à il y a 150 ou 200 ans. Hein.
3: On peut donner des exemples là autour de nous. On a un gros pressoir qui date du début du XXe siècle, c'est ça ?
6: Oui, ben ça c'est une particularité, c'est peut-être l'outil le plus vieux du musée. On peut pas le dater parce que ce sont des outils qui ont été fabriqués artisanalement, des visseries faites à la forge, vraiment des belles choses.
3: Combien de mètres carrés vous avez ici, Alexandre ?
6: Environ 800 mètres carrés.
3: Et une salle de projection également.
6: Oui, effectivement, une salle cinéma sur un grand écran. Pour y parler du vignoble de Chablis, on a une vidéo autre sur les gelées de printemps, la nuit.
3: Et puis ici, il y a également un petit train touristique, Alexandre.
6: Alors oui, c'est une activité qu'on propose depuis 2 ans. Découvrir le vignoble de Chablis en petit train touristique et le village de Chablis. Tout ça, c'est une balade qui dure environ 1 heure. 30 minutes dans les vignes, 30 minutes dans Chablis. Et tous les édifices où on passe dans Chablis sont commentés.
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3: Itinéraire Bis à Chablis. Aujourd'hui, on va parler de patrimoine. Je suis en compagnie de Joël Bouchard. Joël, bonjour.
7: Bonjour.
3: Ça s'entend peut-être. Nous sommes à la Collégiale Saint-Martin et avec vous, on va parler de l'association Chablis Terre d'Histoire. Cette association, quels sont ses buts, ses missions ?
7: Je dois déjà commencer par le commencement, c'est-à-dire elle a été créée en 2019, ce qui n'est pas si ancien. Et ça n'a l'air de rien, mais à l'heure actuelle, nous voilà rendus à 70 adhérents. ans, et c'était notre objectif de parler patrimoine, de parler histoire et de parler richesse et intérêt de notre histoire.
3: Parce que Chablis, ce n'est pas que le vin.
7: Alors, Chablis, ça n'est pas que le vin, mais c'est quand même principalement le vin. On tourne autour du vin dans les recherches que nous faisons, dans les découvertes que nous faisons.
3: Alors ici, on est dans la collégiale, Joël, et eh bien, il y a eu des recherches de fait et des choses extraordinaires de découvertes. On peut le dire.
7: Quand on dit découverte, c'est en fait des choses qui étaient au vu et au su de tout le monde depuis quasiment le 19e siècle, à savoir des toiles, des tableaux de grands noms de la peinture française, déjà comme Pierre Mignat, ensuite Philippe de Champaigne, qui était le portraitiste officiel du roi Louis XIII, et une toile attribuée au peintre Bassano, qui est une référence de la Renaissance italienne.
3: Joël, lorsque j'ai poussé les portes de cette collégiale Saint-Martin ici à Chablis, je me suis aperçu que ce très beau monument, je pouvais le visiter grâce à mon téléphone.
7: Alors ça a été un de nos... Ouf, une belle victoire de l'année 2024, au cours de laquelle nous avons réussi à faire référencer par le site Belles Églises, qui est d'envergure nationale, notre collégiale Saint-Martin. Donc nous avons fourni à Belles Églises toute la documentation technique, architecturale, historique, etc., qui est actuellement maintenant à disposition du visiteur, numérique, entièrement gratuit.
3: Et puis en parlant de cette association, moi, je suis allée faire un petit tour sur votre site internet. Et là, il est magnifique. Avant de venir visiter Chablis, regardez-le.
7: Je vous ai parlé de 2019, la création de notre association. Ça a été notre tout premier objectif, première réalisation. On trouve sur ce site toute la documentation, l'explication, la vitrine de ce qu'est l'histoire de Chablis, avec des éléments documentaires qui n'ont jusqu'alors jamais été publiés. Donc d'un intérêt majeur.
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3: Itinéraire BIS à Chablis cette semaine, et vous l'attendez tous, c'est la partie gourmande de ma balade. Ici à Chablis, je suis à la boulangerie-pâtisserie Le Pilier de Chablis dans la famille Boucher. Je voudrais Amandine, bonjour.
8: Bonjour.
3: Présentez-vous à nos auditeurs. Ici, on est dans une affaire totalement familiale.
8: Oui, je suis la fille de la maison. Ma maman est la chef pâtissière de l'entreprise et mon papa, chef boulanger.
3: C'est pour ça, dites-moi, qu'ils vous ont prénommé Amandine.
8: Je pense que ça vient un peu de là. C'était soit Amandine, soit Charlotte.
3: On va parler des spécialités de la maison. Alors ici, quand on rentre, on a envie de tout manger. On va commencer par les spécialités de pain, là, qui sont juste à côté de nous, si vous le voulez bien, Amandine.
8: Oui, alors en spécialité de pain, donc, on peut retrouver chez nous la tradition. Après, on a tout ce qui est pain spéciaux, donc le pain au maïs, le bûcheron, qui est un petit peu plus prononcé en goût, le 7 céréales, et plein d'autres variétés.
3: On passe à la pâtisserie. Je suis dans mon élément, moi, ici. Hein.
8: Moi aussi. Alors, la pâtisserie, on fait tout ce qui est pâtisserie classique, on va dire pâte à choux, tartelettes, et puis gâteaux un petit peu plus travaillés.
3: Et c'est la maman qui les fait.
8: Exactement.
3: Et puis, les chocolats, avec un chocolat qui a donné son nom à cette boulangerie-pâtisserie, c'est le Pilier de Chablis.
8: Oui, c'est ça. Alors, le Pilier de Chablis, c'est vraiment notre spécialité ici. C'est une marque qui est déposée, donc qui existe déjà depuis plus de 30 ans maintenant. Donc, c'est un bonbon de chocolat, donc avec un enrobage chocolat noir, lait ou blanc. Et à l'intérieur, on trouve une ganache pralinée au marc de Bourgogne avec des raisins macérés au ratafia.
3: C'est une recette qui existe depuis plus de 30 ans et c'est une recette qui a été transmise à votre maman, votre papa ?
8: Exactement. On a repris la recette avec la boulangerie.
3: Il y a d'autres spécialités gourmandes comme ça ? On m'a dit qu'on se déplaçait le dimanche pour la gougère de la boulangerie-pâtisserie Le Pilier de Chablis ici.
8: C'est vrai que le dimanche, c'est le jour du marché ici à Chablis. Et la gougère, c'est quelque chose qui accompagne parfaitement le Chablis. Donc le dimanche, oui, c'est une grosse journée gougère. Et en période estivale, on la détourne aussi avec des lardons, de l'andouillette, de l'escargot, tout ce qu'il faut.
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9: Le vin, ça prend du temps. 18 mois en général en Bourgogne avant d'être mis en bouteille. En ce moment, le millésime 2024 finit son élevage en fût comme à Beaune chez Philippe Pacalé. C'est dans le calme de ses caves qu'il nous raconte les notes aromatiques de son Gevrey 2024.
10: Donc là, on a changé de cave. On est plutôt sur du 2024, c'est ça ?
11: On est sur des 2024 rouges.
10: Attendez, vous voulez que je prenne votre micro ? C'est peut-être plus pratique. Hop, voilà. Donc là, vous avez ouvert le tonneau. Vous plongez la
11: pipette. Et on se retrouve avec un millésime classique, c'est pour ceux qu'on voit. On a une belle robe rubis, Gevrey Village. C'est quatre parcelles différentes. Gevrey, c'est toujours beaucoup de fruits. Hein. Ça fait un vin assez gourmand et toujours beaucoup de structure. Il y a les deux. Si on prend 10 personnes, toujours 7 qui l'apprécient. On va les soutirer pour les mettre en bouteille l'année prochaine.
10: Quand vous dites préparer, ça veut dire que...
11: On a mis un bouchon.
10: Ça, hein. Donc là, c'est le bouchon qui est à l'intérieur du...
11: Voilà, après on met le robinet.
10: D'accord.
11: Parce qu'on n'utilise pas de pompe, on fait par gravité. Ça évite d'aspirer le vin, c'est moins stressant.
10: C'est plus doux.
11: Voilà.
10: Ah, on peut stresser des vins.
11: Ouais, c'est de la matière vivante. Hein. C'est comme nous, ça évolue. C'est un peu à l'image de l'homme, le vin. C'est un produit culturel. Il y a beaucoup de points communs.
10: Donc il faut lui apporter beaucoup de douceur. Ouais.
11: Même si la forme du vin, là, c'est le tonneau après la bouteille. Nous, on a un squelette, c'est différent. Mais c'est une construction différente.
10: Oui, mais nous, on se trimballe avec le même squelette toute la vie.
11: Voilà.
10: Et eux, ils changent de squelette quand même.
11: Mais on ne grandit plus à partir de 21 ans, normalement.
10: Non.
11: Et les vins, dès qu'on les a mis en bouteille, ils grandissent, mais différemment, parce qu'ils sont aussi coincés dans cette bouteille.
10: C'est pour ça qu'on a cette forme de tonneau, finalement, parce qu'on aurait pu mettre ça dans des cubes, finalement. Enfin...
11: C'est un œuf coupé au debout. L'œuf sous la terre, la gestation, enfin, il y a toujours une jolie philosophie avec tout ça, mais c'est... Hein, il y a un sédiment qui se forme au fond du tonneau, qui s'appelle l'ali, donc quand vous remuez le tonneau, ben, ça remélange, ça dynamise, quoi. C'est un peu comme un bébé avec son placenta, quoi. C'est... Il y a une naissance et ça protège le vin, donc ça dure un certain temps, c'est pour ça qu'on doit soutirer. J'ai un rôle protecteur et nourricier, c'est bien fait quand même.
9: Philippe Pacalé à Beaune est le papa de 50 000 bébés quand même, bouteilles par an, c'est pas rien et ça fait partie de la fierté de notre région.
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Autrice, compositrice, interprète, Domi a 28 ans. Elle est originaire d'Aime-la-Plagne et partage sa vie entre Montréal et la Savoie. Elle vient de sortir son premier single, Tout oublié, une chanson pop très solaire, et prépare un album pour 2026.

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1: Domi, tout oublié.
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1: Un sacré gang formé autour de Pascal Obispo pour son nouvel album. Un album de chansons originales, interprété en duo avec Julien Clerc, Francis Cabrel, Zazie, Renaud, Axel Bauer, Michel Jonas, Benabar.
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1: Le nouvel album de Pascal Obispo, c'est Héritage, volume 2. Mais j'ai raté le volume 1, vous demandez-vous, incrédule, car normalement la carrière de Pascal Obispo n'a aucun secret pour vous. Eh bien non, les amis, Jurisprudence Star Wars, le volume 2 de ce nouvel album de Pascal Obispo vient de sortir avant le volume 1, qui arrivera à la rentrée. Mais vous en faites pas, il va tout vous expliquer. Il est pas loin, il est assis à côté de moi. Bonsoir Pascal.
5: Bonsoir, ça va bien.
1: Comment ça va?
5: Oui, ben ça va, l'album est sorti, c'est...
1: Oui.
5: C'est toujours, une joie, parce qu'avec depuis 2 ans et demi, c'est vrai que...
1: C'est un boulot, hein.
5: Beaucoup de travail, ouais, c'est beaucoup de travail. Je pense que les gens qui écoutent de la musique et qui adorent écouter des chansons, je suis pas sûr qu'ils se rendent compte à quel point on passe énormément de temps à s'écouter. C'est d'ailleurs pour ça que je ne m'écoute plus une fois que c'est sorti. J'adore écouter les autres. D'où cet album Héritage, en fait.
1: Bah oui. Parce que c'est vraiment des chansons qui sont écrites sur mesure. En fait, c'est la haute couture. Ce que vous avez fait,
5: ouais,
1: Pascal,
5: c'est gentil,
1: mais c'est vrai, c'est de la haute couture, puisqu'en fait, chaque chanteur, chanteuse, et à la fois, bonjour, je parlais de Star Wars, mais c'est aussi un peu les Avengers de la chanson française qui sont là, et donc, non seulement les textes, ce sont des textes qui leur parlent, et qui ont été associés donc à des mélodies que vous avez composées, des musiques que vous avez composées, en pensant à eux, à leur voix, à ce qui leur correspondrait, enfin c'est, oui, c'est de la haute couture, et c'est aussi beaucoup d'amour.
5: D'abord, c'est le boulot d'un compositeur de pouvoir s'adapter à l'interprète.
1: Quoique, Gainsbourg, il faisait l'inverse. Hein. Il faisait exprès de taper des notes très hautes pour faire souffrir Jane Birkin.
5: Ouais, mais sauf que là, le problème, c'est que je me suis positionné en tant qu'un compositeur, sauf qu'eux, ils n'avaient pas besoin de moi. Ah. C'est le principe. Parce qu'ils sont aussi auteurs-compositeurs. Oui. En fait, c'est ça le concept, c'est rendre hommage à une stylistique un peu des années 70. Mon album est complètement organique. Un album, comme je dis pour rigoler, INA, intelligence non artificielle.
1: C'est bien.
5: Et le reste, c'est vrai que, voilà, remercier des icônes de ces années-là et puis des héritiers aussi comme Bruno Benabar, comme Icar. Alors pour vous répondre à votre question, parce que voilà, vous savez pas, peut-être pas pourquoi c'est le volume 2, c'est parce que quand vous enregistrez 26 duos, on répartit un peu en fonction.
1: On fait 2 disques.
5: Ouais. On fait 2 disques, on essaye d'équilibrer entre les plus anciens, les plus jeunes, un peu de génération, etc. Équilibre de générationnel. Et puis surtout que, il faut quand même avoir un peu d'élégance parce qu'ils sont tous venus quasiment au même moment dans la période de 2 ans et demi.
1: Ouais.
5: Donc en fait, l'élégance, c'était que le volume qui sortait en octobre s'appellerait le volume 1.
1: Oui,
5: tout simplement.
1: J'aime bien. Oui, mais c'est bien comme ça fait pas. Ah, tiens, il reste un fond du tiroir, on vous le met.
5: Exactement.
1: Là, c'est le volume 1.
5: Surtout que dans le volume 1, il y a.
1: On le dit ou pas?
5: Oui, moi, je à chaque fois qu'on vient.
1: Oui, c'est vraiment, on balance des noms.
5: On dit. Il y a Véronique,
1: Sanson, William Scheller, ouais. Eddie Mitchell, Serge Lama, donc voilà, vivement la rentrée.
5: Calogero, Robin Cers, il y a pas mal
1: Santa,
5: d'artistes.
1: Santa, Adjani.
5: Ouais.
1: Ah non, ça va être beau. Mais là,
5: je suis en train de le finir.
1: Voilà.
5: Concentrons-nous sur celui-là, mais de toute façon, c'est beaucoup de travail.
1: Donc effectivement, composer pour des auteurs-compositeurs qui, en plus d'habitude, ne chantent que sur leur propre musique.
5: Ils s'en foutent complètement de vous.
1: Voilà. C'est ça. Prenons l'exemple de Cabrel. Cabrel, ouais. Il écrit ses paroles, il écrit ses musiques, il est tranquille, il ne demande rien à personne. Il est venu chanter. Il faudrait que pleuve l'amour.

0: drague, hein, Cabrel. Si c'est de la drague, je sais pas.
1: Bah déjà, on se connaît depuis les Restos du Cœur, parce qu'il voilà, on s'est croisé beaucoup. Je l'avais invité déjà pour l'album pour le sida. Et puis là, grâce à l'application, parce que tout a été déclenché par mon application Obispo All Access, que vous pouvez avoir sur Apple Store ou sur Google Play, si c'est, voilà, avec
0: et sur laquelle
1: il y a des choses. Voilà, je fais une anthologie de la chanson française, et à chaque fois que je fais une petite anthologie, c'est-à-dire je fais un album sur un artiste,
0: je lui envoie.
1: Ouais. Donc j'ai envoyé à Francis. Est-ce que ça l'a influencé? Je sais pas.
0: Bah en tout cas, ça lui a pas déplu.
1: Le truc, c'est que la qualité principale d'un compositeur, quand il décrète qu'il veut écrire pour quelqu'un, c'est qu'il faut au moins aimer d'abord l'artiste, connaître son répertoire. Donc déjà, c'est le truc, ouais, c'est la base, quoi. C'est aimer l'artiste. Donc à partir du moment où un artiste sait que vous le respectez, vous aimez son répertoire, vous le connaissez bien, vous chantez, vous produisez pour rien, c'est-à-dire que moi je le fais juste pour le plaisir avec mes sous. Ça, peut-être que ça fait quelque chose. Après, je pense que je suis aussi heureux que d'être reconnu par ces artistes, ces auteurs-compositeurs. C'est vrai que c'est un projet un peu ambitieux, mais finalement ils sont venus, donc je suis hyper fier et je suis hyper touché, hyper fier, et je leur dois, je leur en dois une.
0: Il y a Renaud aussi.
1: Ouais.
0: Bah oui, là encore. Alors pareil, Renaud qui chante pas des mots qu'il a écrits. Ça, c'est dingue.
1: Ça n'existe pas, ouais.
0: C'est que chez Obispo qu'il y a ça. Le dernier des rugissants. C'est ici.

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2: Yeah. Le dernier des rugissants. Ouais, ouais. Ah, oh là là, la chair de poule, Pascal.
3: Bah oui, c'est un enfant.
2: Quand il vient en studio, justement, ou quand vous allez l'enregistrer, d'ailleurs, je ne sais pas comment ça s'est passé pour Renaud spécifiquement, mais il y a aussi toute l'admiration. Il y a le Pascal, peut-être gamin, qui écoutait Renaud et tout. Il faut qu'il se taise à ce moment-là, parce que sinon, on est trop fan, on est trop impressionné, non?
3: Alors, au début, quand ça commence, on est comme ça.
2: Ouais.
3: Et après, je deviens un despote.
2: Vous avez engueulé Renaud?
3: Non, pas du tout. Bah, je rigole parce que c'est Pierre qui m'appelle comme ça.
2: Le despote.
3: Non, pas du tout. Mais il me dit, on aurait dit un commandant, ah oui, quoi. On aurait dit un militaire.
2: Temps.
3: Et en fait, voilà, le fan laisse place au producteur en studio. Et j'ai de la chance d'avoir un acolyte qui s'appelle Yuri Benaïs qui fait le son, qui mixe. Et puis aussi d'avoir des super musiciens avec qui j'ai fait l'album. Fred Nardin, Romain Saron, Zizou Sadki, Seb Chouard, Michel Aimé, Christophe Deschamps. J'ai eu une équipe de musiciens de folie. Donc ils sont là, donc voilà, tout va bien. Je suis pas tout seul pour dire non.
2: Ouais.
3: Et en fait, l'idée c'est que pour Renaud, je lui ai demandé de parler. Je trouvais que c'était plutôt pas mal d'entendre sa voix parler sur cette chanson, le dernier des rugissants, qui lui va bien. Plutôt ce que ça dit, c'est vraiment lui.
2: C'est Lionel Florence et Pierre-Dominique Burgot qui ont écrit des textes.
3: Ouais.
2: Les textes sont nés avant les musiques.
3: Oui, c'est-à-dire que... En fait, au début, je voulais faire un album tout simplement dans la stylistique des années 70.
2: Un peu comme l'Archipel des séquelles qu'on avait écouté avant.
3: Alors, l'Archipel des séquelles, c'est plus un album de femmes, où on mettait en exergue le silence, un peu de jazz.
2: C'était un peu 70s aussi, moi je trouvais. Le duo avec Carla Bruni.
3: Ouais, c'est 70s, mais là on utilisait beaucoup plus de piano, alors
2: d'accord,
3: que là vraiment, ouais, c'est un 70s de 66 à 77 qui est plus basé sur les guitares, okay, sur les 12 cordes, sur l'orgue. Voilà, c'est vraiment des éléments de langage particuliers à cette période-là, avec des solos de guitare qui sont plus près de George Harrison que de Scorpion. ou de David Gilmour, par exemple. Voilà,
2: ah ouais,
3: c'est vraiment des éléments de langage de cet album. Donc, je suis parti comme ça. Et puis après, de fil en aiguille, comme je faisais en même temps les chansons pour des artistes, voilà, je faisais mon anthologie à droite à gauche. Je fais des albums comme ça, enchaînés. J'ai osé... je me suis dit, oui, c'est ça. La vraie question, c'est si j'osais leur envoyer, et j'ai osé.
2: Et ben vous avez bien fait.
3: J'ai osé, et puis je trouve que ça fait un... Et puis c'est bien, la musique, c'est du partage. Dans un monde qui tend à se fragmenter, et se communautariser, je ne sais pas si ça existe ce mot.
2: Ouais, s'archipéliser, puisqu'on parlait de l'archipel.
3: Ouais,
2: c'est
3: voilà,
2: des petits archipels.
3: Et en fait, voilà, il y a un peu... Voilà, je trouve que l'artiste est là pour faire des ponts justement entre ces, ouais, communautés, et l'artiste est là pour résister et proposer comme Zazie elle dit aussi, mais il faut qu'on s'aime, quoi.
2: Enfin, ouais,
3: c'est juste le problème. Il faut qu'on s'aime tous, il faut qu'on s'entende tous. Si on s'entend pas, c'est la merde. Donc, et un artiste est là pour ça. Moi, c'est pour ça que je fais jamais entre guillemets, je parle jamais de politique, parce que je trouve que la politique, c'est super clivant. Faut qu'on choisisse un camp. Je m'en fous de choisir un camp. Enfin, nous, on est né avec Touche pas à mon pote. On est là pour faire de la musique ensemble. Et quand tu vas travailler dans une autre communauté musicale, artistique, t'apprends des trucs, puisque, ouais, c'est pas ton domaine. Donc, nous, on n'est pas contre ça. On est vraiment pour chanter ensemble, pour faire de la musique ensemble. Et c'est vrai que cet album, c'est un peu ça. C'est hérité de cette appétence pour l'autre, ouais, tout simplement.
2: Alors quand l'autre, c'est Julien Clerc, et que, je vous cite, ouais, Pascal Obispo, c'est l'un des plus grands mélodistes français.
3: Ah oui, sans aucun doute.
2: Sans aucun doute. Et que donc, tu vous proposez une chanson qui s'appelle Nénuphar. Alors, on va
3: c'est dans la merde.
2: Vous vous rendez compte quand même qu'il n'était pas vraiment dans la merde, Pascal Obispo, parce que vous avez bien soigné votre histoire.
3: Ouais.

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1: soir. Là, quand je parlais tout à l'heure de haute couture, de sur-mesure, c'est vraiment ça. C'est-à-dire que vraiment, c'est une chanson de Pascal Obispo, c'est une chanson de Julien Clerc.
0: Mais c'est le boulot d'un compositeur.
1: Ouais, mais là, c'est un exemple criant, c'est un exemple frappant. Et personne d'autre, on peut la filer à personne d'autre, celle-là.
0: Si, on peut la chanter, mais c'est une chanson qui est faite pour Julien.
1: Mais ça s'entend.
0: Enfin, moi, je l'ai fait pour Julien, donc... Ouais. J'ai tellement de respect pour lui, c'est tellement un gars qui m'a inspiré quand j'ai commencé à faire de la chanson en français, ouais. Après ma période rock évidemment, quand j'ai commencé à mettre les mains dans de la chanson française, de la pop, ce que vous voulez, c'est vrai que...
1: Ouais, c'est lui.
0: T'écoutes Julien Clerc, tu dis, oh, mais c'est compliqué quoi, parce que là il va falloir travailler un peu, et j'ai mis 35 ans. Honnêtement, c'était un des premiers, s'il refusait, c'est vrai que je pense que j'aurais pas fait l'album. En fait, enfin, j'aurais pas continué, ouais, à demander des duos. Et quand Julien a accepté, je me dis, ah, c'est franchement merci, c'est une vraie reconnaissance et ben, c'est sans doute touchant pour lui parce qu'on a envie d'être reconnu par d'autres générations. Et c'est aussi touchant pour moi, donc en fait c'est gagnant-gagnant cette histoire.
1: En fait, c'est exactement ça. Ça se sent dans tout l'album, dans tout ce volume 2 Héritage que je vous recommande. Hein. C'est ça, c'est que tout le monde est heureux d'être là et tout le monde se donne des choses très positives. Vous tirez pas la bourre.
0: Alors
1: que parfois il y a des duos que je ne citerai pas. Non, mais on sait que c'est toi qui as la plus grosse. Là, c'est pas le cas. Vois.
0: Non, mais le truc c'est que moi je suis qu'un compositeur qui chante. Donc en fait, je vais pas me mettre au niveau de ces auteurs, compositeurs, interprètes, qui sont aussi des super interprètes. Ouais. En fait, je me mets pas au niveau. Moi, je me mets vraiment dessous et derrière. J'ai pas de souci avec ça. Moi, je veux que la chanson soit belle. Il y a pas de compète. Il y a juste, allez, on va essayer d'harmoniser nos deux voix et essayer de faire en sorte que ce soit la plus belle chanson qu'on ait écrite. À chaque fois, je fais la même chose pour chacun. Quoi, ouais. J'essaye.
1: Alors, il y a aussi vos fantômes bienveillants, ceux que vous avez aimés, que vous aimez encore, même s'ils ne sont plus là sur ce disque. Il y a Philippe Pascal, le chanteur de Marquis de Sade.
0: Ah ouais.
1: Ça, c'est un de vos groupes de jeunesse, quoi.
0: C'est mon groupe
1: hyper
0: de
1: formateur.
0: Ouais, c'est ce qui m'a construit.
1: Philippe Pascal était devenu votre ami.
0: Ouais.
1: Il n'est plus là, mais il est là sur l'album. La chanson s'appelle Les Roses.

0: Alors, c'est pas la première fois qu'on entend vos voix ensemble. Hein. Vous aviez chanté en vrai dans la vraie vie. Mais là, de faire ce duo.
1: J'avais trois chansons. On avait fait un album avant qu'il refonde Marquis de Sade avec Franck. Ouais. Voilà, j'ai dû avoir une petite influence aussi parce qu'en fait, ils se sont revenus habiter dans la même ville 15 ans après à mon concert. J'avais fait chanter Philippe, on avait fait une reprise de Marquis de Sade et j'avais invité Franck. Donc, ils s'étaient revus, j'avais un peu déclenché tout ça. J'espère que ça n'a pas signé son départ parce que j'ai toujours une forme de culpabilité par rapport à ça depuis qu'il n'est plus là. Mais donc on avait fait quelques chansons et puis j'en avais gardé trois où il chantait, il en reste encore une c'est sur, qui est sur mon application, sur un poème de Charles Cros, là c'est un texte de Lionel Bourg parce que Philippe cultivait des roses, il adorait son rosier.
0: Voilà, c'est important pour vous de le mettre sur ce disque. Oh bah,
1: s'il n'y a pas Philippe, il n'y a personne.
0: Ouais, c'est ça. En fait, c'est la source.
1: S'il n'y a pas début. Philippe, s'il n'y a pas Franck. Alors, le début, quand j'ai commencé la musique, mais avant, moi, j'étais Marie-Thys Hibert Carpentier. Ouais. Et cet album, il est très comme ça. Il est très, la musique avant Rennes. Mais je ne pouvais pas faire l'album Héritage sans mettre aussi ceux qui m'ont donné envie de la faire physiquement. Donc, c'était Marquis de Sade, c'était Philippe, c'était Franck Darcel. Et il nous manque sérieusement.
0: Ouais, mais c'est beau qu'il soit là.
1: C'est ce qui m'a construit, donc je veux pas. Y a pas de, moi, j'ai pas de posture. De toute façon, j'ai pas de posture, j'ai pas de carte. Donc comme j'ai pas la carte, je peux pas avoir de posture. Moi, je suis de toutes les musiques. Philippe, il aimait pas tout ça. Il s'en foutait de tous ces trucs-là.
0: Des chapelles musicales.
1: Bah oui, il s'en foutait. C'était la plus grande icône du rock français indépendant des années 80 et 90. Et lui, il voulait que je vienne chanter, jouer du piano avec Marquis de Sade. Je lui dis mais non, je peux pas. Ce que je raconte toujours, cette anecdote. Je lui dis mais non, mais l'ami te dit oui, mais le fan te dit non. Tu vas pas avoir Pascal Obispo avec Marquis de Sade, Philippe, c'est pas possible.
0: Les gens vont pas comprendre.
1: J'ai quand même été chanté, il a insisté pour que je vienne chanter au festival Les Inrecuptibles. Ouais. C'était chaud.
0: C'était Vanda's Loving Boy.
1: Exactement. Je me suis dit, Philippe, t'es sûr ou quoi? Et il faut que tu viennes et tout. Tu viens. Voilà. Donc ça, c'était Philippe. Et puis voilà. Et puis Michel Delpech. Lui, il était fan de rock. Donc tout va bien.
0: Ouais.
1: Tout va bien. Ils sont tous ensemble avec la même envie de faire de la musique avec la même culture, quoi. Quelque part. Avec des nuances, évidemment. Mais bon.
0: Et vous, ça vous procure un peu de réconfort? D'avoir ces bandes-là, de travailler sur les bandes de Delpech, j'imagine, oui, vous l'avez beaucoup, beaucoup aimé, parce que là, carrément, pour l'anniversaire de sa mort, il y a carrément.
1: On a fait un album,
0: un album. Voilà, il y a Daniel Lévy aussi, ouais. Daniel Lévy, avec qui vous avez fabriqué la comédie musicale de l'an 2000. Les 10 commandements, et Daniel Lévy, il est là, sur Héritage, la chanson s'appelle L'amour qu'il faut.

0: Daniel Lévy, il est mort hyper jeune, il avait encore plein de choses à faire. Vous aviez peut-être des trucs à faire ensemble.
1: Oui, ben c'est sûr.
0: Est-ce que c'est réconfortant de les mettre dans un disque, dans votre disque ?
1: Ce serait vraiment bizarre de ne pas considérer qu'il puisse être dedans, en fait. C'est évident que Daniel, c'était une partie de ma vie très importante.
0: Oui. Mais je ne demande pas si c'est bien, je demande si ça vous fait du bien.
1: Ouais, ça me fait du bien, en même temps ça me fait du mal, mais c'est impossible qu'il ne soit pas là, quoi. Voilà, okay. J'ai des bandes, je dois le faire. C'est tout. J'ai les bandes de Philippe, j'ai les bandes de Michel Delpech, j'ai travaillé avec lui, j'ai les bandes de Daniel. C'est normal. En plus, cette chanson était sortie d'une manière différente il y a 10, 15 ans. Elle n'avait pas marché. Et c'est impossible que cette chanson ne marche pas. Enfin, je veux dire, c'est une super chanson. Et je l'ai refait avec justement la stylistique de cet album. Elle est un peu soul comme ça. Et avec la voix de Daniel, c'est vraiment magnifique. Alors lui, pour le coup, lui, c'est un chanteur. Moi, je suis vraiment un compositeur qui chante.
0: Il y a aussi des copains, des gens qui n'ont pas le statut de super-héros dont on parlait tout à l'heure de la chanson française, comme Jonas, comme Claire, comme Renaud, comme Cabrel, mais des gens qui sont plus contemporains, on va dire, de votre carrière à vous, Pascal Obispo.
1: Sur pas des gens des années 70, on va dire, voilà. 60-70, c'est plus... on va dire, on est plus dans les 90.
0: Voilà, 90, voire 2000, comme Icar.
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0: comment il débarque sur le projet?
1: En fait, je connaissais, je l'avais vu à la télévision, je le trouvais bizarre.
0: C'est vrai qu'il était bizarre.
1: Il m'a interpellé quand il faisait ses yeux comme ça. Mais c'est vrai que je l'ai vu sur scène, je trouvais qu'il avait un côté Beko 2.0. J'étais subjugué, je l'avais jamais vu sur scène. Je trouve que la scène, c'est beaucoup mieux, encore mieux que les disques pour le connaître. Pour ceux qui connaissent pas Icar, il faut aller le voir sur scène et vous allez voir qui est cette personne qui, entre les chansons, vous ennuyez jamais et sur scène, il est fabuleux. Donc, j'ai beaucoup cet homme. Aussi bien lui que, Benabar.
0: Oui, qu'on aussi. A entendu tout à l'heure. Il y a Chico et les Gypsies.
1: Exactement. J'ai rêvé que j'étais
0: vivant. Voilà. On tape dans les mains directes.

0: il y a des chansons qui donnent de l'élan. Il y a aussi des chansons qu'on connaît, comme l'archipel des séquelles avec Zazie.
1: Oui, je l'ai refait parce que je voulais lui donner une...
0: Un côté plus guitare.
1: Un style, ouais, plus 70.
0: Ouais.
1: Entre, je sais pas, Simon and Garfunkel.
2: Ouais.
1: Et
0: America.
1: Ouais. C'est là qu'il y a le solo, non? Ah ouais, il faut écouter le début. Ouais, ce côté rock 70, ouais. Alors.
0: C'est rock progressif, mais avant que ça devienne chiant. Moi, je trouve que le rock progressif, ça devient chiant dans les années 80, mais dans les années 70, c'est vachement bien.
1: Ouais.
0: Et là, c'est beau.
2: Ouais.
1: Les Floyd et tout ça, ça c'est, ouais. C'est un peu ça. Enfin, on a essayé. Et le truc pour les gypsies, que je voudrais dire un tout petit mot, parce que Zazie, elle a le package complet. D'ailleurs, j'adore son nouveau single, peu importe. Les gypsies, c'est parce que mon père a toujours rêvé que je fasse un truc de flamenco. Mon père est plus là depuis 2011. Et parce que je suis espagnol aussi, je suis franco-espagnol, j'ai deux passeports. Et c'est vrai que c'est un exercice particulier pour moi, l'enfant du rock. Mais pour moi, c'était vraiment une performance de pouvoir chanter un truc flamenco comme ça. Mais j'en rêvais depuis longtemps. J'allais pas faire un album en entier. Et j'adore tout ces... Moi, j'adorais Manitas de Platas, etc. C'était vraiment... C'est les trucs qu'aimait mon père, quoi.
0: Ouais. Et puis alors, il y a le rock à guitare en français.
1: On va pas laisser l'intro en entier, elle fait 1 minute 30.
0: Axel Bauer.

0: après vous avez lâché les chevaux. Mais lui aussi, c'est son dernier album d'ailleurs. Hein. Retour de la guitare ou pas? Qu'est-ce qu'on dit
1: Pour cet album, c'est que guitare, moi.
0: Ouais.
1: Donc.
0: Oui, mais dans la vie, dans la musique en général, on nous promet depuis quelques années, on nous dit retour du rock, retour
1: de la guitare. Bah là, en tout cas, moi j'ai fait ce que j'ai pu de mon côté.
0: Oui, bravo. Oui, c'est vrai. La pierre a été mise à l'édifice.
1: Et Axel Bauer, lui, c'est pas une pierre qui m'a mis à l'édifice, c'est un pont. C'est-à-dire que quand on écoutait Mark Itzad et tout, ouais. On n'avait pas envie de faire de la variette, quoi. Non. C'est en gros. Et c'est vrai que Axel, ça a été vraiment un mec qui m'a fait un pont entre le rock et la chanson en français. Son premier album, je le connaissais par cœur. Et d'ailleurs, quand je l'ai rencontré, il était très surpris que je connaisse toutes ses chansons. Donc, en fait, on a lié amitié comme ça au fur et à mesure depuis toutes ces années. C'est un super gratteux, mais au-delà de ça, c'est un mec super. C'est un mec qui aime la musique. Et ça, c'est le truc principal, quoi. Le mec, il pue la musique, quoi. C'est la folie. Et travailler avec des mecs comme ça, tu vois, bon. C'est un super musicien. Je suis très heureux qu'il ait accepté. Voilà.
0: Ce héritage volume 2 est disponible et le volume 1 paraîtra en octobre.
1: Le 23.
0: Voilà, on y attend. Véronique Sanson, William Scheller, Eddie Mitchell, Serge Lama, Santa, Calogero, David Hallyday, Gauvin Cerf, ouais. Isabelle Adjani.
1: Il y a du monde.
0: Il y a du monde. Merci.
1: C'est génial.
0: Voir, merci, hein, Pascal.
1: Merci. Et c'est vrai que ça fait toujours plaisir de venir ici parce que voilà les personnes qui aiment la musique dans les radios là, donc je voulais simplement te le dire parce qu'on se tutoie dans la vie.
0: Oui, c'est vrai, quand le micro est éteint. Ben, je te remercie.
1: Quand le micro est éteint. C'est ce que j'ai remarqué à chaque fois. Merci d'aimer la musique et merci d'écouter les chansons.
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0: Le pianiste français le plus demandé au monde, aussi à l'aise à l'opéra qu'à Bercy. La

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1: De l'ultime album du rocker belge Arnaud au Imagine de la cérémonie d'ouverture des Jeux Olympiques Paris 2024, Sofiane Pamart flirte avec le million de disques vendus. Il a dépassé tranquillou le milliard de streams. Il ne cesse de nous éblouir depuis 2019, début de sa carrière solo. Et il sera en avril 2027 le premier pianiste à se produire au Stade de France. Sofiane Pamart vient de sortir son quatrième album, Movie. On est fan et heureux de l'accueillir dans Décibel. Bonsoir Sofiane, bienvenue.
2: Bonsoir, merci pour cette magnifique introduction, pleine d'entrain, pleine d'enthousiasme. Ça me touche beaucoup.
1: Et d'admiration, Sofiane, on s'était vu pour la première fois au moment de Noche, votre troisième album. Le nouveau Movie vient de sortir. Et alors c'est fou, hein, à chaque fois, les titres de vos albums, c'est un mot. Le premier c'était Planète, le deuxième Letter, puis Noche, la nuit. Et là c'est Movie, film. Vous êtes fan de cinéma ?
2: J'adore le cinéma et je rêvais de composer la musique de mon propre film.
1: Ouais.
2: C'est un rêve que je pouvais rendre réalité avec un album musical où il y a une histoire. J'ai d'abord écrit un scénario qui commence par un lever du soleil, qui termine par un coucher du soleil. Dans ce scénario, en fait, c'est l'histoire d'une journée qui est tellement dense émotionnellement qu'on passe par peut-être tous les sentiments qu'on peut traverser à travers une seule vie. Donc, c'est très ambitieux. Ne vous inquiétez pas, cette journée est inspirante. Elle n'est pas lourde. C'est
1: non,
2: pas trop autre chose.
1: Mais il y a des tempêtes émotionnelles quand même. Hein.
2: Voilà. C'est ça. Donc, c'est la promesse de cet album. Et donc, je viens de le terminer. J'ai mis 2 ans et demi dessus et je suis trop heureux d'en parler et de le promouvoir parce que c'est un projet auquel je crois beaucoup.
1: Ah, on va se balader au cœur de ces nouvelles chansons, chère Sofiane Pamart. Mais avant, il faut qu'on se situe géographiquement. Vous, le nordiste, vous habitez à Los Angeles maintenant ? Alors ça, pour un fan de cinéma, c'est le rêve.
2: Exactement. Moi, j'ai envie de construire ma vie en fonction de mes inspirations artistiques, en fonction de mes cycles de création. Donc, quand j'ai décidé de faire un film, je me suis dit, où est-ce que je vais être le plus inspiré pour pouvoir le faire ? Et si j'allais à Hollywood? Donc c'était un rêve un peu d'enfant sur cet univers-là, glamour du cinéma, et surtout un désir de réaliser une œuvre vraiment ancrée dans un décor cinématographique.
1: Ouais.
2: Donc tous les jours je me réveillais avec mon piano qui donnait sur cette sublime ville, sur la skyline de Los Angeles, cette énergie de cette ville qui vibre, qui est au milieu en fait de quelque chose de très urbain et quelque chose de très nature, et aussi avec toutes ces personnes qui sont acteurs ou actrices ou qui rêvent de le devenir. J'ai tout pris pour le mettre dans cet album.
1: Et il est très beau. Movie, avant de le découvrir, on va faire un petit retour. Donc, Sofiane Pamart, on peut vous entendre en solo, évidemment. Je le disais tout à l'heure, hein, ça peut être dans un opéra. Vous pouvez évidemment, avec brio, jouer de la musique classique. Hein, vous êtes médaille d'or du Conservatoire National de Lille. Ça peut être donc sur vos compositions à vous. C'est vrai que tous les pianistes ne sont pas compositeurs. Vous, c'est le cas. Je parlais de Noche tout à l'heure, je m'en suis toujours pas remis, moi.

puis depuis le début de votre carrière, vous avez eu cet instinct et ce coup de génie d'aller jouer avec des artistes très différents. On peut vous entendre avec Edith Depréto reprendre du William Scheller.

0: Alors le piano classique, votre piano à vous, le piano dans la chanson française, dans la variété, mais aussi dans le rap, tout ça, ça fait partie de vous. Vous avez réussi, en fait, ce que peu d'artistes arrivent à faire, c'est à mettre toutes vos facettes artistiques sous les yeux et les oreilles du grand public.
1: C'est vrai, et maintenant, ça s'entend. Et j'ai mis du temps à réussir à ne pas être rangé dans une seule case.
0: Oui.
1: C'était vraiment mon désir, c'est de faire en sorte que... Non, je ne suis pas juste un pianiste classique ou le pianiste des rappeurs, ou un pianiste qu'on voit dans l'univers plus de la musique électronique. Ou... En fait, je ne voulais vraiment pas être dans une case.
0: Et c'est... Vous en aviez peur.
1: J'avais peur de ça, mais surtout que c'était un désir de singularité, où j'ai l'impression que toutes ces facettes multiples créent mon identité d'artiste, et c'est très difficile. Difficile au début de prouver toute sa multiplicité. Ouais. Donc il faut du temps, et ce temps je l'ai pris en travaillant beaucoup. J'ai essayé de gagner du temps, à essayer de produire en peu d'années un grand catalogue pour que justement je puisse m'élever en côtoyant plein de genres musicaux et plein de gens extraordinaires qui ont aussi des parcours complètement fous, mais aussi pour essayer de montrer que finalement en fait tous ces mondes qu'on a tendance à ranger dans des boîtes et à diviser et à opposer, ils ne sont pas si éloignés que ça. Si jamais on s'intéresse juste à l'émotion, on peut relier un peu tout le monde.
0: Et oui, et notamment avec le piano. Là, vous nous l'avez prouvé, c'est sûr. Et alors, ce qui est génial, c'est que le public a compris ça, a répondu présent. Et l'année prochaine, dans moins d'un an, hein, en avril 2027, vous allez jouer au Stade de France. Ce qui, voilà, pour un musicien, pour un pianiste, est une grande première. Samedi 17 avril 2027, ça paraît loin parce que c'est l'année prochaine. Et en même temps, c'est vite, c'est moins d'un an. Comment avez-vous eu cette idée, ce désir, comment on peut se dire je vais faire un Stade de France?
1: Wow, j'en perds mes mots tellement...
0: Je sais que c'est vertigineux.
1: C'est vertigineux.
0: Ouais.
1: C'est vertigineux, mais j'ai décidé de jalonner mon parcours d'artiste de grands actes qui vont nous servir de point de ralliement et de manière de raconter cette aventure. Il me manquait un grand événement pour pouvoir célébrer tout ça. Et je me suis dit, et si jamais c'était le moment pour faire un Stade de France, de la même manière que j'ai vécu l'expérience d'être le premier pianiste à jouer à l'Accor Arena à Bercy.
0: Bercy, et puis alors Bercy, un vrai Bercy ras la gueule, vraiment. Ouais. Pardon, il y a pas d'autre mot. C'était plein. Voilà. Quoi. Ouais, c'était fou.
1: Je me suis dit, ok, maintenant le mouvement est devenu encore plus grand. Et si on allait chercher le Stade de France comme un grand moment de rassemblement populaire, mais aussi de rassemblement où y a plein de valeurs qui se fédèrent à travers la musique et où on se laisse aller dans nos sentiments, dans un voyage introspectif, mais en même temps spectaculaire.
0: Dans les grands rendez-vous qui rassemblent, Sofiane Pamart, vous en avez vécu un il y a 2 ans, la cérémonie d'ouverture des JO Paris 2024. Alors, le Comité international olympique laisse assez libre les villes de ce qu'ils mettent dans leur cérémonie d'ouverture. Mais il y a un truc qui n'est pas négociable, c'est qu'il

0: leur offrir. Et j'ai aimé prendre cette responsabilité de jouer Imagine, qui est une grande chanson de paix, avec cette flamme, le piano en feu sur la scène, comme si ça représentait cette flamme olympique, et un geste aussi que j'affectionne particulièrement, de mettre mon piano en feu.
1: Oui, c'est vrai, c'est votre truc. Jimi Hendrix mettait le feu aux guitares, à Sofiane Pamart, il met le feu au piano. Voilà.
0: Mais tout ça pour célébrer en fait un moment où en fait on a la chance de représenter quelque chose de profondément culturel et de profondément français aux yeux du monde. Donc avoir l'honneur d'être choisi aussi longtemps en avance pour pouvoir faire cet événement, je trouvais ça complètement dingue. Et bien sûr que quand Yoko Ono a accepté la version et a beaucoup aimé la version,
1: on m'a dit qu'elle avait particulièrement apprécié.
0: Et ben j'étais très honoré aussi, et en fait ça a donné un tableau très poétique. C'est un autre événement, on parlait des événements majeurs qui jalonnent un parcours. La cérémonie d'ouverture des Jeux Olympiques de Paris, c'était vraiment fou en 2024.
1: L'album Movie qui vient de sortir. Alors, on a parlé du côté cinématographique. Sofiane Pamart vous l'a dit, comme tout bon film et toute bonne journée à Los Angeles, ça commence par un lever de soleil.

0: Sunrise in your eyes, lever de soleil dans tes yeux. Vous nous avez habitués à du piano solo. Là, on entend dès le début des chœurs, on entend là les cordes. Donc, dès les premières secondes du disque, on se dit, ah ouais, là, il a poussé un cran plus loin. Vous vouliez aller un cran plus loin et faire un pas vers les chansons, puisqu'il y a plein de chanteurs et de chanteuses qui sont invités sur votre disque.
1: Après 3 albums de piano solo, j'avais besoin de renouveler mon discours harmonique, ma manière de composer, donc j'ai voulu rajouter des ingrédients dans ma palette. Et c'est comme ça que je me suis dit, ok, la musique orchestrale, c'est une musique qu'on a beaucoup dans les films, je peux me permettre d'y aller. Donc pour la première fois, j'ai commencé à travailler, à composer pour l'orchestre, et à entendre les pupitres des violons, donc je faisais des 100 pas, et j'entendais un peu de cuivre, j'entendais les bois, j'entendais les coups de timbales.
0: Vous entendiez tout ça dans votre tête, c'est ça qui est dingue. Non mais imaginez ça déjà, composer du piano, composer une mélodie, on se dit waouh. Et là c'est tous les instruments de l'orchestre. Et puis c'est pas un petit orchestre.
1: Et c'est un orchestre de 70 personnes.
0: Ouais,
1: et,
0: voilà.
1: Et en fait faut les laisser rentrer ces 70 voix à l'intérieur de soi. Et donc progressivement je commençais à trouver des clés. Et c'est pour ça que j'ai pris beaucoup de temps pour composer cet album, parce que c'est un album vraiment qui a été très artisanal dans sa manière d'être conçu et qui m'a obligé à m'élever. Donc il fallait que la proposition soit très claire dès le premier morceau, et c'est pour ça qu'on recommence par du piano quand même, tout au début, et l'album termine par du piano, mais entre-temps, on a vite l'orchestre, le chœur et toutes ces voix qui arrivent, parce que j'avais besoin de me renouveler et parce que j'avais besoin de d'autres témoignages qu'uniquement le mien. Ma voix, c'est celle du piano, c'est le fil conducteur de cet album, mais j'avais besoin d'acteurs, j'avais besoin de d'autres personnages qui apparaissaient dans ce film.
0: C'est intéressant de dire des acteurs, parce que pour le coup, toutes les personnalités qui sont en majorité des chanteurs et des chanteuses qui sont invités dans votre disque, c'est des héros de film. Ils ont tous une personnalité, ils ont tous une aura, une dégaine. Je pense par exemple à Mélodie Gardot, c'est la première là, dont on va écouter la voix sur votre album. Mélodie Gardot avec ses lunettes noires, avec sa blondeur hollywoodienne, elle est incroyable, Mélodie Gardot. Et vous lui faites chanter le moment polar noir, évidemment.
1: Exactement.
0: A kiss, a kill.

0: Vous la voyez, l'héroïne fatale, un peu vénéneuse. Moi, j'imagine avec un foulard dans les cheveux en train de fumer une cigarette.
1: C'est tout, elle. C'est vraiment ça. Elle. On ne va pas faire semblant. Il n'y avait qu'elle pour jouer ce rôle-là.
0: Ouais.
1: Et à ce moment-là, que ferait un réalisateur avec un acteur, avec une actrice, avec autant de personnalité? Il réinventerait complètement son film pour le faire sur mesure pour cette héroïne.
0: C'est ce qui s'est passé pour la chanson. Ouais, Mélodie Gardot. Pour elle ou pour d'autres chanteurs, chanteuses qu'on trouve sur votre album, Sofiane? Je pense à Wyclef des Fugees, à J Balvin, Laurine.

0: Raïm de Christine and the Queens, Sia, enfin voilà, il y a des personnalités vraiment du monde entier. Comment vous leur avez présenté le projet? Vous leur avez dit, on va faire une chanson ou on va faire un film?
1: Je leur ai dit qu'on allait faire un film et que je leur réservais une scène rien qu'à eux. Et qu'il fallait absolument qu'ils jouent le jeu d'enlever leur carapace, d'être vulnérables, parce que pour beaucoup d'entre eux, non, ils ont jamais posé sur uniquement du piano.
0: Bah non.
1: Et donc je voulais que le fil conducteur, ce soit celui-là, que la patte, l'étalonnage du film, ce soit cette approche uniquement piano-voix, pour eux, pour les invités. Et en faisant ça, je pouvais aller chercher des artistes d'univers complètement différents, et à ce moment-là, en fait, finalement, il y a quand même une direction artistique claire qui se crée au fur et à mesure de le film. Sur le papier, quand on voit tous ces artistes au même endroit, on se dit, mais comment ils se retrouvent autour du même banquet? Et en fait, finalement, quand on écoute l'album, vraiment, je peux vous le garantir, j'ai beaucoup travaillé pour arriver à cet effet-là, mais on a l'impression qu'ils viennent juste les uns après les autres, ouais, dans une pièce où il y a le piano qui les attend pour qu'ils puissent se livrer.
0: Comme dans tous les bons films, vous avez pensé à tout, Sofiane Pamart, et notamment à avoir un narrateur, une voix qui vous raconte. Et quelle voix, Jimmy Butler. C'est la première fois que dans une émission musicale, sans doute, on va parler de lui. C'est un grand basketteur.
1: Un champion de NBA que j'ai eu la chance de rencontrer à l'anniversaire d'un autre invité de l'album qui est J Balvin. Et quand il a pris la parole pour remercier J Balvin de sa générosité pour son anniversaire, dans sa manière d'accueillir ses amis proches, et je me suis dit, mais quel narrateur extraordinaire,
0: la voix, wow,
1: quelle voix,
0: incroyable.
1: Et donc je cherchais une voix pour ce film, et je lui ai dit, est-ce que tu veux être cette voix, et est-ce que tu accepterais de raconter ton histoire, parce que j'ai besoin d'une voix réelle, parce que ce film est basé sur une true story, ouais, et c'est sur une histoire vraie. Et donc, il me fallait non seulement un narrateur charismatique, mais aussi un narrateur qui puisse être légitime dans son parcours de vie pour raconter quelque chose de fort. Et lui, il a été jusqu'à devenir grand champion de basket, mais aussi, il a perdu son papa, il a été père. Et en fait, il parle de tout ça. Et finalement, il a un langage, un discours très universel. Donc, je vous invite, soit, si vous connaissez l'anglais, à apprécier tout son discours, soit à regarder la traduction des paroles, parce que c'est très, très, très beau ce qu'il dit.
0: Et il le dit d'une telle manière.
2: I mean, I was a kid who didn't have much of anything. But there's a kind of clarity that you get when you're up alone at midnight, too. Other people may have more than me, or an easier path, or whatever. But right now, I got you beat. And I know I'm gonna give more of myself to this day than anybody else would. Because I know what it feels like to have nothing. And so that's what I did. And I still do.
0: Un pianiste classique, oui, ça c'est sur le papier et au début du CV, mais Sofiane Pamart, c'est plus de 750 000 albums vendus, 1 milliard de streams, 29 singles d'or, des disques d'or aussi, 5, et puis de platine, et puis de diamants aussi, un Bercy complet, mais l'Opéra Garnier également. Il joue pour des marques de luxe, des familles royales, des amateurs de classiques, mais aussi de rap, de chansons, de rock, de musique latine. Il est là partout, Sofiane Pamart, et le meilleur partout, c'est celui qui réunit 80 000 personnes, le Stade de France, l'année prochaine en 2027. Est-ce que vous êtes un artiste comblé? Pour le moment.
1: Je suis un homme comblé parce que j'arrive à exprimer mes émotions de plein de manières différentes et que j'ai la chance d'avoir un public que j'arrive à entraîner dans cette aventure.
0: Ouais, ils vous suivent, voilà. Ils vous font confiance
1: très,
0: en fait.
1: Très, très, très fidèles et que je rencontre très souvent après mes concerts. Et grâce à ce lien, j'arrive à comprendre ce qui les fait vibrer et mon rôle dans leur vie, ouais, et leur rôle dans ma vie, je leur exprime aussi. Donc oui, je suis comblé de cet amour-là.
0: Vous avez pris le risque, parce que c'est un risque quand on vient du classique et qu'on peut y rester. Vous auriez pu faire carrière simplement en tant qu'excellent concertiste. Vous avez pris ce risque de composer votre musique, d'imposer votre style, d'aller, vous l'avez dit tout à l'heure, contre cette idée qu'il faudrait rester chacun dans sa petite chapelle. Vous avez vraiment pété toutes les cages. Ce risque a été payant parce qu'aujourd'hui, j'ai l'impression que vous avez une liberté folle.
1: Ma liberté est totale grâce à ces risques-là, c'est clair. Après, j'ai une admiration folle aussi pour ceux qui suivent la spécialisation du pianiste classique,
0: aussi,
1: qui est un risque aussi, qui est un risque conséquent, mais en même temps qui est admirable. Je pense que le risque qui vaut le plus la peine d'être pris dans toutes les vies, c'est celui qui nous ressemble. C'est essayer de faire en sorte qu'on aille au bout de notre singularité, de notre caractère. Et pour ça, c'est jamais perdu. Tous les investissements, tous les efforts, ce n'est jamais une perte d'énergie. Et c'est ce que j'ai fait. J'ai cru très tôt en moi. Et ça m'a pris, en fait, finalement, beaucoup, beaucoup de temps parce que j'ai su vite ce que je voulais devenir.
0: Vous aviez quel âge, vous pensez, quand
1: même? J'avais l'âge du petit garçon qui est sur
0: la pochette. Ah oui,
1: de l'album.
0: Tellement mignon! Le petit Sofiane. Vous aviez quel âge, là,
1: J'avais 8 ans et je savais déjà, j'avais déjà un plan très, très, très. J'avais pas un plan, mais j'avais un désir très fort de m'exprimer au piano parce que j'avais compris que c'était mon instrument et que c'était ce que j'allais devenir. Et le reste, c'est juste de l'entraînement au conservatoire, la discipline, les efforts, mais aussi beaucoup, beaucoup de rêves.
0: Ouais.
1: Et après, du voyage encore et encore et encore, et trouver une manière de faire en sorte que ce rêve prenne vie. Et là, maintenant que la machine est vraiment lancée, eh bien, je peux aller toujours un peu plus loin.
0: Vous avez eu cette intuition, finalement, à 8 ans, que votre vie, ce serait le piano. Mais alors, quand votre maman vous a mis au conservatoire, c'était même avant vos 8 ans, il me semble, est-ce qu'elle aussi, elle a eu l'intuition? Elle a dit, ce petit-là, il est pianiste? Parce que vous n'êtes pas d'une famille de musiciens classiques, pas du tout.
1: Non, pas du tout, pas du tout. Et en fait, ma mère qui me voyait jouer sur un
0: petit jouet, un petit Fisher Price.
1: Ouais, un petit mini-clavier, elle s'est dit, il a l'air d'aimer ça, je suis admirative de ce monde-là, il faut absolument que je le mette au conservatoire pour lui donner toutes ses chances. Et à 6 ans, j'intègre le conservatoire et depuis, j'ai continué tout ce parcours. Donc oui, j'ai eu les armes pour pouvoir m'exprimer et c'est ce que j'encourage vraiment à tous les parents d'accompagner les intuitions des enfants parce qu'elles sont souvent très très très justes. Et même si ça passe par une organisation particulière et beaucoup d'efforts, ça vaut toujours le coup d'accompagner ça. Et moi, je suis reconnaissant à vie à la fois de l'encadrement de mes parents, mais aussi des grand maître que j'ai au conservatoire et de l'institution publique dont j'ai pu bénéficier depuis que je suis tout petit.
0: Réaliser ses rêves, c'est aussi parfois inviter des artistes qu'on écoutait quand on était ado sur son album. Alors, j'ai vu le nom de Wyclef Jean dans la liste des invités de Movie et Sofiane Pamar. Wyclef, c'est les Fugees, c'est le plus grand groupe de la fin des années 90. Voilà ce que vous faites ensemble.

0: Je ne l'ai jamais entendu chanter comme ça. Qu'est-ce qui s'est passé ce soir-là? C'était la nuit, hein?
1: C'était la nuit. En fait, ce qui était beau, c'est que j'étais à New York. J'organisais des dîners dans une très belle suite où il y avait aussi un piano. Et parfois, j'improvisais au piano pendant la nuit. On me filme. Et je ne sais pas comment, mais cette vidéo atterrit dans le téléphone de Wyclef qui demande à me voir. Je le rencontre le lendemain dans la nuit. Et d'ailleurs, dans le studio d'Alicia Keys et sur le piano d'Alicia Keys.
0: Pardon, monsieur? Ah oui, non, mais c'est vrai. Hey, c'est Hollywood, hein, les gars.
1: Et donc, tout est surréaliste, mais tout est très beau. Et quand je le rencontre, vraiment, on a une des premières choses qu'il me dit. Donc, d'abord, il vient avec sa guitare, on improvise au piano, et après, il me regarde droit dans les yeux, il m'a dit, tu sais ce qu'on va faire? On va faire une chanson de paix. Ah. Et There Will Be a Day est une chanson de paix. C'est une chanson où, en fait, on s'imagine un monde où on est tous en train de boire la même eau, de boire, d'être réunis autour du même oasis, d'avoir des protections spirituelles, des armées d'anges qui font sorte que on est en train d'œuvrer pour la paix. Elle est très très très belle, cette chanson, et c'est l'histoire d'une rencontre qui est devenue on est devenus de grands amis à partir de cette première rencontre en studio et en créant ce morceau.
0: Ah, là, il parle un peu français en plus, il est haïtien.
1: Exactement. Donc, voilà, c'est ce qu'il me dit. Et une des choses qu'il m'a dit, c'est aussi une histoire de paix et d'amour entre Haïti et la France qu'on va écrire. Il avait deux grands projets. Ouais.
0: C'est beau. Elle est magnifique, cette chanson. Elle s'appelle There Will Be a Day. Cet album est un film. Ce film est un voyage en 20 scènes avec des invités et puis aussi des moments où vous êtes tout seul, Sofiane. Qu'est-ce que je peux vous souhaiter pour la suite?
1: qu'on soit toujours plus nombreux à se fédérer autour du piano.
0: Ah, c'est un beau vœu, et en plus vous ne le faites pas pour vous-même du coup, mais pour tout le monde, pour la communauté, j'aime beaucoup. Et merci beaucoup d'être venue nous voir, Sofiane.
1: Merci Émilie, j'ai passé un excellent moment, et je te remercie personnellement pour la classe et la manière de mettre en valeur tes invités. Je suis touché par ce qui vient de se passer.
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2: Cette chanson, Symphonie des éclairs, est absolument magique parce qu'il n'y a pas un mot à retirer. Et elle raconte vraiment bien son état d'esprit d'enfant et aussi comment elle a fait pour transgresser ça. On ne peut pas le transgresser, s'en servir plutôt.
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2: Quelquefois, des choses un peu difficiles donnent des bonnes choses. Et ça, c'est assez dur à comprendre dans la vie, mais il faut le savoir.
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4: Bonjour à toutes et à tous, j'espère que vous allez bien. Bon courage si vous reprenez le travail aujourd'hui. C'est reparti pour une semaine avec les meilleurs moments au taquet à l'heure du déjeuner. Ce lundi, Valérie Damido et Eric Bastien seront avec un futur marié, une passionnée de Disney qui a plusieurs tatouages sur ce thème, une apprentie spéléologue et une fan de Céline Dion. Nous les retrouvons juste après Daniel Balavoine, Mon fils, ma bataille, sur votre radio ici.
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0: Daniel Balavoine, mon fils Ma Bataille dans la playlist d'ici. Est-ce que vous êtes un petit peu aventureux? Aimez-vous ce qui sort un peu de l'ordinaire? C'est le cas d'Aurélie d'ici Drôme-Ardèche et de Lilian d'ici Gascogne. Tous deux testent des activités que ne feront jamais, mais vraiment jamais, Valérie Damidot et Éric Bastien.
1: Nous sommes au taquet avec Aurélie et Lilian qui ont un point chacun. Aurélie qui va tout remporter car c'est ma deuxième candidate gagnante de la semaine.
2: Bien sûr.
3: J'ai la pression là quand même.
1: Non, n'aie pas la pression ma chérie, je vais tout faire pour que tu gagnes. Alors, en plus, non seulement t'es sportif, t'es prof des écoles, tu as même fait de l'ULM un jour, alors c'était bien ou pas?
3: Oui, mais c'était effrayant. Mais oui, c'était super. L'atterrissage un peu effrayant parce que en fait on est vraiment le corps en fait il y a rien pour protéger devant et donc on a l'impression qu'on va s'écraser sur la piste et donc c'était assez impressionnant mais c'était très chouette.
1: Tu étais toute seule à bord de l'ULM ou il y avait un...
3: Non, il y avait mon mari.
1: D'accord.
3: Qui à l'époque n'était pas encore mon mari et puis le moniteur.
1: Ah là là, je ne ferai jamais ça. Alors, autre truc que je ne ferai jamais, parce que je suis claustro dernier degré, tu as fait une sortie spéléologie en Ardèche.
3: C'est ça, oui. Oui.
1: Dans le noir, le froid, la boue, tout ça.
3: Oui, il fallait ramper. C'était vraiment une expérience géniale. Aucun bruit, aucune lumière. Et puis se sentir comme ça à l'intérieur de la montagne, c'est aussi un petit peu effrayant de se dire zut, s'il arrive quelque chose au moniteur, on est un peu on est coincé.
1: C'est bien, t'aimes bien de faire peur, oui.
2: Je trouve qu'elle a vachement bien vendu l'ULM et la spéléo. Oui, ça donne tellement envie là.
3: J'aime les expériences, mais je suis quand même toujours un petit peu stressée. J'ai toujours en tête le scénario catastrophe.
2: La mort.
3: Quand même.
1: Ouais, enfin, t'as fait quand même 400 mètres. T'as rampé 400 mètres là dans ton truc de spéléo. T'as débarqué dans une grotte au bout d'un moment ou t'es resté que dans le noir et dans un tunnel?
3: Non, c'était que le noir. L'entrée, c'est par une petite grotte qui a rien d'exceptionnel, mais après on avance un petit peu et on s'est glissé dans une faille. Et à partir de là, on était dans le noir absolu. Et c'est vraiment le noir jusqu'au bout. Il n'y a pas d'endroit où on voit. On pourrait imaginer comme la veine d'Orniac là qu'on a en Ardèche,
1: ouais.
3: une très belle grotte. Et tout ça. Non, c'est pas le cas. On est dans le noir.
1: D'accord. Eh bien, ce n'est pas pour moi.
2: Tu sais, moi j'en ai fait de la spéléo longtemps. Et il y a des passages qu'on appelle les passages boîte aux lettres.
1: Oui, bah,
2: aussi. Et tu vois. Alors, t'es vraiment. Il y a rien, quoi.
1: Oui, je sais.
2: Et t'es coincé.
1: Oui, jamais de la vie. Allez, tu vas marquer tout de suite ton deuxième point. Ma petite spéléologue, écoute bien, je te fais écouter un truc. Alors, cette magnifique chanson de Whitney Houston, eh bien, elle a été écrite spécialement pour le film Bodyguard. Est-ce que c'est vrai ou est-ce que c'est faux? Top chrono, 5 secondes.
3: Faux.
1: Et c'est une bonne réponse, parce que c'est une chanson écrite en 73 par Dolly Parton. Et ensuite, Whitney Houston a fait la reprise. Tiens, on écoute Dolly Parton. Voilà, c'est pas pareil. Voilà, 2 points pour Aurélie, bravo.
2: Oh, j'ai un message de la direction, la sortie de fin de saison spéléo ULM pour toute l'équipe d'Otech.
1: Bien sûr, merci la direction.
2: On a hâte. Lilian est chauffeur poids lourd, dis donc.
4: Exactement.
2: Et je parlais des passages boîte aux lettres, là, en spéléo. Bah, toi, t'es chauffeur poids lourd pour qui?
4: Pour la Poste.
2: Et voilà.
1: Ah, voilà. Ouais. Mais tu fais pas de spéléo, Lilian?
2: Non, bah non.
4: Ah non, ça, c'est pas mon truc. Par contre, l'ULM, ça m'aurait bien plu.
2: Ouais. Ah ouais, t'aimes prendre des risques. Alors, t'as travaillé à Bruges, en Belgique. Mais pourquoi? C'était à quelle occasion? Qu'est-ce que tu faisais en Belgique?
4: Eh ben, parce qu'en fait, je suis originaire du nord de la France.
2: Ok. D'où ça? Où ça? Donc, t'es d'où?
4: De Lille.
2: De Lille, tout simplement, voilà, on salue tous les habitants de Lille.
4: De Lille, et on est parti, on a déménagé il y a 14 ans pour descendre dans les Landes.
2: Ok. Petit, tu voulais être ingénieur agronome, mais bon, voilà, tu voulais pas trop en faire à l'école. Tu sais qu'on a une instite là en face de nous, hein.
4: Ah ouais. Bah oui, c'est ça, c'est pour ça que j'ai la pression maintenant.
2: Ah non. Alors, tu fais du sport, surtout depuis que t'es dans les Landes. Qu'est-ce que tu fais comme sport?
4: Ouais, je fais du sport, c'est un bien grand mot. Je fais un peu de surf.
1: Ah oui,
4: amis.
1: Ah oui, du surf. Ah, c'est dur le surf. Très dur.
4: Non, c'est pas dur.
2: Mmh. Ah ouais, c'est accessible le surf? Tu conseilles?
4: Non, c'est accessible. Oui, c'est très bien. C'est franchement, on croit que c'est compliqué, mais c'est très très bien. C'est la vague qui porte.
2: Ah oui.
4: Une fois qu'on prend bien au bon moment la vague, après, hop, elle nous emmène jusqu'à la plage.
2: Et tu fais ça avec ton pote Fred le dimanche matin, et tu fais ça, bah ouais, en ce moment, là, d'avril à octobre.
4: Voilà.
2: Ok.
4: Exactement.

0: Runaway, One Republic sur votre radio ici. Cela fait combien de temps que vous êtes avec votre chéri? Valérie Damido et Eric Bastien sont maintenant avec Nicolas et Patricia. L'un est un futur jeune marié au moment de l'émission sur votre radio ici. Quant à l'autre, au contraire, elle a la bague au doigt depuis des dizaines d'années.
1: Alors, Nicolas, tu joues avec ici Touraine. Tu as 53 ans, tu habites à Montlouis-sur-Loire.
2: Oui, tout à fait.
1: J'ai bon jusqu'ici?
2: Ah oui, complètement.
1: Alors, on me murmure dans l'oreillette que le 25 avril... Oh. Tu vas passer la bague au doigt de Magali.
2: Oui, absolument.
1: Et que c'est une première mondiale, ce que tu l'as dit à personne.
2: Eh ben oui, c'est ça. C'est qu'en fait, comme on invite très peu de personnes... Il fallait un peu ne pas trop divulguer l'information.
1: Mais on a le droit d'inviter qui on veut. Enfin, qu'est-ce que ça veut dire? On n'est pas obligé d'inviter 300 personnes.
2: Mais ça fait des jaloux, c'est pour ça, après.
3: Là, tout le monde est au courant.
1: Tout le monde est au courant. Ah,
2: ouais, maintenant, oui. Là.
1: Tant pis pour les rageux. Donc, ça fait combien de temps que tu es avec Magali?
2: Ça fait 10 ans.
1: Oh là là là là. Donc, la robe blanche, le costume blanc, comment ça se passe? On a déjà tout préparé?
2: Oui, mais là, il n'y a rien en blanc. Hein. C'est trop tard. Hein, 50.
1: Mais on fait ce qu'on veut, n'importe quel âge.
2: Oui. C'est pour ça. Donc, 53 ans, on parle de mariage plus vieux. Et effectivement, on est plus vieux que prévu.
1: Plus vieux, mariage heureux. On le sait.
2: On va le souhaiter, effectivement. Ce serait bien que ça ne change pas.
1: Et oui, parce que tout le monde pense que c'est plus vieux la pluie. Pas du tout. C'est mariage plus âgé.
3: Ah, c'est ça?
2: Et oui.
1: Mariage plus vieux, c'est pas la pluie. Mariage plus âgé. Voilà. Okay. Alors, tu es chauffeur pour des enfants polyhandicapés.
2: Tout à fait. Je fais du ramassage le matin et je les ramène chez eux le soir.
1: Écoute, c'est plutôt sympa, mais t'as fait plein de trucs dans ta vie, hein, parce que tu as été vendeur de vêtements, de matériel de jardinage, c'était vraiment un truc, t'as fait plein de choses, parce que de toute façon, petit, ce que tu voulais, c'était rester à la maison et élever des enfants. Voilà.
2: Voilà.
1: J'ai envie de dire, quel beau métier, en fait.
2: C'est ça, surtout qu'à 53 ans, finalement, j'ai fait plein de boulot et je n'ai pas d'enfant.
1: C'est pas grave, il n'est pas trop tard, hein. tu peux encore.
2: Non. Bon. J'ai vu Anthony Quinn à 85 ans, il galérait pour le porter. Hein,
1: oui, mais enfin, t'as 53 ans, ça te laisse un peu de marge. Bon, voilà. Bon, je vais te faire tout de suite marquer ton premier point. Tiens, on va partir au Japon. C'est de la pop japonaise. Hein. Alors écoute-moi bien.
2: D'accord.
1: Il paraît qu'au Japon, si tu donnes un pourboire, eh bien c'est très impoli. Voilà. Donner un pourboire au Japon, c'est très impoli. Vrai ou faux? Top chrono, 5 secondes.
2: Vrai.
1: Eh bien, c'est une totalement bonne réponse. Et oui, parce que la qualité du service, c'est considéré comme normal. Bien faire son travail ne mérite pas de bonus. Donner un pourboire, ça peut être perçu comme gênant. Voilà. Un point pour Nicolas.
3: Oh, je vais aller vivre au Japon, j'adore. Pour l'Auvergnat que je suis, c'est formidable. Patricia est avec nous, c'est le schnorr qui est à l'honneur. Bonjour, oui. Patricia.
4: Bonjour Eric.
3: Oh, quelle jolie voix, souriante et tout, c'est vrai. Tu habites à... On peut se dire tu hein, mais d'accord.
4: Patricia, oui, bien sûr.
3: Oui, j'ai un peu bu. Oui,
1: voilà.
4: On est jeunes tous les deux. Hein.
1: Vous êtes jeunes tous les deux, évidemment.
3: Ah, bien sûr. Alors, tu habites à Beuvry-la-Forêt, donc je l'ai dit, c'est dans le Nord. Mariée, pas mariée, Patricia?
4: Je suis mariée.
3: Depuis combien de temps? Ouais, à Jean-Paul.
4: Ça fait 45 ans.
3: Waouh, 45 ans.
4: Ah ouais, ça rigole pas.
3: Vous êtes rencontrés, vous êtes mariés quand vous aviez 20 ans, mais on va découvrir avant 13 heures que vous connaissiez depuis déjà tout petit.
4: Ouais, en primaire.
1: Oh, ah oui, ouais. C'est vraiment l'amour de ta vie.
3: C'est
1: quoi.
3: Grosse histoire d'amour.
4: C'est ça, il y a des destins qui sont écrits.
3: C'est vrai. Deux enfants.
4: On va dire ça comme ça.
3: Mathieu 43 ans, Rémi 40 ans, donc c'est des grands. J'imagine qu'ils t'ont offert des petits enfants.
4: Oui, deux.
3: Qui ont quel âge?
4: Il y a Maïdi, ouais. Et Paul, qui a 20 ans et 11 ans.
3: Ah ouais, donc c'est des grands déjà, majeurs, et puis
4: ouais,
3: le petit Paul qui a 11 ans. Bon, il y a un petit animal, petite chatte à la maison, comment elle s'appelle?
4: Elle s'appelle Zoé.
3: Elle est malvoyante, mais elle est extraordinaire.
4: Ouais, c'est super Zoé. Mmh. Encore ce matin, elle m'avait attrapé des souris, des trucs comme ça.
3: Sympa.
4: Et franchement, elle est très douée.
3: Tout ce qu'on aime. Puis il y a des petites poules aussi à la maison, voilà. Il y a un petit peu de monde.
4: Ouais, on va dire ça comme ça.
3: Bienvenue Patricia, avec une première question. Tu es née quand Patricia? C'est quel mois de l'année?
4: Février,
3: donc c'était il y a déjà deux mois. Parce qu'aujourd'hui il y a un anniversaire.
4: Happy birthday
3: Et moi j'affirme, est-ce que c'est vrai, est-ce que c'est faux, qu'aujourd'hui, lundi 13 avril, c'est l'anniversaire du président de la République, Emmanuel Macron. Aujourd'hui, 13 avril.
4: Oh là là.
3: Top chrono, 5 secondes, oui ou non? Son anniversaire ou pas?
4: Allez, moi je dis oui.
3: Tu dis oui?
4: Ouais.
3: Eh bien...
4: Ah non!
3: Non, c'est anniversaire bah, de sa femme, de Brigitte Macron. Aujourd'hui, on donne pas l'âge d'une femme. Mais non, c'est pas le sien, c'est celui de Brigitte. Oh non!

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1: 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Suite des aventures avec nos candidats juste après Johnny Clegg et Savuka, Scartlings of Africa, sur votre radio ici.

0: Vous écoutez ici Johnny Clegg et Savuka, Scartlings of Africa. Faisons connaissance à présent avec Lydie d'ici Cotentin qui donne des noms à toutes ses vaches. Valérie Damido lui a donc demandé une faveur et Jacques d'ici Paris-Île-de-France qui a une petite habitude tous les soirs mais il ne veut pas la dire. Eric Bastien a eu un petit peu de mal à lui faire avouer sur votre radio ici.
1: Alors, mes petits chéris, nous allons parler de Lydie. Nous avons tout à l'heure dit qu'elle aimait Céline Dion. Alors, est-ce que tu as tous ces disques? Est-ce que tu l'as déjà vu en concert déjà?
2: Oui, j'ai déjà vu en concert au Stade de France.
1: Oh, pom, pom, pom. T'as tenté d'avoir des places pour le...
2: Non.
1: Bah non, bah bien sûr que non.
2: Non. Non, je ne tente rien du tout là, non.
1: Bon, oui, on va pas
2: j'ai
1: vendre...
2: J'ai trop peur de me faire avoir.
1: Bon, on va pas vendre 50 vaches pour aller voir Céline en concert. Hein. Au moment donné, il faut mieux garder les 130 vaches. Est-ce que, d'ailleurs, je t'ai pas demandé, tu leur as donné des prénoms aux vaches ou pas?
2: Oui, nous on adore leur donner des petits prénoms parce que comme elles ont chacun leur caractère, donc ça, des fois on change, mais il y a salon, il y a radio à la décorne, donc c'est radio. Puis... Oui.
1: Ah non, mais moi je voudrais savoir tous les noms, mais il y a radio à la décorne, mais il y en a d'autres qui ont des prénoms marrants ou pas?
3: Est-ce qu'il y a Valérie surtout?
1: Oh bah Valérie.
2: Ah non, il n'y a pas Valérie, non. Il y avait Adeline, Adèle...
1: Bon, moi,
2: on adore les nommer.
1: Moi, je veux, moi je veux qu'il y ait une vache qui porte mon prénom. C'est, il faut que tu en trouves une qui s'appelle Valérie.
3: Oui. Est-ce que tu peux t'engager?
2: Pas l'élever, pas de problème.
1: Ah bah oui. Eh ben voilà. Voilà. Une petite Valérie. Alors, la rencontre avec Didier, ça s'est fait parce que c'était un copain de tes frères. Et vous êtes sortis. Et voilà, vous êtes sortis ensemble à 18 ans.
2: Oui.
1: Voilà. Et vous vous êtes séparés.
2: Oui. Bah oui, parce que moi, je voulais faire des études et tout ça. Donc, on voulait voir autre chose. Et puis, en fait, à mes 20 ans, j'étais sortie. Hein, c'était un bal par chez nous. Et puis, lui, il partait en vacances. Et puis, en fait, en vacances, il y a un accident. Donc, ils sont revenus au bal où j'étais. Et puis, ça s'est fait. On s'est remis ensemble à cette occasion-là. En
1: fait. Et voilà. Et après, ça fait combien de temps maintenant? 30 ans. Alors, on va déjà essayer de gagner un week-end en thalasso pour que tu te fasses chouchouter avec Didier, ce serait pas mal. Alors, on va parler, c'est la question à choix multiples, je pose la question, je propose des réponses, et t'as 10 secondes pour me donner ta réponse. Tiens, une petite chanson qu'on adore.
2: Mangez-moi.
3: Billy de Kitsch.
1: On adorait, elle mangeait des champignons hallucinogènes. Alors là, on parle de champignons. Pas hallucinogènes, mais pourquoi pas, on sait pas. Écoute bien. Parmi ces champignons, lequel est comestible? La manite phalloïde, le bolet de Satan, la trompette de la mort ou les champignons de pied d'Éric Bastien? Allez, qu'est-ce qui est mangeable? La manite phalloïde, le bolet de Satan, la trompette de la mort ou les champignons de pied d'Éric Bastien? Top chrono, 10 secondes.
2: Le premier, la manite...
1: Phalloïde.
2: Oui.
1: Oh là là, mais non, c'est le pire, c'est le rouge à pois blanc. Non. C'est le pire de tout, c'est les trompettes de la mort qui sont comestibles. Ah. Le balai de Satan, c'est une horreur, et la manie de phalloïde, tu crèves tout de suite. Oh. Bon, pas de points.
3: Bon, Jacques, on a déjà 3 points, on est pas mal. Jacques, dans la région parisienne. Jacques, a une petite habitude, Jacques. Hein. Tous les soirs à 18h, qu'est-ce que tu fais, ton petit rituel à toi? Merci beaucoup Jacques pour cette intervention qui nous a beaucoup extraordinaire. Jacques,
4: c'est personnel.
3: Mais oui, mais tu l'as confié au professeur Coupez. Alors je ne parle pas de petit, tu manges une poignée d'amandes. Il y a pas de.
4: Oui, mais c'est toujours ma petite poignée d'amandes.
1: Oui, mais pas toute seule la petite poignée
3: d'amandes.
1: Non,
3: elle est accompagnée.
4: Oui, c'est avec mon épouse, on se partage.
1: Avec un petit verre
3: aussi. Quand même.
4: Non, c'est rare. Un petit whisky de temps en temps.
3: Voilà,
1: tous les soirs. Allez, Jacques et Catherine, on sait.
3: Bon, Jacques a déjà été aux États-Unis, en Russie, en Thaïlande, en Nouvelle-Calédonie, mais Jacques rêve d'aller, et il en a parlé à Gwenaël Coupez, en thalasso, à Saint-Malo. Bah dis donc, ça tombe bien, tu rêves d'aller à Saint-Malo.
4: Ben, disons, découvrir la ville, parce qu'on le voit souvent à la télévision, et On n'a jamais eu l'occasion, donc voilà.
3: Ben, je te souhaite de gagner ce beau séjour. Ou alors, il y a le Mexique, hein, que tu aimerais bien découvrir.
4: Oui, mais vous ne faites pas de voyage au Mexique.
3: Oh, ça viendra, ça viendra.
1: Ah, on te demande pardon. Hein,
3: Toutes les semaines, un voyage différent, tu sais. On ne sait pas. Et puis, ouais. Arsène Lupin, c'est quoi, c'est qui pour toi?
5: Le plus grand des voleurs.
3: Pourquoi j'écoute Arsène Lupin? Pourquoi?
4: Comment?
3: Ben, je dis, pourquoi tu aimes Arsène Lupin?
4: Ben, parce que Arsène Lupin, ben, parce que c'est un...

0: Auréa qui sera sur scène au Creusot le dimanche 30 août, soirée mondaine sur votre radio ici. Alors la France est un pays de râleurs, si si, et généralement on en est très fier. C'est le cas de Samuel d'ici Normandie qui le revendique auprès de Valérie Damido et Éric Bastien. Quant à Isabelle, ce jour-là, elle se souvenait avec nostalgie d'un petit accident de trottinette sur votre radio ici.
1: Alors, Samuel à 6, Isabelle à 6. Alors, tu as une petite, un petit défaut, Samuel. Tu n'es pas que parfait.
2: Non, non, non, malheureusement.
1: Tu es maniaque. Alors, ça veut dire quoi? Tu ranges tout, tu nettoies tout, tu...
2: Pas forcément, mais j'aime par exemple que rien ne traîne par terre. Par exemple, quand je travaille, il ne faut pas qu'il y ait un bout de carton par terre. J'aime bien les regrouper. Enfin, il ne faut pas que ça soit le bordel, quoi.
1: Oh là là là.
2: Quand je travaille, même en maquettiste, par exemple, quand on travaille, il faut être minutieux. Il ne faut pas en laisser partout, en avoir partout sur le plan de travail. Voilà, il faut avoir de la place pour travailler. Donc, je vais pousser les petites choses pour que... Voilà, je suis un petit peu maniaque à ce côté-là, quoi. Être organisé, être un défaut, puis je pense en même temps une qualité. Donc,
1: oui, c'est une qualité, voilà, mais par exemple, tu es quand même un gros râleur. Ça, c'est un défaut.
2: Ah ça, oui. Alors là, râleur, j'assume. Oui.
1: Ouais. Tu râles sur tout, en fait.
2: Oui.
1: Oui, d'accord. Bon, c'est magnifique. Alors, écoute-moi, t'es à égalité avec Isabelle. Vous avez 6 points tous les deux. Là, c'est la question à 5 points. Donc, ça serait bien que tu marques, hein. On y va, c'est parti. Tiens, petite ambiance. Alors, on entend du violon. Et moi, ma question, c'est la suivante. Samuel, comment appelle-t-on une personne qui fabrique les instruments à cordes? Comment s'appelle la personne qui fabrique les instruments à cordes? Top.

0: Prono 10 secondes.
1: Un luthier.
0: Et il s'agit...
1: Un luthier.
0: D'une bonne réponse, oui. Il fabrique, répare, entretient tous les instruments à cordes, les violons, les guitares, les violoncelles. Et le terme vient du luth, qui était un instrument à cordes ancien à la Renaissance. 11 points, sans ouais. faute pour toi.
2: Isabelle, on va passer à la flûte.
0: À la flûte ?
2: Ah, puis la flûte...
0: Ah ouais, bah c'est beau, hein.
2: La flûte, après avoir visité quelques caves, vous voyez, quand même. C'est, ah oui. Alors... Tu reconnais le mariage, hein, c'est la chanson du mariage, ça. Alors, petite anecdote autour du mariage, et surtout, quelque chose... Écoute plutôt... On te parle de ça... Ah si, on t'en parle à chaque fois. Raconte un peu, à chaque fois, on te chambre là-dessus.
3: Alors, en fait, à mon mariage, j'ai une de mes tantes chez qui j'allais énormément en vacances... et qui était agricultrice, elle a décidé à mon mariage de m'offrir un seau, sauf que la belle famille n'était pas au courant de cette anecdote. Mm-hmm. Et donc, en fait, il faut savoir qu'à l'âge de 5 ans, quand j'étais en vacances chez elle, à l'heure de la traite, j'étais vraiment avec elle, et j'ai eu peur de la vache qui arrivait, j'ai reculé, et je suis tombée dans le seau, les quatre fers en l'air, donc mes fesses dans l'eau, dans l'eau qui permettait de nettoyer les pieds de vache.
2: Ouais, j'ai bien compris. Et du coup, c'est l'épisode qu'on te ressort à chaque fois, cette histoire de la vache. La belle famille, elle te chante en permanence.
3: La belle famille, pas trop, parce qu'elle est un peu moins au courant, quoi.
2: Tout le monde est au courant depuis le mariage. Bah, un petit peu, quand même.
3: Ouais, un petit peu quand même, quoi.
2: Bon, elle est mignonne, ton anecdote.
3: Merci à toi, quoi.
2: Bah ouais, et puis merci ici de l'avoir annoncé à toute la France. Puis t'as un petit côté quand même aussi distrait et grande blonde, hein. Oui, grande blonde, devient grande blonde. Parce qu'il t'est arrivé quand même quelques petites bricoles. Une fois, tu t'es vautré en trottinette du côté d'Amiens. Alors, t'as voulu faire ta maline, hein, genre j'ai rien, quoi.
3: Bah oui, même pas mal, là.
2: Ouais, même pas mal. Ouais, voilà. Sauf que tu t'es parti plus loin pleurer. Parce que tu t'es rendu compte que le genou était en feu, quoi. Et que t'étais en sang, quoi.
3: Bah, le genou était en sang. Alors, donc, je me suis dépêchée parce que je faisais de la trottinette pour aller récupérer le train pour rentrer à la maison. Sauf que c'est une fois rentrée à la gare la ville où j'habite que j'ai vu que j'avais plus mes clés de voiture.
2: Ah, en plus, la loose, t'avais tout perdu, les clés, la carte bancaire, terrible. Bon,
3: ouais, allez. J'ai mis ma journée sur là.
2: Restons joyeux et tentons de gagner 5 points avec Renaud, écoute.
4: Putain, style et blême, mon HLM.
2: Que signifie l'acronyme HLM? Chanson de Renaud. Allez, top chrono, 10 secondes. Qu'est-ce que ça veut dire HLM? HLM.
3: Je peux répondre?
2: Bien sûr.
3: Habitation à loyer modéré.
2: Et elle dit ça en toute sérénité. Oui! Bravo, bien sûr.
0: Alors, ça fait 11 partout. Il ne restera que le bingo pour vous départager. Vous avez fait tous les deux un sans faute.
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0: Pierre, si on chantait avec lui d'ailleurs dimanche prochain, car il sera en concert à Sainte-Anne-d'Auray dans le Morbihan, près de Vannes. Et si on jouait dans quelques instants avec Valérie Damido et Eric Bastien, c'est la question musicale pour Mylène d'ici Maine et Benoît d'ici Poitou. Il faut retrouver les mots manquants sur votre radio ici.
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2: Benoît, tu habites à Saint-Georges-les-Baillargeaux. Et alors Benoît, attention, il a un truc incroyable. Il a un jardin.
3: Dans ce jardin
2: extraordinaire. Alors, il paraît que tu as des 4000 mètres carrés, une piscine, des arbres fruitiers, abricotiers, cerisiers, pruniers, noyers, pop, pop, pop. Et alors, par contre, tu n'as pas de potager parce que tu as plein de lapins.
4: Ça c'est clair. Donc il y a plein de lapins tout autour du jardin. Donc quand on arrive principalement le soir, on arrive pour garer la voiture dans le garage, faut voir tous les petits pompons blancs qui courent dans le jardin. C'est assez impressionnant.
2: Bon, c'est mignon.
4: Donc pas de potager.
2: Pas de potager, sinon les lapins ils boufferaient tout. Bon, tu as 2 points. Je vais te donner l'occasion de remarquer 2 points de plus. C'est oui. Le mot manquant. On va écouter une chanson qui va pas nous rajeunir, mais c'est Edith Piaf. Il y a 2 mots qui manquent. Ça va s'arrêter, ça va faire. Et tu vas devoir me trouver les 2 mots qui manquent. Edith Piaf, c'est parti.

0: appuyer sur une chaise.
1: Alors, allez, venez Milord vous asseoir à ma table. Il fait si froid dehors, ici c'est...
2: confortable.
1: Ok, laissez-vous faire Milord et prenez bien vos aises, vos sur mon cœur et vos pieds sur une chaise.
2: Vos mains.
1: Eh ben, t'as dit confortable.
3: Et mains, ouais.
1: Et mains, eh ben on écoute tout de suite la réponse, vas-y, c'est parti.
0: Allez, venez Milord vous asseoir à ma table.
1: Il fait si froid dehors, ici c'est confortable.
3: Bravo, point. Laissez-vous
0: faire
1: Milord, et prenez bien vos aises, vos peines sur mon cœur et vos pieds sur une chaise. Tu as un point parce que tu as trouvé confortable, bravo Benoît, tu as trois.
3: Bon, Mylène, avant de jouer au quiz musical, Mylène qui est maman d'une petite fille de 1 an et demi qui s'appelle Blanche, qui vit à Luard dans la Sarthe. Mylène, elle est fan, elle a une passion, c'est pour Disney, Mylène. Hein. Ah oui. Alors raconte un peu, tu collectionnes des figurines?
4: Ouais, j'en ai à peu près 90 figurines.
3: Pas mal.
4: Et j'ai quelques tatouages aussi en lien avec Disney.
3: Ah, est-ce qu'on peut connaître les tatouages? Qu'est-ce qu'ils représentent?
4: Alors, sur les deux mains, j'ai Simba et Nala.
3: Ok.
4: Sur le bras, j'ai Peter Pan, Mickey, la petite sirène. J'ai la rose éternelle de la Belle et la Bête.
3: Ah ouais.
4: Sur la cuisse, je me suis fait tatouer Dream. C'est-à-dire rêve en anglais, bien mais sûr. Avec la calligraphie de Disney.
3: Ah, mais fan de Disney, là. Franchement, t'as cité au moins 10 ou 12 tatouages de Disney. Du coup, tu y vas au parc, souvent, j'imagine, plusieurs fois dans l'année.
4: Bon, j'essaye d'y aller une ou deux fois dans l'année, ouais, mais après, ça fait quelques années que je ne suis pas allé, là.
3: Okay.
1: Il faut y aller, là. Il y a la Reine des Neiges.
3: Ouais. Ben oui, il y a la nouvelle zone, la Reine des Neiges, libérée, délivrée, tout ça.
1: Ben oui, notre réalisatrice, elle a acheté des billets pour 10 ans, pour aller tous les jours pendant 10 ans voir la Reine des Neiges.
3: Délivrée. Bon, Mylène, on va essayer de se délivrer et essayer de récupérer surtout 2 points de plus avec un quiz musical. C'est le même principe. C'est une chanson, c'est pas Edith Piaf. On va jouer avec un classique et un tube de Barbara. À 2 reprises, tu l'as compris, on a les putes qui fait que la chanson s'arrête. Il y a 2 mots manquant à identifier, on y va.
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3: Facile, hein, ils sont très rapprochés. Alors, un beau jour, ou peut-être une nuit, près d'un lac, je m'étais endormie, quand soudain.
4: Semblant.
3: Crever le
4: ciel.
3: Et venant de nulle part, j'ai bien enregistré tes 2 propositions. Vérifions.
5: Bonjour. Ou peut-être une nuit. Près d'un lac.
3: Oui.
5: Je m'étais endormi.
3: Attention.
5: Quand soudain, semblant crever le ciel.
3: Ah bah voilà.
1: Voilà,
3: semblant crever le ciel, tu as les 2 mots.
1: Ça fait 4.
3: C'est bien ça, Mylène, bravo.

parfait pour cet été. Fields, Calvin Harris, Katy Perry et Pharrell Williams. Et voilà, les meilleurs moments d'attaque sont terminés pour ce lundi. Nous recommençons demain sur votre radio ici. Au taquet avec Valérie Damido, Eric Bastien et nos super candidats, c'est tous les jours pour bien commencer la journée et aussi à midi avec les meilleurs moments de la saison. Restez avec nous à suivre ici dès 5h sur votre radio ici.

0: Bossa Nova de Chico Buarque pour commencer la journée sur votre radio ici.
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0: Bonjour à toutes et à tous, je suis ravie d'être avec vous toute cette semaine pour terminer l'été. Nous sommes ensemble jusqu'à 6h avec toute l'équipe, Emeline, Saveria, Diana et Valentine Lottès. Bonjour Valentine.
2: Bonjour Catherine, bonjour à tous.
0: Valentine, on commence cette journée par une médaille d'or.
2: Souvenez-vous des Bleus du Cécifoot, le football pour les déficients visuels. Champions paralympiques à Paris, ils ont remporté le championnat d'Europe hier soir à Strasbourg. La fête et leur victoire, c'est dans les infos de 5h.
0: Et puis faire des adaptations à son domicile pour rester chez soi. Eh bien, ça peut coûter cher. Mais savez-vous qu'il existe une aide pour cela? Valère Coréard vous explique tout vers 5h10. 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
0: Très bon réveil avec votre radio ici, lundi 24 août, il est 5h. Les informations, Valentine Lottès. Et à la une, un candidat de plus à l'élection présidentielle.
2: Et la fin d'un faux suspense. L'eurodéputé de gauche, Raphaël Glucksmann, s'est officiellement déclaré candidat hier soir dans le 20h de TF1, avant de présenter Elia Bergel une première partie de son programme.
4: D'abord, augmenter le salaire net.
5: Comment nous financerons cette baisse des prélèvements sociaux sur les salaires des Français ? En taxant davantage les méga-héritages, les 1% les plus gros.
4: 15 milliards d'euros à la clé, promet Raphaël Glucksmann. Sur l'école, mieux payer les enseignants, des classes moins remplies en primaire. Autre point, défense de la souveraineté de la France.
5: Moi, ce que je veux faire, c'est couper au scalpel les laisses qui enserrent le cou des Français. La laisse énergétique qui nous rend dépendants. La laisse technologique qui nous transforme en colonie américaine. La laisse industrielle parce qu'on a laissé partir nos usines.
4: Dans son interview sur TF1, Raphaël Glucksmann désigne ses principaux adversaires. Marine Le Pen, Gabriel Attal, Édouard Philippe. Sans oublier, sur sa gauche, Jean-Luc Mélenchon.
5: La gauche française, elle ne fait pas des jeux sur les non-juifs dans les meetings.
4: Il faut arrêter d'avoir peur de Jean-Luc Mélenchon, martèle l'eurodéputé, qui participera à la primaire PS à l'automne. Raphaël Glucksmann ferme la porte à LFI, tend la main aux écologistes. Un non-événement, évacue-t-on à la France insoumise. Il n'a pas de programme, tacle un député. C'est une première, la candidature d'un courant d'air.
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0: C'est justement la rentrée du gouvernement ce lundi.
2: Emmanuel Macron convoque ce matin 10h un conseil des ministres pour préparer une rentrée déjà mouvementée après un été caniculaire et donc la présidentielle en toile de fond. Et ses ministres occupent déjà le terrain avec cette annonce dans la presse de la ministre déléguée chargée de la formation professionnelle. Un leasing social dédié aux apprentis des zones rurales pour leur donner accès aux voitures sans permis. On ne sait pas encore ni quand ni comment, Salomé Martin, mais clairement, la ministre Sabrina Roubache tente de relancer les formations en alternance.
6: Les crédits ont été sanctuarisés, assure Sabrina Roubache. Objectif assumé pour la ministre, rassurer les patrons de l'appui financier du gouvernement. Il n'y aura pas de nouvelle coupe dans l'aide à l'embauche d'un apprenti. Début 2026, elle a été réduite à 2000 euros pour les grandes entreprises, mais pour celles de moins de 250 salariés, elle est toujours de 5000 euros, rappelle la ministre. Elle interpelle les patrons. Investissez dans notre jeunesse, alors que derrière cet appel plane le risque de voir certains jeunes contraints de renoncer à leur formation s'ils ne trouvent pas de contrat. Et par ricochet, une nouvelle augmentation du chômage des 15-24 ans, déjà en hausse de 2,5 points sur un an. L'apprentissage est le levier le plus efficace pour lutter contre le chômage des jeunes, martèle Sabrina Roubache, qui assure que 2 sur 3 trouvent un emploi dans les 6 mois suivant leur alternance.
2: Et pourtant, le nombre de contrats d'apprentissage est à la baisse, à moins 5% en 2025, une première en 10 ans. Principal suspect dans l'incendie d'un bar à Crans-Montana la nuit du Nouvel An, le patron du Constellation, Jacques Moretti, est en détention provisoire. Rien à voir avec l'enquête sur le départ de ce feu dans la station de ski suisse. 41 morts, on le rappelle, et 115 blessés. Le Français a été arrêté pour violence conjugale. Selon nos confrères de France Info, sa femme Jessica Moretti est à l'hôpital.
0: 5h04, la première journée de Ligue 1 de foot s'achève sur un match nul.
2: De partout, entre le Paris Saint-Germain et le Stade Rennais, malgré une défaite promise aux Parisiens en début de rencontre. Le PSG peut remercier sa nouvelle recrue, Ferran Torres, auteur d'un doublé. Quand les bleus du Cécifoot brillent tout en or ce matin, la France est à nouveau championne d'Europe. Deux ans après la première place des tricolores aux Jeux paralympiques de Paris, les Français ont remis ça hier soir, Louise Adélaïde Boinard, face aux Anglais.
7: Voilà. Si ça exprime tout, on est au taquet. C'était génial.
8: Isabelle est absolument euphorique. Elle a découvert le Cécifoot par hasard pendant les Jeux de Paris, car elle était bénévole lors des compétitions et elle est devenue accro.
7: C'est prenant et ils sont époustouflants. Ouais. Moi, j'ai deux yeux, j'ai deux pieds, je rate toutes les balles. Eux, ils voient pas et ils en ratent pas une. C'est impressionnant.
8: Juste à côté, Pierre arbore un immense chapeau aux couleurs des Bleus. Il est fan.
9: On habite à Eunheim, donc à côté de Schintikheim, qui est un grand club de Cécifoot. Donc oui, moi j'ai déjà eu l'occasion d'aller à la rencontre, notamment de nos médaillés, qui sont venus devant une assistance d'une vingtaine de personnes pour présenter leurs médailles. On ne pouvait pas rater ça.
8: Il est donc ému de voir 1000 spectateurs dans le stade, tout comme le footballeur français Martin Baron, honoré d'avoir pu gagner deux compétitions à la maison.
10: J'estime vraiment la grande chance qu'on a de jouer deux compétitions majeures consécutives chez nous, ici en France. Et ça, c'est quelque chose qu'on ne reproduira pas de sitôt. Du coup, ça décuple les énergies et les émotions, forcément.
8: Mais il va falloir aller un poil plus loin la prochaine fois, puisque la France a décroché son billet pour les Jeux de Los Angeles hier soir.
11: Ça fait du bien.
2: Voilà la victoire des Français du Cécifoot à Strasbourg hier soir. La météo, Catherine.
12: Eh bien, le ciel est mitigé ce matin avec des nuages un petit peu partout et des orages sur une bonne partie de l'Aquitaine et en Pays de la Loire. Je vous rappelle d'ailleurs qu'il y a une vigilance orange aux orages aujourd'hui en Dordogne, Corrèze, Lot-et-Garonne, Lot, Aveyron, Gers, Haute-Garonne, Tarn-et-Garonne et Tarn. Et puis dans le sud-est, le temps sera dégagé ce matin. Pour les températures ce matin, à Belfort 18, Paris-Auxerre 19, Rennes 20, Limoges 23, Bordeaux 25, Marseille et Toulouse 26. Cet après-midi, les orages vont prendre plus de place avec même des risques de grêle vers Vichy, Aurillac, Montpellier. Seul le nord-est de la France devrait être épargné et garder un ciel dégagé. Puis pour les températures, cet après-midi, on gagne quelques degrés. 24 à 31 sur la moitié nord et 26 à 32 sur la moitié sud. Et puis demain, Météo France prévoit le retour d'un temps plus calme avec quand même quelques pluies ici ou là.
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12: Une pensée si vous êtes déjà au travail pour les autres. Un thé, un café, de la musique maintenant avec Michel Berger. Il n'y a pas de honte sur votre radio ici.

0: Vous écoutez ici Michel Berger, il n'y a pas de honte, 5h10.
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0: Alors Valentine, chez les poissons ovipares, la reproduction est externe.
2: Très bien.
0: Ça veut dire que la femelle pond ses œufs, les mâles les fécondent et puis ensuite... advienne que pourra.
2: Ah oui, c'est comme ça chez les
0: voilà,
2: poissons.
0: Exactement. Bon, certains se cachent quand même et prennent soin de leurs œufs, puis d'autres non. Dans la première catégorie, donc ceux qui prennent un petit peu soin de leurs œufs, nous retrouvons l'apogon, qui est un petit poisson de la Méditerranée de couleur rouge avec de très gros yeux noirs barrés de deux lignes blanches. Alors, l'apogon est une espèce nocturne qui vit dans des grottes. Sachant cela, on peut penser naturellement, Valentine, que les œufs fécondés sont mis à l'abri dans les grottes.
2: Tout à fait.
0: Eh bien, pas vraiment. Figurez-vous qu'une fois les œufs fécondés, ils sont récupérés par les mâles qu'il émet, je vous le donne en mille, dans sa bouche.
2: Quoi ? Mais il les mange ?
0: Mais non, il les protège, il les met dans ses joues, il les garde plusieurs jours pour être sûr que les petits œufs deviennent bien des larves. C'est mignon ?
2: C'est totalement fou, voilà. La nature.
0: C'est ce qu'on appelle le partage des tâches. Merci
2: aussi,
0: messieurs les apogons, et merci à Ici Roussillon pour l'information. Allez, on quitte la mer, Valentine, pour rejoindre nos forêts.
2: Particulièrement sèches, c'est sûrement le cas près de chez vous. Les arbres se parent déjà de leur couleur d'automne. Nous sommes en Franche-Comté dans un instant où les conséquences écologiques mais aussi économiques pour les forestiers sont catastrophiques.
0: Et pour la musique, dans une poignée de minutes, les Bee Gees. Too Much Heaven, une chanson dont les droits d'auteur sont reversés à l'UNICEF pour financer des projets caritatifs. Et puis du côté des porte-monnaies, nous faisons des économies maintenant avec Valère Correa, c'est votre radio ici. Valère Coréard, chaque jour avec vous, un bon plan pour notre pouvoir d'achat. Aujourd'hui, vous vouliez nous parler autonomie.
3: Si vous constatez qu'il va devenir nécessaire de faire des aménagements chez vous pour continuer d'y vivre dans de bonnes conditions, sachez qu'il existe des aides pour effectuer ces travaux, ces aménagements. C'est très peu connu, ça s'appelle ma prime adapte. Ma prime adapte permet de financer les travaux pour continuer de vivre chez soi plus longtemps, hein, lorsqu'on avance en âge ou en cas de handicap, de perte d'autonomie. Concrètement, elle peut servir cette prime à remplacer une baignoire par une douche de plein pied, installer un monte-escalier, des barres d'appui ou encore élargir des portes pour faciliter les déplacements. Alors l'aide est réservée aux ménages aux revenus modestes et très modestes, mais elle est aussi accessible aux propriétaires bailleurs. Selon les ressources du foyer, elle peut prendre en charge jusqu'à 50% ou même 70% du montant des travaux, dans la limite bien sûr des plafonds prévus.
0: Et alors Valère, quelle est la marche à suivre pour bénéficier d'une aide ?
3: Allez voir sur le site france-rénov.gouv.fr et vous allez dans la rubrique aide. Alors le parcours est simple. D'abord, il faut se renseigner auprès de France Rénov, un CCAS, une maison France Service. Et puis, il faut ensuite vérifier si vous entrez dans les critères de l'aide pour vous assurer que vous êtes bien éligible. Et là, c'est parti pour le dossier qui peut aussi bien être fait en version papier ou en ligne. Vous serez alors orienté vers un assistant à maîtrise d'ouvrage, habilité autonomie, qui validera avec vous les besoins que vous avez. Et si vous avez un accord, c'est parti pour la demande de subvention, les devis, les travaux. Et vous pouvez vivre dans de meilleures conditions avec un logement adapté. Bon, quand j'ai dit que c'était simple, je suis peut-être allé un petit peu vite. Mais enfin, c'est accessible, c'est méconnu, mais ça peut rendre un gros service. Ma prime adapte. Est-ce que vous en aviez entendu parler ou vous connaissez peut-être quelqu'un qui a déjà fait la demande ? Racontez-moi. Mon mail, c'est parici-les-économies@radiofrance.com.
0: Merci Valère Correard. À demain pour d'autres économies avec une plateforme pour apprendre à mieux gérer son budget. Et puis pour écouter tous les épisodes de Paris et les économies, rendez-vous sur ici.fr.
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0: 5h14, nous sommes le 24 août et Valentine Letesse, pourtant nos paysages prennent déjà des couleurs d'automne.
2: Énième conséquence des fortes chaleurs de l'été et d'une sécheresse historique, les feuilles des arbres sont déjà jaunes, marron et rouges dans de nombreuses régions quand elles ne sont pas déjà tombées au sol, à l'image Gabin Grulé de ces bois en Franche-Comté.
6: Sur le chemin, un tapis de feuilles mortes craque sous les baskets de Mathieu et Fanny.
7: On se croirait en automne, hein ?
8: Sous le chemin, là-bas, en plein soleil, c'est sec, sec, hein.
6: Le couple montre à la pointe des arbres les feuilles jaunes, rouges, marron.
8: C'est triste, après, on se sent un peu impuissant aussi, enfin, on peut rien faire.
7: Non, mais malheureusement, on est les premiers acteurs de ça, hein. Le réchauffement climatique, c'est pas les animaux, c'est les hommes. On va s'enfoncer un petit peu dans le peuplement.
6: Denis Donzé, ancien maire, 18 ans de mandat, continue d'assurer la gestion du bois communal.
7: Regarde ça, c'est un champ de ruines. Tout est grillé. On dirait que le feu est passé là, pratiquement.
6: On s'approche d'un hêtre.
7: Qui est tout rouge là. Il n'y a plus une feuille, il n'y a plus rien. Celui-là, je ne donnerai pas cher de sa peau. Il faudrait revenir au printemps prochain, mais je ne le vois pas s'en tirer. Et c'est des hêtres qui ont 80 ans, 90 ans, ça. C'est un patrimoine. Ça me désole. Je suis désolé de voir ça. C'est vraiment une catastrophe, quoi.
6: Et puis la valeur du hêtre vient de son bois blanc. Quand on le coupe en ce moment, on découvre une teinte rougeâtre.
7: Il y a énormément d'arbres qu'on vend 3 à 4 fois moins cher que ce qu'ils valaient quand ils étaient en bonne santé. Ce qui risque d'arriver, c'est que d'ici 10 ans, on ne puisse plus couper grand-chose parce qu'il faudra décompter tout ce qui a été enlevé accidentellement, il faudra revoir les aménagements, et c'est à ce moment-là que les communes pourront vraiment tirer un impact financier de cette catastrophe, quoi.
6: Les recettes forestières représentent en moyenne un quart du budget des communes de moins de 500 habitants en Franche-Comté.
9: S'ils les ont plus, ils ne peuvent plus fonctionner, quoi.
6: Michel Bourgeois, président de l'Union régionale des communes forestières.
9: Les communes aussi vont être en difficulté. On aimerait bien que le gouvernement est une politique forestière. Investir pour l'avenir, quoi. Parce qu'aujourd'hui, on ne la voit pas, la politique forestière.
6: Planter aussi des pins, des cèdres, des espèces de chênes venues du Midi. Dans la forêt, Denis, lui, craint d'autres sécheresses.
7: Tous les forestiers se posent la même question. Qu'est-ce qu'on va devenir ?
6: Celle de cet été restera gravée dans le cœur des arbres. Plus tard, quand on coupera un tronc, on ne verra aucun cerne d'accroissement correspondant à l'année 2026.
2: Et avec la sécheresse des bois, le risque de feux de forêt encore élevé aujourd'hui dans 10 départements français.
0: 5h17, chaque fin d'été, l'amour revient sur M6 avec L'amour est dans le pré. Karine Le Marchand sera avec nous dans quelques instants pour nous parler de la nouvelle saison de cette émission mythique. Mais pour le moment, Valentine, profitons de la douceur des Bee Gees. Too Much Heaven sur votre radio ici.

0: Heaven dans la bande son est d'ici 5h21 et bon réveil, surtout bon anniversaire si vous êtes né un 24 août. Comme l'acteur anglais Rupert Grint, mondialement connu pour son rôle de Ron dans la saga Harry Potter, il a 38 ans aujourd'hui. Et puis aujourd'hui, c'est aussi l'anniversaire du compositeur Jean-Michel Jarre. Ans pour Jean-Michel Jarre. C'est l'anniversaire de l'écrivain Paolo Coelho, 79 ans, l'auteur de L'Alchimiste. Et puis lui, il aurait eu 110 ans ce 24 août.
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0: Léo Ferré, évidemment. Bonne fête au Barthélémy. Envoyez un petit message si vous en connaissez, ça fait toujours plaisir. Et puis pour le dicton du jour, à la Saint-Barthélemy, s'il fait beau, du vin plein les tonneaux. À la vôtre, mais toujours avec modération. En revanche, Valentine, à la vôtre.
2: Je vous regarde, vous êtes coquine ce matin. Et vous
0: ben
2: avez
0: évidemment
2: déjà envie de boire un verre de vin à 5h22.
0: Avec modération, évidemment.
2: Toujours.
0: En revanche, ce qui est sans modération ce lundi, c'est l'amour à la télé. Et on en parle maintenant avec Patrice Gascoigne sur votre radio ici.
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0: On retrouve Patrice Gascoigne avec ses coulisses télé comme chaque fin de mois d'août. Le lundi soir, on se régale devant L'Amour est dans le pré sur M6. Et aujourd'hui, Patrice, vous êtes allé voir à l'ami des agriculteurs, Karine Lemarchand.
4: Ils sont 14 agriculteurs à répondre aux questions de la pétillante marieuse de M6, Karine Lemarchand.
5: Comment t'es avec une femme?
6: Ah bah si je suis amoureux, je suis très...
5: Tu voudrais te marier?
6: Ah ça, ouais.
5: T'es une petite midinette quand même.
6: Un petit peu.
7: D'avoir quelqu'un en face qui me fait vibrer. Je sens le feu qui monte en moi, quoi.
4: Place donc à la 21e saison de L'Amour est dans le pré, chaque lundi soir sur M6. 10 hommes et 4 femmes ont confié leurs espoirs amoureux dans l'émission. Leur portrait a été diffusé en janvier dernier. Tous ont reçu des courriers de prétendantes et de prétendants. Les premières rencontres vont pouvoir commencer et tous vont avoir sur le dos, entre guillemets, pendant les speed dating, Karine Lemarchand, par des petits conseils. J'ai l'impression, Karine Lemarchand, que vous vous impliquez de plus en plus dans ce moment crucial de l'émission.
2: Dans les speed dating, cette fois-ci, je suis celle qui leur parle à l'oreille, qui suis un peu maîtresse du temps. Et disons que l'accompagnement, il a été filmé, mais je l'ai toujours eu depuis que je fais les speed dating. Là, ce qui est marrant, c'est qu'on me filme aussi dans les non-dits. Bah, toute la difficulté, c'est quand même qu'il faut les accompagner, mais il faut que ce soit leur choix. En aucun cas, on peut prendre cette responsabilité-là. Donc, c'est très compliqué. En fait, je pense qu'on le saisit bien de les mettre sur la voie de personnes qui leur sont compatibles alors qu'ils peuvent être totalement emballés par quelqu'un qui leur plairait physiquement. Et il faut vraiment leur faire comprendre que l'attirance ne veut pas dire la compatibilité. C'est tout mon rôle en fait.
4: Est-ce que traditionnellement, ce moment-là, c'est un moment qui est particulièrement fort dans une saison?
2: C'est surtout le moment essentiel où il ne faut pas se tromper, parce que de cette rencontre-là va naître l'envie de prendre deux personnes à la ferme. Et si jamais ils se trompent de casting, s'ils se trompent de personne, ça n'ira nulle part.
4: Est-ce qu'il y a encore parfois un moment où un agriculteur vous surprend dans sa réaction? Est-ce que ça vous fait penser à quelqu'un, par exemple? Vous vous dites, alors ça, je ne m'y attendais pas du tout.
2: Ah, mais toujours, il y a toujours des fois des coups de cœur, je ne vois pas du tout la chose arriver. Je me dis, pour moi, c'était évident. Donc, elle ne lui plaisait pas, il ne se passait rien, ils n'avaient rien à se dire. Et quand elle repart, il dit « j'adore ». Et alors là, les bras m'en tombent. Et chaque saison, ça arrive comme ça. Hein.
4: Les petits secrets de l'ouverture des courriers dans L'Amour est dans le pré, chaque lundi soir sur M6. À demain pour un peu d'amour et beaucoup de coulisses télé. Et
0: surtout de l'aventure, Patrice Gascoigne, car demain, il sera question de la nouvelle saison de Koh-Lanta. Dans un instant, Stéphane Bern et l'invention du stéthoscope. Parfois, des idées viennent de manière inattendue. Ça sera juste après Pierre Demar. Je pense à vous sur votre radio ici.

0: Je pense à vous sur votre radio ici, Pierre Demar, qui sera en tournée à partir du mois de novembre. Première date à Reims, Strasbourg et Grenoble. 5h27 chaque jour avec ici un peu d'histoire avant l'actu avec Stéphane Bern. Et ce matin, on voyage au temps de la médecine et de la bienséance. Les deux faisaient bon ménage.
1: Quand un médecin cherche comment écouter le cœur d'une patiente sans poser directement son oreille sur sa poitrine. Direction deux siècles d'auscultation. Début 19e siècle, diagnostiquer une maladie pulmonaire reste très artisanal. Les médecins regardent les patients tousser, tapotent le thorax, écoutent vaguement la respiration. Bref, on est parfois plus proche de la devinette que du scanner.
2: En ne confondant pas, est-ce que ça vous chatouille ou est-ce que ça vous gratouille ?
1: À l'hôpital Necker, René Laennec examine une jeune femme souffrant de troubles cardiaques. Problème, les méthodes habituelles ne lui apprennent pas grand-chose. Et poser directement l'oreille sur sa poitrine. Le médecin breton juge ça, disons, peu convenable.
3: L'ennui avec moi, c'est que je suis un grand timide.
1: Le 19e siècle adore la science, mais apprécie encore plus la pudeur. Quelques heures plus tôt, près du Louvre, Laennec a observé des enfants jouer avec une poutre en bois. L'un gratte une extrémité pendant que l'autre écoute le son transmis à distance. Le médecin tente alors quelque chose. Il roule une feuille de papier en cylindre, la pose sur la poitrine de sa patiente et écoute à l'autre bout. Et la surprise, les battements du cœur lui paraissent plus distincts qu'en écoutant directement. Pour arriver à Grey's Anatomy, il fallait donc passer par MacGyver. Laennec perfectionne ensuite l'objet avec un cylindre de bois démontable. Le stéthoscope est né. Aujourd'hui encore, le stéthoscope reste le symbole du médecin. Pas mal pour un tube à pudeur improvisé avec une feuille de papier. Comme quoi, certains tubes deviennent des hits sans jamais passer à la radio. Enfin, jusqu'à ce matin.
0: Évidemment, merci Stéphane Bern pour ce voyage dans le temps qui demain nous emmènera jusqu'en 1659 dans le sud-ouest de la France où deux pays se disputaient la propriété du Nil. Une petite radio portable solaire qui fait aussi réveil, lampe, torche et plein d'autres choses. Appelez-nous pour la gagner 0810 055 056. Appelez-nous maintenant. 5h30 sur votre radio ici. Toute l'actu en France et dans le monde, c'est maintenant avec le 90 secondes de Valentine Letess.
4: La présidentielle de 2027, déjà dans le viseur de cette rentrée très politique. L'eurodéputé de gauche, Raphaël Glucksmann, s'est officiellement déclaré candidat hier soir sur TF1. À la veille d'un conseil des ministres de rentrée, Emmanuel Macron s'entoure de son gouvernement à 10h ce matin. Patrick Bruel n'est pas le bienvenu à Dijon, comme à Laval. Leurs maires le disent à votre radio ici ce matin. Les concerts du chanteur prévus à l'automne sont qualifiés d'inappropriés par les élus. Patrick Bruel est mis en examen dans 4 affaires pour viol, agression sexuelle ou tentative. Des voitures sans permis en leasing social pour les apprentis des zones rurales. La ministre déléguée à la formation professionnelle l'annonce dans Le Parisien aujourd'hui en France, sans dire quand ni combien de voitures seront proposées en location à bas prix. Sabrina Roubache appelle les entreprises à investir dans la jeunesse. Moment de joie et d'aventure pour certains, invivable pour d'autres. L'Ultra Trail du Mont Blanc commence à Chamonix, 23e édition désormais d'une semaine de course dans le massif de Haute-Savoie. 10 000 coureurs participent encore cette année et plus de 100 000 spectateurs attendus. À la 11e place désormais des meilleurs joueurs de tennis au monde, le français Arthur Fils, grâce à sa victoire hier au Masters 1000 de tennis à Cincinnati aux États-Unis, le joueur de 22 ans frappe très fort à une semaine de l'US Open. Et puis à l'heure du petit déjeuner, voici le plus grand plateau de fromage du monde. 388 mètres de fromage de chèvre, record hier dans le Périgord, à voir en vidéo sur ici.fr.
0: L'info du jour, c'est la très forte augmentation du prix du fioul.
4: L'été s'achève sur une belle grimace pour les 2,5 millions de foyers encore chauffés par ce dérivé du pétrole. C'est le moment de remplir les cuves avant l'hiver et le prix moyen ce lundi grimpe à 1 691 € pour 1000 litres. 1 euro de plus depuis hier, Sam Perrier, et ça ne fait qu'augmenter jour après jour.
5: Oui, Jean-Luc s'en est bien rendu compte. Pour remplir les 500 litres de sa cuve de fioul, il a déboursé 810 euros.
6: Ça fait une belle semaine encore, ça, hein ?
5: Mais ce retraité d'Aubagne n'a pas eu le choix.
6: Ça a été dans l'urgence, puisque je me suis rendu compte que la cuve en était presque vide. Et effectivement, ça a été la surprise. L'année dernière, on a payé 1,10 € le litre. Ça a drôlement augmenté et c'est pas normal.
5: Une hausse de 50% en seulement un an. Forcément, cela change les habitudes des clients. Christophe, le livreur, le remarque presque à chaque tournée.
7: C'est devenu un budget. Avant, c'était pas trop un budget. Pour le fioul, c'était quelque chose qui n'était pas très cher. Mais maintenant, on est sur des personnes qui vont faire des 200, 300, 500 litres sur une cuve de 1000. Mais le plein, ça se fait plus.
5: Celui qui s'en rend bien compte, c'est le patron de la société. À l'ESLC Provence à Marseille, les journées sont calmes. 5 livraisons par jour en ce moment. L'an dernier, à la même période, les camions enchaînaient 20 rotations. Les clients attendent, c'est ce que constate le directeur Pascal Fillot.
8: Ils consultent, c'est-à-dire qu'on a quand même des appels pour avoir le prix, mais quand on leur donne le prix, ils se posent la question, c'est vrai que c'est l'été, ils n'ont pas de besoin. Ils hésitent, ils nous demandent conseil, malheureusement on n'a pas la boule de cristal. Les gens sont complètement perdus.
4: Une augmentation depuis la mi-février, lorsque la guerre au Moyen-Orient a commencé. Le prix du fioul, comme celui du carburant, subit les conséquences de la fermeture du détroit d'Ormuz, par laquelle transite environ 20% du commerce mondial de pétrole.
0: Merci Valentine. Du côté de la météo, pour un temps sec, il faudra un ciel dégagé. Pour un temps sec, il faudra être dans le sud-est, ce matin, car partout ailleurs, c'est couvert et il y a des orages sur une bonne partie de l'Aquitaine et en Pays de la Loire. Attention à la vigilance orange aux orages prévus en Dordogne, Corrèze, Lot-et-Garonne, Lot, Aveyron, Gers, Haute-Garonne, Tarn-et-Garonne et Tarn. Pour les températures ce matin, il fait bon. Lille, 16 degrés, Metz, 17, Strasbourg, 18, Paris, 19, Brest, Annecy, 20, Montpellier, 25 et Biarritz, 27 degrés. Ça, c'est ce matin. Cet après-midi, le temps va continuer de se dégrader avec des orages annoncés par Météo France sur une majeure partie du pays. De la grêle est également prévue en Auvergne-Rhône-Alpes et en Provence-Alpes-Côte d'Azur. Seul le nord-est de la France devrait être épargné avec des éclaircies au programme. Et pour les températures, cet après-midi jusqu'à 31 dans le nord et 32 sur la moitié sud. Et puis demain, un temps plus calme est prévu avec quelques pluies ici ou là.
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0: Et ici, pour vous aider à bien démarrer ou continuer cette journée, qui est peut-être synonyme de retour au travail d'ailleurs, et oui, c'est déjà la rentrée pour certains. Quoi de mieux que la musique avec votre petit déjeuner, Zazie Larsen, sur votre radio ici.

0: En tournée à partir du mois de mars prochain, avis aux fans, Zazie Larsen dans la playlist d'ici 5h39.
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0: Valentine,
2: oui.
0: Comment faites-vous pour rencontrer des gens, des amis, hein, j'entends, ne me parlez pas de vos histoires d'amour. Hein.
2: Très bien, je promène le chien. Vous voulez une vie sociale, prenez un chien. Tout le monde vous parle.
0: C'est vrai ? Même ceux qui n'ont pas de chien d'ailleurs.
2: Tout le monde.
0: C'est une bonne idée. Et vous, comment faites-vous pour rencontrer des amis ? Vous participez à des soirées, vous multipliez les activités, vous parlez à quelqu'un dans la rue au hasard, vous les choisissez au travail, parce que c'est quand même plus pratique. Appelez-nous pour nous dire comment vous avez rencontré, par exemple, votre meilleur ami. 0810 055 056, 0810 055 056. Et on en parle juste avant 6h. Alors, pour éviter de rencontrer des arnaques cette fois-ci, comptez sur votre rendez-vous. Vous, c'est pas vrai. Et ce matin, Valentine, on parle de Doctolib.
2: Oui, de faux mails, avec une promesse, un kit médical gratuit, compresse, pansement et même stéthoscope pour jouer au docteur, pourquoi pas. Évidemment, tout est faux. Audrazo nous explique tout à 5h40.
0: Et pour la musique, pas d'arnaque. Dans moins de 5 minutes, Damien O'David.

0: Christophe Sommer, Daniel O'David sur votre radio ici. Et bonjour Christophe.
1: Bonjour Christophe.
2: Bonjour.
0: Christophe, vous êtes en Gironde à Mérignac.
2: Oui, c'est ça.
0: Comment allez-vous Christophe ce matin?
2: Ben, ça va très bien.
0: Bon. Pourquoi vous êtes debout si tôt?
2: Au travail depuis 4 heures.
0: Ah, qu'est-ce que vous faites comme travail Christophe?
2: Conduis un camion poubelle.
0: Un camion poubelle, ok.
2: Oui.
0: Et vous travaillez jusqu'à quelle heure?
2: Là, j'en ai jusqu'à 10h30, 11h, à peu près.
1: Ah, c'est long quand même la tournée, Christophe.
2: Ben oui.
0: Bon. Vous avez pu prendre un peu de vacances cet été ou pas?
2: Oui, je suis parti. Enfin, j'ai pris 15 jours, mais je suis parti une semaine.
0: Vous êtes parti où? Dites-nous tout, on veut tout savoir.
2: Je suis parti dans les Landes, proche de Parentis.
0: Bon, et c'était bien? Qu'est-ce que vous avez fait là-bas dans les Landes?
2: Ah, ben, farniente, camping, farniente, piscine, voilà.
1: C'est un génial. Programme. Vous n'avez pas été trop bousculé par les incendies, Christophe?
2: Sur Bordeaux, oui, mais après, dans les Landes, non, ça allait.
1: Bon, super.
0: Bon. Eh bien, vous avez gagné la radio portable. Vous avez une petite radio dans votre camion poubelle, d'ailleurs.

0: D'accord.
1: Vous avez une petite radio dans votre camion ou vous nous écoutez sur le téléphone?
0: Non, j'écoute sur la radio normale.
1: Bon, et ben là, vous allez avoir une petite radio portative. Elle fait tout, lampe de poche, Bluetooth. Bon, voilà, vous pourrez l'emmener partout où vous voulez. Ça sera pour vous ou vous avez envie de l'offrir?
0: Non, ce sera pour moi.
2: Vous avez bien raison. Gardez-la, Christophe, gardez-la.
0: Après, si on n'est pas trop l'utilité, mais on verra.
2: Mais voilà. Si, au camping, ce sera super. Elle fait même lampe torche.
0: Ouais, ça captait rien là où on était. Donc,
1: Donc vous êtes content d'être revenu au travail pour nous écouter sur la radio ici, alors?
0: Oui, mais c'était bien aussi sur Internet. Hein.
1: Je vous comprends. Bon, je vous souhaite une très très belle journée.
0: Sur Internet, c'était très bien, ça nous allait très bien.
1: Je vous souhaite une très très belle journée, puis bon courage pour dans le camion.
0: Merci.
1: Allez, bonne journée. Bonne journée, Christophe. Au revoir.
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1: 5h43, chaque matin, votre radio ici vous aide à jouer les pièges et les arnaques du quotidien avec votre rendez-vous. C'est pas vrai, Aude Raso, on fait attention aux faux mails d'Octolib, ils tournent beaucoup en ce moment.
5: Oui, dernière en date, c'est ma maman qui l'a reçu l'autre jour et il y a plusieurs collègues qui m'en ont parlé aussi. Le faux mail avec le logo d'Octolib et qui vous propose un kit médical gratuit. Un Medicare kit, c'est ce qui est écrit. Avec dedans, il y a une photo, un stéthoscope, des pansements, des compresses, du sparadrap, etc. Le mail vous dit que vous avez été sélectionné, agissez vite, seul un petit nombre de clients ont été invités.
1: Et Aude, c'est un gros mensonge, on ne recevra jamais ce kit médical gratuit.
5: Non, effectivement, et d'ailleurs soyez vigilants toujours quand un message arrive de nulle part et vous promet un cadeau. Il y a souvent anguille sous roche, vous avez aussi en ce moment le faux mail Vinci Autoroute, vous l'avez peut-être reçu, celui qui vous dit que vous avez gagné une glacière. J'ai vu aussi la fausse pharmacie qui nous fait miroiter une brosse à dents électrique et du dentifrice gratuit. Alors, question que vous me posez souvent, comment démasquer ces messages piégeux? Eh bien, ce qui doit vous mettre la puce à l'oreille toujours, c'est l'adresse de l'expéditeur, l'adresse qui vous écrit. Je reviens sur le faux mail Doctolib que ma maman a reçu. Alors, c'est trompeur, parce que je vois bien écrit Doctolib quand je regarde le nom de l'expéditeur tout en haut. Mais regardez bien, l'adresse se termine en point US et pas en point .fr. Et Doctolib, c'est français. La plateforme ne vous écrira pas avec une adresse américaine. Donc, passez votre chemin, parce que l'escroc, comme d'habitude, en veut à votre compte en banque. Le faux cadeau a beau être soi-disant gratuit, il y a toujours un moment où vous allez devoir entrer votre numéro de carte bleue.
1: Comme par hasard. Merci Aude Raso. Et si vous aussi, vous avez une arnaque à nous signaler, l'adresse ne change pas. ici.arnaqueaupluriel@radiofrance.com. Est-ce que vous savez pourquoi le décement des Pyrénées est surnommé rat trompette? Rendez-vous dans un instant pour le savoir après Damien O'David, Next Summer sur votre radio ici.

0: Summer, Damien Audabiz sur votre radio ici à 5h48. Bienvenue dans le monde merveilleux du vivant. Aujourd'hui, trois choses à savoir sur le dessement des Pyrénées. Bonjour Benoît Prospero.
1: Au programme, trompette, boule et le chiffre 2. Bonjour à toutes et tous. Vous voyez à quoi il ressemble le dessement des Pyrénées? Non, vous voyez pas? Je vous donne un petit indice. Première chose à savoir, il est surnommé rat trompette. Rat, parce qu'il a un corps qui rappelle fortement celui du rat. Et trompette, parce qu'il joue de la trompette. Non, mais pas du tout. Mais ne regardez pas comme ça, c'est pas vrai. Trompette, c'est à cause de son museau très allongé, si bien que l'on dirait une trompette, voilà, oui, exactement. Un museau de 2,5 cm de long qui lui donne un air d'ornithorynque. Mais attention, ne vous trompez pas, son nom est trompeur, car il appartient en réalité à la famille de la taupe. Et par les baskets de la sauterelle, devinez où vit le dessement des Pyrénées.
0: Je dirais dans les Pyrénées.
1: Et je perçois là votre sens de la déduction, votre intelligence, votre génie. Le dessement des Pyrénées est endémique des Pyrénées et des massifs espagnols voisins. Et au-delà de ça, deuxième chose à savoir, le dessement des Pyrénées est une boule de poils mouillés. Je m'explique, ce tout petit mammifère insectivore, qui pèse à peine 60 petits grammes, est un petit mammifère semi-aquatique. Ce qui signifie qu'il passe la majorité de son temps dans l'eau, exactement. Et croyez-moi, il est très bien adapté au milieu aquatique. Pattes palmées, clapet de fermeture des narines et des oreilles, poils sensoriels sur sa longue trompe mobile et sur sa queue. Et notez qu'il peut se déplacer de jour comme de nuit et que sa trompe est toujours en mouvement. Vous savez pourquoi? Parce qu'à l'air libre, c'est pour sentir les odeurs et dans l'eau, c'est pour identifier et rechercher des proies.
0: Et en fait, si on le connaît peu, c'est parce qu'il est difficile à voir.
1: Eh bien ça oui, hein. Et avec son corps, qui pourrait nous faire croire qu'il vient d'ailleurs de notre continent, il nous rappelle que la biodiversité juste à côté de chez nous et partout sur la planète est beaucoup plus riche qu'on ne le croit. Et à ce sujet, troisième chose à savoir, il n'existe seulement que deux espèces de dessement dans le monde. Le dessement des Pyrénées donc, et le dessement de Russie, qui est 8 fois plus gros. Le monde vivant est merveilleux, préservons-le. Et pour en savoir plus sur la nature qui vous entoure, grâce à des magazines formidables pour les grands, les ados, les enfants, rendez-vous sur le site de la maison d'édition La Salamandre, salamandre.org.
0: Et nous savons désormais pourquoi le dessement des Pyrénées pourrait jouer de la trompette. Merci Benoît Prospero.
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0: Vous vous êtes peut-être déjà retrouvé seul un midi ou un soir au restaurant, dans un bar ou au camping. À ce moment-là, c'est vrai, on n'ose pas forcément aller vers un groupe d'amis qui se connaissent déjà et que nous, on ne connaît pas. Alors, deux collègues et amis ont eu une idée, Robin Bernot.
3: Imaginez une application pour faire de nouvelles rencontres amicales juste autour de vous.
4: J'ai beaucoup voyagé aussi moi à l'étranger, j'utilisais une application similaire. Ça m'a permis de me faire des amis pour la soirée que j'ai retrouvée ensuite.
3: À Perpignan, Clément Alès a co-créé l'application Link Us que l'on pourrait traduire par connectons-nous, ce lien entre nous. Et l'idée est toute simple, créer du lien là où les gens sont déjà réunis mais pas forcément ensemble.
5: Ça s'adresse par exemple à des lieux de vie comme les bars, les boîtes de nuit, les campings. Donc vraiment des lieux de vie de façon générale.
3: Mais alors, comment ça marche? Voici les explications de Clément à John Bourgeois d'ici Roussillon.
5: Alors c'est très simple, déjà bon, vous vous inscrivez et puis après c'est un peu comme un réseau social localisé dans un lieu. Par exemple, vous êtes proche d'un bar partenaire, vous allez être géolocalisé à l'intérieur, vous souhaitez rentrer dans le lieu et là vous allez voir les personnes qui sont connectées en même temps que vous. Vous pouvez discuter avec eux via des chats éphémères.
3: Alors ici, à Perpignan, ça marche, mais vous, qu'en pensez-vous? C'est vous.
6: Comme moi, je voyage tout le temps, je suis souvent seul, justement. C'est même le problème.
3: Pour Ludovic, la quarantaine, c'est une excellente idée. Bon, faut dire que Ludo, dans le train, aux yeux des autres voyageurs, c'est un peu un ovni.
6: Les gens, des fois, sont surpris quand je leur dis bonjour. Ils sont surpris, ils me regardent étonnés, alors que c'est la base de se regarder, droit dans les yeux, se dire bonjour.
3: Jeanne, elle, semble un petit peu plus mitigée.
7: C'est une tentative de recréer du lien entre les gens, mais c'est triste qu'on ait besoin d'une application pour le faire. Parce qu'on a juste à se regarder et à se parler. Je pense que si on veut, ça marche.
3: Oui, sur le principe, je suis d'accord. Mais encore faut-il oser. Et ça, ce n'est pas une évidence pour tout le monde.
4: Je pense à des personnalités plus timides que d'autres. Et en tout cas, pour les personnes qui sont plus timides, je pense que c'est bien.
3: Aujourd'hui, à Perpignan et désormais aussi à Toulouse, l'application LinkUS, L-I-N-K-U-S, gratuite et téléchargeable sur toutes les plateformes, annonce avoir déjà créé plus de 50 000 connexions.
0: Merci Robin Bernot. On vous retrouve demain avec une autre idée qui marche, celle du dispositif Argent de Poche. Et vous, qu'en pensez-vous ? Comment vous faites-vous des amis grâce à des activités, le hasard, des rencontres au travail ? 0810 055 056, appelez-nous maintenant pour nous raconter. Et on se parle juste après Louis Bertignac sur votre radio ici.

Louis Bertignac qui sera sur scène en novembre pour quelques dates. Profitez-en, ces idées-là sur votre radio. Ici 5h57 et on continue en musique à présent avec The Ronettes. C'est parfait pour se réveiller de bon matin. Bibam Baby, on va chanter et danser avec Valentine sur votre radio ici.

0: Ronettes, Be My Baby. Merci d'avoir passé ce début de journée avec nous. On se retrouve demain avec Valentine Lettès. Mmh. Maintenant, place à l'équipe d'ici matin à vos côtés. Bonjour à tous.
1: Bonjour Catherine, bonjour tout le monde. Qu'est-ce qu'on est content de vous retrouver ce matin. Nous sommes le lundi 24 août 2026 qui sonne le coup d'envoi d'une nouvelle saison radio 2026-2027 qu'on va passer à vos côtés évidemment. Alors, ce studio ressemble à une toile de Van Gogh. Pour l'instant, tout le monde a pris des couleurs et va vite les perdre. Voilà, c'est la petite différence.
0: Que vous êtes méchant.
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1: Très bon lundi, bon courage si vous reprenez aujourd'hui les 6 heures.
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1: Et les infos, bonjour Delphine Marion Boule.
0: Bonjour Mathieu, bonjour à tous.
1: Détricotage pour les uns, bon sens et pragmatisme pour les autres.
0: 8 mois après le lancement du projet Inspire à Clermont-Ferrand, une nouvelle modification après les avenues Carnot, Bergougnan, celle de la Libération. Cette fois, c'est la rue de l'Oradou qui rouvre entièrement à la circulation. C'est fait depuis vendredi. Des pans entiers du projet Inspire sont démantelés. C'est ce que déplore l'ancienne équipe municipale, l'ancien maire parle même d'un non-sens historique. La nouvelle équipe municipale, elle défend le retour du bon sens, Joshua Métivier.
4: Les derniers panneaux sens interdit sont retirés. On peut désormais passer en voiture du boulevard Schumann jusqu'à l'école Paul Bert. C'était une demande des habitants, affirme François Merlet, adjoint en charge des mobilités.
5: Entre les parents d'élèves qui, de façon fort légitime, veulent rejoindre l'école de leurs enfants, pour la personne qui veut aller au commerce, les personnes qui veulent aller à la poste, si on fait la somme des demandes, on revient à dire qu'il faut réouvrir de Schumann à la rue Lapradelle.
4: Reste la question de la sécurité qui inquiète certains riverains. La vitesse est limitée à 50 km. Mais dans la pratique,
6: ce n'est vraiment pas toujours le cas. Vraiment, vraiment pas. Donc, est-ce qu'il serait possible d'envisager des ralentisseurs?
7: On n'a pas prévu d'installer des ralentisseurs.
4: Julien Bonny, le maire de Clermont-Ferrand.
7: Donc, il y a toujours cette inquiétude, et elle est largement légitime, des riverains de voir des voitures passer à toute vitesse. Donc, on va y être particulièrement vigilant, parce qu'encore une fois, la sécurité, en tous les sens du terme, est une priorité de la municipalité, et c'est aussi la sécurité routière. Donc nous ne laisserons pas s'installer tous les comportements déviants et tous les excès possibles.
4: Et quant à la cohabitation avec les bus, le maire promet que la performance de la ligne C ne sera que légèrement altérée aux heures de pointe.
0: Ah, Julien Bonny, le maire de Clermont-Ferrand, qui ne donne pas de calendrier précis mais annonce de nouvelles étapes en vue, notamment du côté du parking Vercingétorix, dont la fréquence c'est en chute libre, selon le nouvel élu. Clermont-Ferrand, le tram est de retour depuis ce week-end. Les travaux du viaduc des Carmes se sont achevés un petit peu plus tôt que prévu. Attention, il reste une difficulté dans le secteur Lapardieu. Le terminus est toujours inaccessible. Le terminus provisoire reste donc au lycée Lafayette. Ça devrait rentrer dans l'ordre dans une semaine, lundi prochain.
1: La circulation, c'est aussi 2 mois compliqué en vue du côté du Cantal.
0: Avec des travaux sur le pont de la Serre, sur la RN 122, c'est entre le Lioran et Saint-Jacques-des-Blas au programme. Circulation alternée pour les 15 prochains jours, puis une coupure totale du 7 au 20 septembre avec des déviations par Saint-Flour et Pierrefort pour les voitures, par Rion-Es-Montagne et Mauriac pour les camions. Au total, 2 mois de travaux sont prévus. À Aurillac, on déplore 2 blessés légers après la manifestation samedi en marge du festival. Un manifestant blessé et un membre des forces de l'ordre également, mais aussi une poubelle brûlée, une vitre cassée et divers tags. 800 personnes ont défilé contre les violences policières, manifestation non déclarée, donc illégale, indique la préfecture du Cantal dans un communiqué. Aucun spectacle du festival n'a dû être annulé. L'hélicoptère bombardier d'eau de nouveau mobilisé hier dans l'Allier avec un feu à Cussé, route de la Palisse. 28 sapeurs-pompiers ont été mobilisés. L'hélicoptère lui a effectué 22 largages pour venir à bout de l'incendie qui au total a parcouru 4,5 hectares de végétation.
1: Et pour terminer ce journal, vous nous emmenez en balade, Delphine Marion.
0: Une idée de sortie, tiens Mathieu, pour profiter des derniers jours des vacances pour les plus chanceux ou profiter du week-end prochain. Direction le Sancy pour le festival Horizon Art Nature en Sancy. Des œuvres d'art monumentales à découvrir en pleine nature. Il y a par exemple un loup à Chastrée, une sentinelle à Compin ou encore un géant à Picherande. C'est la 20e édition de ce festival dont l'idée à l'origine était de créer du mouvement. C'est toujours la philosophie aujourd'hui, explique Frédéric Échavidre, le maire de Picherande et président de la communauté petites communes du massif du Sancy.
3: C'était de créer un lien entre les 20 communes, que les estivants qui viennent au Mont-d'Or et de la Bourboule passent de l'autre côté, circulent sur le Cézallier, circulent sur la Vallée Verte, circulent sur l'ensemble du territoire. Et donc c'était en fait l'intérêt de vouloir créer un cheminement. Et je pense qu'aujourd'hui, c'est voilà. Alors au-delà des retombées économiques, bien sûr, directes, indirectes, sur l'ensemble des commerces, parce qu'à partir du moment où les estivants, nos visiteurs circulent sur l'ensemble du territoire, en fait, tout le territoire en bénéficie. Et puis également, nos vacanciers, ils découvrent aussi l'ensemble du territoire, parce que les petits villages du Cézallier, quand on va à la Gaudivelle ou à Mongrelet, on n'irait pas, si on est en vacances à la Bourboule, on ne va pas naturellement à Mongrelet. S'il y a une œuvre, on va à Mongrelet, et là, on se retrouve dans la petite Mongolie auvergnate. C'est du gagnant-gagnant, et pour le territoire, et surtout pour nos vacanciers.
0: Le maire de Picheronde, justement, on ira sur place à 6h30 dans votre grand reportage, à la rencontre du géant du souffle. L'œuvre cartonne sur place, mais aussi sur les réseaux sociaux. Et puis, toutes ces œuvres-là, vous pouvez les voir jusqu'au 27 septembre. Un mot pour féliciter Alexandre Caille. C'est lui qui a remporté hier l'Ironman de Vichy. Le triathlète a parcouru les 3 800 km de natation, les 180 km à vélo et le marathon final, 42 km en 8h31 minutes et 29 secondes. Comment on commence cette semaine ?
1: Avec pas mal d'orages, un temps qui va se gâter au cours de cette journée de lundi.
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1: Matinée plutôt calme, surtout sur la partie sud de l'Auvergne, avec quelques éclaircies matinales, ma foi bien agréables. Les températures comprises entre 15 et 19 ce matin atteignent cet après-midi 30 à 33, une ambiance très lourde et le développement des premiers foyers orageux à partir de la fin de matinée. Et la mi-journée, les pluies vont devenir plus soutenues sur le Bourbonnais et le Puy-de-Dôme. Et dans l'après-midi, elles vont prendre un caractère orageux avec des orages localement violents. Attention à la grêle. De forts coups de vent également et des précipitations intenses. La menace persiste jusqu'en fin d'après-midi. Et en soirée, attention, c'est une vigilance de niveau jaune qui était mise par Météo France concernant ces orages. Soyez attentifs. Demain, c'est un petit peu plus calme. Les températures se maintiennent. La semaine, dans l'ensemble, est plutôt agréable, c'est encore l'été quand même.
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1: Ça, c'est marrant ça, on a refait la peinture. Bienvenue tout le monde, c'est la rentrée pour nous, c'est peut-être les vacances pour vous. Bah ça tombe bien, j'ai pris que des tubes qui sentent bon le soleil encore une fois ce matin. C'est parti avec Eli Medeiros, Bailar Calypso pour se mettre en jambe à 6h07. Bonjour, bienvenue.

0: Élie Médéros à 6h11.
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0: Qu'est-ce qu'on est content de vous retrouver ce matin pour démarrer une nouvelle saison radio à vos côtés. On va jouer avant 6h30. Il y a encore de très beaux cadeaux car l'été n'est pas terminé. Et vous allez pouvoir profiter des sites touristiques qui vous accueillent encore, on va dire, allez, jusqu'à la Toussaint hein, dans notre région pour que vous puissiez en profiter. On joue avant 6h30, c'est promis. En ce lundi 24 août, nous fêtons aujourd'hui les Barthélémy. Ça s'est passé un 24 août en 1995. Microsoft lance son système d'exploitation Windows 85. La partie particularité, c'est qu'on intègre le petit bouton démarrer. En bas, c'était la première fois un 24 août 1995. Bon anniversaire aujourd'hui au célèbre écrivain brésilien auquel on doit l'alchimiste, notamment Paulo Coelho, qui a aujourd'hui 79 ans. C'est l'anniversaire de l'acteur et humoriste français Alex Lutz. Et puis, d'un homme que vous connaissez par le talent, il s'appelle Jeffrey Daniel. C'était le chorégraphe de Michael Jackson et l'un des membres du groupe Shalamar. Ça, c'est le tube parfait pour attaquer le lundi matin. Make That Move, l'un des succès de disco de Shalamar, Jeffrey Daniel, qui est toujours des nôtres. Il a 68 ans aujourd'hui. Bon anniversaire à vous qui êtes peut-être du 24 août. Vous allez découvrir aujourd'hui plein de nouveautés sur Ici Pays d'Auvergne et le retour de rendez-vous que vous aimez. On accueille un petit nouveau autour de la table après ceci.
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0: Et parmi les rendez-vous que vous découvrez ce matin, Christophe Noiseux qui prend le premier café avec nous pour les échos d'H2O. Tous les jours à cette heure-ci, on va observer la nature, l'étudier de près et comprendre son fonctionnement. C'est en quelque sorte un travail de fourmi. Bah justement, de fourmi, il en est question. Aujourd'hui, du côté de l'Auvergne du Soleil Levant, en Livradois-Forez, Christophe.
6: Le parc naturel régional du Livradois-Forez mène depuis 2 ans des inventaires de fourmis rousses des bois. Le but étant de mieux connaître les populations de fourmis et le fonctionnement des fourmilières. Des fourmilières qui se présentent sous forme de dômes qui peuvent atteindre, dans certains cas, près de 2 mètres de hauteur. Des dômes qui parfois sont abîmés avec de gros trous. Qu'est-ce qui s'est passé? Réponse en compagnie d'Audrey Jean, chargée de mission au parc, que nous retrouvons sous la pluie en forêt d'Aigbonne, près de Vollorville.
7: Peut-être un pic, peut-être un jet, qui en fait se nourrissent des fourmis. Et ils ont une technique particulière, parce que forcément quand ils arrivent sur la fourmilière, les petits soldats vont venir pour se défendre, défendre la fourmilière. Et donc ils vont prendre les fourmis dans leur bec et les frotter sur leurs ailes pour leur faire vider leur acide formique qu'elles projettent, les fourmis, pour se défendre. Et ensuite, les oiseaux vont pouvoir manger ces fourmis. Et l'acide formique qui se retrouve sur les ailes des oiseaux, enfin sur les plumes, etc., va à son tour nettoyer les ailes et les plumes des parasites que les oiseaux peuvent avoir. Donc il y a un double intérêt, tout bénef pour l'oiseau.
6: D'accord, il y a à la fois l'acte de se nourrir, mais aussi d'assainir son plumage.
7: C'est ça, voilà.
6: Là, on sent, si vous voulez, qu'il y a quelques fourmis qui se disent « il s'est passé un truc pas normal, c'est pas cool, parce que notre dôme ne ressemble plus au dôme que nous avions pris soin de construire. » Un dôme qui est essentiellement composé d'aiguilles, de sapins, là.
7: Oui, c'est ça. Alors là, on est dans des forêts de résineux en majorité, mais de toute façon, les dômes de fourmis, elles sont très souvent composées d'aiguilles de pin, de sapin, puisque c'est très léger, facile à manipuler. Les fourmis reconstruisent le dôme. Donc même là, s'il a été un petit peu endommagé, alors peut-être pas cette saison, mais de toute façon, il va y avoir une reconstruction et puis elles vont aller chercher d'autres matériaux s'il y en a besoin pour refaçonner ce dôme.
0: Sachez que vous pouvez recenser, donc signaler les dômes de fourmis que vous pouvez observer à l'occasion d'une balade en forêt en vous connectant tout simplement sur le site du parc naturel régional du Livradois-Forez. Je vous donne l'adresse, c'est parc-livradois-forez.org et vous pouvez retrouver l'intégralité des balades H2O, notamment celle-ci, sur le site ici.fr et l'application ici. Et si on jouait 04 73 34 2000 pour gagner les premiers cadeaux de ce lundi matin. 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Ne traînez pas trop, évidemment. En attendant, la musique, ce sera Céline Dion dans 5 minutes et Imagination tout de suite.

0: Bon réveil, bon lundi matin avec Imagination sur ICI Pays d'Auvergne à 6h20. Et tout de suite, Jean-Claude de Clermont. Bonjour Jean-Claude.
1: Oui, bonjour.
0: Ça tonne à Clermont, j'ai l'impression. J'ai vu un éclair par la fenêtre.
1: Oui, là, je viens d'ouvrir les fenêtres. Là, ça fait des gros nuages, quelques gouttes. Alors, je ne sais pas si ça va venir, pas venir.
0: Je crois que ça arrive.
1: Les jardins sont cuits, tout est cuit.
0: C'est vrai que c'est un peu tard pour la pluie, mais il en faut quand même. D'ailleurs, on fera un petit point météo. Dans 10 minutes, je vous redonnerai les prévisions météo, mais c'est passé orange du côté de la vigilance des orages, je vous en reparlerai. Alors Jean-Claude, comment s'est passé cet été? Vous avez fait quoi à vous?
1: Eh ben, je suis allé quelques jours à Marseille en plage.
0: Ok, sympa ça.
1: Oui, c'est très sympa. Eh ben, pour une fois, il n'y avait pas de moustiques à Marseillan, alors que à Clermont, à la limite de ces bazars, on ne peut pas sortir dehors. Il y a des moustiques partout, des petits moustiques, mais hop, ils piquent, c'est trop tard.
0: Alors, je suis d'accord avec vous. Moi, je vais vous dire, je suis en braille sur moi. C'est-à-dire, on peut lire des mots, je pense, tellement j'ai été piqué. C'est épouvantable, je suis en relief. Jean-Claude, je suis ravi de vous offrir le premier cadeau de cette saison 2026-2027. Je vous invite à l'aventure Michelin à Clermont. Vous avez deux billets pour aller profiter de la visite. Quand vous voulez, c'est notre cadeau de rentrée.
1: Un ancien Michelin.
0: Super.
1: Là, j'ai 87 ans et jamais j'avais eu l'occasion d'aller visiter ce magnifique endroit.
0: Ah bah, je suis d'autant plus heureux de vous y inviter. Alors, Jean-Claude, profitez bien de la visite. Vous allez faire remonter plein de souvenirs en vous. On est ravis de vous faire ce cadeau. Je vous fais une bise, Jean-Claude. À très bientôt.
1: Eh ben, merci beaucoup. Bonne journée et bonne pluie.
0: C'est prévu, je crois. Merci, Jean-Claude. Au revoir. 6h22, on change pas les bonnes habitudes. Patricia Farah est là tous les matins avec le reportage ici et là. On va partir au marché de Billon, comme chaque lundi matin. De quoi vous mettre l'eau à la bouche, écoutez.
2: Là, je suis là où il faut être le lundi matin, c'est-à-dire au marché de Billon, qui remporte toujours un franc succès. Et il y a foule aujourd'hui. Bon, ici, on débarrasse 5 euros au choix. Comme sur tous les marchés, amoncellement de vêtements. Et toutes ces dames-là qui fouillent, qui fouinent. Bonjour mesdames.
3: Bonjour.
2: Ça trouve ou pas?
3: Moi, on va bien trouver quelque chose.
2: Faut y aller, hein, faut tout dégager là.
3: Tout dégager, oui.
2: Et comment vous faites alors? Vous avez choisi un pantalon pour l'essayer, ça va donner quoi?
3: Ah bon, non, mais enfin en général, bon, c'est la taille.
2: Comment vous vous y retrouvez avec 5 euros seulement?
4: On s'y retrouve pas madame, on s'y retrouve pas. Mais il faut bien solder de temps en temps.
2: Ah, c'est les soldes?
4: Oui, c'est les soldes toute l'année chez nous au marché. C'est pour ça qu'elles viennent nos clients de faire des bonnes affaires.
2: Et le fait de tout mettre comme ça, c'est plus sympa pour les gens?
4: Elles aiment bien farfouiller et justement, elles ont l'impression de faire des meilleures affaires.
5: Et 2 kilos la bête ce matin, elle a goûté le melon.
2: Marrakech régale. Vous êtes un vrai Marocain?
6: Bien sûr, madame. Bonjour.
2: C'est quoi que vous faites là?
6: Je fais des galettes marocaines à base de la semoule et forêt au fromage. Et nous, on le fait souvent avec des viandes hachées et légumes. Et moi, je les adapte à la région. J'ai utilisé du fromage de la région. Voilà.
2: Bien. Ça a l'air bon.
6: Merci beaucoup, madame.
2: Ça, c'est du fromage.
6: Voilà, ça, c'est du fromage mozzarella français.
2: C'est de la mozzarella?
6: La mozzarella française, oui.
2: Avec de l'herbe?
6: Avec des épinards.
2: Des épinards.
6: Voilà, c'est une pâte à pain. Voilà.
2: Oh, mais ça gonfle comme ça, ça devient tout gonflé. Et après, ça s'aplatit.
6: Si c'est bien réussi, normalement, ça gonfle.
2: Bah, ça m'a l'air d'être bien réussi.
6: Voilà, merci beaucoup, madame.
2: C'est beau. Wow, ça fait envie. Merci, Momo.
6: Voilà, merci beaucoup.
2: Bon marché.
6: Bon courage, merci beaucoup.
2: Vous les avez déjà goûtées, les galettes de Momo?
7: Ah oui, c'est un régal. C'est délicieux, je viens tous les lundis dès que je peux. J'adore.
2: Sur les marchés, ce qui est incroyable, c'est cette envie de manger plein de trucs. Il y a les odeurs là qui viennent flirter avec vos narines. Je passe devant chez Patoche, aligot, truffade, chou farci, oi oi oi oi oi.
8: On vient pas chez moi pour faire le régime, hein, sinon votre généraliste il va faire la gueule. Hein. Il va rester collé au plafond. Hein.
2: Tout est une histoire de quantité, moi je dis, c'est pas une obligation d'en manger tous les jours non plus.
8: Tout à fait.
2: Bon, vous faites quoi alors, racontez?
8: Ah bah là, je vais faire mon plan de travail déjà pour commencer parce qu'il est un peu dégueulasse. Et puis là, je vais refaire partir des pommes de terre pour faire la truffade.
2: Tomme
8: fraîche de Cantal. Alors, il y en a qui s'amusent à mettre du sénectaire, il y en a qui s'amusent. C'est comme ceux qui font les pizzas au Nutella. Donc, bon, perso, c'est de la tomme fraîche. La recette, c'est pas moi qui l'ai inventée, c'est comme ça qu'ils la font. Bon.
2: Voilà. Et vu le monde devant votre stand, ça va être bon.
8: Eh bien écoutez, ma foi, Ça fait 18 ans que je suis là, et ça fait 18 ans que je fais le marché, et ça fait 18 ans qu'ils reviennent, donc c'est que ça va pas être si mauvais que ça.
2: C'est bon ou bien?
9: Oh ben, je pense que c'est bon.
5: Allez, mesdames et messieurs, profitez-en, cochez du bon bénévolat.
0: Oh là, ça m'ouvre l'appétit, moi, ça. Merci Patricia Farah, depuis donc le marché de Billon, ici et là, tous les reportages sur ici.fr, évidemment. À suivre, le retour de Catherine Viguier, l'horoscope de ce lundi matin, on a des bonnes nouvelles pour les Vierges, après Céline Dion sur ici, Pays d'Auvergne.
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0: On va remercier Céline Dion pour l'un des premiers plaisirs de ce lundi matin sur ICI Pays d'Auvergne. Bonjour Catherine Viguier.
1: Bonjour Mathieu.
0: Place à l'horoscope, on commence avec les béliers.
1: Bélier, eh bien peu à peu vos priorités sont une organisation au top et vous veillez aussi sur votre santé. Taureau, excellente période avec des joies liées à un être aimé et aux enfants. Gémeaux, vous êtes aidé, vous appréciez de n'être pas seul pour gérer vos ressources. Cancer, gare aux emballements, faites attention à ce que vos mots ne dépassent pas vos pensées. Lion, l'accent est mis sur vos gains, votre argent vous permet de bâtir un projet tout neuf. Vierge, à vous de jouer. En cette période anniversaire, révélez-vous à l'intérieur et à l'extérieur. Balance, face à une décision à prendre, ne brûlez pas les étapes, sachez patienter. Scorpion, c'est avec un regain d'énergie que vous achevez ce mois d'août. Sagittaire, les finances sont d'actualité et si vous attendez un retour côté travail, eh bien vous l'aurez. Capricorne, essayez de négocier côté job et en couple, essayez aussi de vous entendre. Verseau, cette fin août met l'accent sur vos possessions financières et spirituelles. Poisson, vous pourriez faire la rencontre du siècle ou signer le contrat de votre vie.
0: Merci Catherine.
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0: Il est 6h30. Les titres, Delphine Marion Boule.
3: Les vacances presque terminées, plus qu'une semaine et c'est l'heure du bilan pour les professionnels du tourisme en Auvergne. On ira au lac Chambon, on entendra le gérant d'un camping dans le journal de 7h. La rentrée, synonyme de changement, encore dans les rues de Clermont-Ferrand. 8 mois après le lancement du projet Inspire, une nouvelle artère a rouvert à la circulation, la rue de Loradou. Et puis, vous l'avez peut-être vu sur les réseaux sociaux, Facebook, Instagram, le succès du géant du souffle cartonne. Ça fait partie de ces 10 œuvres à découvrir au Festival Horizon Sensi, on en parle dans le grand reportage.
0: C'est à suivre après le 90 secondes, le tour d'horizon de l'actualité en France et dans le monde, toutes les heures sur ICI Pays d'Auvergne et en studio. Elle nous rejoint maintenant, c'est Valentine Letès. Bonjour Valentine.
4: Des orages violents arrivent sur toute une moitié sud de la France. 16 départements sont en vigilance orange, de l'Allier jusqu'au Gers à l'ouest et au Var à l'est. Attendez-vous à de puissantes rafales de vent jusqu'à 120 km/h et à de potentielles tornades, prévient Météo France. Contre la venue de Patrick Bruel, de nouveaux maires s'expriment. Celle de Dijon ou encore celui de Laval désapprouve le maintien de sa tournée dans leur ville. Le chanteur est mis en examen dans 4 affaires pour viol, agression sexuelle ou tentative et visé par une trentaine de plaintes. Avis aux apprentis des zones rurales. Des voitures sans permis en leasing social sont promises par la ministre de la Formation professionnelle. Mais dans son interview au Parisien aujourd'hui en France, Sabrina Roubache ne dit encore ni quand ni combien de voitures seront proposées en location à bas coût. Un 20e candidat à l'élection présidentielle, Raphaël Glucksmann, met fin au suspense. L'eurodéputé de gauche s'est déclaré officiellement hier soir aux 20h de TF1. 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Pire semaine de l'année pour certains, magique pour d'autres. L'ultra trail du Mont Blanc commence en Haute-Savoie pour une semaine de course dans le massif. Probablement la dernière année sous ce format, puisque le maire de Chamonix entend réduire l'événement trop grand désormais pour sa ville. Comme beaucoup, vous les avez sûrement découverts pendant les Jeux Paralympiques de Paris. Les Bleus du Cécifoot, le football pour déficients visuels. Nos Français sont désormais double champions d'Europe après leur victoire 1-0 hier soir face aux Anglais.
3: Et dans l'info d'ici en Auvergne, on vous emmène ce matin en balade dans le Sensi, si ce n'est pas déjà fait. Vous avez encore jusqu'à fin septembre pour admirer les œuvres du festival Horizon Art Nature en Sensi. 20e édition déjà cette année, des œuvres monumentales en pleine nature, 10 au total dans 10 lieux différents. Il y a une œuvre en particulier qui séduit beaucoup sur les réseaux sociaux, c'est le géant du souffle, Noémie Guillotin.
5: Après avoir trouvé une place sur le parking souvent bien rempli, il faut marcher sur un chemin entre les prairies pendant 10-15 minutes. À la moitié, on l'aperçoit déjà au loin.
6: Regarde le géant, tu as vu là-bas ? Il est à genoux. On va aller s'asseoir dedans, ça te fait plaisir ?
5: Oui. Ce géant de 3 mètres de haut est composé de milliers de fleurs fabriquées en acier qui laissent passer le vent.
7: Ça vaut vraiment le coup, il faut venir. Je m'appelle Virginie et nous on vient de la région parisienne dans les Hauts-de-Seine. C'est superbe, les paysages sont magnifiques. Là l'artiste il a fait quelque chose de sublime. Donc on va aller en faire d'autres. J'ai téléchargé l'application et on va aller en voir pour en faire d'autres.
5: Idgar et Roderick, eux, viennent de...
8: Amsterdam. Très bon pièce d'art. Et c'est notre troisième fois que nous visitons l'horizon. Très bon. Jamais déçu.
9: Cette année, il y a eu beaucoup de monde. Beaucoup de monde.
5: Alors que certains profitent du panorama, d'autres comme Pierre, venu de Pau, immortalisent.
10: Je vous prends en photo.
11: C'est vraiment très sympa, très ludique de venir se balader avec les enfants. Et on découvre pas mal du coup, de paysages ici qu'on ne connaît pas trop. Et voilà, c'est une balade qui n'est pas du tout compliquée pour les enfants. Donc ça, c'est bien. Ils n'ont pas râlé.
5: Le géant du souffle, on le voit d'ailleurs beaucoup en photo sur les réseaux sociaux.
12: Sur les réseaux, il cartonne.
5: Luc Stelly est le directeur de l'office de tourisme du massif du Sancy.
12: Alors, le géant du souffle, je pense qu'il parle à tout le monde parce que d'abord, il est symbolique, on peut s'en approcher, on peut s'asseoir dessus, on peut faire de magnifiques photos. Il a quand même une ampleur qui est à la fois imposante et puis quand on regarde les détails, ils sont très précis. Et puis, beaucoup de photographes vont jouer avec. On joue avec la nuit, avec les couchers de soleil, etc. Et donc, il prend une ampleur, en particulier sur les réseaux sociaux. Ça va même au-delà de ce que nous, même en tant qu'organisateurs, on gère habituellement, donc tant mieux.
5: Un succès qui ravit l'auteur belge de l'œuvre, Wilfried de Kock.
13: Ça m'étonne beaucoup, parce que si beaucoup de monde, je n'ai pas encore eu ça en Belgique, non. Il y a beaucoup de photos, c'est chouette, hein, avec des chiens, avec des gens. Il y a des gars qui jouent de la guitare, c'est fou ça.
5: Et à Picherande, le maire aimerait bien conserver l'œuvre une fois cette édition d'Horizon terminée.
3: Et au total, toutes ces œuvres, 10, hein, je le rappelle, sont à découvrir jusqu'au 27 septembre. Peut-être pas aujourd'hui, parce que le temps vire à l'orage.
0: Et oui, les orages qui arrivent un peu plus rapidement que prévu, hein, nous dit Météo France, qui a d'ailleurs placé nos départements en vigilance orange pour ces phénomènes orageux. Alors on aura quand même un petit peu de soleil ce matin, mais très rapidement les orages éclatent. C'est déjà le cas d'ailleurs, si vous êtes sur Clermont depuis ce matin. Ils pourront s'accompagner au cours de cette journée de lundi de grêle, à toute altitude d'ailleurs, et de forts coups de vent. Les rafales atteignent 100 km/h localement, donc attention, ça va bien souffler, hein, notamment sur le Bourbonnais et le Puy-de-Dôme, et puis des cumuls de pluie importants en très peu de temps. Soyez attentifs aujourd'hui. Demain, on va retrouver un temps calme avec des températures matinales tout à fait estivales, comprises entre 12 et 16 degrés. Il fera l'après-midi de 23 à 28 degrés avec un temps calme, un tout petit peu plus agité sur le Bourbonnais. Pour la suite de la semaine, c'est impeccable. Pas de chaleur excessive, des températures très agréables comprises entre 28 et 30 et surtout...

Bonjour à vous pour qui le Radio Réveil vient de sonner. Toute l'équipe d'ici matin est de retour. On est content de vous retrouver en ce lundi 24 août. On change pas les bonnes habitudes. L'arrivée de Pierre Fabin, notre veto, des idées de sortie et de la musique. Gold pour démarrer.

0: On vous laisse chanter ce matin sur ici Pays d'Auvergne. En même temps, il pleut déjà par endroits, donc on prend pas trop de risques. Gold à 6h41.
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0: La rentrée, ça a du bon sur ici Pays d'Auvergne parce qu'on retrouve tous nos petits camarades habituels avant 7h. Fred Ballard et l'humour en tube pour démarrer la journée avec le sourire. Pierre Fabin va venir nous voir aussi pour les conseils vétos du jour. Comment attaquer la rentrée, aborder la rentrée avec les animaux qui ont passé beaucoup de temps avec nous l'été à la maison et qui vont avoir le petit coup de calgon de cette rentrée. On va vous donner les bons conseils évidemment dans 5 minutes. Et puis je lirai aussi vos messages sur le Facebook ici Pays d'Auvergne qui est grand ouvert

0: ce matin. Vous pouvez y faire la météo avec nous, bien évidemment, cette météo orageuse. Nous raconter aussi comment s'est passé l'été. On est connectés ensemble jusqu'à 9h. Du sport pour l'heure. Ce matin, Delphine Marion, dans le sport d'ici, on vous parle d'une jeune gymnaste puydômoise.
1: Lola Chassa, retenez bien son nom, elle en a bluffé plus d'un au championnat d'Europe à Zagreb cet été. Médaille de bronze par équipe avec l'équipe de France senior. Et pourtant, Juliette Micheneaux, elle n'a que 16 ans.
2: C'était le 16 août dernier, les prestations s'enchaînent sur les agrès. Malgré une chute à la poutre, la France reste en course pour le podium. Tout va alors se jouer aux barres asymétriques. Lola Chassa assure. La suivante chute, mais la performance d'Elena Kola, révélation de ces championnats d'Europe avec 3 médailles individuelles, permet à cette équipe de France de décrocher le bronze. Lola et ses coéquipières exultent.
3: On était trop contentes, on a sauté partout, on a eu même des petites larmes de joie. C'est dingue, pour ma première année senior, je pensais pas autant faire deux choses, c'est dingue.
2: Et oui, nous l'oublions pas, la jeune Cournonnaise n'a que 16 ans, mais ce premier succès chez les grandes, c'est une confirmation pour elle qui était déjà capitaine de l'équipe de France junior, sacrée championne du monde en novembre dernier, aux côtés déjà de cette génération 2010 qui se retrouve aujourd'hui chez les seniors et elles ont déjà leur marque.
3: Ça n'a pas été difficile parce qu'on se connaissait déjà très bien. Par exemple, avec Elena Kola et Mayana Pratt, ça fait longtemps qu'on matche ensemble et on se connaît presque par cœur.
2: Cette première médaille en équipe senior, c'est aussi une immense fierté pour son club formateur de Cournon. Elle y a débuté en baby gym à 5 ans. Elle garde des liens forts. Elle y était encore en décembre dernier pour animer un stage.
3: Mon ancien entraîneur, Nelly Mulot, qui m'a entraînée des années avant que je rentre au pôle, je la vois souvent et je lui parle très souvent aussi, comme à plusieurs personnes de mon club aussi. Dès le début à Cournon, je savais où je voulais aller. Maintenant, j'y suis. Quand j'y repense, je me dis que je suis partie de loin et que maintenant, faut rien lâcher.
2: Lola Chassa s'entraîne aujourd'hui au Pôle France de Saint-Étienne, qu'elle a rejoint quand elle avait seulement 11 ans, vivant en famille d'accueil, avant que ses parents ne finissent par déménager pour la rejoindre. Preuve de sa détermination, si elle devait retenir une qualité pour la gym.
3: La persévérance, je pense, parce que les entraînements, c'est pas tout rose. Tout le temps, comme dans tous les sports d'ailleurs. Donc je pense que la persévérance.
2: De quoi nourrir les prochains objectifs de Lola, les championnats du monde mi-octobre aux Pays-Bas et puis Los Angeles.
3: Bien sûr, mon rêve, c'est dans 2 ans, c'est les Jeux Olympiques 2028. Ça fait très très longtemps que j'y pense, que je sais qu'en 2028, je pourrais participer à ces Jeux. Donc au début, c'est un rêve. Et plus ça s'approche, plus on travaille pour, plus tous les jours on se lève pour cet objectif. Et au final, même si ça va être dur, même s'il va falloir travailler beaucoup, beaucoup, j'y arriverai, j'espère.
1: Le reportage, le portrait signé Juliette Micheneaux. Et avant ça, vous pourrez suivre la gymnaste cournonnaise Lola Chassa aux Internationaux de France. C'est à l'Accor Arena de Paris les 26 et 27 septembre prochains.
0: Bon, on a des surprises aujourd'hui, ça je vous l'ai promis, notamment le retour d'un jeu que vous aimez beaucoup avec un somptueux cadeau. Écoutez plutôt.
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0: Il est revenu. Bonjour Pierre Fabin.
8: Bonjour Mathieu.
0: Content de vous retrouver pour des conseils véto tous les matins à l'heure où les vacances d'été se terminent. C'est vrai qu'on a peut-être passé davantage de temps à la plage ou au jardin avec nos animaux. Et à la rentrée, quand on va devoir leur réapprendre à rester seul, c'est pas toujours évident. Comment on évite le drame à la maison, Pierre ?
9: Alors effectivement, le passage brutal d'une présence permanente à une absence de plusieurs heures par jour peut générer un choc émotionnel pour nos chiens. Si vous reprenez le travail du jour au lendemain, ils risquent de paniquer un petit peu. Ils peuvent détruire le mobilier, hurler à la mort ou s'oublier sur le tapis par pur stress. Il faut impérativement recréer de la distance dès aujourd'hui. Pour ça, instaurez des fausses absences. Sortez 10 minutes, puis 20, puis une heure sans lui. Le but est de lui prouver que vous partez, mais que vous revenez toujours. Et surtout, banalisez le départ. Ne lui faites pas de grands câlins dramatiques. Partez dans l'indifférence. Et pareil au retour, c'est la seule façon de lui montrer que l'absence est un non-événement total.
0: Et une fois qu'on a repris le travail, comment on peut occuper son chien concrètement pour qu'il ne s'ennuie pas et surtout qu'il évite de s'en prendre au pied du canapé ?
9: Essayez de transformer son environnement en un immense jeu de réflexion. Un chien qui dort en vous attendant s'ennuie. Virez sa gamelle classique, donnez-lui sa ration de croquettes dans des jouets distributeurs ou des tapis de fouille juste avant de partir. Il va devoir chercher, renifler, lécher, ce qui va le fatiguer mentalement. Congeler de la pâtée dans un jouet très résistant, ça peut l'occuper pendant plusieurs heures. Vous pouvez aussi cacher des friandises un peu partout dans le salon avant de franchir la porte. L'objectif, c'est que votre départ devienne le signal de la grande chasse au trésor et non plus le début d'une longue déprime.
0: C'est mieux, on est d'accord. Côté activité physique, le rythme va changer aussi, notamment sur les horaires de promenade. Comment on peut compenser, Pierre, ce manque de temps la semaine par de très longues balades le week-end, par exemple ?
9: C'est un piège de la rentrée, le syndrome du chien du dimanche. On culpabilise de le laisser la semaine, alors le week-end, on le fait courir pendant 3 heures en forêt. C'est le meilleur moyen de provoquer des tendinites. Votre chien a besoin de régularité. Il vaut mieux se lever 20 minutes plus tôt le matin pour lui offrir une vraie balade dynamique où il peut se vider la tête avant votre départ. Le soir en rentrant, même si vous êtes fatigué, on ressort impérativement pour une bonne balade. Un chien a besoin d'exploration et de stimulation au quotidien, pas juste d'un marathon une fois par semaine.
0: Merci Pierre pour tous ces conseils. Demain, vous serez de retour, bien sûr. Quasiment 7h-10. Bon lundi matin avec Ici Pays d'Auvergne et FR David dans vos oreilles.

0: J'adore les synthés qui vont avec. Worlds. C'était Fer David sur ICI Pays d'Auvergne. 6h52, l'heure des 3 plus ici matin. Les 3 infos pratiques, locales, utiles et sympas, avec un bon plan pour chiner à Saint-Genès, de la musique à Courpierre, et puis un rendez-vous gourmand qui est programmé samedi du côté de Thiers.
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0: Voilà un grand ménage chez vous qui permet à d'autres de faire de bonnes affaires. C'est le principe même d'un vide-grenier. J'ai repéré pour vous celui de Saint-Genès, tout près de Montluçon. Il aura lieu ce dimanche 30 août. Ça commence tôt, hein, à partir de 7h. Et c'est d'ailleurs là que vous trouverez des pépites toute la journée jusqu'à 17h avec, heureusement, une buvette et de quoi casser la croûte au snack. Pour devenir vendeur d'un jour, c'est toujours possible, c'est très abordable. Tarif de 3 euros, vous avez droit à 3 mètres d'exposition de marchandises. Vous avez le droit d'en vouloir plus, bien sûr, à Saint-Genès ce dimanche. Deux concerts le même jour, c'est ce qu'on vous offre ce vendredi 28 août à Courpierre avec un groupe d'artistes venus tout droit des Caraïbes et de la côte pacifique ainsi qu'une chanteuse spécialisée dans le répertoire des grands succès français. Ils vont vous aider à oublier la fin de l'été, c'est plein de soleil. D'abord avec Mademoiselle, une chanteuse pétillante qui va interpréter des grands classiques comme des titres contemporains, c'est dès 18h30. Et puis ensuite la formation colombienne Curva Cumbia, c'est ni plus ni moins qu'un simple aller hein, pour la côte pacifique. Dans une ambiance très festive à partir de 21h, contrebasse, percussion, accordéon et chansons de toutes les couleurs. C'est à Courpierre. Et puis je vous invite à aller faire un tour à la fête du pain. C'est ce week-end à Vendègre. Vendègre, c'est tout près de Randan. On va vite comprendre que le régime, c'est pas pour tout de suite. Samedi dès 16h, on va pouvoir s'approvisionner en pain de toutes sortes et en tartes savoureuses. Dimanche, les amateurs de tripes vont se régaler puisqu'elles seront cuites au feu de bois. On pourra en manger dès 8h du matin pour les plus courageux et jusqu'à 14h. On va aussi pouvoir danser, fredonner jusqu'à 18h avec le groupe Nos Belles Années, puis faire de bonnes affaires ce dimanche avec le vide-grenier. Voilà une façon très sympa de terminer ce mois d'août. Si vous avez des bons plans, vous pouvez écrire à ICI Pays d'Auvergne. ICI Pays d'Auvergne, @radiofrance.com. On en parle dans les 3+. 7h-5, voici Patrick Fiori.

0: le plaisir d'écouter Patrick Fiori ce matin avec l'un de ses premiers succès. C'était Je sais où aller sur Ici Pays d'Auvergne.
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0: Avant les enfants, on vous donne le sourire grâce à Fred Ballard et l'humour en tube avec une question qu'elle s'est posée ce matin. Mais comment ferions-nous pour vivre sans smartphone ?
2: De toute façon, on ne sait jamais autant peu parler que depuis qu'on peut autant communiquer, mesdames et messieurs, hein. Ça c'est sûr. Hein.
3: Ah oui, c'est le paradoxe de notre époque numérisée. C'était censé nous faciliter les connexions humaines, cette petite merveille. Mais il y a eu des ratés dans le concept. Céline en a repéré quelques-uns.
2: Un autre truc avec ces appareils, vous avez dû en faire l'expérience, c'est t'es dans la rue, hein. Tu téléphones, tu marches, tu téléphones, tu marches, tu téléphones, tu marches, tu téléphones, tu finis une conversation, hop, tu sais plus où t'es. Putain, mais j'étais pas là tout à l'heure, moi.
3: Ah bah oui, mais d'un autre côté, au moins, on s'évade pour pas cher avec un smartphone. Hein. On part à l'aventure en 10 minutes chrono et ça, c'est vraiment magique. Hein. On n'imagine pas le champ des possibles avec un smartphone.
4: Par contre, ce coin, un portable tactile, le sable, des fois, t'as le tactile qui bug. Ce qui fait que quand on t'appelle, tu peux pas décrocher. Comme ça, tu sais, d'un coup, j'ai un copain qui a réussi à faire du feu, en faisant ce geste. Fort, même. Ok, tu peux pas décrocher, t'as le tactile qui bug, mais en revanche, dans l'iPhone, t'as l'application Boussole.
3: On l'a tous vécu, hein, comme Tom Villa, le fameux tactile qui bug. C'est l'équivalent du silex mal taillé pour l'homme des cavernes. Quant à l'appli Boussole, eh ben c'est pour quand on parle au téléphone en marchant dans la rue et qu'on perd le nord en 10 minutes chrono. Décidément, ils ont pensé à tout dans la Silicon Valley. Même au smiley qui pleure de rire.
0: Merci beaucoup Fred Ballard. Le téléphone, objet désormais indissociable de l'été, bah c'est la question qu'on vous pose ce matin. Est-ce qu'on s'est encore déconnecté en vacances ? On attend vos réactions, vos témoignages. 04 73 34 2000 sur WhatsApp pour nous envoyer un message écrit ou vocal et nous en parlerons pendant une heure dans votre nouveau rendez-vous que vous allez découvrir à 9h. Ici, c'est vous et Jordan Monet. Le téléphone, c'est le sujet ce matin. Nous serons avec Juliette Hazard, qui est addictologue clermontoise, conférencière et autrice de l'ouvrage « Mon ado est accro aux réseaux sociaux ». À tout à l'heure, 9h.
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0: Bienvenue en ce lundi 24 août, vous écoutez Ici Pays d'Auvergne, il est 7h.
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0: Et les infos, Delphine Marion Boulle.
5: Mais c'est la dernière semaine avant la rentrée. Vous faites peut-être partie de ceux d'ailleurs qui ont repris dès ce matin le travail ou bien des plus chanceux qui vont en profiter jusqu'au bout. Des vacances estivales marquées par les canicules à répétition, par le prix de l'essence aussi. Alors on va dresser le bilan avec le président de la Fédération Régionale de l'Hôtellerie de Plein Air, tout à l'heure à 8h moins le quart. En tout cas, au camping Yellow Village le Prébas au lac Chambon, la saison est correcte. 95% de remplissage sur les deux mois d'été, note le gérant Sylvain Crégu.
6: C'est une saison plutôt pas mal, alors sous différents aspects. On a eu quand même une météo assez favorable tout au long de la saison, avec des températures assez élevées, mais néanmoins, comme nous, on est plutôt en altitude, on n'a pas trop subi ces températures. On est à presque 900 mètres d'altitude et les gens venaient chercher la fraîcheur des nuits chez nous puisque les températures quand même baissent de plusieurs degrés durant les nuits. Voilà, la proximité du lac Chambon, le massif du Sancy derrière nous, tout ça fait que les clients ici peuvent effectivement s'adapter aux fortes chaleurs.
5: Justement, on va aller à la rencontre des clients, ce sera le grand reportage qu'on vous propose dans l'info d'ici à 7h30. On fera le bilan donc avec le président de la Fédération Régionale de l'Hôtellerie de Plein Air chez nous. Il sera notre invité à 8h moins le quart.
0: Il y a une semaine de la rentrée, il y a encore un changement de circulation à Clermont.
5: Après les avenues Bergoun, en Carnot, celle de la Libération. Depuis vendredi, c'est la rue de l'Oradou qui est entièrement réouverte aux voitures. Ça fait partie de ces adaptations du projet Inspire inauguré en décembre par l'ancienne équipe municipale. L'ancien maire Olivier Bianchi dénonce un non-sens historique. Le nouveau maire Julien Bonny lui défend le bon sens et explique que la demande émane des habitants.
7: L'attente, elle était très forte. On a pu mesurer des situations concrètes du quotidien qui étaient totalement aberrantes, que ce soit pour emmener les enfants à l'école, que ce soit pour accéder au commerce de proximité et tout simplement pour ramener aussi une forme de sécurité dans les rues adjacentes, puisqu'on avait des reports qui se faisaient dans des secteurs pavillonnaires avec des rues très étroites. Donc, encore une fois, ça n'est ni plus ni moins que le retour du bon sens. Notre recherche, c'est de trouver le point d'équilibre de l'ensemble des mobilités, dégrader peut-être un petit peu le service des transports en commun pour améliorer la fluidité, aussi pour des questions environnementales, aussi pour des questions d'attractivité. Mais notre objectif, c'est bien de trouver ce point d'équilibre où l'ensemble des mobilités se trouve renforcé, y compris les déplacements piétons, avec une vigilance qui sera accordée sur les déplacements piétonniers et le respect de la signalisation routière.
5: Et de prochaines étapes sont en préparation. Elles vont concerner le centre-ville, notamment le parking Vercingétorix, mais le maire ne donne pas de calendrier précis. Du côté du tram, ça c'est la bonne nouvelle. Depuis ce week-end, le tram est de retour. Les travaux qui étaient sur le viaduc des Carmes se sont achevés un peu plus tôt que prévu. Reste une petite difficulté, c'est le secteur Lapardieu. Pour l'instant, c'est toujours un terminus provisoire au lycée Lafayette. Ça devrait rentrer dans l'ordre dans une semaine, lundi prochain.
0: La circulation, c'est aussi 2 mois compliqués en vue du côté du Cantal.
5: Ça démarre aujourd'hui des travaux sur le pont de la Serre, sur la RN 122 entre le Lioran et Saint-Jacques-des-Blats. Au programme, une circulation alternée d'abord et puis une coupure totale entre le 7 et le 20 septembre avec des déviations. Et là, forcément, ça se complique. Entre Saint-Flour et Pierrefort pour les voitures, déviations par Rion-Est-Montagne et Mauriac pour les camions. Au total, les travaux vont durer 2 mois. À Aurillac, 2 blessés légers après la manifestation samedi en marge du festival. 800 personnes qui ont défilé contre les violences policières, manifestation non déclarée et donc illégale, indique la préfecture dans un communiqué. Un manifestant est légèrement blessé. Un membre des forces de l'ordre également. Il y a également une poubelle brûlée, une vitre cassée et des tags. Aucun spectacle du festival, en revanche, n'a dû être annulé.
0: 7h05 sur ici Pays d'Auvergne. Une quinzaine de bovins a péri dans l'incendie d'un bâtiment agricole hier soir dans le Puy-de-Dôme.
5: Un feu à Toves qui a démarré vers 21h dans un bâtiment de 2000 m². Au moins la moitié du bâtiment est détruit. Là où se trouvait du foin, les 35 sapeurs-pompiers mobilisés ont réussi en revanche à sauver la salle de traite. Malheureusement, environ 15 bovins sont morts. Un autre incendie hier, cette fois c'était à Cussé, route de la Palisse. 28 sapeurs mobilisés ainsi que l'hélicoptère bombardier d'eau. 22 largages au total effectués pour venir à bout de l'incendie qui a parcouru 4,5 hectares.
0: On termine ce journal avec un hommage. Ils avaient entre 17 et 33 ans. Chamalières rend hommage aujourd'hui à ses résistants.
5: Et 5 jeunes morts le 23 août 1944, tués par des SS. Une cérémonie s'est tenue hier. Ça fait partie de toutes les commémorations qui ont lieu comme chaque année en août pour célébrer et commémorer la libération en Auvergne. À Aurillac, le 11 août par exemple, le 19 août au Puy, demain à Thiers, mercredi à Vichy et puis jeudi avec le grand bal prévu à Clermont-Ferrand. À Chamalières, la cérémonie c'était donc hier en présence de membres des familles de ces résistants, Marine Corbel.
8: Assise à l'ombre, la nièce de Maurice Beck, militaire de carrière et résistant fusillé à 33 ans, est là, malgré sa santé fragile.
9: Je venais avec mes parents, et puis, plus les années passent, plus je me sens concernée.
8: Tout de noir vêtu, coiffé d'un chignon d'un blanc impeccable, à 83 ans, Christiane Arsac porte cette histoire douloureusement et fièrement comme un symbole de la résistance dans le Puy-de-Dôme.
9: Ce qui était terrible, c'était ce jeune Serge Brousse qui a été fusillé à 17 ans. Ici aussi, il y en a eu des Guy Moquet avait 17 ans quand il a été fusillé.
8: Pour le neveu de Robert Meunier, un autre résistant fusillé ce soir-là, cette cérémonie est d'autant plus importante qu'il a peur qu'une nouvelle jeunesse fasse les frais de la guerre.
10: On est malheureusement manœuvré par des gens qui n'aiment que l'argent. Ils ne pensent pas aux autres. S'il arrive quelque chose, c'est pas eux qui vont au front. C'est toujours les jeunes qui sont mis en avant. Et ça me touche.
11: Alors que la guerre frappe à nouveau au port de l'Europe.
8: Cette peur diffuse du retour d'heures sombres, Mireille aussi la ressent. Elle est présidente de l'Association nationale des anciens combattants et amis de la résistance. Son père était résistant.
12: C'est pas loin de revenir. Il faut continuer les cérémonies, même s'il y en a qui disent non. Pour moi, c'est pas normal.
8: Tous essayent de transmettre cette histoire de Chamalières pour que Maurice Beck, Robert Meunier, Yvan Chauvex, Serge Brousse et René Pelletan ne soient pas oubliés.
5: Le reportage signé Marine Corbel. Et puis les félicitations à Alexandre Caille, vainqueur hier de l'Ironman de Vichy, 8h31 et 29 secondes. pour aujourd'hui.
0: Et voilà, ça va se gâter dans la journée de ce lundi.
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0: C'est déjà tombé ce matin par endroit. Et bien ça retombera encore après une accalmie en matinée, nous dit Météo France. Actuellement, les orages sont localisés principalement à cette heure-ci hein, sur le département du Cantal. La perturbation va ensuite remonter dès la fin de matinée, la mi-journée. Elle va concerner nos quatre départements. Attention à ces phénomènes orageux qui s'annoncent intenses. Ils peuvent être accompagnés de grêles, de fortes averses et du vent aussi jusqu'à 90 à 100 km/h localement. Aujourd'hui, vigilance orange hein, pour ces phénomènes orageux sur l'ensemble de nos départements, nous dit Météo France. Les températures, on y jette un œil, sont des températures estivales, hein, sans excès. Avec ce matin, des valeurs comprises entre 16 et 19 degrés. Cet après-midi, il fera 32 à Moulins, 33 à Vichy et Montluçon, 34 degrés à Clermont et Thiers, 28 en moyenne sur le Cantal et la Haute-Loire. Demain, ce sont des températures similaires, mais un temps beaucoup plus calme quand même.
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0: Et zou! Bonjour tout le monde! Bon lundi, c'est la rentrée sur Ici Pays d'Auvergne. Ça va Delphine Marion?
5: Ça va bien.
0: Trois mots pour résumer vos vacances:
5: soleil.
0: Ouais.
5: Mer.
0: D'accord.
5: Bonheur.
0: Ah, y a pas de miam miam?
5: Ah si, si, repos, ah, aussi, voilà.
0: Et les glaces.
5: Ça se voit.
0: Et l'apéro. Et les grillades, par exemple. Bon courage, hein, si vous reprenez aujourd'hui, c'est notre cas. Peut-être que vous êtes encore en vacances, bande de vénards. Des cadeaux pour toutes et tous. Avant 7h30, c'est promis en écoutant Ici Pays d'Auvergne. Et puis la musique, on va se régaler. Florent Pagny, Abba et les Rita Mitsouko. C'est la rentrée et c'est comme ça, en écoutant Ici Pays d'Auvergne. Bon courage.

0: sa pulse hein, pour démarrer cette nouvelle semaine. Ici matin, il est Rita Mitsouko, il est 7h14.
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0: Content de vous retrouver pour vous sortir du lit jusqu'à 9h avec avant 7h30 votre pack famille à remporter pour aller faire un tour à Ghana, direction Paléopolis ce matin, la colline aux dinosaures. Magnifique parc à thème dédié à la paléontologie, vous allez apprendre beaucoup de choses, vous allez bien vous amuser là-bas. On invite toute la famille, deux entrées adultes, deux entrées enfants à gagner, ce sera dans le prochain quart d'heure. Avant ça, il va nous rejoindre en studio pour son regard sur l'actu. C'est le retour de David Ossiou ce matin avec une rentrée qui s'annonce un petit peu compliquée dans l'éducation nationale. C'est mon œil dans une petite minute.
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0: 7h15, dans mon œil, David Ossiou, la rentrée scolaire qui s'approche, hein, c'est dans une semaine. L'éducation nationale n'a pas l'air d'être prête.
5: Vous savez, je n'aimerais pas être proviseur en ce moment, prof non plus, parce que pendant qu'une bonne partie d'entre nous était en vacances, l'éducation nationale s'est fait pirater. Des hackers sont entrés dans ces systèmes informatiques, ont récupéré des données, et depuis, pour sécuriser tout ça, le ministère a dû couper ou limiter l'accès à certains outils. Vous avez dans plusieurs académies des chefs d'établissement qui reprennent le travail sans messagerie, sans certaines applications administratives. Il y a un proviseur qui a trouvé une bonne expression pour ça. Chômage technique, dit-il. Exemple tout simple. Pour joindre un parent, il faut son numéro de téléphone, stocké sur un serveur inaccessible. Même chose pour vérifier les affectations des enseignants. Tout ça donc à quelques jours de la rentrée. Ce qui m'interpelle surtout, c'est que cette attaque arrive juste après une autre, celle qui a touché les impôts. On parle pas de deux petites administrations, hein, mais bien de deux piliers du pays. Les impôts, l'argent qui permet à l'État de fonctionner, et l'éducation nationale, l'école de nos enfants, de nos petits-enfants. En quelques jours, les deux ont été victimes de pirates informatiques. Alors évidemment, il ne s'agit pas de dire que c'était mieux avant. Qui voudrait revenir à la déclaration d'impôts en papier et qui regrette vraiment les bulletins scolaires en papier aussi, qu'on retrouvait parfois froissés au fond d'un cartable? La numérisation nous a simplifié la vie. Le problème, c'est d'avoir rendu certains services tellement dépendants qu'au moindre gros incident, il n'y a plus de plan B. À quelques jours de la rentrée, l'éducation nationale est donc en train de sécuriser ses serveurs en urgence. Et cette année, avant de vérifier si les élèves ont bien leur stylo et leur cahier, il faudra peut-être commencer par vérifier si les ordinateurs, eux, sont prêts pour la rentrée.
0: Oui, merci beaucoup, David. Et bons préparatifs de cette rentrée des classes que l'on va passer ensemble, bien évidemment. Allez, on joue, c'est parti. Rapprochez-vous du téléphone, un cadeau toutes les heures, cette année encore, 6h15, 7h15, 8h15, vous écoutez ici Pays d'Auvergne, vous jouez et vous gagnez. Ce matin, vous allez gagner un pack famille pour aller vous amuser à Paléopolis, donc c'est le parc à thème dédié aux dinosaures et à la paléontologie, c'est à Ghana. D'une part, vous allez bien vous amuser là-bas, et puis vous allez apprendre plein de choses aussi, parce que c'est très pédagogique, et on ressort avec plein de connaissances. 04 73 34 2000 pour gagner, non pas deux entrées, mais bel et bien un pack famille, c'est-à-dire deux entrées adultes, deux entrées enfants, vous irez directement profiter de la visite là-bas à Ghana. 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Je vous fais écouter le générique d'une émission de télé. Et vous devez me donner le titre. Petit indice, c'est à voir ce soir à la télévision. Deuxième indice, j'adore cette émission.

0: Alors vous l'avez, émission à voir, revoir, puisqu'elle est de retour ce soir à la télé. Vous me donnez le titre de cette émission, vous la connaissez? Oui, bien sûr.
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0: La liberté de penser. Chanson pour toutes les infirmières qui nous écoutent ce matin. Il est 7h22 sur ICI Pays d'Auvergne. Ça y est, il y en a qui viennent de la comprendre. Bonjour Josiane.
1: Bonjour.
0: Ça va ce matin Josiane?
1: Ça va.
0: Vous nous écoutez dans quel quartier de Clermont?
1: Le Brézé.
0: Le Brézé, très bien. Où il a plu aussi ce matin?
1: Oui.
0: On a pris une bonne saucée.
1: Tant mieux, ça fait du bien.
0: Exactement, je suis bien d'accord avec vous. Josiane, vous avez passé un bon week-end?
1: Oui.
0: Ouais, vous avez fait quoi de beau?
1: J'ai nettoyé un peu mon terrain, tout ça, voilà.
0: Il y a encore un peu de boulot à faire dans les extérieurs, là. Hein.
1: Taillé, naillé, enfin, voilà, tout ce qu'il faut faire.
0: Josiane, on va se poser un petit peu devant la télé, et ce soir, on va retrouver cette émission-là.
1: Et oui, que j'aime bien.
0: Et c'est...
1: L'amour est dans le pré.
0: Et l'amour est dans le pré, évidemment, avec Karine Le Marchand et des nouveaux agriculteurs qu'on a découverts depuis la semaine dernière. Vous avez regardé le premier numéro?
1: Oui, à moitié. Je l'ai loupé à moitié.
0: Comment ça?
1: Dommage.
0: Bon, retour ce soir sur M6 à 21h10, bien évidemment. Bravo Josiane. Je vous invite à Paléopolis.
1: Oui.
0: La colline aux dinosaures, c'est à Ghana. C'est un endroit absolument magnifique. Vous y êtes déjà allé?
1: Jamais. Ma fille habite là-bas, ma grande, mais jamais j'y suis allée.
0: Et ben voilà, c'est l'occasion. Je vous offre ces 4 billets. Ce sont 2 entrées adultes, 2 entrées enfants. D'accord. Pour en profiter en famille. Avec bonne journée, Josiane.
1: Merci beaucoup.
0: À très bientôt. Au revoir.
1: Merci.
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0: 7h23, c'est l'heure de l'écho d'ici. On va s'intéresser ce matin à l'économie locale et même ultra locale avec une nouvelle boutique qui a ouvert cet été boulevard Lafayette à Clermont-Ferrand. Clermont Bon, c'est son nom, épicerie, fromagerie, que des produits locaux sur place. Alors oui, vous me direz, ça existe déjà sur Clermont, mais il n'y en avait pas dans ce quartier. Et c'est précisément sur cette économie de quartier que mise le gérant. Il s'appelle Mickaël Normandin. Célestin Navarro est allé faire un tour dans cette nouvelle boutique.
4: Des fromages, des huiles, des conserves, du vin. La plupart des produits de Clermont-Bon sont auvergnats.
5: Bonjour.
6: Attends, je me lève les mains, j'arrive.
4: Mickaël a ouvert la boutique le 1er juillet.
6: Donc la première partie, c'est la partie primeur. Mmh. Donc fruits et légumes, essentiellement local. Pour l'instant, je travaille beaucoup avec Biojardin. Ils sont à Gerzin et c'est une entreprise d'insertion. Donc c'est aussi pour ça que moi ça me parle bien, parce que moi-même je suis président d'une association qui est entreprise d'insertion. Voilà, 6-3. On a l'épicerie. Alors sur l'épicerie, pour l'instant, on travaille beaucoup avec la conserverie Claque. Eux, ils sont basés à Cournon. Donc c'est aussi pour ça que ça nous plaît, parce que c'est en local, c'est en direct, tout ça. Je dis nous, parce que je suis associé au boucher en face.
4: Et c'est d'ailleurs le boucher d'en face, hein, le Loucher Bem, qui l'a lancé dans le commerce.
6: C'est mon boucher qui est un copain aussi, avec qui on partage les mêmes valeurs, puisque des valeurs de solidarité, des valeurs d'entraide, et on s'est rencontrés justement parce qu'à un moment il avait un jeune qui était en apprentissage chez lui, quoi. Moi, comme je suis président d'une entreprise d'insertion, bah forcément ça m'a parlé. On est devenus copains et l'année dernière il me dit voilà, j'ai un super plan, une super idée, j'ai le local, je veux monter une épicerie fromagerie parce que ça manque dans le quartier, qu'est-ce que t'en penses? Bah, c'est super, écoute, voilà. Mais le seul truc, c'est que je cherche une gueule pour le tenir. Et je lui ai dit, écoute, cherche plus, je suis là. Et donc, voilà, ça s'est fait comme ça.
4: Après 25 ans à travailler chez Orange, principalement comme formateur, il devient donc commerçant. Mais c'est simplement pour répondre à une demande de son quartier.
6: Sur Clermont, en fait, il y a quand même quelques confrères qui font aussi du circuit court, qui font du produit local. Maintenant, ce qui manquait, c'était surtout sur le quartier, là. Parce qu'on est vraiment aussi sur une clientèle de quartier. Je ne crois pas au fait que les clients qui sont aujourd'hui sur l'hypercentre de Clermont viennent forcément chez moi, parce qu'ils vont aller vraiment vers un magasin de proximité. Notre idée, c'était à la fois de faire du circuit court, donc local, mais aussi du coup de répondre à une demande du quartier. Voilà, le quartier commence à s'habituer à moi et moi au quartier. J'ai des clients vraiment de proximité qui reviennent aussi assez régulièrement, puisque c'est aussi l'avantage d'être implanté dans son quartier, c'est que je fais aussi un petit peu de dépannage, c'est-à-dire qu'il voilà, il me manque une tomate pour faire ma salade, je sais que je peux pouvoir aller chez Clermont Bon, chez Mickaël, et avoir ma tomate pour ma salade. Et on espère que dans un avenir plus ou moins proche, on puisse compléter aussi l'offre du quartier avec, je sais pas moi, peut-être un poissonnier, peut-être autre chose, voilà.
4: De son côté, Mickaël veut se lancer dans les planches apéro pour ses clients et pourquoi pas à l'avenir développer le click and collect.
0: Et pour vous aussi découvrir la boutique de Mickaël Normandin, Clermont Bon, c'est au 38 boulevard Lafayette à Clermont-Ferrand. Merci Célestin. Dans 3 minutes, c'est le retour de l'actu sur ICI Pays d'Auvergne. Et avant ça, la musique qui vous tire du lit ce lundi matin. Un bon réveil.

0: Mamma Mia, c'est la rentrée. Et vous écoutez ici Pays d'Auvergne, il est 7h30.
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0: Et les infos, Delphine Marion Boule.
3: Les vacances touchent à leur fin. Plus que quelques jours pour savourer entre prix de l'essence et multiples canicules. L'Auvergne a-t-elle tiré son épingle du jeu? On fait le bilan de la saison du côté des campings, direction le lac Chambon, dans votre info d'ici dans quelques minutes. À quelques jours de la rentrée, justement, encore un changement pour les automobilistes clermontois. Après les avenues Bergougnan, Carnot et de la Libération, depuis vendredi, on peut de nouveau rouler sur la rue de l'Oradou. Énième modification du projet Inspire, lancé par l'ancienne municipalité en décembre. Des tricotages pour les uns, bon sens pour les autres. Reportage dans le journal de 8h. Et puis, la circulation, c'est aussi des travaux qui démarrent ce lundi sur la RN 122 dans le Cantal, entre le Lioran et Saint-Jacques-des-Blats. Au menu, circulation alternée et même coupure totale avec déviation.
0: D'abord, c'est l'heure de l'actu en France et dans le monde, le 90 secondes. Avec vous, Valentine Lettès.
4: De potentielles tornades, des vents jusqu'à 120 km/h et de la grêle. 16 départements de la moitié sud sont en vigilance orange pour des orages violents cet après-midi. Vous avez la carte sur ici.fr. Mais la prudence est de rigueur, de la Vendée à la Bourgogne, insiste Météo France, tant leur localisation interprévisible. Et déjà des dégâts dans le sud-ouest. 7500 foyers privés d'électricité dans les Landes. Une portion de l'autoroute A640 fermé, des départs de feu et des inondations. Selon la préfecture, la commune de Peyrorade est particulièrement touchée. Pour des questions de responsabilité et de décence, le maire de Dijon appelle à son tour Patrick Bruel à reporter sa tournée prévue à l'automne. Le chanteur, mis en examen dans 4 affaires pour viol, agression sexuelle ou tentative, est également visé par une trentaine de plaintes. Un candidat de plus à l'élection présidentielle, l'eurodéputé de gauche Raphaël Glucksmann officialise sa candidature. Il se soumettra à la primaire du Parti Socialiste dans l'objectif, je cite, de refonder la gauche. L'élection présidentielle, c'est dans 8 mois. Des voitures sans permis pour les apprentis des zones rurales. La ministre à la formation professionnelle annonce une nouvelle campagne de leasing social sans donner de date ni le nombre de ces voitures proposées à la location à prix bas. C'est seulement le 5e Français à remporter un Masters 1000 de tennis. Arthur Fils s'impose à Cincinnati aux États-Unis et avec cette victoire, il passe de 21e à la 11e place du classement mondial.
3: À quelques jours de la rentrée, l'heure est au premier bilan de l'été pour les professionnels du tourisme chez nous en Auvergne. Il faut dire qu'il y avait pas mal d'inquiétudes, d'interrogations en cause les canicules, la répétition, le prix des carburants aussi. Et finalement, les campings auvergnats s'en tirent plutôt bien. Saison satisfaisante par exemple. Au camping Yellow Village, les Prébas, c'est un camping 5 étoiles au lac Chambon. Grand reportage signé Noémie Guillotin.
5: Le camping compte 180 emplacements, une centaine pour les locations en dur, le reste pour les tentes, les caravanes et les camping-cars. Et cet été, la fréquentation a été stable, explique Sylvain Crégule, gérant.
6: Sur les 2 mois d'été, on a un taux de remplissage qui est autour des 95%. Ce n'est pas exceptionnel, on va dire que c'est une tendance normale, entre guillemets. C'est la même chose que 2025.
5: Sabrina et sa famille viennent d'Allemagne. C'est un super endroit. Nous sommes allés voir le château de Murolles hier, c'était génial. C'est leur premier séjour en Auvergne. On se sent comme à la maison. On a passé une bonne semaine. On s'attendait à ce qu'il y ait plus de vacanciers étrangers. On était étonnés qu'il y ait principalement des locaux et des Français. Ça veut dire que les gens viennent et apprécient. Comme Evelyne, en plein petit déjeuner en famille, cette grand-mère habite Coran, au sud de Clermont.
7: J'ai mes 3 petits-enfants qui viennent d'Alsace en vacances et ma fille qui vient d'arriver hier. Et voilà, c'est super. La proximité du lac... La piscine, les jeux d'eau, tout est bien. Les enfants restent encore une semaine et puis après ils rentrent en Alsace à l'école.
5: Agnès, elle, vient de Bretagne.
8: Je voulais redécouvrir l'Auvergne. Moi, je suis auvergnate d'origine. J'avais envie de revivre un peu les paysages auvergnats. Et le camping, c'est une grande première, enfin la tente, tout ça. Il n'a pas fait très chaud cette semaine, donc c'était parfait.
5: Les canicules n'ont pas eu d'impact négatif, elles ont même fait venir des locaux, constate Sylvain Crégu.
6: Sur les ailes de saison, c'est le mois de juin, c'est le tout début juillet, c'est la toute fin du mois d'août. On a eu des Clermontois qui clairement venaient passer une nuit, deux nuits ou le week-end chez nous, effectivement, pour fuir les fortes chaleurs de la capitale auvergnate. C'est vrai que quand il fait très chaud, nous, on a plutôt tendance à accueillir un peu plus de monde. L'altitude, la proximité des lacs, des cascades, de la moyenne montagne. Donc tout ça fait qu'on peut imaginer être une destination peut-être privilégiée, en tout cas attractive pour les années futures.
5: Certains hébergements en dur ont déjà la climatisation, mais le responsable réfléchit à en équiper d'autres à l'avenir.
3: Le reportage de Noémie Guillotin, et dans une dizaine de minutes, on fera un bilan de la saison avec le président de la Fédération régionale de l'hôtellerie de plein air en Auvergne. Il sera l'invité d'ici Pays d'Auvergne. Coup d'orage aujourd'hui.
0: Oui, par plusieurs vagues d'ailleurs. Ça va tomber ce matin, ça va retomber ensuite cet après-midi. Attention à ces phénomènes orageux parce que certes, il faut de l'eau. C'est vrai, en bonne quantité, mais pas forcément sous forme d'orage, puisqu'on annonce de la grêle, du vent autour de 90 à 100 km/h aujourd'hui, et puis surtout des cumuls de pluie importants. En un temps restreint, c'est à partir de la mi-journée, du début d'après-midi, que ça va frapper le plus fort, notamment sur le Bourbonnais et le Puy-de-Dôme. Attention donc à cette vigilance orange. Petit coup d'œil aux températures que vous relevez ce matin. Je suis content de vous retrouver sur le Facebook ici Pays d'Auvergne. Julien, qui relève 18 degrés à Thiel-sur-Acolin dans l'Allier ce matin. Il pleut à Rouillabache et Jocelyne avec des éclairs, du tonnerre aussi. 18 degrés également au thermomètre. Nous avons 19 à Vichy. On salue Dominique avec de la pluie également ce matin dans l'Allier. Et puis 17 degrés à Pellières où le ciel est très couvert chez Annie. Merci pour tous les messages. Coup d'œil au trafic maintenant.
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0: Chaussée localement glissante, vous levez le pied, bien évidemment, vous adaptez les distances de sécurité. Je regarde le trafic en ville à Clermont. Ah, c'est vert, pétant, vert bien flash. Ça va pas durer. Bon courage à celles et ceux qui font leur rentrée aujourd'hui, puis davantage de monde à partir de la semaine prochaine, évidemment. J'ai envie de dire, profitez-en.

0: Jeanne Masse sur ICI Pays d'Auvergne.
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0: Allez, on sort des vacances d'été pour la plupart. Est-ce que vous avez réussi, vous, à laisser tomber un petit peu le téléphone pendant les grandes vacances d'Elphine Marion ?
3: Pas pour prendre des belles photos. Mais sinon, j'avoue que j'ai réussi à déconnecter, comme on dit.
0: Pas regarder les mails du bureau ?
3: Non. Un peu la dernière semaine quand même.
0: Pas Mathieu Webb, ses grandes idées pour la rentrée. Alors est-ce que vous avez réussi à mettre un petit peu le téléphone de côté ou au contraire, pendant les vacances, vous le regardez davantage? On va en parler tout à l'heure dès 9h dans votre nouvelle émission. Ici, c'est vous et Jordan Monet qui va vous accompagner tout à l'heure. Vos témoignages, vos réactions, dès à présent, vous êtes les bienvenus. Vous pouvez nous envoyer un petit message sur le WhatsApp ICI Pays d'Auvergne. Pour ça, c'est tout simple. 04 73 34 2000. Vous enregistrez le contact sur WhatsApp et puis on communique ensemble. Vous nous envoyez un petit message. C'est ouvert dès maintenant et puis jusqu'à 10h. Bien évidemment, rendez-vous tout à l'heure pour Ici, c'est vous et Jordan Monet, votre nouvelle émission. Puis un nouveau rendez-vous à 7h06, ce sont les petits bougnats en question qu'on va retrouver tous les matins et tout au long de la saison. Cette semaine, ils s'intéressent de près au volcan. C'est Ludovic Tschender qui guide au volcan de l'Antégie et vulcanologue qui va répondre à leurs questions.
4: Bonjour, je m'appelle Louise, j'ai 11 ans et j'habite à Beaumont. J'aimerais savoir, est-ce qu'il y aura encore des éruptions dans la chaîne des Puys ?

0: Alors Louise, ta question intéresse beaucoup de personnes qui habitent dans la région puisqu'on est juste à côté. Sache que les volcans de la chaîne des Puys sont des volcans qui sont très jeunes. Ça fait environ 2 mois qu'on considère qu'ils sont simplement endormis. Et il y a plus d'un an, le système de surveillance avec des petits capteurs a mesuré de tout petits tremblements de terre, de tout petits séismes qui pourraient indiquer qu'il reste encore du magma liquide en profondeur. Rassure-toi, ce qui a été enregistré est une activité extrêmement faible. Donc pour le moment, on est sûr que la prochaine éruption volcanique n'aura pas lieu tout de suite. Peut-être qu'il faudra encore attendre plusieurs siècles, voire plus.
1: Et si ça arrive, est-ce qu'on le saura assez tôt ?
0: Alors oui, heureusement. Il y a des capteurs qui sont installés autour de la chaîne des Puys et qui fonctionnent en continu. Ces capteurs pourront détecter la remontée du magma si cela arrive un jour. Puisque quand le magma se déplace, il n'est pas discret. Durant sa remontée, il va casser des roches très dures, ce qui va faire plein de petits secousses sismiques, plein de petits tremblements de terre qui vont être enregistrés par les appareils qui sont installés. En plus, il va y avoir des gaz qui s'échappent du magma avant même l'éruption volcanique et nous pourrons les mesurer à la surface longtemps avant l'éruption. Par exemple, sur l'île de La Palma, en 2021, il y a eu une éruption volcanique semblable à celle de la chaîne des Puys. Et on a commencé à avoir des changements dans les gaz à partir de 2008, donc 13 ans avant, et des petits tremblements de terre à partir de 2017, 4 ans avant le début de l'éruption volcanique. Donc tu as compris, Louise, pour l'instant, tout va bien, on est tranquille, et si un jour il devait y avoir quelque chose, on a largement le temps de faire nos valises et de partir, tout va bien.
2: On va apprendre plein de choses sur l'univers des volcans cette semaine grâce à Ludovic Chender qui guide aux volcans de l'Antégie et vulcanologue. Et puis, également, grâce aux petits bougnats, les petits bougnats en question, c'est un nouveau rendez-vous à 8h-20 tous les matins.
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2: 8h-15, on y va ? Bruno Mars, I Just Might, c'est un tube de l'été qu'on peut même écouter à la rentrée. Bienvenue sur Ici Pays d'Auvergne.

0: Ce matin est Bruno Mars, il est 7h48.
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0: Et la saison estivale touche à sa fin. On va en parler avec votre invité, Delphine Marion Boule.
3: Encore une petite semaine pour profiter des vacances pour les plus chanceux, pour les professionnels du tourisme. L'heure est au bilan. Saison marquée par des canicules à répétition, par un budget serré aussi, notamment à cause des prix des carburants. Alors quel bilan, notamment chez nous, pour les campings? On en parle avec le président de la Fédération régionale de l'hôtellerie de plein air d'Auvergne, Christian Pommier. Bonjour.
4: Oui, bonjour.
3: On a entendu dans notre grand reportage tout à l'heure le patron d'un camping du côté du lac Chambon. 95% de remplissage pour lui sur les 2 mois d'été. Est-ce que ça reflète globalement le bilan des campings en Auvergne ?
4: Alors, globalement, le bilan des campings est moyen. On va tourner autour de 0% de progression, plus 1, moins 1, c'est la moyenne générale. Les terrains les mieux équipés, par contre, seront en progression plus importante, c'est vrai.
3: Qu'est-ce qu'on entend par mieux équipés? Ça veut dire qu'il y a des piscines, de quoi se rafraîchir, par exemple?
4: Les 4-5 étoiles ont été moins touchées, quoi. Par contre, compte tenu de la conjoncture, de tous les incendies qu'il y a eu, de la cherté du carburant, on s'en sort bien. On est content. Ça fera une saison moyenne, mais on est content parce qu'on s'attendait à pire.
3: Vous limitez la case. Vous parliez des incendies, des risques incendies. C'est vrai qu'il y a eu cette chaleur aussi. On a eu au moins 5 vagues de canicule depuis le mois de mai. La météo, ça a toujours compté, notamment dans le camping. Avant, on craignait le froid, la pluie. Maintenant, c'est la chaleur qu'on craint.
4: C'est tout à fait exact. J'ai connu des périodes où on avait du gel un 1er juillet. Ça remonte à 30 ans. Et cette année, on a subi vraiment la canicule et donc il faut s'organiser de façon un peu différente. On pense qu'on va aller devant de plus en plus de matériel de location équipé de clim, quoi.
3: Ça veut
4: jusqu'à
3: dire
4: présent,
3: des
4: c'était pas très utile, et maintenant, oui, il va falloir se pencher sur le problème.
3: Ouais, les clients le réclament, le verbalisent aussi. Hier soir, oui, chez nos confrères de France Info, il y avait le directeur général de Pro Tourisme, c'est un cabinet de conseil, lui disait, oui, que désormais, la climatisation, c'est en tête des critères pour louer l'été, que ce soit en camping, en hôtel, ou en tout cas partir en vacances.
4: Oui, c'est tout à fait exact. Depuis cette année, là, c'est devenu indispensable.
3: Il y a aussi la question de la gestion de l'eau, parce que c'est vrai qu'on a l'image du camping souvent avec la piscine, par exemple, mais pas que. Il y a beaucoup de zones en restriction chez nous, notamment. Comment on fait pour gérer au camping? Est-ce qu'on arrive à expliquer aux clients, ok, ils sont pas chez eux, mais il faut faire un petit effort quand on va dans la piscine, quand on fait la vaisselle, etc.?
4: Alors, en fait, contrairement à ce que l'on peut croire, les piscines sont peu consommatrices d'eau. Il y a une étude qui avait été faite sur les PO, les Pyrénées orientales. La consommation totale d'eau de ce département correspond à 3% simplement de la consommation estivale, c'est-à-dire le tourisme ne correspond qu'à 3%. Et dans ces 3%, les campings représentaient 1% et les piscines dans les campings représentaient 0,3% de la consommation totale du département. Parce qu'en fait, dans les piscines, on fait simplement une remise à niveau. C'est toujours la même eau qui est recyclée indéfiniment. Et maintenant, on va vers des systèmes beaucoup plus économiques de récupération des eaux de vaisselle, de lavabo, pour les recycler et les utiliser pour les WC. On va aussi vers des systèmes pour recycler l'eau de lavage des piscines, pour la remettre dans le circuit pour alimenter les chasses d'eau.
3: Dernière question, est-ce que malgré tout ce qu'on vient de dire, et notamment l'aspect de la météo par exemple, est-ce que le camping ça reste quand même attractif? Et est-ce que l'Auvergne finalement a de beaux jours devant elle parce qu'elle est au centre de la France et parce qu'on a encore un peu de fraîcheur chez nous, notamment sur nos montagnes?
4: Je pense que ça ne reste pas attractif, c'est très attractif et de plus en plus. Parce que beaucoup de gens remontent du sud justement pour trouver de la fraîcheur. Hein. Vous avez une clientèle espagnole qui commence un peu à se développer. Les Espagnols, ils recherchent pas du tout le soleil et les grosses chaleurs. Ils recherchent un peu plus de fraîcheur, quoi. Et en plus, on a une nature qui est magnifique en Auvergne. On ne parle pas de surtourisme, mis à part un ou deux secteurs, le lac Pavin, ou voilà. Mais on n'a pas de surtourisme, on a une nature vraiment vraiment magnifique, quoi, et totalement préservé.
3: Merci beaucoup, Christian Pommier. Je rappelle que vous êtes président de la Fédération régionale de l'hôtellerie de plein air en Auvergne. Merci d'avoir été avec nous et belle journée à vous.
4: Merci beaucoup et bonne journée à vos auditeurs.
0: Et bonjour à vous qui vous réveillez peut-être en étant en vacances ce matin, il y en a encore. On vous accompagne évidemment sur Ici Pays d'Auvergne, on vous donne des bons plans pour que vous puissiez en profiter. Et puis on vous gâte. Dans une demi-heure maintenant, j'aurai des billets à vous offrir pour l'un des événements de l'été. Ce sont les nocturnes du volcan de l'Antégie. Magnifique, je vous en reparle un peu après 8h. En attendant, c'est Alain Souchon maintenant et Stéphane Bern juste après.

0: Alain Souchon ce matin sur ICI Pays d'Auvergne. Très vite, on va écouter Niagara, mais aussi YouTube. C'est bon ça, c'est Pride que je vous ai programmé un petit peu après 8h sur ICI Pays d'Auvergne. Stéphane Bern arrive, on voyage dans le temps après ceci.
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0: Et merci à Dominique qui a appelé le 04 73 34 2000 pour partager la route avec nous. Dominique qui nous signale un gros accident qui s'est produit sur la route départementale 906. On est entre Ceinture et Saint-Sylvestre-Pragoulin. Il y a plusieurs camions qui sont arrêtés. Le SAMU est en route et les chaussées sont humides. Donc attention, c'est la conséquence des quelques orages qui se sont abattus ce matin. Par endroits, c'est bien tombé. Et ça glisse beaucoup, soyez prudents et merci à Dominique. Stéphane Bern est là. Bonjour Stéphane.
5: Bonjour à tous.
0: Content de vous retrouver pour voyager dans le temps comme on le fait tous les matins. Au temps où la médecine et la bienséance ont fait bon ménage.
6: Quand un médecin cherche comment écouter le cœur d'une patiente sans poser directement son oreille sur sa poitrine. Direction 2 siècles d'auscultation. Début 19e siècle. Diagnostiquer une maladie pulmonaire reste très artisanal. Les médecins regardent les patients tousser, tapotent le thorax, écoutent vaguement la respiration. Bref, on est parfois plus proche de la devinette que du scanner.
7: En ne confondant pas, est-ce que ça vous chatouille ou est-ce que ça vous gratouille ?
6: À l'hôpital Necker, René Laennec examine une jeune femme souffrant de troubles cardiaques. Problème, les méthodes habituelles ne lui apprennent pas grand-chose. Et poser directement l'oreille sur sa poitrine. Le médecin breton juge ça, disons, peu convenable.
8: L'ennui avec moi, c'est que je suis un grand timide.
6: Le 19e siècle adore la science, mais apprécie encore plus la pudeur. Quelques heures plus tôt, près du Louvre, Laennec a observé des enfants jouer avec une poutre en bois. L'un gratte une extrémité pendant que l'autre écoute le son transmis à distance. Le médecin tente alors quelque chose. Il roule une feuille de papier en cylindre, la pose sur la poitrine de sa patiente et écoute à l'autre bout. Et la surprise, les battements du cœur lui paraissent plus distincts qu'en écoutant directement. Pour arriver à Grey's Anatomy, il fallait donc passer par MacGyver.
9: Le docteur miracle arrive, il ausculte aussitôt.
6: Laennec perfectionne ensuite l'objet avec un cylindre de bois démontable. Le stéthoscope est né. Aujourd'hui encore, le stéthoscope reste le symbole du médecin. Pas mal pour un tube à pudeur improvisé avec une feuille de papier. Comme quoi, certains tubes deviennent des hits sans jamais passer à la radio. Enfin, jusqu'à ce matin.
0: C'est vrai, merci Stéphane Bern et à demain matin.
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0: Je vous souhaite un très bon lundi à l'écoute d'ICI Pays d'Auvergne, il est 8h.
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0: Et les infos, Delphine Marion-Boule.
10: Détricotage pour les uns, bon sens et pragmatisme pour les autres. 8 mois après le lancement du projet Inspire, une nouvelle modification à Clermont-Ferrand, après les avenues Carnot, Bergougnan, celle de la Libération. Cette fois, c'est la rue de Loradou qui rouvre entièrement à la circulation. Des pans entiers du projet Inspire sont démantelés, ce que déplore l'ancienne équipe municipale, notamment l'ancien maire. Mais la nouvelle équipe municipale défend, elle, le retour du bon sens, Joshua Métivier.
11: Les derniers panneaux sans interdit sont retirés. On peut désormais passer en voiture du boulevard Schumann jusqu'à l'école Paul Bert. C'était une demande des habitants, affirme François Merlet, adjoint en charge des mobilités.
12: Entre les parents d'élèves qui, de façon fort légitime, veulent rejoindre l'école de leurs enfants, pour la personne qui veut aller au commerce, les personnes qui veulent aller à la poste, si on fait la somme des demandes, on revient à dire qu'il faut réouvrir de Schumann à la rue Lapradelle.
11: Reste la question de la sécurité qui inquiète certains riverains. La vitesse est limitée à 50 km. km/h, mais dans la pratique...
4: Ce n'est vraiment pas toujours le cas, vraiment, vraiment pas. Donc, est-ce qu'il serait possible d'envisager des ralentisseurs?
5: On n'a pas prévu d'installer des ralentisseurs.
11: Julien Bonny, le maire de Clermont-Ferrand.
5: Donc, il y a toujours cette inquiétude, et elle est largement légitime, des riverains de voir des voitures passer à toute vitesse. Donc, on va y être particulièrement vigilant, parce qu'encore une fois, la sécurité... dans tous les sens du terme, est une priorité de la municipalité et c'est aussi la sécurité routière. Donc nous ne laisserons pas s'installer tous les comportements déviants et tous les excès possibles.
11: Et quant à la cohabitation avec les bus, le maire promet que la performance de la ligne C ne sera que légèrement altérée aux heures de pointe.
10: Le maire qui ne donne pas de calendrier précis, mais qui prépare d'ores et déjà d'autres étapes qui vont concerner le centre-ville. Ça va mieux pour le tram, il est de retour depuis ce week-end avec deux petits jours d'avance. Les travaux du viaduc des Carmes se sont achevés. Reste une petite difficulté, secteur Lapardieu. Le terminus provisoire est encore au lycée Lafayette. Ça devrait rentrer dans l'ordre dans une semaine, lundi prochain.
0: La circulation, c'est aussi deux mois compliqué en vue du côté du Cantal.
10: Avec des travaux sur le pont de la Serre, c'est sur la RN 122 entre le Lioran et Saint-Jacques-des-Blats au programme. Circulation alternée et même coupure totale, donc des déviations. Forcément, c'est tout sauf simple. Dans le Cantal, les travaux démarrent aujourd'hui. Le détail avec vous, Emmanuel Moreau.
13: Avec pour les deux prochaines semaines une circulation alternée sur une portion de 500 mètres à hauteur du pont sur la Serre, mais sans possibilité de passer par le tunnel dans le sens Murat-Aurillac. La circulation sera impérativement déviée par la station du Lioran, ce qui fera perdre quelques minutes, mais a rien à voir avec la période de coupure totale de la circulation. Elle est prévue du 7 au 20 septembre et les déviations vont devoir contourner le volcan pour relier Murat à Aurillac. Un gros détour par Saint-Flour et Pierrefort pour les véhicules légers, 110 km, par Rion-Es-Montagne et Aurillac pour les poids lourds, 126 km, au lieu de 50 km par la Nationale 122. Heureusement donc, ça ne devrait durer que deux semaines, avant le retour à une circulation alternée jusqu'au 23 octobre, et une autre phase de travaux est prévue pour le printemps prochain.
10: Les précisions d'Emmanuel Moreau.
0: Un gros accident en cours du côté de Saint-Yor dans l'Allier.
10: Et sur la D906 entre Saint-Yor et Saint-Sylvestre-Pragoulin, ça s'est produit un peu après 7 heures, les premiers éléments dont on dispose pour l'instant, ce sera un accident entre un poids lourd et une voiture. Il y aurait un blessé grave. A priori, les pompiers de Vichy sont sur place et également l'hélicoptère Dragon 63. Une quinzaine de bovins, eux, ont péri dans l'incendie d'un bâtiment agricole hier soir dans le Puy de Dôme. Un feu à Toves qui a démarré vers 21h dans un bâtiment de 2000 m2. Au moins la moitié du bâtiment est détruit. Là où se trouvait du foin, les 35 sapeurs pompiers du Puy-de-Dôme mobilisés ont réussi à sauver la selle de traite. Malheureusement, environ 15 bovins sont donc décédés.
0: Les villes auvergnates commémorent et célèbrent le 82e anniversaire de leur libération.
10: Oui, c'était le 11 août pour Aurillac, le 19 pour le Puy, et c'est fin août 1944 qu'une large partie de l'Auvergne s'est débarrassée de l'occupant. Pas mal de cérémonies ces jours-ci, notamment jeudi à Clermont avec un grand bal populaire, place de la Victoire, des moments festifs, des moments de recueillement aussi plus solennel, comme l'hommage rendu hier à 5 résistants à Chamalières, âgés de 17 à 33 ans. Ils ont été fusillés par des SS le 23 août 1944. Une histoire qui a marqué la commune et que raconte Claude Aubert, c'est le premier adjoint à la mairie.
14: Il y avait 5 camions de résistants qui étaient arrivés de la montagne, si vous voulez, et qui devaient transporter des armes vers Murolles de la montagne. Donc ils étaient là pour à 5h du matin pour préparer, si vous voulez, le transfert des armes et armer donc les combattants. Malheureusement, sur les 5 camions, le dernier camion a été intercepté par un régiment de SS. Les SS qui étaient déjà un petit peu aux abois, parce que c'était déjà là, le débarquement était là depuis le 6 juin, donc les Allemands étaient aux abois, à Tulle, à Oradou, enfin voilà. Donc ils ont été très expéditifs et ils ont fusillé tout de suite les 5 jeunes. Après, ils les ont enterrés ici. Et puis le soir, ils les ont déterrés, ils les ont réenterrés au Gravanche, au camp militaire des Gravanches, si vous voulez. Et c'est qu'en 1949, après la guerre, qu'on les a retrouvés et qu'on a réussi à leur faire un hommage à la cathédrale de Clermont.
10: Et autre cérémonie qui a eu lieu hier, c'était à Montluçon. Commémoration demain à Thiers, mercredi à Vichy, donc jeudi à Clermont-Ferrand.
0: Et pour terminer ce journal, vous nous emmenez en balade, Delphine Marion.
10: Allez, direction le Sancy pour le festival Horizon Art Nature en Sancy, 20e édition cette année. Des œuvres d'art monumentales à découvrir en pleine nature. Il y a par exemple un loup à Chastrée, une sentinelle à Compin ou encore un géant à Picherande. Une dizaine d'œuvres au total. L'idée, c'est de créer du mouvement, explique Frédéric Echavidre. C'est le maire de Picherande et le président de la communauté de communes du massif du Sancy.
15: C'était de créer un lien entre les 20 communes, que les estivants qui viennent au Mont-d'Or et de la Bourboule passent de l'autre côté, circulent sur le Cézallier, circulent sur la Vallée Verte, circulent sur l'ensemble du territoire. Et donc c'était en fait l'intérêt de vouloir créer un cheminement. Et je pense qu'aujourd'hui, c'est voilà. Alors au-delà des retombées économiques, bien sûr, directes, indirectes, sur l'ensemble des commerces, parce qu'à partir du moment où les estivants, nos visiteurs circulent sur l'ensemble du territoire, en fait, tout le territoire en bénéficie. Et puis également, nos vacanciers, ils découvrent aussi l'ensemble du territoire, parce que les petits villages du Cézallier, quand on va à la Gaudivelle ou à Mongrelais, on n'irait pas, si on est en vacances à la Bourboule, on ne va pas naturellement à Mongrelais. S'il y a une œuvre, on va à Mongrelais, et là, on se retrouve dans la petite Mongolie auvergnate. C'est du gagnant-gagnant, et pour le territoire, et surtout pour nos vacanciers.
10: Et justement, on ira à Picherande à la rencontre du géant du souffle, œuvre qui cartonne sur place et aussi sur les réseaux sociaux. Ce sera dans le grand reportage à 8h30. Et puis, coup de chapeau à Alexandre Caille. C'est lui qui a remporté hier l'Ironman de Vichy. Le triathlète a parcouru les 3 800 km de natation, les 180 km à vélo et le marathon final, 42 km à pied en 8h, 31 minutes et 29 secondes. Le temps qui vire à l'orage pour aujourd'hui.
0: Oui, attention à ces épisodes orageux localement intenses, nous dit Météo France.
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0: Vigilance orange sur 3 de nos départements. La Haute-Loire reste en jaune pour aujourd'hui, mais les orages ont bel et bien concerné toute la région, avec déjà un petit épisode ce matin au lever du jour avec des pluies qui se sont abattues assez intensément. Ça va repartir de plus belle à partir de la mi-journée et du début d'après-midi, où là on aura le plus gros de cette perturbation. Des pluies accompagnées de fortes rafales de vent entre 90 et 100 km/h pour les rafales, et puis de la grêle aussi. Attention donc, soyez particulièrement prudents, ça va tomber d'ici la mi-journée, le début d'après-midi, avant une accalmie. Ensuite, le vent de secteur nord, d'ailleurs, va rafraîchir un petit peu les températures après l'épisode orageux. On a actuellement ce matin entre 18 et 20 degrés. Il fera cet après-midi 32 à 33 sur le Bourbonnais, 34 degrés annoncés à Clermont-Ferrand, et 29 degrés en moyenne dans la partie sud de l'Auvergne. Accalmie en perspective pour demain. La route à cette heure-ci, Delphine Marion vous en parlait, c'est cet accident assez important qui s'est produit à Saint-Yor. Soyez particulièrement attentifs. Si vous circulez dans le coin, ça perturbe le trafic sur la départementale 906 entre Saint-Yor et Saint-Sylvestre-Pragoulin. Puis j'ai d'autres accidents sur la 75 au niveau du Breuil-sur-Couze dans le sens sud-nord. Là, c'est un véhicule qui est accidenté. Il faut dire que ça glisse pas mal sur la route ce matin. Prudence, 04 73 34 2000 pour faire la route avec nous.
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0: Et la musique qu'on a choisie pour vous ce matin, c'est Niagara et Cheeky Boom. Cheeky Boom, c'est un peu le bruit que ça fait quand on passe des vacances à la rentrée. Ça fait Cheeky Boom. C'est un peu violent. À suivre l'info
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0: Oui, madame. On va vous servir un petit café dans 4 minutes sur Ici Pays d'Auvergne. Bienvenue.

0: le clip, on voyait Muriel Moreno en héroïne de western. Faut se rappeler quand même que le label Polydor a investi 1,5 million de francs pour tourner ce clip dans un décor d'une cantina mexicaine. C'était Niagara, Cheeky Boom.
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0: Avant 8h30, on va jouer ensemble à cette année-là, le jeu qui teste vos connaissances, vos souvenirs sur une année mystère qu'il faudra retrouver. Vous partirez en famille au volcan de l'Antégie. Profitez des tout derniers instants de l'été avec les nocturnes. C'est magnifique à la tombée de la nuit au volcan de l'Antégie. Le spectacle est époustouflant. Je vous y invite avant 8h30. Mais d'abord, sous vos yeux ébahis, l'info.
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0: On fait couler un petit café tous les matins, c'est la rentrée pour l'Info Expresso, l'info qu'on se raconte évidemment. À la machine à café Delphine Marion, ce matin c'est un saut en parachute dont il est question. Vous avez déjà fait ?
3: Ah non, non, puis je laisse ça aux amateurs.
0: Ah, vous avez le vertige ?
3: Légèrement, bon. Légèrement.
0: Alors je vais vous raconter l'histoire d'un Américain de 38 ans qui s'appelle Funky Matas. Il a sauté à 4573 mètres d'altitude.
3: Combien ?
0: 4573, ça fait un peu plus de 4,5 km de hauteur, avec une vitesse de saut de 190 km/h, et il a battu un record, il vient d'entrer dans le Guinness Book. Pourquoi, à votre avis, je vous aide, il a fait quelque chose pendant son saut. C'est pas la hauteur ni la vitesse. Qu'est-ce qu'il a pu faire pendant qu'il sautait en parachute ?
3: Alors là, vous me posez une colle, il a chanté.
0: Ouais, ça aurait pu,
3: mais c'est pas... Il a fait des acrobaties.
0: Non.
3: Il a fait pipi.
0: Attention en dessous. Alors, je vais vous aider, il est tatoueur.
3: Non, il n'a pas tatoué en fait.
0: Eh bien, il s'est tatoué lui-même pendant son saut.
3: Mon Dieu !
0: Voilà ce qu'il a réalisé. Alors, il a dû prendre beaucoup de précautions, notamment, en fait, mettre du scotch pour avoir le stylo à tatouer autour de lui. Et donc, il a tatoué le mot « fly » sur sa main, F-L-Y. J'ai vu une photo du résultat, allez voir ça sur les réseaux sociaux. Écoutez, c'est plutôt réussi, franchement. Alors, il dit que ça a été un petit peu périlleux parce qu'en fait, à l'altitude à laquelle il était, il fallait faire très vite parce que l'encre avait tendance à geler. Mais donc, en faisant ça, il est rentré dans le Guinness Book. Il y était déjà, figurez-vous, parce qu'il avait réussi à être le tatoueur qui avait tatoué le plus d'autographes de stars sur son corps. Écoutez bien, Tom Brady, Bad Bunny, Kelly Clarkson, Jackie Chan ou encore Leonardo DiCaprio tatoué sur son...
3: Mais est-ce qu'il reste encore un peu d'espace sur son corps à ce monsieur?
0: Je sais pas, à un moment, faudra arrêter les records. On va déjouer des arnaques avec Audrazo. Elle est de retour pour le rendez-vous C'est pas vrai, c'est après ceci.
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0: Bonjour Audrazo.
7: Bonjour à tous.
0: Content de vous retrouver pour le rendez-vous anti-arnaque. C'est pas vrai, on va encore vous aider tout au long de cette année à déjouer ces fameux pièges. Ce matin, on va faire attention particulièrement aux faux mails d'Octolib. Ils tournent beaucoup en ce moment.
7: Oui, dernière en date, c'est ma maman qui l'a reçu l'autre jour. Il y a plusieurs collègues qui m'en ont parlé aussi. Le faux mail avec le logo Doctolib et qui vous propose un kit médical gratuit. Un Medicare kit, c'est ce qui est écrit. Avec dedans, il y a une photo, un stéthoscope, des pansements, des compresses, du sparadrap, etc. Le mail vous dit que vous avez été sélectionné, agissez vite. Seul un petit nombre de clients ont été invités.
0: Et autre, c'est un gros mensonge, on ne recevra jamais ce fameux kit médical gratuit.
7: Non, effectivement, et d'ailleurs, soyez vigilants toujours quand un message arrive de nulle part et vous promet un cadeau. Il y a souvent anguille sous roche. Vous avez aussi en ce moment le faux mail Vinci Autoroute, vous l'avez peut-être reçu, celui qui vous dit que vous avez gagné une glacière. J'ai vu aussi la fausse pharmacie qui nous fait miroiter une brosse à dents électrique et du dentifrice gratuit. Alors, question que vous me posez souvent, comment démasquer ces messages piégeux ? Eh bien, ce qui doit vous mettre la puce à l'oreille toujours, c'est l'adresse de l'expéditeur, l'adresse qui vous écrit. Je reviens sur le faux mail Doctolib que ma maman a reçu. Alors, c'est trompeur, parce que je vois bien écrit Doctolib quand je regarde le nom de l'expéditeur tout en haut. Mais regardez bien, l'adresse se termine en point US et pas en .fr. Et Doctolib, c'est français. La plateforme ne vous écrira pas avec une adresse américaine. Donc passez votre chemin, parce que l'escroc, comme d'habitude, en veut à votre compte en banque. Le faux cadeau a beau être soi-disant gratuit, il y a toujours un moment où vous allez devoir entrer votre numéro de carte bleue.
0: Faites attention. Merci beaucoup, Aude Razo. À demain, toutes les arnaques à déjouer, tous les pièges dans lesquels il ne faut pas tomber, on vous les a compilés sur le site ici.fr. Instant cadeau et beau cadeau pour profiter encore de ces vacances d'été. 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C'est le réveil du volcan. 4 places à gagner maintenant. On joue au jeu cette année-là. Je vous donne des événements qui se sont produits une année en particulier sans jamais la citer. Et il faut retrouver l'année dont il s'agit. Allez, c'est parti. Alors, cette année-là, François Mitterrand est réélu président de la République face à Jacques Chirac. Cette année-là, sortie de films cultes comme Le tombeau des Lucioles ou Mon voisin Totoro. On découvrait en France Né quelque part de Maxime Le Forestier et Puisque tu pars de Jean-Jacques Goldman. Cette année-là, les Jeux Olympiques d'été se déroulent à Séoul, en Corée du Sud. Et puis, cette année-là, le chanteur de Pretty Woman nous quitte. Roy Orbison décède le 6 décembre de cette année-là. Est-ce que vous avez une petite idée de l'année dont il s'agit ? Eh bien, c'est à vous de jouer.
1: À vous de jouer.
8: Allô ? Est-ce que je peux parler à Mathieu, s'il vous plaît ? Merci.
1: 04 73 34 2000.
0: Pendant que vous tentez votre chance, on écoute l'une des plus belles chansons de Pascal Obispo qu'on a sélectionnée pour vous ce matin. L'important, c'est d'aimer.

0: Pascal Obispo. L'important, c'est d'aimer. L'important, c'est de jouer aussi. Pour ça, on accueille René avec le compte. Bonjour René.
1: Oui. Bonjour.
0: Comment ça va ce matin?
1: Très bien.
0: Oui, vous avez bien dormi?
1: C'est beaucoup plus frais, ça va mieux.
0: C'est sûr, là, c'est idéal. Vous savez quoi, j'avais ouvert la fenêtre en prévision et puis je suis allé la refermer cette nuit parce que... On n'aurait pas pensé dire ça il y a 15 jours, hein?
1: Ah, tout à fait.
0: René, on
1: même
0: joue.
1: Moins.
0: Oui, ouais, c'est clair. C'est clair, la semaine dernière, il faisait encore bien chaud.
1: Oui.
0: On cherche une année mystère. Je vous ai donné quelques indices. François Mitterrand réélu président de la République face à Jacques Chirac. Gros indice. Cette année-là, des films cultes comme Mon voisin Totoro, par exemple, sortaient en France. On écoutait Maxime Le Forestier, Né quelque part. Puisque tu pars, de Jean-Jacques Goldman. Les Jeux Olympiques d'été se déroulaient à Séoul. Et puis, c'était Roy Orbison qui nous quittait, le chanteur américain de rock'n'roll à qui on devait notamment Pretty Woman. Vous me dites ?
1: 1988,
0: mais oui. C'était bon ça.
1: Oui.
0: Bravo René.
1: Merci beaucoup.
0: Je vous offre 4 billets pour aller profiter des nocturnes estivales du volcan de l'Antégis, le réveil du volcan, un magnifique show, son et lumière. C'est à voir absolument, je suis content de vous y inviter.
1: Ça sera vendredi, puisque c'est le dernier, je crois.
0: Oui, c'est demain ou vendredi. Vendredi, c'est le tout dernier de l'été, donc le meilleur pour la fin.
1: Est-ce qu'il faut réserver?
0: Alors, on va tout vous dire hors antenne. Je vais vous repasser Angèle, d'accord?
1: Merci beaucoup et merci Mathieu. Bonne journée.
0: Bonne journée, René. À très bientôt.
1: Merci.
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0: Avant le retour de l'actu à 8h30, on va partir au marché de Billon, comme chaque lundi matin, avec de quoi vous mettre l'eau à la bouche en compagnie de Patricia Farah.
4: Là, je suis là où il faut être le lundi matin, c'est-à-dire au marché de Billon, qui remporte toujours un franc succès. Et il y a foule aujourd'hui. Bon, ici, on débarrasse 5 euros au choix. Comme sur tous les marchés, amoncellement de vêtements. Et toutes ces dames-là qui fouillent, qui fouinent. Bonjour mesdames.
5: Bonjour.
4: Ça trouve ou pas?
5: Moi, on va bien trouver quelque chose.
4: Faut y aller, hein, faut tout dégager là.
5: Tout dégager, oui.
4: Et comment vous faites alors? Vous avez choisi un pantalon pour l'essayer, ça va donner quoi?
5: Ah
4: ça
5: bon, non, mais enfin en général, bon, c'est la taille.
4: Comment vous vous y retrouvez avec 5 euros seulement?
6: On s'y retrouve pas madame, on s'y retrouve pas. Mais il faut bien solder de temps en temps.
4: Ah, c'est les soldes?
6: Oui, c'est les soldes toute l'année chez nous au marché. C'est pour ça qu'elles viennent nos clients de faire des bonnes affaires.
4: Et le fait de tout mettre comme ça, c'est plus sympa pour les gens?
6: Elles aiment bien farfouiller et justement, elles ont l'impression de faire des meilleures affaires.
7: Et 2 kilos la bête ce matin, elle a goûté le melon.
4: Marrakech régale. Vous êtes un vrai Marocain?
8: Bien sûr, madame. Bonjour.
4: C'est quoi que vous faites là?
8: Je fais des galettes marocaines à base de la semoule et forêt au fromage. Et nous, on le fait souvent avec des viandes hachées et légumes. Et moi, je les ai adaptées à la région. J'ai utilisé du fromage de la région. Voilà.
4: Bien. Ça a l'air bon.
8: Merci beaucoup, madame.
4: Ça, c'est du fromage.
8: Voilà, ça, c'est du fromage mozzarella français.
4: C'est de la mozzarella?
8: La mozzarella française, oui.
4: Avec de l'herbe?
8: Avec des épinards.
4: Des épinards.
8: Voilà, c'est une pâte à pain. Voilà.
4: Ah, mais ça gonfle comme ça, ça devient tout gonflé. Et après, ça s'aplatit.
8: Si c'est bien réussi, normalement, ça gonfle.
4: Bah, ça m'a l'air d'être bien réussi.
8: Voilà, merci beaucoup, madame.
4: C'est beau. Wow, ça fait envie. Merci, Momo.
8: Voilà, merci beaucoup.
4: Bon marché.
8: Bon courage, merci beaucoup.
4: Vous les avez déjà goûtées, les galettes de Momo?
9: Ah oui, c'est un régal. C'est délicieux, je viens tous les lundis dès que je peux. J'adore.
4: Sur les marchés, ce qui est incroyable, c'est cette envie de manger plein de trucs. Il y a les odeurs là qui viennent flirter avec vos narines. Je passe devant chez Patoche, aligot, truffade, chou farci, oi oi oi oi oi.
10: On vient pas chez moi pour faire le régime, hein, sinon votre généraliste il va faire la gueule. Hein. Il va rester collé au plafond. Hein.
4: Tout est une histoire de quantité, moi je dis, c'est pas une obligation d'en manger tous les jours non plus.
10: Tout à fait.
4: Bon, vous faites quoi alors, racontez?
10: Ah bah là, je vais faire mon plan de travail déjà pour commencer parce qu'il est un peu dégueulasse. Et puis là, je vais refaire partir des pommes de terre pour faire la truffade.
4: Tomme
10: fraîche de Cantal. Alors, il y en a qui s'amusent à mettre du sénectaire, il y en a qui s'amusent. C'est comme ceux qui font les pizzas au Nutella. Donc, bon, perso, c'est de la tomme fraîche. La recette, c'est pas moi qui l'ai inventée, c'est comme ça qu'ils la font. Bon.
4: Voilà. Et vu le monde devant votre stand, ça va être bon.
10: Eh bien, écoutez, ma foi. Ça fait 18 ans que je suis là, ça fait 18 ans que je fais le marché, et ça fait 18 ans qu'ils reviennent, donc c'est que ça va pas être si mauvais que ça.
4: C'est bon ou bien?
11: Oh ben, je pense que c'est bon.
7: Allez, mesdames et messieurs, profitez-en, cochez du bon Méléon.
0: Ah, la belle ambiance de marché, ça donne envie. Hein. Stabillon, aujourd'hui, on vous salue, vous qui nous écoutez là-bas. Dans une demi-heure, Jordan Monet prend les commandes d'une nouvelle émission qui s'appelle Ici, c'est vous. Et Jordan Monet, donc vous qui allez pouvoir réagir à toutes les thématiques qu'on va vous proposer chaque matin entre 9h et 10h. Il sera question du téléphone aujourd'hui. Est-ce que le téléphone est un objet désormais indissociable de l'été? Est-ce que vous avez réussi à le mettre un petit peu de côté pendant les vacances? Notre invitée, c'est Juliette Hazard, addictologue clermontoise, conférencière, autrice de l'ouvrage Mon ado est accro aux réseaux sociaux. Vous pouvez d'ores et déjà nous dire ce qu'il en est pour vous. 04 73 34 2000 au téléphone ou sur WhatsApp. Un message écrit ou vocal dès à présent et jusqu'à 10h.
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0: Il est 8h30. Les titres en Auvergne, Delphine Marion Boule.
12: Les vacances sont quasiment terminées. L'heure est au bilan pour les professionnels du tourisme. On va en parler. La rentrée est synonyme aussi de changement encore dans les rues de Clermont-Ferrand. 8 mois après le lancement du projet Inspire, une nouvelle artère a rouvert à la circulation. C'est la rue de l'Oradou, non-sens historique pour l'ancien maire de Clermont-Ferrand, battu en avril. Pragmatisme, se défend le nouvel édile Julien Bonnier. Puis vous l'avez peut-être vu sur les réseaux sociaux, Facebook, Instagram ou même de près, le géant du souffle cartonne. Ça fait partie des œuvres exposées pour le festival Horizon Sancy. Et c'est le grand reportage qu'on vous propose dans 2 minutes dans votre info d'ici ce matin.
0: Après le 90 secondes, l'actu en France et dans le monde, Valentine Letesse.
13: Tonnerre, grêle, rafales de vent et peut-être même des tornades. Météo France se montre très prudent sur l'arrivée cet après-midi d'orages violents sur la moitié sud de la France. 16 départements en vigilance orange, mais d'autres, de la Vendée à la Bourgogne, sont susceptibles de basculer d'ici là. Et déjà de gros dégâts dans le sud-ouest, dans une vingtaine de communes des Landes, indique la préfecture. Celle de Peyrorade en particulier, l'autoroute à proximité, la 641 est même fermée sur une portion. Et 7500 foyers sont encore privés d'électricité. L'effondrement de la production de pommes de terre à cause de la sécheresse. L'Union nationale des producteurs en France anticipe la baisse d'un quart environ de leur récolte, soit une perte d'au moins 400 millions d'euros. Fin du faux suspense. Raphaël Glucksmann est candidat à l'élection présidentielle. C'est dans 8 mois et déjà 20 candidatures officielles après celle de l'eurodéputé de gauche. Sa compagne Léa Salamé annonce par la même occasion son retrait du journal de 20h de France 2. C'est le plus beau titre de sa jeune carrière et seulement le 5e français de l'histoire à décrocher un Masters 1000 de tennis. Arthur Fils, vainqueur à Cincinnati aux États-Unis hier soir. Au classement des meilleurs joueurs, il passe de la 21e à la 11e place. Vous les avez sûrement découverts pendant les Jeux Paralympiques de Paris. Les bleus du Cécifoot, le football pour déficients visuels. Eh bien, nos Français sont désormais double champions d'Europe après leur victoire 1-0 hier soir face aux Anglais.
12: Et dans l'info d'ici, dans votre grand reportage, je vous emmène en balade dans le Sancy ce matin. Si ce n'est pas déjà fait, vous avez encore jusqu'à fin septembre pour admirer les œuvres du festival Horizon Art Nature. 20e édition cette année, des œuvres monumentales en pleine nature, 10 au total, dans 10 lieux différents. Et il y en a une particulièrement qui séduit beaucoup sur les réseaux sociaux, c'est le géant du souffle, Noémie Guillotin.
14: Après avoir trouvé une place sur le parking souvent bien rempli, il faut marcher sur un chemin entre les prairies pendant 10-15 minutes. À la moitié, on l'aperçoit déjà au loin.
15: Regarde le géant, tu as vu là-bas ?
16: Il est à genoux, on va aller s'asseoir dedans, ça te fait plaisir ?
15: Oui.
14: Ce géant de 3 mètres de haut est composé de milliers de fleurs fabriquées en acier qui laissent passer le vent.
16: Ça vaut vraiment le coup, il faut venir. Je m'appelle Virginie et nous on vient de la région parisienne dans les Hauts-de-Seine. C'est superbe, les paysages sont magnifiques. Là l'artiste il a fait quelque chose de sublime. Donc on va aller en faire d'autres. J'ai téléchargé l'application et on va aller en voir pour en faire d'autres.
14: Idgar et Roderick, eux, viennent de...
17: Amsterdam. Très bon pièce d'art. Et c'est notre troisième fois que nous visitons l'horizon. Très bon. Jamais déçu.
18: Cette année, beaucoup de monde, beaucoup de monde.
14: Alors que certains profitent du panorama, d'autres comme Pierre, venu de Pau, immortalisent.
19: Je vous prends en photo.
20: C'est vraiment très sympa, très ludique de venir se balader avec les enfants. Et on découvre pas mal du coup, de paysages ici qu'on ne connaît pas trop. Et voilà, c'est le balade qui n'est pas du tout compliqué pour les enfants, donc ça c'est bien. Ils n'ont pas râlé.
14: Le géant du souffle, on le voit d'ailleurs beaucoup en photo sur les réseaux sociaux.
21: Sur les réseaux, il cartonne.
14: Luc Stelly est le directeur de l'office de tourisme du massif du Sancy.
21: Alors, le géant du souffle, je pense qu'il parle à tout le monde parce que d'abord, il est symbolique, on peut s'en approcher, on peut s'asseoir dessus, on peut faire de magnifiques photos. Il a quand même une ampleur qui est à la fois imposante et puis quand on regarde les détails, ils sont très précis. Et puis, beaucoup de photographes vont jouer avec. On joue avec la nuit, avec les couchers de soleil, etc. Et donc, il prend une ampleur, en particulier sur les réseaux sociaux. Ça va même au-delà de ce que nous, même en tant qu'organisateurs, on gère habituellement, donc tant mieux.
14: Un succès qui ravit l'auteur belge de l'œuvre, Wilfried de Kock.
22: Ça m'étonne beaucoup, parce que si beaucoup de monde, je n'ai pas encore eu ça en Belgique, non. Il y a beaucoup de photos, c'est chouette, hein, avec des chiens, avec des gens. Il y a des gars qui jouent de la guitare, c'est fou ça.
14: Et à Picherande, le maire aimerait bien conserver l'œuvre une fois cette édition d'Horizon terminée.
12: Le reportage de Noémie Guillotin. Et donc vous avez jusqu'au 27 septembre pour profiter des 10 œuvres d'art exposées pour cette 20e édition d'Horizon Sancy. On évitait quand même d'y aller aujourd'hui parce que la météo est, comment dire, agitée.
0: Oui, avec des orages qui se sont déjà abattus sur l'Auvergne ce matin. Les pluies vont continuer en matinée. La perturbation orageuse, le plus gros de cette perturbation orageuse, sera de retour en fin de matinée, en début d'après-midi. Météo France a placé nos départements en vigilance pour les orages. C'est orange sur le Puy-de-Dôme, le Bourbonnais et le Cantal. C'est jaune sur la Haute-Loire où ça va tomber quand même aujourd'hui. Ces épisodes intenses en pluie vont également livrer de la grêle, soyez prudents, et puis des fortes rafales de vent, entre 90 et 100 km/h localement en fin d'après-midi, nous dit Météo France, donc le risque persiste du début d'après-midi, même dès la mi-journée, jusqu'en fin d'après-midi. Les températures, comprises entre 18 et 20 degrés ce matin, elles vont atteindre cet après-midi 32 à Vichy et Moulins, 31 à Montluçon, 33 degrés à Clermont-Étière, 27 à Saint-Flour et Aurillac, 28 degrés aujourd'hui à Brioude, ça va un petit peu mieux demain. Quelques restes du nuage au réveil et puis une accalmie dans l'après-midi avec des températures stationnaires. Coup d'œil à la route.
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0: Merci madame. La route, pour l'instant, c'est des conditions un petit peu délicates, hein, notamment sur les routes où la pluie est passée par là. Il pleut pas mal en ce moment sur la 89, dans le secteur de Combronde, particulièrement de Gerza également. Donc ça glisse, soyez attentifs. Quelques accidents ce matin, on vous parlait de cet accident à Saint-Sylvestre-Pragoulin tout à l'heure, qui a compliqué et qui complique encore le trafic, puisqu'il impliquait un poids lourd, notamment, et un véhicule léger. C'est sur la départementale 906 entre Saint-Thieur et Saint-Sylvestre-Pragoulin. Pragoulin. Je vois toujours quelques difficultés de circulation sur la 75 au niveau du Breuil-sur-Couze dans le sens sud-nord. Là aussi, c'est un accident qui s'est produit il y a quelques minutes. Et puis, il y a des travaux

0: In the Name of Love, quel tube ce matin à 8h41, c'était U2 sur ICI Pays d'Auvergne.
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0: Et la Ligue contre le cancer du Puy-de-Dôme qui organise une action au sommet du Puy-de-Dôme ce 28 août. ICI Pays d'Auvergne soutient évidemment la Ligue contre le cancer. Nous sommes partenaires de cette action du 28 août. Nous en parlerons avec Marie-Catherine Renaud qui est bénévole de la Ligue et membre de l'équipe organisatrice de l'événement. Elle va nous présenter cet événement auquel vous pourrez participer. C'est toujours important de se mobiliser, de récolter des fonds. Ce sont toutes ces petites actions mises bout à bout qui font la différence. On en parle à 8h50 avec l'événement d'ICI Pays d'Auvergne. D'abord, il y a du sport. Le sport d'ICI, Delphine Marion Boule. Ce matin, on vous parle d'une jeune gymnaste puy-dômoise.
3: Lola Chassa, retenez bien son nom. Elle a bluffé plus d'une personne au championnat d'Europe à Zagreb cet été. Médaille de bronze par équipe avec l'équipe de France senior. Et pourtant, Juliette Micheneau, elle n'a que 16 ans à peine.
4: C'était le 16 août dernier, les prestations s'enchaînent sur les agrès. Malgré une chute à la poutre, la France reste en course pour le podium. Tout va alors se jouer aux barres asymétriques. Lola Chassa assure la suivante chute, mais la performance d'Elena Kola, révélation de ces championnats d'Europe avec 3 médailles individuelles, permet à cette équipe de France de décrocher le bronze. Lola et ses coéquipières exultent.
5: On était trop contentes, on a sauté partout, on a eu même des petites larmes de joie. C'est dingue, pour ma première année senior, je pensais pas autant faire deux choses, c'est dingue.
4: Et oui, ne l'oublions pas, la jeune Cournonnaise n'a que 16 ans, mais ce premier succès chez les grandes, c'est une confirmation pour elle qui était déjà capitaine de l'équipe de France junior, sacrée championne du monde en novembre.

0: novembre dernier, aux côtés déjà de cette génération 2010 qui se retrouve aujourd'hui chez les seniors et elles ont déjà leur marque.
1: Ça n'a pas été difficile parce qu'on se connaissait déjà très bien. Par exemple, avec Elena Cola et Mayana Pratt, ça fait longtemps qu'on matche ensemble et on se connaît presque par cœur.
0: Cette première médaille en équipe senior, c'est aussi une immense fierté pour son club formateur de Cournon. Elle y a débuté en baby gym à 5 ans. Elle garde des liens forts. Elle y était encore en décembre dernier pour animer un stage.
1: Mon ancienne entraîneur Nelly Mulot, qui m'a entraînée des années avant que je rentre au pôle, je la vois souvent et je lui parle très souvent aussi, comme à plusieurs personnes de mon club aussi. Dès le début à Cournon, je savais où je voulais aller. Maintenant, j'y suis. Quand j'y repense, je me dis que je suis partie de loin et que maintenant, faut rien lâcher.
0: Lola Chassa s'entraîne aujourd'hui au Pôle France de Saint-Étienne, qu'elle a rejoint quand elle avait seulement 11 ans, vivant en famille d'accueil, avant que ses parents ne finissent par déménager pour la rejoindre. Preuve de sa détermination, si elle devait retenir une qualité pour la gym.
1: La persévérance, je pense, parce que les entraînements, c'est pas tout rose. Tout le temps, comme dans tous les sports d'ailleurs. Donc je pense que la persévérance.
0: De quoi nourrir les prochains objectifs de Lola, les championnats du monde mi-octobre aux Pays-Bas et puis Los Angeles.
1: Bien sûr, mon rêve, c'est dans 2 ans, c'est les Jeux Olympiques 2028. Ça fait très très longtemps que j'y pense, que je sais qu'en 2028, je pourrais participer à ces Jeux. Donc au début, c'est un rêve. Et plus ça s'approche, plus on travaille pour, plus tous les jours on se lève pour cet objectif. Et au final, même si ça va être dur, même s'il va falloir travailler beaucoup, beaucoup, j'y arriverai, j'espère.
2: Et avant ça, vous pourrez suivre la gymnaste cournonnaise Lola Chassa aux Internationaux de France. C'est les 26 et 27 septembre prochains à l'Accor Arena de Paris.
3: On prend un petit café au Martre de Verre dans moins d'une minute.
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3: Et Patricia Farah pour un tout nouveau rendez-vous, premier numéro, aujourd'hui, en ce lundi, de Mon Petit Commerçant. On est dans une commune rurale aujourd'hui, dans une épicerie bien précieuse pour tous les habitants des Martres de Verre. Patricia est rentrée chez Eric.
9: Bonjour madame.
10: Bonjour.
9: Au petit vival des Martres de Verre, c'est Eric qui vous accueille avec un grand sourire. Bonjour Eric.
10: Bonjour.
9: C'est important de défendre les petits
10: bien
9: commerçants.
10: Bien sûr, oui, surtout en étant d'ici, quoi.
9: Qu'est-ce que vous venez chercher, dites-moi ?
10: Eh bien, je viens chercher des compotes, moi, du lait, des fruits, des légumes, tout ça, oui, un peu de tout, quoi.
9: C'est-à-dire que vous ne faites pas le plein, du coup, vous venez régulièrement, plutôt acheter souvent et pas beaucoup.
10: Oui, je viens le dimanche matin aussi, avec une amie, voilà.
9: Elle est belle, la vie ?
11: Elle est belle. Elle est belle depuis pas mal d'années.
9: Qu'est-ce qui vous plaît ?
11: Le contact avec les clients.
9: De quoi on parle avec les clients ? Toujours un petit mot ?
11: Un peu de tout, hein. Comment ça va ? La météo, le temps, enfin. Une petite blague au passage, ouais. Souvent même.
9: Le choix d'une épicerie, ça s'est fait avec votre épouse ?
11: C'est ça, tout à fait. Tout à fait. Après la naissance de ma fille, on a décidé de prendre des magasins. Vu que c'était le métier de ma femme, donc voilà, ça fait maintenant bientôt 30 ans qu'on a des magasins.
9: Qu'est-ce que vous appelez des magasins ? C'est à chaque fois des vivales ou voilà. Des épiceries ?
11: Des vivales, oui, tout à fait. On en avait 2, on en a rendu 1 en 2022. Donc maintenant, on n'a plus que celui des Martres de Verre, voilà.
9: Comment ça marche, les vivales ? C'est quoi ? C'est une franchise ?
11: C'est une franchise. C'est une franchise, tout à fait.
9: Et il faut à chaque fois que ce soit un couple qui s'en occupe ?
11: Pas obligatoirement. Pas obligatoirement. Ça peut être une personne seule.
9: Je me rappelle, les petits casinos, ils demandaient des couples, il me semble.
11: Oui, parce que c'était des gérances. Ça appartenait au groupe casino, en général. Que là, comme c'est une franchise, c'est à nous.
9: Eric, qu'est-ce qui fait une petite particularité quand on a un vival ? Comment vous vous démarquez ? Parce que je vois ici, par exemple, les pâtes de fruits cruisine. Ouais. Donc vous tentez des produits locaux.
11: Voilà, tout à fait. On essaie de travailler avec des produits locaux pour se différencier un peu et puis d'avoir beaucoup de services.
9: Et ça marche ? Est-ce que ça marche ?
11: Eh bien, ça marche bien, oui. Ça marche bien, on est content.
9: Vous avez trouvé ce que vous vouliez ?
10: Oui, oui. Mais je ne me charge pas trop parce que je suis à pied.
12: Bien.
9: Merci beaucoup.
13: Bonne journée, merci. À dimanche,
12: oui.
13: Merci à vous.
3: On salue le Vival des Martres de Verre, peut-être à l'écoute ce matin, avec 19 degrés, le retour de quelques éclaircies, normalement en matinée, là-bas, au Martres de Verre. 8h48 sur Ici Pays d'Auvergne. Bon lundi matin, on file au sommet du Puy-de-Dôme pour la bonne cause. Après Teddy Swims, c'est l'un des tubes de cet été 2026.

0: Teddy Swims sur Ici Pays d'Auvergne, 8h51.
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0: On part au sommet du Puy-de-Dôme. Bonjour Marie-Catherine Renaud.
3: Bonjour.
0: Le Puy-de-Dôme est en fête ce week-end avec la Ligue contre le cancer. Vous êtes bénévole de la Ligue et membre de l'équipe organisatrice de cet événement qui en est à sa 4e édition. Ça a très bien marché hein, lors des 3 premières. On attend environ 1000 personnes ce vendredi. Mais pour faire quoi ?
3: Ah, pour faire quoi ? Voilà, une bonne question. Pour passer, je pense, un moment de partage au cours d'un événement festif et solidaire, parce que l'idée, c'est de réunir des gens autour d'une belle cause, mais surtout de s'amuser aussi, parce que faut pas penser toujours triste quand on parle de cancer.
0: Alors, l'idée, évidemment, c'est de récolter des fonds, hein, c'est pour ça qu'on se mobilise. En participant à quel genre d'animation, Marie-Catherine ?
3: Alors, il va y avoir plusieurs choses, c'est-à-dire que quand vous allez monter au sommet du Puy-de-Dôme, vous allez d'abord assister à une petite animation musicale, ensuite il va y avoir un concert par le groupe Laure & Co, qui est assez connu sur la région, pour reprendre un certain nombre de chansons, toute époque, il faut savoir que ça s'adresse vraiment à tous les âges. Ensuite, nous aurons le tirage d'une tombola.
0: D'accord.
3: Et puis le clou final de cette soirée, ce sera que chacun parte avec un petit bâton lumineux qui seront vendus à 3€, toujours pour la Ligue. Et nous allons faire avec ça une marche solidaire autour du sommet du Puy-de-Dôme. Et je peux vous dire, pour l'avoir vécu l'année dernière, que c'est vraiment assez magique.
0: J'ai vu des photos, c'est splendide de faire ça. Hein.
3: C'est splendide parce qu'on est accompagné par le groupe de percussion brésilienne Batucatag qui met l'ambiance. Et je vous assure qu'il y a à la fois beaucoup de sourires et beaucoup d'émotions.
0: Alors 18,60€ par adulte, 11,70€ pour les enfants, c'est très important de se mobiliser. Ça comprend la montée et la descente par le panoramique des dômes, les animations, le spectacle bien évidemment. La tombola c'est 3€ le ticket, il y a plein de belles choses à remporter. Et surtout, vous y allez en famille, entre amis, vous faites une bonne action. Prenez une petite tenue chaude parce qu'il peut faire frais à 1500 mètres quand même. Et profitez de l'ensemble des animations. On le dit, c'est vraiment très festif à partir de 18h vendredi. On peut emmener son petit pique-nique, hein, Marie-Catherine.
3: Ou on peut manger également au là-haut, puisqu'il y a également le restaurant Épicure qui est ouvert. Donc, possibilité de pique-niquer avec ses propres moyens ou aidé par un restaurant. Et je tiens absolument à préciser que nous avons un partenaire absolument génial. C'est le Panoramique des Dômes, qui a la très, très grande générosité de nous reverser l'intégralité des bénéfices des montées du train pour la Ligue. Voilà. Et pensez toujours que tout ça, c'est fait pour aider les malades, la recherche, la prévention, tout ce que fait la Ligue au quotidien.
0: C'est très précieux et on peut faire des choses évidemment incroyables et ô combien nécessaires avec tout cet argent et toutes ces participations mises bout à bout. Vendredi, profitez-en, c'est une belle soirée d'été comme on les aime au sommet du Puy-de-Dôme. Merci Marie-Catherine.
3: Merci à vous.
0: À très bientôt, au revoir.
3: Au revoir.
0: Le docteur Kirzek sera là pour aborder cette rentrée de la meilleure des manières, prendre soin de notre santé. C'est important pendant les vacances, c'est important aussi dans cette période de rentrée. Après Zaz, on le retrouve.

0: On ira, c'était Zaz sur ICI Pays d'Auvergne. Avant votre nouveau rendez-vous de la matinée piloté par Jordan Monet, c'est le docteur Kierzek. Ce matin, on change pas nos bonnes habitudes. Docteur, la rentrée, c'est le moment idéal pour les bonnes résolutions. Il paraît que c'est même plus efficace qu'en janvier. Bonjour.
1: Bonjour à tous, c'est la rentrée. Vous êtes nombreux à être déjà retombés dans les embouteillages, les réveils difficiles et la machine à café. Mais cette rentrée, elle a aussi du bon. C'est le moment idéal pour prendre de nouvelles résolutions. On estime même que septembre est plus efficace que le 1er janvier pour tenir ses engagements. Vous allez me dire, pourquoi? Parce que le mois de septembre possède un super pouvoir que janvier n'a pas. On l'appelle l'effet fresh start, l'effet de nouveau départ. C'est un phénomène psychologique bien connu qui nous booste chaque fois que la vie nous offre une page blanche, un nouvel emploi du temps, un déménagement, un anniversaire ou la rentrée, puisque là, c'est la rentrée scolaire qui va bientôt démarrer. Plusieurs raisons l'expliquent. D'abord, notre cerveau associe naturellement la rentrée à une page blanche. Pour beaucoup d'entre nous, c'est la rentrée dans une nouvelle école ou une nouvelle classe. On a appris que septembre rime avec nouveaux cahiers, nouvelles règles, nouveaux défis. Cette habitude reste ancrée même à l'âge adulte. Ensuite, contrairement à janvier, où les jours sont courts, le moral parfois en berne et l'énergie en baisse, là, septembre, on est reboosté, reposé. L'été nous a permis de faire le plein de vitamine D, de baisser notre cortisol. Et plutôt que de se fixer un objectif sur 12 mois, on peut viser tout simplement les 4 prochains mois qui nous séparent de Noël, un laps de temps plus court qui là aussi va être moins intimidant et plus facile à visualiser.
0: Et très concrètement, comment mettre toutes les chances de notre côté pour pas abandonner ces bonnes résolutions de rentrer trop vite ?
1: 3 petites astuces. D'abord, on fractionne. Au lieu de décider « je vais me remettre au sport », on se fixe un objectif minuscule, très précis. Je marcherai 10 minutes à pied chaque jour. Les petits pas, même très petits, mènent à de grands changements. Ensuite, on attache la nouvelle habitude à une routine existante. Par exemple, on se dit « après m'être brossé les dents du soir, je médite 2 minutes ». Et enfin, on surveille son sommeil. Une étude a montré que les personnes fatiguées sont beaucoup plus vulnérables aux écarts. Dormir suffisamment, c'est un pilier pour garder sa motivation à flot. Allez, bonne reprise pour les concernés. Bonne suite de vacances pour les vénards, bien sûr. Et d'ici là, portez-vous bien.
0: Merci beaucoup, docteur. À demain. Et jusqu'à 10h, c'est Jordan Monet qui s'installe. Bonjour Jordan.
2: Bonjour Mathieu.
0: Avec une nouvelle émission. Oui, ici c'est vous. Oh. Et Jordan Monet.
2: Voilà.
0: Vous êtes, c'est beau. Jordan, vous êtes là. Il manque vous.
2: Vous,
0: finalement.
2: C'est vous. Oui, vous pouvez réagir à notre émission à tout moment au 04 73 34 20 00. Ce matin, on parle de notre addiction au téléphone.
0: Ah, voilà. Lâchez le vôtre.
2: C'est ça. Et bien, il allume tout
0: bien.
2: Vous savez combien de fois on regarde son téléphone par jour ?
0: Dites-moi.
2: En moyenne, 250 fois.
0: Voilà. C'est effrayant.
2: Il y aura plein de chiffres comme ça pendant une heure.
0: Le téléphone et la radio, vous à travers la radio, ce matin vous êtes les bienvenus jusqu'à 10h, 04 73 34 2000 par téléphone ou sur WhatsApp également, ça marche pour les messages écrits ou les messages vocaux. Salut Jordan, à demain.
2: Salut, à demain.
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2: 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C'est toute l'information présentée par Delphine Marion Boule.
4: Avec cette info qui vient de tomber à l'instant chez nos confrères de l'agence France Presse, le décès du journaliste et animateur radio Philippe Bouvard. Il est mort à l'âge de 96 ans. Plus d'informations bien évidemment à venir, notamment sur notre site internet.
2: Dernière semaine avant la rentrée, l'heure est au bilan pour les professionnels du tourisme en Auvergne.
4: Vous faites peut-être partie de ceux qui reprennent le travail aujourd'hui. Bon courage à vous ou des plus chanceux qui vont profiter jusqu'au bout des vacances estivales. Marqué par les canicules, par le prix de l'essence aussi, budget serré. On a dressé le bilan ce matin de l'hôtellerie de plein air. C'est plutôt pas mal chez nous. En tout cas, au camping Yellow Village, les Prébas, au lac Chambon, la saison est correcte. 95% de remplissage sur les 2 mois de l'été, note le gérant Sylvain Crégu.
5: C'est une saison plutôt pas mal, alors sous différents aspects. On a eu quand même une météo assez favorable tout au long de la saison, avec des températures assez élevé, mais néanmoins, comme nous, on est plutôt en altitude, on n'a pas trop subi ces températures. On est à presque 900 mètres d'altitude et les gens venaient chercher la fraîcheur des nuits chez nous, puisque les températures quand même baissent de plusieurs degrés durant les nuits. Voilà, la proximité du lac Chambon, le massif du Sancy derrière nous, tout ça fait que les clients ici peuvent effectivement s'adapter aux fortes chaleurs.
4: Un reportage complet à retrouver sur notre site et notre appli ici.
2: Un important accident de circulation dans l'Allier ce matin.
4: Ça s'est produit vers 7h30 entre Saint-Thior et Saint-Sylvestre-Pragoulin, selon les premiers éléments des pompiers. Il s'agit d'un choc entre un poids lourd et une voiture. Les pompiers se sont rendus sur place et suspectaient notamment la présence d'une personne en état d'urgence absolue. Sur place également, l'hélicoptère Dragon 63. Les pompiers du Puy-de-Dôme, eux, étaient mobilisés encore ce matin dans un incendie, dans un bâtiment agricole. Le feu a pris vers 21h hier soir à Tov, dans un bâtiment de 2000 m². Au moins la moitié du bâtiment est détruit, là où se trouvait du foin. Les 35 sapeurs-pompiers mobilisés ont réussi à sauver la salle de traite. Malheureusement, une quinzaine de bovins a péri dans l'incendie.
2: L'heure de la rentrée pour le gouvernement.
4: Avec dans une heure un conseil des ministres de rentrée convoqué par Emmanuel Macron. Ce sera la toute dernière rentrée pour le président de la République, puisqu'il ne peut pas briguer de nouveaux mandats en avril prochain. Alors combien de candidats seront-ils d'ailleurs sur la ligne de départ à gauche alors que la présidentielle aura lieu dans 8 mois? Une nouvelle candidature officialisée hier soir, celle de Raphaël Glucksmann. Conséquence, sa compagne, la journaliste Léa Salamé, annonce son retrait du journal télévisé du 20h de France 2. À une semaine de la rentrée, il y a encore du changement à Clermont-Ferrand. Après les avenues Bergougnan, Carnot, celle de la Libération, depuis vendredi, la rue de l'Oradou est entièrement réouverte aux voitures. Ça fait partie des adaptations du projet Inspire, inauguré en décembre dernier, porté par l'ancienne équipe municipale. L'ancien maire Olivier Bianchi dénonce d'ailleurs un non-sens historique. Le nouveau maire Julien Bonny, lui, défend le bon sens et explique que la demande émane des habitants.
6: L'attente, elle était très forte. On a pu mesurer des situations concrètes du quotidien qui étaient totalement aberrantes, que ce soit pour emmener les enfants à l'école, que ce soit pour accéder au commerce de proximité et tout simplement pour ramener aussi une forme de sécurité dans les rues adjacentes, puisqu'on avait des reports qui se faisaient dans des secteurs pavillonnaires avec des rues très étroites. Donc, encore une fois, ça n'est ni plus ni moins que le retour du bon sens. Notre recherche, c'est de trouver le point d'équilibre de l'ensemble des mobilités, dégrader peut-être un petit peu le service des transports en commun pour améliorer la fluidité, aussi pour des questions environnementales, aussi pour des questions d'attractivité. Mais notre objectif, c'est bien de trouver ce point d'équilibre où l'ensemble des mobilités se trouve renforcée, y compris les déplacements piétons, avec une vigilance qui sera accordée sur les déplacements piétonniers et le respect de la signalisation routière.
4: Et il va y avoir encore du changement, notamment dans le centre-ville, mais pas de calendrier indiqué pour l'instant par Julien Bonny. À Clermont-Ferrand d'ailleurs, le tram est de retour depuis ce week-end avec un peu d'avance. Les travaux du viaduc des Carmes sont achevés. Ça reste compliqué à Lapardieu. Le terminus, pour l'instant, c'est toujours un terminus provisoire au lycée Lafayette. Ça devrait rentrer dans l'ordre dans une semaine, lundi prochain.
2: La circulation, c'est aussi 2 mois compliqué en vue du côté du Cantal.
4: Avec des travaux sur le pont de la Serre, c'est sur la RN122 entre le Lioran et Saint-Jacques-des-Blas. Au programme, circulation alternée pour les 15 prochains jours, puis une coupure totale entre le 7 et 20 septembre. 2 déviations en place. Il faudra passer par Saint-Flour et Pierrefort pour les voitures, Rion-Esse-Montagne et Mauriac pour les camions. Gros détour et au total 2 mois de travaux prévus.
2: 8h31 et 29 secondes.
4: Et bravo à Alexandre Caille, le triathlète qui a remporté hier l'Ironman de Vichy. 3 800 km de natation pour la mise en jambe, 180 km à vélo et un marathon final à pied d'un peu plus de 42 km. Chez les femmes, c'est l'Allemande Amelie Ingenblick qui l'a remporté. Elle a mis 10h05 et 41 secondes. Gare aux orages aujourd'hui, 3 départements vigilance orange.
2: Exactement.
4: Chez nous.
2: Exactement, en matinée les éclaircies alternent avec des nuages sur le Cantal, sur l'Allier après quelques éclaircies matinales, des nuages plus nombreux apportent déjà de rares averses et du côté de la Haute-Loire et du Puy-de-Dôme, le soleil domine largement ce matin. Côté température à Saint-Flour 23, Moulins 24, si vous êtes du côté de Clermont-Ferrand, Vichy, Issoire 25 degrés, pour Aurillac 26 degrés. Pour votre après-midi, le temps tourne donc à l'orage, selon Météo France, avec des averses, avec des coups de tonnerre qui risquent quelques grêle de se déclencher dès la mi-journée dans le Cantal. Sur l'Allier, les orages s'annoncent localement violents avec des pluies soutenues et quelques grêles. Et sur le Puy-de-Dôme et la Haute-Loire, la dégradation orageuse intervient en fin d'après-midi pour des températures à Aurillac de 21 degrés, à Vichy 23, Clermont 24, Issoire 30 et pour Moulins 31 degrés.
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2: Les vacances, c'est terminé. C'est parti pour une nouvelle saison avec notre toute nouvelle émission. Ici, c'est vous. Un moment fait pour vous, avec vous. On partage, on discute au plus près de vous dans l'air du temps, que vous ayez pris quelques jours de vacances ou bien que vous ayez fait carrément une césure d'un mois sans boulot. Avez-vous réussi à déconnecter de vos écrans? Le téléphone est devenu quasiment omniprésent dans nos espaces. Nous l'apportons partout avec nous. Certains aux toilettes, hein, dans le bain, dans le lit, devant la télé, même à table. Avez-vous réussi à lâcher votre téléphone? On vous a posé la question.
9: Le téléphone, objet désormais indissociable de l'été.
10: Bon, c'est vrai que tout le monde a le téléphone à la main.
11: Savons-nous encore déconnecter pendant les vacances d'été?
12: Mais moi, je ne suis pas addict au portable, mais la plupart des gens autour de moi, bah, ça fait partie de leur corps, j'ai envie de dire.
13: Même un groupe d'amis, ils ont le téléphone chacun de leur côté. Hein. Moi, je suis en vacances ici. Des fois, là, tu les vois là, ils ont le téléphone à la main. Ou ils parlent. Où ils regardent les réseaux, sur Facebook, tout ça, par exemple.
11: Quand on part à l'étranger, on a besoin de téléphone quand même, pour découvrir la ville, on n'a pas d'autre moyen de le faire. J'ai besoin de mon téléphone, par exemple, pour payer, pour regarder les activités, le lieu et tout, donc on a toujours besoin de téléphone.
2: 21% des Français se déclarent nomophobes, c'est-à-dire incapables de passer une journée sans leur téléphone. Qu'en est-il pendant l'été? Le téléphone est-il l'invité dont on ne se débarrasse jamais? Vous pouvez réagir dès maintenant en nous appelant au 04 73 34 2000, soit par téléphone, soit vous nous laissez un message vocal ou écrit sur WhatsApp, hein, sur le même numéro 04 73 34 2000. Nous parlons ce matin de notre potentielle addiction aux écrans, notamment le téléphone, avec Juliette Hazard. Elle est addictologue, conférencière et autrice de l'ouvrage « Mon ado est accro aux réseaux sociaux ».
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2: Dès que le vent soufflera, c'est Renaud sur votre radio, ici, Pays d'Auvergne.
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0: Renaud, dès que le vent soufflera sur votre radio ici, Pays d'Auvergne, sorti en 83 dans l'album Morgane de toi.
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0: Impossible d'ouvrir les yeux sans déverrouiller votre écran. Votre petit-fils passe ses journées les yeux rivés sur son téléphone. Vous sentez une certaine dépendance grandissante au quotidien. Ce matin, nous sommes en présence de Juliette Hazard pour aborder cette relation ambiguë au numérique. Addictologue, conférencière et autrice du livre « Mon ado est accro aux réseaux sociaux », elle apporte son éclairage aujourd'hui. Vous aussi, de votre côté, vous pouvez partager votre expérience dès maintenant au 04 73 34 2000 ou nous appeler directement sur notre téléphone ou sur WhatsApp en laissant votre message. Nous passons en moyenne 3h30 à 5h par jour sur notre smartphone. L'été, synonyme de détente, de déconnexion, devrait voir nos temps d'écran baisser. Pourtant, ça ne semble pas toujours être le cas. En 2026, peut-on encore totalement déconnecter durant nos vacances? Nous sommes allés vous demander votre avis.
3: Moi, j'essaie justement de m'en détacher, mais on voit qu'aujourd'hui, les gens l'utilisent pour tout. De toute façon, on a tout sur le téléphone, donc c'est très difficile de s'en détacher. Quoi.
4: J'ai carrément prévenu ma famille comme quoi j'étais bien arrivée à bon port, mais que j'allais déconnecter. J'allais pas l'allumer, j'ai priorisé tout ce qui était environnement, la mer, les paysages, les randos, enfin voilà.
3: Bah, après, c'est la société qui a évolué comme ça, je pense. Et, c'est surtout le détachement qu'on a du mal à avoir avec le téléphone.
5: C'est vrai que c'est un phénomène qui a pris de l'ampleur et très vite, on s'en est même pas rendu compte. Hein.
4: Ça nous pourrit la vie tout ça. On est addict à ça en fait. On l'a tout le temps avec nous et ne plus l'avoir, c'est vraiment avoir de profiter de belles vacances, quoi, j'ai envie de dire.
3: Je pars en montagne, donc je laisse tout de côté et je prends des livres.
0: Juliette, bonjour, vous êtes avec nous ce matin pour apporter un peu plus de lumière sur notre sujet du jour. Le téléphone est-il devenu un objet désormais indissociable de l'été? Savons-nous encore déconnecter durant nos vacances? Juliette, bonjour.
6: Bonjour.
0: Qu'est-ce que vous pensez des réponses que vous venez d'entendre dans l'extrait précédent?
6: Alors, je pense qu'en effet, le smartphone, c'est vraiment devenu il a une fonction utilitaire, c'est un objet du quotidien, et plus précisément, en vacances, on va l'utiliser pour, en termes de GPS, de réservation d'appareils photo, de paiement, pour regarder la météo, pour rester en lien avec ses proches. Donc, il est vraiment omniprésent, et je pense que le problème, c'est pas forcément le nombre, le temps passé sur le téléphone, mais ça va être la place qui va être prise par les sollicitations dans l'attention, dans le sommeil, dans nos relations aux autres, dans le repos. Et les vacances, en fait, révèlent souvent, finalement, notre automatisme. Hein, et ça a été très bien dit. On ouvre notre téléphone au réveil, dans une file d'attente, pendant un repas. Et on peut dire que, finalement, les vacances, ça peut être l'occasion de prendre conscience de ces automatismes et du rapport qu'on a au téléphone, puisque ça devrait être un moment où on peut... où on arrive à couper, à se reposer, on se rend compte que finalement le téléphone parfois aussi sert à remplir un vide, parce que le moment des vacances, c'est le moment où on peut être aussi sujet à l'ennui, le rythme ralentit, et c'est pas toujours simple aussi de faire face à cet ennui.
0: On l'a tout le temps avec nous, il nous pourrit la vie. C'est ce que nous avons entendu aussi dans les réponses que nous avons eues il y a quelques instants. C'est assez contradictoire. On l'a tout le temps avec nous, il nous pourrit la vie. S'il nous pourrit la vie, pourquoi diantre l'avons-nous constamment près de nous?
6: Et oui, en effet, alors... Ce qui est important de différencier, c'est l'usage qu'on peut avoir récréatif, l'usage utilitaire, et puis l'usage problématique. Donc, je dirais que le téléphone, il pose problème quand il y a deux critères importants. C'est quand on perd le contrôle, c'est-à-dire qu'on souhaite baisser la fréquence d'usage, ou on souhaite un petit peu couper, on n'y arrive pas alors qu'on en a la volonté. Donc là, c'est un signe qui est présent dans toutes les addictions. Hein. Et puis, il y a le fait quand on prend conscience que ça a des conséquences néfastes dans notre vie, sur notre santé physique, notre santé mentale, notre relation aux autres. On a du mal à profiter des activités en famille ou entre amis pendant les vacances. On a du mal à se reposer. Et malgré qu'on en ait conscience, on ne peut pas s'empêcher de poursuivre le comportement problématique. Donc quand ces éléments sont présents, en effet, on peut se poser des questions sur notre usage du téléphone. Mais on le sait, tout est fait aussi pour capter notre attention, les algorithmes, en entre autres des réseaux sociaux qui viennent nourrir notre biais de confirmation, c'est-à-dire nous amener des informations qui confirment ce qu'on pense déjà, les vidéos qui sont courtes, qui vont nous procurer des émotions fortes, qui vont venir activer ce qu'on appelle dans le cerveau le système de la récompense, donc ce qui va créer des shoots de dopamine, des micro-récompenses immédiates, et notre cerveau, en fait, il est câblé pour le plaisir et il adore les récompenses immédiates. Donc, entre faire ses devoirs, où là, ça peut nous apporter une récompense, mais plutôt différée, avec le fait d'avoir des bonnes notes, et regarder les réseaux, où là, les likes, les notifications vont procurer des récompenses immédiates, notre cerveau, lui, il va choisir la récompense immédiate. Donc, toutes ces raisons font que c'est aussi difficile de décrocher et de réguler son temps sur le téléphone.
0: Juliette Hazard, médecin, addictologue, conférencière, autrice du livre « Mon ado est accro aux réseaux sociaux ». C'est d'ailleurs notre interrogation, excusez-moi, dans moins de 5 minutes, les dangers des écrans pour nos enfants, leur addiction, les conseils. Nous prenons toutes les bonnes infos après cette nouveauté que je vous propose, celle de Charlotte Gardin, « The Way We Touch » sur votre radio.

0: nouveauté ici, Pays d'Auvergne, sortie il y a quelques mois par la chanteuse Charlotte Gardin, une artiste sur le devant de la scène française, grâce à l'émission The Voice, diffusée au Canada, ça s'appelait La Voix. Il est 9h22 ce matin, la grande question, sommes-nous tous accros à notre téléphone? 65% des 11-14 ans ont leur propre smartphone, le premier téléphone est désormais obtenu vers l'âge de 9 ans. Et vous, c'était à quel âge votre tout premier téléphone? Vous en pensez quoi de donner un objet ultra connecté à un enfant si jeune? Pensez-vous que c'est dangereux ou au contraire ça vous rassure car vous pouvez être en contact dès que vous le voulez avec votre enfant? Le téléphone, un objet du quotidien devenu peut-être notre prison, c'est notre sujet ce matin. Vous pouvez réagir au 04 73 34 2000 par téléphone ou sur WhatsApp. Vous laissez votre message écrit ou vocal et pour aborder ce sujet, nous sommes en présence de Juliette Hazard. Elle est addictologue, elle est également conférencière et autrice de livre Mon ado est accro aux réseaux sociaux.
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0: Ici, c'est vous, votre toute nouvelle émission pour cette nouvelle saison, encore plus proche de vous, des sujets touchant votre quotidien et celle de vos proches. C'est tous les jours de 9h à 10h. Que font nos enfants sur leur téléphone pour y être autant de temps? Pourquoi sommes-nous également accros à cette boîte à images miniature? On tente de répondre à cette question ce matin avec Juliette Hazard pour aborder cette relation que nous avons avec nos téléphones. Elle est addictologue, médecin addictologue, elle est conférencière, autrice du livre Mon ado est accro aux réseaux sociaux. Vous pouvez réagir à tout moment en nous appelant ou bien en nous laissant des messages sur WhatsApp. Hein, notre numéro, c'est 04 73 34 2000. 91% des Français possèdent un smartphone. Il y a aujourd'hui davantage d'êtres humains qui possèdent un téléphone portable que de personnes ayant accès à des toilettes. Vous trouvez ça pas un peu dingue, Juliette ?
9: Oui. Ben, en effet, l'usage du smartphone est vraiment omniprésent et comme je disais tout à l'heure, le risque c'est pas seulement le temps d'écran, mais c'est surtout ce que l'enfant ou ce que l'adulte va y voir, va y ressentir et ce que ça va remplacer dans sa vie. C'est ça pour moi le plus inquiétant en fait.
0: Ouais, ben oui. Puis le téléphone, on en est devenu accro, mais il sert pas qu'à téléphoner. Hein, c'est notre GPS. C'est notre banque, c'est notre agenda, notre réveil, notre connexion au monde qui nous entoure. Et d'ailleurs, l'humoriste Selig disait ça dans son spectacle.
10: De toute façon, on ne sait jamais autant peut parler que depuis qu'on peut autant communiquer, mesdames et messieurs. Hein. Ça, c'est sûr. Hein.
0: Qu'est-ce que vous en pensez, Juliette? Plus nous avons de moyens de communication, moins nous arrivons à communiquer entre nous?
9: Alors, en effet, le téléphone portable à la base, hein, le but c'était de pouvoir échanger, de plus se parler. Et finalement, on se rend compte que d'ailleurs, on utilise plutôt pour échanger maintenant les SMS et même les vocaux. Hein, les vocaux prennent beaucoup de place et que on a de plus en plus de difficultés à échanger en live avec une personne parce que ça demande de pouvoir réagir dans l'instantané, de devoir potentiellement être frustré, on voit que d'ailleurs les vocaux prennent vraiment beaucoup de place actuellement dans notre façon d'échanger.
0: Je le rappelle, Juliette, vous êtes médecin addictologue et vous avez sorti le livre « Mon ado est accro aux réseaux sociaux » en 2024. Selon une étude récente d'Opinion Way, 44% des parents déclarent que leur enfant passerait une partie des vacances devant des écrans. Comment on fixe les limites? À quel âge donner un téléphone? Faut-il contrôler le temps passé sur les applications? Dans votre livre, vous donnez quelques éléments de réponse. Mais est-ce qu'il y a vraiment une réponse universelle pouvant s'adapter à tous les ados?
9: Non, bien sûr, il y a pas de réponse universelle, donc c'est vraiment s'adapter à l'âge de l'enfant, s'adapter à son développement. Je dirais le mot confiance me vient, c'est important aussi d'instaurer une confiance. Et puis les enfants, ils apprennent par mimétisme, c'est important aussi en tant que parent, sans se culpabiliser, mais déjà de prendre conscience d'où on en est par rapport au téléphone, par rapport aux réseaux sociaux, d'essayer aussi de, si on est en difficulté, d'effectuer des changements, parce que les enfants vont aussi reproduire ce qu'ils voient. Donc quand on met en place un cadre familial, c'est important aussi que tous les membres de la famille respectent les règles, et c'est plus simple comme ça pour les jeunes, pour les adolescents aussi, de prendre un petit peu de recul et de réguler leur usage du téléphone.
0: Et quand on voit que la moyenne d'un téléphone, le tout premier téléphone, est à 9 ans aujourd'hui, est-ce que c'est inquiétant ou pas?
9: Alors c'est inquiétant, surtout quand c'est un téléphone évidemment qui a tous les accès, hein, internet, réseaux sociaux. On sait que le cerveau d'un jeune se développe et mature en fait vers l'âge de 25 ans. On a même des études qui nous diraient que c'est vers l'âge de 30 ans. Et donc on sait, on a plus de données sur les drogues, mais une exposition des premières consommations, par exemple d'alcool, de tabac, de cannabis avant l'âge de 15 ans. Ça va avoir bien sûr un impact sur le cerveau, et ça va faire que le jeune a plus de risques de développer à l'âge adulte une addiction à ces drogues-là, mais aussi à d'autres substances ou à d'autres comportements problématiques. Donc on peut également se dire que une exposition précoce au téléphone pourrait augmenter le risque d'en perdre le contrôle et de développer un usage problématique par la suite. Donc après, ce qui est important quand il y a les premiers téléphones, ça va être un petit peu comme pour les jeux vidéo par exemple, ou pour tous les écrans en général, l'ordinateur, ça va être aussi d'accompagner l'enfant, de s'intéresser au contenu, à ce qu'il regarde sur les réseaux sociaux, pour que le jeune puisse aussi se confier s'il en a besoin plus facilement à ses parents ou à ses proches. Donc d'avoir une transition et vraiment un accompagnement aussi à l'usage de tous ces outils numériques.
0: Ici, c'est vous, votre nouveau programme de 9h à 10h, les sujets du quotidien au plus proche de vous. Vous pouvez réagir à tout moment en nous appelant au 04 73 34 2000, ou bien sûr WhatsApp, par écrit ou par message vocal. Nous sommes avec Juliette Hazard, elle est médecin addictologue, autrice du livre « Mon ado est accro aux réseaux sociaux ». Je joue de la musique, et ça, c'est Calogero.

0: Un morceau phare du chanteur Calogero, sorti en 2017. Je joue de la musique.
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0: Connaissez-vous vraiment les richesses cachées sous nos pieds? Le musée régional d'Auvergne à Riom vous propose cet après-midi une plongée passionnante au cœur du sous-sol auvergnat. Rendez-vous rue de Lille pour découvrir l'exposition temporaire intitulée « Trésors de la terre d'Auvergne, des minéraux et des hommes ». Un parcours original reliant sciences de la terre et patrimoine humain à travers plus de 80 spécimens de roches et de minéraux issus de notre territoire. La visite met en lumière l'utilisation des pierres à travers les siècles. Des objets d'art, de matériel d'art, artisanat, des outils d'anciens et des témoignages viennent enrichir cette histoire millénaire entre l'homme et la matière. C'est tous les jours de 14h30 à 18h du côté de Riom au musée régional d'Auvergne.
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3: Un autre truc avec ces appareils, vous avez dû en faire l'expérience, c'est t'es dans la rue, hein, tu téléphones, tu marches, tu téléphones, tu marches, tu téléphones, tu marches, tu téléphones, tu finis une conversation, hop, tu sais plus où t'es. Mais j'étais pas là tout à l'heure, moi.
0: Peut-on encore déconnecter de notre téléphone? Selon un chiffre repris dans un rapport du Sénat, un utilisateur vérifierait son smartphone à environ 250 fois par jour. Combien de temps pourriez-vous passer sans votre téléphone? C'est la question qu'on vous pose, 04 73 34 2000. Et réagissez dès maintenant, soit par téléphone, soit vous nous envoyez un message sur WhatsApp. Docteur Juliette Hazard, c'est notre invitée ce matin. Elle est médecin addictologue, spécialiste en santé publique, autrice de « Mon ado est accro au réseaux sociaux ». Vous arrive-t-il de perdre la notion du temps sur votre téléphone ou même en vacances? Juliette, le téléphone nous absorbe, on perd la notion du temps, de l'espace. Est-ce que nous n'avons pas créé un peu notre propre prison?
4: Alors oui, le téléphone en effet peut nous faire perdre la notion du temps parce qu'en fait il supprime les moments d'arrêt. Une vidéo va en appeler une autre, une notification arrive, après on vérifie un message, donc on ne décide en effet plus vraiment de rester. Finalement on se retrouve à rester et il peut aussi faire perdre la notion de l'espace. On est physiquement à table, à la plage ou avec ses amis, mais mentalement ben, on est ailleurs, on est dans une conversation, une vidéo, une comparaison aussi qui peut être permanente avec la vie des autres. Donc le danger, c'est pas seulement de passer beaucoup de temps sur son téléphone, mais c'est de ne plus sentir le temps passer, de ne plus être attentif à ce qui se passe autour de soi et de ne plus réussir à s'arrêter. Et chez les plus jeunes, chez les adolescents, les jeunes adultes, l'enjeu est fort parce que là, on parle de sommeil, on parle de scolarité, de repas, d'activité, de relations réelles qui peuvent finalement progressivement passer après le téléphone. Donc en pratique, quand un adulte, un jeune va dire je vais juste regarder 2 minutes et qu'une heure va passer, c'est pas forcément un signe d'addiction, mais c'est en effet un signal que l'environnement numérique, bah, il a pris le contrôle sur l'intention qu'on avait au départ.
0: D'ailleurs, ça s'appelle pour tout ceci hein, de passer du temps sur son téléphone à l'infini en regardant des vidéos. Hein, c'est du scroll infini. Selon l'étude de 2025 de Reach sur le marché de l'influence en France, le temps médian consacré au scrolling sur les plateformes de réseaux sociaux est de 1h08 par jour. Chez les 18-34 ans, il atteint 1h54. Ah, ça, c'est beaucoup quand même. On perd beaucoup de temps là juste à regarder des vidéos pour rien parce que ça nous rend pas plus intelligents.
4: Alors, on peut avoir un usage aussi, on peut se cultiver parfois sur les réseaux sociaux, mais en effet, souvent, on va être absorbé par des contenus et après, on prend conscience que finalement, on n'a pas retenu grand-chose de ce qu'on a regardé. Ça peut être un déclic et ça peut aussi, c'est ce qui aide certains patients à justement à se dire, j'ai envie de faire quelque chose, j'ai envie de réguler mon usage en prenant conscience en fait du temps qui est perdu. Sur les réseaux. Et c'est dans toutes les addictions, on a cette notion de temps passé finalement par rapport au comportement qui pose problème, par rapport à la préparation, la consommation, la, ré,

0: cela vous inquiète ou vous énerve, 04 73 34 2000, partagez-nous votre expérience. C'est notre sujet ce matin avec Juliette Hazard, médecin addictologue, conférencière, autrice du livre « Mon ado est accro aux réseaux sociaux ». Allez, place.
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0: Allez, place. Rock voisine, c'est Hélène sur votre radio ici, Pays d'Auvergne. Il est 9h39.

0: Hélène, le morceau qui a propulsé le chanteur canadien rock voisine au rang de star internationale, déclenchant une véritable rockmania en France et au Québec.
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0: Le téléphone est-il devenu un indispensable de nos vacances? Plan, Waze, photo, FaceTime, pour payer. C'est l'invité dont on ne se débarrasse jamais en vacances. Vous pouvez réagir. Réagissez dès maintenant. Votre histoire, votre avis nous intéresse au 04 73 34 2000 sur WhatsApp également. Avec le même numéro, vous faites un message écrit, un message vocal. On l'écoute, on est ensemble. Focus sur un sujet de société avec Juliette Hazard, un médecin addictologue, autrice du livre Mon ado est accro aux réseaux sociaux.
3: Par contre, ce coin, un portable tactile, le sable, des fois, t'as le tactile qui bug.

0: qui fait que quand on t'appelle, tu peux pas décrocher. Comme ça, tu sais, un coup, j'ai un copain qui a réussi à faire du feu, en me sens ce geste. Fort, quand même. Ok, tu peux pas décrocher, t'as le tactile qui bug, mais en revanche, dans l'iPhone, t'as l'application Boussole.
1: Beaucoup de gens minimisent leur consommation en disant « j'en ai besoin pour le boulot » ou « je regarde juste l'heure ». Les Français passent en moyenne 3h30 à 5h par jour sur leur téléphone. Chez les 18-35 ans, cela peut même dépasser les 6h. Comment, Juliette, amener quelqu'un à prendre conscience de son utilisation sans se montrer moralisateur ?
2: Je pense que c'est souvent il y a déjà un déclic de la part de la personne hein, qui va prendre conscience en fait que ça va impacter sa santé physique, mentale ou relationnelle. Donc après ça va être l'aider en effet à prendre conscience du temps passé, mais au-delà du temps passé, quelles sont les applications qu'elle utilise qui sont les plus consommatrices, de faire la part des choses entre l'usage qui va lui être utile, qui peut la nourrir sur le plan intellectuel, sur le plan social, et l'usage qui va lui être délétère, et qu'est-ce que ça remplace dans sa vie, se dire qu'est-ce que ce temps que je passe sur mon téléphone vient remplacer dans ma vie. Est-ce que je perds du temps de sommeil? Est-ce que je perds du temps d'activité physique? Parce qu'il ne faut pas oublier que plus on passe de temps sur notre téléphone, jeune comme moins jeune, plus on est sédentaire, donc plus on augmente notre risque de développer des maladies cardiovasculaires, des maladies métaboliques comme du diabète. Donc réfléchir à ce que ça vient remplacer dans ma vie, prendre conscience de tout ça, ça peut aussi aider à donner l'envie et la motivation de faire des changements dans son quotidien, des micro-changements qui vont permettre petit à petit d'essayer de briser ces automatismes d'usage.
1: Et pour nos jeunes, l'État voulait mettre en place une loi qui prévoyait l'interdiction des mineurs sur les réseaux sociaux au moins de 15 ans. Ça a été censuré par le Conseil constitutionnel, mais est-ce que interdire les réseaux sociaux au moins de 15 ans, c'est la solution ?
2: Alors, pour les enfants, l'idée d'attendre avant l'accès aux réseaux sociaux est protectrice, puisqu'ils n'ont pas encore, leur cerveau n'est pas mature, je le disais tout à l'heure, donc ils n'ont pas encore la maturité émotionnelle pour faire face à certains contenus, à la comparaison permanente, aux mécanismes qui retiennent l'attention. Après, il faut pas faire porter toute la responsabilité sur les familles, sur les enfants. Il y a aussi les plateformes qui doivent être conçues pour être plus sûres, avec moins de sollicitations, des comptes qui soient protégés par défaut, une modération efficace, une vraie protection en fait contre les contenus. Je le répète, la nature des contenus est vraiment importante, donc de protéger contre les contenus dangereux. Donc je dirais que l'interdiction, ça peut être un filet de sécurité, mais elle ne doit pas faire oublier toutes les actions de prévention à mettre en place, l'éducation au numérique, le dialogue avec les parents, la prévention à l'école et aussi la responsabilité des plateformes.
1: 04 73 34 2000, c'est notre numéro. Réagissez dès maintenant pour interagir avec nous via WhatsApp ou simplement en nous appelant pour donner votre avis. 04 73 34 2000, est-ce que le téléphone vous pourrit la vie ? Est-ce que vous avez passé votre été dessus alors que vous étiez à la plage tranquillement en train de bronzer, en train de vous promener ou même juste à côté de chez nous, il y a tellement de choses à faire dans les parcs, mais il y a quand même ce téléphone dans votre poche qui va vous pourrir la vie avec toutes ces notifications. Comment faire? Comment changer un petit peu son quotidien face à ça? Ce matin, nous sommes avec Juliette Hazard, médecin addictologue et autrice du livre « Mon ado est accro aux réseaux sociaux ».
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1: Sommes-nous tous devenus accros à notre téléphone? Ils sont partout, dans toutes les mains de nos proches. Mais avant les smartphones, comment vivions-nous? Entre le légendaire téléphone fixe et le mobile, dans les années 80, il existait des petits appareils, tam-tam, tatou, au koubi, qui bipaient ou envoyaient des messages très minimalistes, hein, rappelle maman de toute urgence, ou achète une baguette pour ce soir. C'était moderne, mais tout ce qui est moderne finit par devenir ancien.
10: Ils ont pour nom Tatou, Tam Tam ou Kobi, la nouvelle génération de messagerie portable a de plus en plus de succès. La plupart de ces appareils sont vendus sans abonnement. Avantage, ils sont fiables et en tout cas plus économiques qu'un téléphone. Reportage d'Olivier Tosser et Loïc Lemoigne.
11: Un petit boîtier multicolore qui reçoit des messages téléphoniques. Et pour que ça plaise aux jeunes, on les a baptisés Tam Tam, Kobi ou Tatou.
12: Tu sais, si t'as vraiment un événement marquant, genre si t'as une guerre nucléaire qui éclate, ou s'il y a une bombe qui pète dans leur verre, accessoirement, il y a un flash spécial et tu le reçois directement avant tout le monde.
13: Tous les combien?
12: Trois ou quatre fois par jour. Ouais.
11: La clé de la réussite, la simplicité d'utilisation.
14: Votre message est envoyé à votre correspondant.
15: Ah, tiens.
11: Là, vous êtes en train de souhaiter la bonne année à votre ami, bloqué à la cafétéria en compagnie d'un rival. Et voilà, tatou, c'est tout, sauf de longs discours. Mais c'est idéal pour tous ceux qui n'ont pas les moyens de se payer un téléphone portable. La communication est payée par celui qui appelle et les prix des boîtiers sont abordables, entre 500 et 1000 francs. Ce jeune homme, lui, n'a pas du tout de téléphone. Il veut pouvoir être joignable par ses parents de Reims. Eh bien, c'est raté.
16: Il m'a dit que c'était pas valable sur Reims. Donc là, il y a un petit problème. Il faut que je réfléchisse. C'est valable uniquement sur Paris, la Méditerranée et Nord-Pas-de-Calais.
11: Alors, la radio-messagerie, c'est peut-être sympa. Mais pour le moment, seules les plus grandes agglomérations sont couvertes par tous les réseaux.
1: Une archive INA, pas si vieille que ça, 30 ans en arrière. Juliette Hazard, médecin addictologue. Qu'est-ce que vous ressentez avec ce plongeon dans le passé?
2: Et oui, il y a une évolution en effet, hein, une évolution par rapport à l'usage du numérique. Et je pense que c'est important aussi de pas être technophobe. Tout ça aussi, toute cette évolution peut avoir des côtés positifs et pas oublier que c'est toujours c'est pas l'outil en lui-même qui est addictif, mais c'est vraiment l'usage qu'on va en faire. Donc on a cette possibilité. Il faut aussi donner de l'espoir aux personnes, hein, comme dans toute addiction, on a cette possibilité de travailler sur ça, de réguler notre usage aussi pour en faire quelque chose de bénéfique en fait.
1: Mais oui, parce que ces petits appareils des années 90, hein, ils nous laissaient quand même le temps de réponse, une forme d'attente. Est-ce que le véritable poison du smartphone, ce n'est pas cette obligation d'immédiateté qu'on s'impose aussi désormais, qu'on s'impose soi-même ?
2: Oui, qu'on s'impose aussi parce que finalement, quelque part dans la société, on est valorisé, on est, je dirais même aimable quand on est performant, quand on est dans l'action. Et c'est important de reparler de l'importance de l'ennui, que ce soit chez les plus jeunes et chez les adultes, parce que c'est dans ces temps d'ennui que l'on prend conscience de ses besoins, de ce qu'on a envie de faire plus tard, qu'on stimule notre créativité et qu'on devient tolérant à la frustration. Les jeunes, c'est parce que les enfants, ils s'ennuient, qu'après ils peuvent développer cette tolérance à la frustration. Donc c'est important aussi de recréer ces temps d'ennui aussi. Et en effet, avec toutes ces sollicitations et avec le portable qui est un prolongement de notre bras, on n'a plus l'occasion d'avoir ces temps-là qui sont vraiment très importants et en particulier pour le développement des plus jeunes.
1: C'est vrai qu'on en revient du coup à ce que vous disiez au tout début, au moment où on fait rien, on attend le bus, on est dans la queue, hein, à la caisse, on sort notre téléphone tout le temps, partout. Il n'y a plus ce moment d'ennui, comme vous venez de dire.
2: Oui, tout à fait. Voilà, on remplit, on a cette capacité à remplir le vide, et moins l'occasion, en effet, d'avoir ces temps d'introspection.
1: Mais au fond, Juliette, pour retrouver un petit peu de cette liberté d'avance, c'est quoi le premier petit pas à faire ? Est-ce que ça serait pas d'enlever ces notifications sur son téléphone ?
2: Alors déjà, ça peut être un temps, ça peut en effet être une première étape de couper les alertes d'actualité, les notifications, hein, qui transforment vraiment le téléphone en un objet qui appelle en permanence. Et en une première étape, je dirais, ça peut être déjà de choisir une intention. Donc on parlait des vacances ou de la rentrée, ben de se dire pendant cette période-là, qu'est-ce que je veux protéger ? Est-ce que je veux protéger mon sommeil, ma relation avec mes enfants, mon couple, un temps de lecture, du repos ? Déjà, ça donne une raison concrète de poser une limite. Donc, je pense que c'est une des premières étapes. En effet, après, ça peut passer par couper les notifications, de créer des zones aussi dans la maison sans téléphone, de mettre le téléphone aussi hors de portée. Déjà, si on met un petit peu à distance de soi, rien que le fait de le poser dans un sac ou dans une autre pièce, bah, ça peut vraiment changer l'usage, parce qu'on le sait, il n'est pas à portée de main, donc du coup il va être moins consulté par automatisme, et puis en vacances, à la rentrée, ça peut être de prévoir des créneaux de connexion, et puis de protéger la nuit. Ça, c'est vraiment essentiel, que ce soit pour les plus jeunes comme les moins jeunes, de vraiment protéger la nuit, et donc de vraiment couper son téléphone la nuit. Ça, c'est très très important. Et puis ce qui peut être aussi intéressant, c'est de rendre le téléphone moins attirant. Donc mettre des écrans au niveau de gris, de retirer les icônes des réseaux sociaux de l'accueil, hein, donc comme ça on met plus de temps pour y aller, donc on va y accéder moins facilement, et aussi ça peut être de choisir une coque aussi de téléphone, un téléphone qui ergonomiquement est pas forcément très très attirant au niveau couleur. Il y a des études qui nous montrent que du coup on va moins le consulter par automatisme. Donc ça peut être des petits outils qui peuvent nous aider. Et pour terminer, je dirais aussi d'essayer de ne pas confondre urgence et inconfort, c'est-à-dire que quelqu'un peut attendre notre réponse en fait sans que ce soit vécu comme un abandon, comme une catastrophe ou comme un conflit.
1: Des outils d'ailleurs, hein, que vous partagez également dans votre livre « Mon ado est accro aux réseaux sociaux ». Merci beaucoup Juliette Hazard d'avoir été notre invitée.
2: Merci
1: ce matin. Je le rappelle, vous êtes médecin addictologue, vous êtes aussi également conférencière et autrice du livre que vous venez que je viens de citer. Merci beaucoup Juliette, à bientôt.
2: Merci.
1: À bientôt. À bientôt.
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1: Une émission à retrouver d'ailleurs, hein, en intégralité sur notre site ici.fr, sur notre application ici. On se retrouve demain pour un nouveau Ici, c'est vous. Voici Pas d'amis comme toi de Stéphane Echer.

0: voix de Stéphane Escher. Et voici un pas d'ami, un ami pas comme toi, je sais pas. Bonjour Laurent.
1: Là, vous embarquez pas là-dedans.
0: Non. Vous faites des jeux de mots, j'ai essayé, j'ai pas réussi.
1: Voilà. C'est ça. Il y a un truc entre vous et moi, le talent.
0: Oh, ça c'est dur. C'est dur. Allez, ici ça marche.
1: On va s'intéresser à tout ce qui se, des initiatives locales, tout ce qui, bien sûr, vous fait plaisir en Auvergne. On va parler de Safran à Marsac, en Livradois, entre autres.
0: Ah, vous faites pas le jeu de mots, là?
1: Non, j'ai pas besoin. J'ai pas besoin. Si je me pose là comme ça, ma seule personnalité suffit. Je vous embrasse bien fort.
0: Allez, bisous à demain.
1: Faites au mieux, la bise.
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1: Bienvenue, il est 10h, 24 août, c'est lundi. Le 2 minutes info vous est présenté par Delphine Marion Boule. Bonjour.
3: Bonjour Laurent, bonjour à tous.
1: Et la radio perd l'une de ses voix historiques.
3: Le journaliste et animateur Philippe Bouvard s'est éteint ce matin. Carrière longue de 60 ans à la radio, dans la presse, à la télévision. On pense notamment au petit théâtre de Bouvard sur Antenne 2 qui a permis de découvrir toute une génération d'humoristes, Muriel Robin ou encore Chevalier Laspalès. Et puis surtout, on lui doit Les Grosses Têtes, l'émission emblématique d'RTL qu'il a créée il y a un demi-siècle et qu'il a animée pendant 37 ans. Philippe Bouvard avait 96 ans. Sa carrière complète, on en parle sur ici.fr.
1: Un accident mortel dans l'Allier ce matin.
3: Ça s'est produit vers 7h30 entre Saint-Yor dans l'Allier et Saint-Sylvestre-Pragoulin dans le Puy-de-Dôme. Sur la D906, un choc entre un poids lourd et une voiture. On l'a appris il y a quelques minutes. La conductrice de la voiture est décédée, indiquent les pompiers de l'Allier. Celle du poids lourd n'est pas blessée. De nombreux pompiers mobilisés sur place, tout comme l'hélicoptère Dragon 63. Les pompiers du Puy-de-Dôme, eux, étaient encore à Toves ce matin, après l'incendie d'un bâtiment agricole hier soir, un feu qui a pris vers 21h dans un bâtiment de 2000 m2, au moins la moitié de ce bâtiment est détruit. Là où se trouvait du foin, les 35 sapeurs-pompiers mobilisés ont réussi à sauver la salle de traite. Malheureusement, environ 15 bovins sont morts dans l'incendie. Et puis prudence aujourd'hui, 3 départements auvergnats sont en vigilance orange pour les orages. Il s'agit de l'Allier, du Puy-de-Dôme et du Cantal. On fera le point avec vous à la fin de ce journal, Laurent.
1: L'heure de la rentrée pour le gouvernement.
3: Avec en ce moment, un conseil des ministres de rentrée convoqué par Emmanuel Macron au menu, notamment le budget, les arbitrages à faire. Tout le monde va devoir faire un effort, c'est ce que souligne le ministre des Comptes publics ce matin. Pour lui, l'urgence, c'est d'éviter une dérive très grave des finances publiques, continuer à réduire les déficits. C'est en tout cas la dernière rentrée pour le président de la République qui ne peut pas briguer de nouveaux mandats en avril. Alors justement, tiens, combien seront-ils sur la ligne de départ à gauche alors que la présidentielle a lieu dans 8 mois, une nouvelle candidature officialisée, celle de Raphaël Glucksmann. Conséquence, sa compagne, la journaliste Léa Salamé, annonce son retrait du journal télévisé de France 2. Et puis 8h31min29s, félicitations à Alexandre Caille qui a remporté hier l'Ironman de Vichy, un exploit pour le triathlète de 31 ans. Ancien obèse, il pesait encore 120 kilos il y a 4 ans.
4: Ah, je n'ai plus rien à vous apprendre puisqu'on vient de vous donner la nouvelle. Bon, n'exagérons rien, ça n'est pas terrible, ça n'est pas dramatique, mais c'est un peu triste pour nous et peut-être pour vous.
1: Et on s'est jeté sur Philippe Bouvard.
3: La voix de Philippe Bouvard.
1: Ah oui. Petit théâtre de Bouvard, j'en ai mangé, moi, j'étais petit. Hein. Les inconnus, ils viennent de là aussi. Hein.
0: Ouais, par exemple, entre autres.
3: Entre autres. Bon. Liste non exhaustive.
1: Mais certes. Nous avons une matinée ensoleillée. Les nuages sont partis, mais on reste quand même en vigilance orange pour les orages, puisque l'après-midi, les nuages vont revenir et peuvent donner quelques coups de vent et de la grêle dans certains endroits. Avec des rafales aux alentours de 90-100 km/h cet après-midi. Sous les orages. Les températures d'un bon niveau, 27 à 28 pour les montagnes cet après-midi, 31 à 33 pour les plaines.
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1: Et pour demain,
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1: Après une nuit marquée par quelques averses, les températures demain au réveil de 11 à 16 degrés. Et pour demain, mardi, donc un soleil qui dominera avec quelques petits nuages qui pourront donner quelques averses sur les hauteurs auvergnates demain après-midi. 21 à 28 pour le thermomètre maximal demain après-midi.
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1: C'est tout nouveau, tout beau. Bonjour, bienvenue, salut, coucou tout le monde. Ravi de vous accueillir. Ici, ça marche. Des initiatives locales à l'honneur. Ici, près de chez nous, les solutions existaient déjà pour répondre aux grands défis du quotidien. C'est tout l'esprit de Ici, ça marche. Nouvelle émission de votre réseau ici, bien sûr, en Auvergne, consacrée à celles et ceux qui font bouger le territoire. Chaque jour, on partira à la rencontre d'initiatives locales qui fonctionnent, des habitants qui se mobilisent, des associations qui innovent, des entrepreneurs qui imaginent de nouvelles solutions et aussi des collectivités qui expérimentent. Environnement, économie locale, solidarité, culture. Ici, ça marche, je vous donne la parole. Et dans un instant, nous allons prendre la direction de Marsac en Livradois.
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0: Julie Pietri qui invective Ève pour qu'elle se lève parce qu'il est 10h09 et que la grâce matinée, ça suffit.
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0: Et on ira donc à votre rencontre, bien sûr. N'hésitez pas à nous contacter si vous souhaitez participer à cette émission, côté initiative locale, dans n'importe quel domaine. Nous serons ravis de vous accueillir, de vous donner la parole et de discuter ensemble. Nous prenons la direction de Marsac en Livradois avec Stéphanie et Hervé, qui produisent du safran dans le Puy-de-Dôme, deux amoureux de la nature qui ont posé leur valise donc à Marsac en Livradois pour cultiver du safran, un produit noble qu'ils vendent dans plusieurs formes. Et comment on tombe dans le safran? Bonjour Hervé. Hervé Bouillon, notre compagnie, bonjour.
3: Bonjour.
0: Comment est-ce qu'on tombe dans le safran? Parlez-moi un petit peu de ce parcours. Qu'est-ce qui vous a amené à Marsac en Livradois et d'où venez-vous?
3: C'est un hasard total. Donc moi je viens de la Haute-Loire, on vient de la Haute-Loire. Et du coup on est parti habiter 12 ans en Ardèche en 2010, de 2010 à 2022. Et puis voilà, on est au ski. Et puis un soir, en regardant une émission, il y a eu un reportage sur le safran. Et ben Stéphanie m'a dit, tiens, j'aimerais bien faire ça comme métier. Et moi, comme j'étais agriculteur dans la vigne, et ben j'ai dit, ben allez feu.
0: D'accord, ok, allez feu. Mais c'est pas la même chose que le safran, la vigne. Je pense qu'il y a malgré tout, certes il y a de la récolte et il y a de la culture, mais c'est pas la même approche, j'imagine.
3: Non, en fait on avait aussi envie de remonter dans nos montagnes parce que l'Auvergne nous manquait par sa fraîcheur, par ses pas de moustiques et pas de moins de touristes. Mmh. Et du coup voilà, ça a été l'occasion de se rapprocher un peu aussi de notre famille et c'est pour ça qu'on a choisi Marsac en Livradois parce que c'est un coin qui était assez bas et qui se prêtait très bien à la culture du safran.
0: Votre entreprise s'appelle Safran d'Auvergne, on est d'accord?
3: C'est ça, Safran d'Auvergne, oui.
0: Alors, combien est-ce que vous avez de bulbes? Comment est-ce que ça se prépare? Comment ça se travaille, le safran? Expliquez-moi votre quotidien, Hervé, s'il vous plaît.
3: Alors, actuellement, on a environ 1 million de bulbes en terre et c'est la culture du safran et c'est assez fragile. Il faut faire très attention par beaucoup de choses qui sont en terre et sur terre aussi. Mmh. La culture se plante par des rangées. Nous, on fait une culture un peu plus physique parce que nous, on fait des buttes pour vraiment protéger les bulbes du trop de pluie, trop de froid, trop de chaleur. Bon, le trop de froid, il a un peu disparu, mais le trop de chaleur va arriver encore plus, je pense, dans les années à venir. Et nous, on subit pas dans le parc Livradois-Forez. Au niveau de la récolte du safran, on n'a pas trop de soucis à ce niveau-là, de par cette technique. Par contre, c'est beaucoup de travail. C'est des bandes qui font 1,20 m de large. Vous avez les bulbes qui sont plantés à 30 cm de profondeur et espacés 18 cm. Et après, chaque bulbe fait 4 à 6 bulbilles par an.
0: D'accord.
3: Donc, c'est vraiment exponentiel. Donc, vous en achetez un bon paquet au début, puis après, vous laissez faire. Et par contre, voilà, il y a énormément de choses qu'il faut contrôler. C'est les râteaux-pieds. Nous, on a énormément d'attaques de râteaux-pieds qu'il faut gérer parce que sinon, vous n'avez plus rien. Énormément de safraniers arrêtent à cause de ça.
0: Bien sûr.
3: Voilà, donc il faut être très vigilant à ça.
0: Et est-ce qu'il y a une période dans l'année où vous travaillez beaucoup plus? J'imagine qu'à partir de novembre jusqu'à mars, c'est tranquille ou chaque mois a son labeur?
3: Complètement, c'est un peu le métier agricole. Après, il y a d'autres choses à faire, mais on va dire que nous, notre rush, c'est début juin, parce qu'on va désherber et si vous voulez sortir les bulbes pour ou vendre ou replanter. D'accord. Voilà, donc on sort jamais tout parce qu'il reste 5 à 7 ans en terre. D'autres ils les serrent un peu plus, ils les sortent au bout de 3-4 ans. Et on va dire de juin jusqu'à fin décembre, c'est 6-7 mois qui sont intenses. Et après, on va dire, au mois de janvier, on est plus sur côté commercial, prospection, okay. De commerce, voilà, magasin, caviste, parce que nous, on sort pas mal.
0: Alors, vous faites de la récolte, mais vous faites aussi de la transformation, j'ai cru comprendre, parce qu'on voit sur votre site safrandauvergne.com pas mal de produits que vous proposez.
3: Voilà, donc on s'est diversifié pas mal, et oui, c'est ce qu'il fallait faire, parce que bon, vendre que du safran, c'est pas rentable, à moins d'en avoir des kilos et des kilos, mais j'en connais pas beaucoup qui en ont des kilos et des kilos en France. Voilà. Et donc du coup, l'essentiel, c'est vraiment de transformer. Il faut trouver ces produits qu'on a envie de faire. Il y en a qui donnent plus de travail que d'autres. Mmh. Et puis, ce qui est très intéressant, là, on vient de sortir, on fait aussi alors confiture, nougat, on fait de la bière, on fait du rhum au safran, safrome, on fait du gin safran, safgin. Et là, on vient de sortir un complément alimentaire il y a 3 semaines. et qui marche très fort parce qu'en fait il y a une demande et parce que ce qui se passait en fait depuis 2 ans, c'est que il y a beaucoup de personnes qui venaient nous voir et qui nous demandaient les bienfaits du safran, et en fait il faut savoir que le safran, ça favorise l'équilibre émotionnel.
0: D'accord.
3: Et ça contribue à améliorer aussi la qualité du sommeil, et l'association avec le rhodiola, parce qu'on l'a associé à une autre plante qui est très connue, c'est le rhodiola, et qui aide à mieux faire face au stress et à la fatigue. Et du coup, on a sorti ça depuis, ça s'appelle Safrod, SAF_RHOD, ça fait partie de la gamme SAF, on essaie de faire une gamme,
0: d'accord.
3: Ça veut dire Safrod, ça veut dire, voilà, ça c'est rigolo. Et puis voilà, ben oui, du coup, il faut se diversifier pour cibler des clients différents, voilà.
0: Et ici, ça marche, c'est exactement pour ça, parce que vous continuez bien sûr votre production, et puis on peut vous retrouver sur votre site internet safran-d'auvergne.com, les distributeurs du Puy-de-Dôme en Haute-Loire, dans la Loire, dans l'Isère, également dans le Cantal et l'Allier. N'hésitez pas, mesdames et messieurs, à aller faire un tour sur leur site internet safran-d'auvergne.com pour découvrir leur production du côté de Marsac en Livradois. Merci beaucoup Hervé d'avoir été dans notre compagnie, mes amitiés à votre épouse, et puis bon courage dans la culture du safran du côté de Marsac en Livradois. À très bientôt.
3: Merci beaucoup, on en a.
0: Au revoir, j'en sais.
3: Les Auvergnats sont courageux, merci, au revoir.
0: Marc Lavoine, c'est tout nouveau, tout beau, ça vous fait plaisir? Avec le duo Patrick Fiori, ils sont occupés. Et dans un instant, notre rendez-vous fort sympathique, nous irons découvrir un atelier cosmétique, le Val des Roses.

0: Marc Lavoine, Patrick Fiori, en duo pour Occuper.
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0: Et on reste dans ceux qui innovent, bien sûr, en Auvergne. C'est notre rendez-vous, nouvelle émission proposée par votre radio locale ICI Pays d'Auvergne. Nous allons parler production et distillation de roses de Damas en Auvergne. Valérie Nugier nous rejoint. Bonjour Valérie.
12: Bonjour.
0: Vous avez créé le Val des Roses. On retrouve tout sur votre site internet levaldesroses.fr. On peut visiter la roseraie avec la distillation que vous proposez. Parlez-nous un petit peu de votre parcours. Comment vous en êtes arrivé là? C'est toujours intéressant de savoir qu'est-ce qui vous a amené à cultiver la rose de Damas dans le Livradois Forez, Valérie.
12: Alors, ben moi, c'est un peu une histoire de famille parce que mon papa était producteur et distillateur de plantes médicinales dans la Haute-Loire, donc déjà dans le Livradois. Et pour le coup, il faisait pas du tout de roses de Damas. Et puis un jour, à force de rencontres, à tourner autour des plantes, à se dire qu'est-ce qu'on va faire de notre vie, et ben finalement, j'ai rencontré la rose de Damas. Et puis ça a été vraiment un coup de foudre. Cette rose est complètement incroyable. Et sur ces entrefaites, et ben on m'a donné un alambic. J'ai pu bouturer des rosiers. Et c'est comme ça que tout est parti.
0: Et en quoi elle est extraordinaire cette rose de Damas pour vous, Valérie?
12: Ben, c'est une rose qui est utilisée depuis des millénaires, en fait. Elle a été sélectionnée. Au départ, toutes les roses étaient des variétés sauvages. Hein, c'était nos églantiers. Et puis, à force de sélection, on a fini par créer cette rose de Damas qui est extrêmement parfumée, très riche en propriétés, en principes actifs. Et on l'utilisait déjà beaucoup à des fins cosmétiques, mais pas que. Elle servait aussi pour se soigner. Donc, on peut l'utiliser en apaisant des bronches, pour nettoyer les yeux, les fesses des bébés.
0: D'accord.
12: Okay. Voilà, on peut l'utiliser à plein de choses.
0: Pas mal de vertus. Levaldesroses.fr, vous êtes basée à Tours-sur-Mémont et vous proposez, je crois, des ateliers cosmétiques de temps à autre, Valérie.
12: Voilà, donc c'est sur réservation tout au long de l'année. L'idée, c'est un petit peu de se réapproprier le soin, parce que les produits cosmétiques, ça paraît toujours très compliqué, très savant. En fait, c'est assez simple. Et puis, localement, on trouve énormément d'ingrédients qui sont produits proprement. On n'est pas obligé d'utiliser toujours des ingrédients qui viennent de l'autre bout de la terre. C'est important à l'heure actuelle de se poser des questions, surtout quand c'est pour se mettre sur la figure. Donc là, l'idée, voilà, c'était un petit peu de découvrir comment se fournir localement en ingrédients sains et de qualité, et puis de mettre en pratique avec la fabrication d'une crème ou d'une huile.
0: Ok, on sent quand vous en parlez qu'il y a un certain respect, bien entendu, et je pense qu'il faut être doux et délicat avec la rose de Damas pour qu'elle donne toutes ses vertus.
12: En fait, c'est vraiment une plante qui nous impose, elle est très apaisante déjà dans ses propriétés, et elle nous impose complètement le « ici et maintenant ». C'est-à-dire que quand on travaille dans la roseraie, quoi qu'on fasse, que ce soit du désherbage, de la plantation, de la taille ou de la récolte, même de la distillation, si on se dépêche, si on n'est pas attentif, en fait, on se fait piquer. Donc, ça nous impose vraiment d'être là, ici et maintenant. Et c'est vraiment une production très apaisante qui est complètement en lien avec ses propriétés.
0: Bienvenue à la roseraie au cœur du parc naturel du Livradois Forez, à Tours-sur-Mémont. La rose de Damas est cultivée avec passion par Valérie Nugier. De mai à juillet, le panier à la main, on peut venir avec vous. On peut participer à la récolte jusqu'à l'alambic. C'est ce que vous proposez durant ces ateliers. Expliquez-moi un petit peu comment on réserve et quand ont lieu les prochains ateliers au Val des Roses.
12: Alors, la visite de la roseraie a lieu à peu près de mi-mai jusqu'à fin juin, mi-juillet. Ça dépend un petit peu de la floraison et de la météo. Mmh. Donc, c'est uniquement sur rendez-vous parce que vraiment, je tiens à maintenir des petits groupes parce qu'il faut que ça reste convivial. C'est un moment d'échange extrêmement tranquille, extrêmement simple. L'idée, c'est qu'on fait une partie de la récolte ensemble. Chacun va pouvoir récolter les roses. J'ai une quinzaine de roses d'Amas différentes. Donc, vous allez pouvoir les comparer. J'ai plein de choses à vous raconter sur la rose. Et une fois qu'on redescend à la distillerie, on va faire la pesée, bien sûr. Et puis, chacun va mettre sa récolte dans l'alambic et on va pouvoir lancer ainsi la distillation. Ça permet vraiment au public de découvrir un métier et de participer à toute la production.
0: Et on repart avec ces ateliers à la cosmétique, on repart avec les produits qu'on a soi-même fabriqués ?
12: Alors, pour l'atelier cosmétique, en effet, oui. On repart avec ce qu'on a fabriqué.
0: Alors, n'hésitez pas, bien sûr, à aller sur le site internet levaldesroses.fr pour découvrir la rose de Damas, pour découvrir également les produits et découvrir la passion de Valérie Nugier. Puis, je crois qu'il y a donc des ateliers, bien sûr, prochainement. N'hésitez pas, éventuellement, si vous le souhaitez, réserver et découvrir le Val des Roses à Tours-sur-Mémont. C'est, bien sûr, dans le Puy-de-Dôme, non loin de Thiers et d'Ambert. Merci infiniment d'avoir été notre compagnie, Valérie Nugier, levaldesroses.fr, mesdames et messieurs, pour découvrir les visites, les ateliers et la boutique de Valérie. À très bientôt.
12: Merci à vous.
0: Au plaisir. Au revoir. Merci beaucoup. Levaldesroses.fr. Et ça marche, du coup, du côté du Tours-sur-Mémont. On se balade du côté de chez vous chaque jour avec ici Pays d'Auvergne. Voici Billy Paul pour vous accompagner. Your Song. Excellente matinée à l'écoute de votre radio locale préférée. Yes, préférée.

0: Billy Paul et Your Song, à bientôt 10h30, ça veut dire quoi? Idée de sortie.
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0: Avec ce concours de pétanque qui vous attend aujourd'hui du côté d'Aigueperse à partir de 13h30, des inscriptions, équipe en doublette, concours en 4 parties au terrain de boules d'Aigueperse, concours de pétanque donc aujourd'hui en ce 24 août, avec à gagner des jambons, des rosettes et puis bien sûr des choses qui piquent, qui se boivent, proposées par l'amicale des sapeurs-pompiers d'Aigueperse, concours de pétanque cet après-midi du côté d'Aigueperse. Et puis un autre rendez-vous sympathique demain, c'est le dernier de l'été à Volvic, les mardis de l'émaillage, 8e édition, initiation à la lave émaillée. Tous les mardis, juillet, août, et bien c'est demain le dernier rendez-vous qui vous est proposé, le 25 août, à 14h ou à 17h. Le lieu, c'est 6 bis rue de derrière le four à Volvic. N'hésitez pas à aller faire un petit tour sur le site Atelier Cœur de Pierre qui vous propose ces mardis de l'émaillage, initiation à la lave émaillée demain, mardi 25 août. Une séance à 14h, une autre à 17h. Atelier Cœur de Pierre sur n'importe quel moteur de recherche pour pourquoi pas réserver votre bel après-midi de séance 14 et 17h.
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0: Et bienvenue, Ici ça marche, nouveau rendez-vous du réseau Ici, en Auvergne bien sûr, consacré aussi aux initiatives locales. Des solutions existent pour faire bouger les choses, économie locale, environnement, solidarité, culture, nouvelles façons de vivre ensemble. Et une émission donc qui mettra en lumière les initiatives concrètes et surtout celles et ceux qui les font vivre. Dans un instant, on va s'intéresser à l'écho d'Ici. Et puis notre nouveau rendez-vous est également avec Patricia Farah, qui rend visite aux commerçants du coin, bien entendu, et leur tend le micro, balade du côté de chez vous avec votre radio locale. Ici, Pays d'Auvergne.
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0: La Divine Idylle de Vanessa Paradis est dans un instant l'écho d'Ici. Bienvenue si vous nous rejoignez.

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2: Et voici votre rendez-vous, l'écho d'ici. On s'intéresse aujourd'hui à l'économie locale et même ultra-locale avec une nouvelle boutique qui a ouvert cet été, boulevard Lafayette à Clermont-Ferrand, Clermont Bon, B-O-N, c'est son nom. Épicerie, fromagerie, que des produits locaux. Alors oui, ça existe déjà bien sûr du côté de chez vous et également sur Clermont, mais il n'y en avait pas dans ce quartier précisément et sur ces économies de quartier que mise le gérant Mickaël Normandin. Célestin Navarro est allé faire un petit tour dans cette nouvelle boutique. Il est au micro bien sûr de notre radio ici Pays d'Auvergne.
3: Des fromages, des huiles, des conserves, du vin. La plupart des produits de Clermont-Bon sont auvergnats.
4: Bonjour.
5: Attends, je me lève les mains, j'arrive.
3: Mickaël a ouvert la boutique le 1er juillet.
4: Donc la première partie, c'est la partie primeur. Mmh. Donc fruits et légumes, essentiellement local. Pour l'instant, je travaille beaucoup avec Biojardin. Ils sont à Gerzin et c'est une entreprise d'insertion. Donc c'est aussi pour ça que moi ça me parle bien, puisque moi-même je suis président d'une association qui est entreprise d'insertion. Voilà, 6-3. On a l'épicerie. Alors sur l'épicerie, pour l'instant, on travaille beaucoup avec la conserverie Clac. Eux, ils sont basés à Cournon. Donc c'est aussi pour ça que ça nous plaît, parce que c'est en local, c'est en direct, tout ça. Je dis nous, parce que je suis associé au boucher en face.
3: Et c'est d'ailleurs le boucher d'en face, hein, le Loucher Bem, qui l'a lancé dans le commerce.
4: C'est donc mon boucher qui est un copain aussi avec qui on partage les mêmes valeurs, puisque des valeurs de solidarité, des valeurs d'entraide et on s'est rencontrés justement parce qu'à un moment il avait un jeune qui était en apprentissage chez lui quoi. Moi comme je suis président d'une entreprise d'insertion, bah forcément ça m'a parlé. On est devenus copains et l'année dernière il me dit bah voilà j'ai un super plan, une super idée, j'ai le local. Je veux monter une épicerie fromagerie parce que ça manque dans le quartier. Qu'est-ce que t'en penses ? Bah c'est super, écoute, voilà. Mais le seul truc, c'est que je cherche une gueule pour le tenir. Et je lui ai dit, bah écoute, cherche plus, je suis là. Et donc, voilà, ça s'est fait comme ça.
3: Après 25 ans à travailler chez Orange, principalement comme formateur, il devient donc commerçant. Mais c'est simplement pour répondre à une demande de son quartier.
4: Sur Clermont, en fait, il y a quand même quelques confrères qui font aussi du circuit court, qui font du produit local. Maintenant, ce qui manquait, c'était surtout sur le quartier, là. Parce qu'on est vraiment aussi sur une clientèle de quartier. Je ne crois pas au fait que bah, les clients qui sont aujourd'hui sur l'hypercentre de Clermont viennent forcément chez moi parce qu'ils vont aller vraiment vers un magasin de proximité. Notre idée, c'était à la fois de faire du circuit court, donc local, mais aussi du coup de répondre à une demande du quartier. Voilà, le quartier commence à s'habituer à moi et moi au quartier. J'ai des clients vraiment de proximité qui reviennent aussi assez régulièrement, puisque c'est aussi l'avantage d'être implanté dans son quartier, c'est que je fais aussi un petit peu de dépannage, c'est-à-dire qu'il voilà, il me manque une tomate pour faire ma salade, bah je sais que je peux pouvoir aller chez Clermont Bon, chez Mickaël et avoir ma tomate pour ma salade. Et on espère que dans un avenir plus ou moins proche, eh ben, on puisse compléter aussi l'offre du quartier avec, je sais pas, moi, peut-être un poissonnier, peut-être autre chose. Bon, voilà.
3: De son côté, Mickaël veut se lancer dans les planches apéro pour ses clients et pourquoi pas à l'avenir développer le click and collect.
2: Merci beaucoup à Célestin Navarro pour ce reportage à l'épicerie Clermont Bon avec son gérant, Mickaël Normandin. Et si vous souhaitez découvrir la boutique, donc de Mickaël Normandin, Clermont Bon, c'est situé 38 boulevard Lafayette à Clermont-Ferrand. Dans un instant, autre rendez-vous, bien entendu, du côté de chez vous. On va passer un petit moment au bar ou au camping ou au restaurant. On va voir comment ça marche.

0: Ryan Emotion avec Chris de Berg.
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0: Ici, ça marche, c'est le territoire qui se raconte à travers ses idées, ses réussites. Rendez-vous bien sûr proche des gens, résolument local, à découvrir bien sûr entre 10h et 11h. C'est votre nouveau rendez-vous proposé par votre radio locale. Et puis on se balade aussi un petit peu chez nos voisins pour découvrir des initiatives du côté de chez vous. Vous êtes peut-être déjà retrouvé seul un midi ou un soir au restaurant, dans un bar ou au camping. Et à ce moment-là, c'est vrai, on n'ose pas forcément aller vers un groupe d'amis qui se connaît déjà. Alors, deux collègues et amis ont eu une idée. Reportage de Robin Bernot.
3: Imaginez une application pour faire de nouvelles rencontres amicales juste autour de vous.
4: J'ai beaucoup voyagé aussi, moi, à l'étranger. J'utilisais une application similaire. Ça m'a permis de me faire des amis pour la soirée que j'ai retrouvée ensuite.
3: À Perpignan, Clément Alès a co-créé l'application Link Us, que l'on pourrait traduire par « Connectons-nous », se lier entre nous. Et l'idée est toute simple, créer du lien là où les gens sont déjà réunis, mais pas forcément ensemble.
5: Ça s'adresse par exemple à des lieux de vie comme les bars, les boîtes de nuit, les campings. Donc vraiment des lieux de vie de façon générale.
3: Mais alors, comment ça marche? Voici les explications de Clément à John Bourgeois d'ici Roussillon.
5: Alors c'est très simple, déjà bon, vous vous inscrivez et puis après c'est un peu comme un réseau social localisé dans un lieu. Par exemple, vous êtes proche d'un bar partenaire, vous allez être géolocalisé à l'intérieur, vous souhaitez rentrer dans le lieu et là vous allez voir les personnes qui sont connectées en même temps que vous. Vous pouvez discuter avec eux via des chats éphémères.
3: Alors ici, à Perpignan, ça marche, mais vous, qu'en pensez-vous? C'est vous.
6: Comme moi, je voyage tout le temps, je suis souvent seul, justement. C'est même le problème.
3: Pour Ludovic, la quarantaine, c'est une excellente idée. Bon, faut dire que Ludo, dans le train, aux yeux des autres voyageurs, c'est un peu un ovni.
6: Les gens, des fois, sont surpris quand je leur dis bonjour. Ils sont surpris, ils me regardent étonnés, alors que c'est la base de se regarder droit dans les yeux et se dire bonjour.
3: Jeanne, elle, semble un petit peu plus mitigée.
7: C'est une tentative de recréer du lien entre les gens, mais c'est triste qu'on ait besoin d'une application pour le faire. Parce qu'on a juste à se regarder et à se parler. Je pense que si on veut, ça marche.
3: Oui, sur le principe, je suis d'accord. Mais encore faut-il oser. Et ça, ce n'est pas une évidence pour tout le monde.
4: Je pense à des personnalités plus timides que d'autres. Et en tout cas, pour les personnes qui sont plus timides, je pense que c'est bien.
3: Aujourd'hui à Perpignan et désormais aussi à Toulouse, l'application Link Us, L-I-N-K-U-S, gratuite et téléchargeable sur toutes les plateformes, annonce avoir déjà créé plus de 50 000 connexions.
0: Eh ben, merci beaucoup. Reportage de Robin Bernot. Dans un instant, on va aller du côté de chez vous avec Patricia Farah qui se balade chez vos petits commerçants du coin. Christophe Maé, La Lune. Eh oui, bien sûr. C'est une chanson pour sa maman.

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0: Charlène Couture est comme un avion sans aile. On se balade du côté de chez vous dans votre rubrique Ici ça marche, votre émission Ici ça marche, et on rejoint Patricia Farah qui vous propose durant toute cette année les petits commerçants au micro de Patricia Farah et d'ici Pays d'Auvergne. Mon petit commerçant est aujourd'hui dans une commune rurale, dans une épicerie bien précieuse pour les habitants des Martres de Verre. Patricia a donc rencontré Eric.
1: Bonjour madame.
2: Bonjour.
1: Au petit Vival des Martres de Verre. C'est Eric qui vous accueille avec un grand sourire. Bonjour Eric.
3: Bonjour.
1: C'est important de défendre les petits
2: bien
1: commerçants.
2: Sûr, bien sûr, oui, et surtout en étant d'ici, quoi.
1: Qu'est-ce que vous venez chercher, dites-moi?
2: Eh bien, je viens chercher des compotes, moi, du lait, des fruits, des légumes, tout ça, oui, un peu de tout, quoi.
1: C'est-à-dire que vous ne faites pas le plein, du coup, vous venez régulièrement, plutôt
2: oui,
1: acheter
2: plutôt
1: souvent et pas beaucoup.
2: Oui, je viens le dimanche matin aussi avec une amie, voilà.
1: Elle est belle, la vie?
3: Elle est belle. Elle est belle depuis pas mal d'années.
1: Qu'est-ce qui vous plaît?
3: Ben, le contact avec les clients.
1: De quoi on parle avec les clients? Toujours un petit mot?
3: Ben, un peu de tout, hein. Comment ça va? La météo, le temps, enfin...
1: Une petite blague au passage?
3: Une petite blague au passage, ouais. Souvent même.
1: Le choix d'une épicerie, ça s'est fait avec votre épouse?
3: C'est ça, tout à fait. Tout à fait. Après la naissance de ma fille, on a décidé de prendre des magasins. Vu que c'était le métier de ma femme, donc voilà, ça fait maintenant bientôt 30 ans qu'on a des magasins.
1: Qu'est-ce que vous appelez des magasins? C'est à chaque fois des vivals ou voilà, des épiceries?
3: Des vivals, oui, tout à fait. On en avait deux, on en a rendu un en 2022. Donc maintenant, on n'a plus que celui des Martres de Verre. Voilà.
1: Comment ça marche, les vivals? C'est quoi? C'est une franchise?
3: C'est une franchise. C'est une franchise, tout à fait.
1: Et il faut à chaque fois que ce soit un couple qui s'en occupe ou...
3: Pas obligatoirement. Ça peut être une personne seule.
1: Je me rappelle, les petits casinos, ils demandaient des couples, il me semble.
3: Oui, parce que c'était des gérances. Ça appartenait au groupe casino, en général. Que là, comme c'est une franchise, c'est à nous.
1: Eric, qu'est-ce qui fait une petite particularité quand on a un vival? Comment vous vous démarquez? Parce que je vois ici, par exemple, les pâtes de fruits cruisine. Ouais. Donc vous tentez des produits locaux.
3: Voilà, tout à fait. On essaie de travailler avec des produits locaux pour se différencier un peu et puis d'avoir beaucoup de services.
1: Et ça marche? Est-ce que ça marche?
3: Eh bien, ça marche bien, oui. Ça marche bien, on est content.
1: Vous avez trouvé ce que vous vouliez?
2: Oui. Mais je ne me charge pas trop parce que je suis à pied.
1: Merci beaucoup.
3: Bonne journée, merci. À dimanche, on
0: rire. Oui. Et voilà comment ça se passe au petit Vival des Martres de Verre. Mon petit commerçant, nouvelle rubrique que nous vous proposons dans votre émission Ici, ça marche, parce que bien sûr, on vient du côté de chez vous, tout proche de vous. Dans un instant, nous aurons le plaisir de jouer ensemble avec votre jeu. Alors l'an dernier, c'était toujours plus. La saison dernière, c'était toujours plus. Avec de la musique, il fallait reconnaître, c'était un blind test, il fallait reconnaître l'artiste ou la chanson. Vous avez été nombreux à me dire « Non, on préfère les questions de culture générale ». Pas avec cette voix, mais un peu similaire. Donc on va jouer ensemble, chaque jour de lundi au vendredi, entre 11h et midi, avec « Ménagez-vous », avec des questions qui vous attendent, la possibilité de répondre « cash », 3 points, avec proposition, 1 point de gagner si votre réponse est correcte. Attention, pour éviter toute tricherie, tout Shazam, tout IA ou tout bazar, vous avez le chrono. Voilà. Et attention, hein, on va être inflexible. Cette semaine, vous aurez le plaisir de remporter votre place pour la finale de vendredi et de vous offrir un week-end à Caléden à Schoenzeeg. Je vous en parlerai dans un instant. Sur la première manche, vous avez 4 questions. Vous pouvez marquer donc 12 points. Et bien sûr, après, si vous avez envie, vous pouvez doubler ou pouvez quitter. Si vous choisissez de doubler, attention, vous pouvez tout perdre puisque votre dernière réponse sera obligatoirement cash. 4 candidats et celle ou celui qui aura engrangé le plus grand nombre de points remportera bien sûr sa place pour la finale de vendredi. On joue ensemble avec Ménagez-vous à partir de 11h jusqu'à midi. Top départ et attention, un magnifique cadeau bien sûr qui vous tend les bras. Moi j'ai un cœur de rocker. Pas de cocker. Qu'est-ce qui se passe, Julien Clerc? Cœur de cocker?

0: Le cœur de rocker de Julien Clerc. Excellente matinée à l'écoute d'ici Pays d'Auvergne.
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0: Bienvenue, il est 11h, nous sommes le 24 août. Ding ding dong. Le 2 minutes info ici Pays d'Auvergne vous est présenté par Célestin Navarro. Bonjour.
2: Bonjour Laurent, bonjour à tous.
0: Une conductrice est morte ce matin sur les routes de l'Allier.
2: L'accident s'est produit vers 7h ce matin, la limite avec le Puy de Dôme entre Saint-Thior et Saint-Sylvestre-Bragoulin. Un choc entre un poids lourd et une voiture sur la D906. La conductrice de la voiture est décédée, celle du poids lourd n'est pas blessée. De nombreux pompiers ont été mobilisés, tout comme l'hélicoptère Dragon 63. Un incident a touché un bâtiment agricole hier soir à Tove dans le Puy de Dôme. 15 bovins sont morts dans l'incendie. Le feu est parti vers 21h, là où se trouvait le foin. La moitié du bâtiment de 2000 m² est détruit. Les pompiers étaient encore sur place ce matin. Attention aux orages. L'Allier, le Cantal et le Puy-de-Dôme sont placés en vigilance orange par Météo France à partir de cet après-midi 15h jusqu'à 20h. Météo France s'attend à des rafales de vent autour de 100 km/h et même de la grêle par endroit. De son côté, la Haute-Loire est en vigilance jaune.
0: Détricotage pour les uns, bon sens pour les autres.
2: 8 mois après le lancement du projet Inspire, la nouvelle municipalité fait encore des modifications. Après les avenues Carnot, Bergougnan et celle de la Libération, c'est au tour de la rue de l'Oradou de rouvrir entièrement à la circulation. Des pans entiers du projet Inspire sont démantelés, selon l'ancienne municipalité. La nouvelle mairie prévoit déjà d'autres modifications dans le centre-ville. Les ministres font leur rentrée au menu du Conseil des ministres ce matin. Le bilan des incendies et de la canicule, mais aussi le budget. Le gouvernement travaille à une réduction des aides pour les secteurs les plus touchés par la hausse du prix du carburant, selon la porte-parole Maud Bréjon. Tout le monde devra faire des efforts, prévient de son côté le ministre des Comptes publics. 8h31 et 29 secondes, c'est le temps qu'il a fallu à Alexandre Caille pour remporter l'Ironman de Vichy hier, la plus grande épreuve de triathlon, 3,8 km de natation, 180 km de vélo et un marathon en course à pied. Chez les femmes, c'est une Allemande, Amélie Ingeblake, qui a remporté l'épreuve en 10h et 5 minutes.
0: La radio perd l'une de ses voix historiques.
2: Le journaliste et animateur Philippe Bouvard s'est éteint ce matin, une carrière longue de 60 ans à la radio, dans la presse et à la télévision, avec notamment son petit théâtre qu'il présente sur Antenne 2 et puis son émission de radio mythique Les Grosses Têtes qu'il a animé pendant 37 ans. Philippe Bouvard est mort à l'âge de 96 ans. La météo, c'est de l'orage pour aujourd'hui.
0: Vous l'avez annoncé, vigilance orange pour le phénomène orage. Prudence aujourd'hui, bien sûr, parce que les orages vont arriver cet après-midi. Notamment, ça concerne l'Allier, le Puy-de-Dôme et le Cantal. On est en jaune côté Haute-Loire. En effet, profitez bien du soleil. Cet après-midi, les nuages arrivent, vont se faire menaçants. Des orages éclatent et peuvent être accompagnés de grêles et de fortes rafales de vent entre 90 et 100 km par heure prévues. Et les températures sont estivales.
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0: 27 à 28 degrés pour les altitudes cet après-midi, bien sûr avant orage, 31 à 33 en pleine. Pour la nuit prochaine, ciel très nuageux, averse encore et toujours. Les températures évolueront de 11 à 16 degrés demain au réveil mardi 25 août. Et le soleil demain dominera avec un ciel parsemé de nuages. L'après-midi, quelques averses encore possibles, notamment en altitude. Et les températures évolueront de 21 à 28 degrés. On n'oublie pas aujourd'hui, en ce 24 août, de faire des gros poutou-poutou. Plein de bisous-bisous et souhaitez bonne fête au Barthélémy.
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0: Et on est parti du côté de Calédène. On vous offre cette semaine avec votre jeu de culture générale Ménagez-vous. Un séjour pour deux à Schotzeig, séjour week-end détente pour deux personnes, nuit, petit déjeuner et entrée au centre thermoludique pour deux personnes à Calédène, la station thermale et thermoludique de Schotzeig dans le Cantal. Jean-Jacques Mani, le directeur de Calédène, notre compagnie. Bonjour Jean-Jacques.
5: Bonjour à vous.
0: Bienvenue, ravi de vous accueillir sur l'antenne d'ici Pays d'Auvergne. Merci pour le beau cadeau que vous allez offrir aux super champions, bien entendu, du jeu Ménagez-vous ici Pays d'Auvergne. Parlez-nous un petit peu de Calédène. On peut profiter d'un séjour thermoludique, mais également un séjour thermal, j'imagine, Jean-Jacques.
5: Alors effectivement, la particularité de Calédène, c'est d'offrir une capacité de faire beaucoup de choses. Comme vous le dites, sur ce jeu, c'est des entrées au thermoludique. Et effectivement, c'est un élément extrêmement important pour Calédène. Mais c'est aussi de la remise en forme thermale, donc en bénéficiant de soins à base d'eau thermale, de la cure thermale, bien sûr, hein, puisque c'est notre activité aussi qui concerne Schotzeig en particulier. particulier et en premier lieu, mais c'est aussi un spa avec des soins du visage, des massages, des soins esthétiques. Donc effectivement, une proposition tout à fait globale par rapport à ce que l'on peut faire au niveau de Calédène pour prendre soin de ça et améliorer son bien-être.
0: Et puis, soins également sur un week-end, puisque l'hébergement est magnifique. Vous avez aussi un pôle hôtellerie à côté de Calédène.
5: Tout à fait directement relié en fait au centre thermoludique. Donc lorsqu'on est dans sa chambre d'hôtel et que l'on bénéficie de cet hébergement, ben on peut se rendre directement au peignoir dans les différents soins, aussi bien au niveau du thermal qu'au niveau de la remise en forme et bien sûr au niveau du centre thermoludique. Et nous fournissons les peignoirs pour pouvoir faire ce petit trajet de quelques mètres entre les deux établissements.
0: Un petit mot quand même sur l'ouverture. On est fin été, presque la rentrée, début automne. Vous êtes ouvert comment à Calédène, Jean-Jacques ?
5: Alors, nous sommes ouverts tous les jours, sauf le jeudi où c'est notre jour de maintenance. Mais tous les autres jours, et bien sûr le week-end, le samedi et le dimanche, où nous accueillons l'ensemble des visiteurs, à la fois le matin et l'après-midi, avec les familles, avec des temps également uniquement consacrés aux personnes adultes, sur en particulier le dimanche. Mais tout le monde est bienvenu, 6 jours sur 7, sur Calédène et à Schottegg.
0: Et puis en plus, comme vous le disiez aussi, c'est un magnifique écrin, hein, puisque toute la ville est extraordinaire, il y a pas mal de choses à faire, pas mal de boutiques également, le casino aussi, on parle de Schottegg bien sûr dans son ensemble, Jean-Jacques.
5: Mais bien sûr, vous avez entièrement raison de le souligner, de nombreux commerçants, un bourg et un village très animé, surtout effectivement sur cette période estivale, y compris sur cette fin de saison, puisque là c'est le mois de septembre, donc c'est une autre période qui s'ouvre avec d'autres activités,
0: et,
5: et puis bien sûr effectivement commerce, casino, toutes les animations pour prendre du temps et du bon temps, surtout dans cette magnifique ville du Cantal.
0: Et c'est ce que vous allez proposer d'ailleurs à l'un ou l'une des super champions de cette semaine, un séjour pour deux à gagner, mesdames et messieurs, à Schottegg, séjour week-end détente pour deux personnes, nuit, petit déjeuner, entrée au centre thermoludique pour deux personnes. Si après vous souhaitez vous faire des papouilles et tout ça, bien sûr c'est vous qui allez gérer. La station thermale et thermoludique de Schottegg dans le Cantal, à l'honneur avec ici Pays de Vagne et le jeu Ménagez-vous, jeu de culture générale. Si vous souhaitez participer, mesdames et messieurs, le studio est ouvert au 04 73 34 20 00. La règle du jeu est toute simple, vous avez 4 questions dans une première manche, vous répondre cash c'est 3 points, avec proposition c'est 1 point. 3 questions de culture générale, hein, histoire, géographie, maths, littérature, musique, cinéma, télévision, bricolage, que sais-je. Et puis également une question sur l'Auvergne, et on calcule les points, et après à vous de savoir si vous souhaitez quitter ou doubler. Et bien entendu, c'est un défi que vous lancez, puisque votre dernière réponse se fait obligatoirement en cash, et si vous ne trouvez pas la bonne réponse, les points s'évanouissent. Oui, si vous retombez à zéro. On joue ensemble, ça vous dit ? Allez, 04 73 34 20 00. Jean-Jacques Magny aura le plaisir de vous accueillir vendredi si vous êtes le super champion pour ce magnifique séjour proposé par ici Pays d'Auvergne du côté de Calédène. Merci beaucoup monsieur Magny, belle journée à vous. Merci. Et à votre équipe.
5: Merci à vous aussi. À bientôt.
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0: Allez, on est reparti, on joue ensemble après les tongs et crampons qu'on a rangés. C'était votre jeu de l'été. On revient à votre jeu de questions de culture générale. Ménagez-vous. 4 questions qui vous attendent. Cash 3 points. 1 point si vous avez besoin des propositions. Et attention, il y a un chrono, bien sûr. Attention. Vous avez 1 minute 15 pour répondre à 4 questions. Il faut bien sûr être sagace et à l'écoute. On joue ensemble avec un magnifique séjour à gagner. Vendredi, la finale. Prenez votre place pour la finale en devenant le champion du jour au 04 73 34 20 00. Je vous attends.

0: Le soleil donne, Laurent Boulzy et Laurent Boucry qui vous donnent un beau séjour du côté de Calédène. Mais bien sûr, pour le récupérer, il faut être le champion de la semaine.
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0: Et il nous rejoint, ça fait bien longtemps, bonjour Gilbert.
3: Hey, bonjour Laurent, ça va bien?
0: Eh ben bien, et vous, comment ça s'est passé cet été du coup au resto?
3: Un peu sportif.
0: Ah, vous avez eu du monde quand même, il y a eu pas mal?
3: Au mois d'août, ouais, bon, pendant 15 jours, 3 semaines.
0: Ah ouais, ok. Bon, bah très bien. Bah, au moins, si vous avez eu un peu de monde, parce qu'on entend beaucoup de restaurateurs un petit peu se plaindre qu'il n'y a pas eu trop de monde cet été dans les restos.
3: Oui, ça n'a pas été brillant, mais ça a été. Oui, on a bien. On a
0: convenable, bien, comme on dit.
3: Voilà, c'est ça.
0: Bon, on va jouer avec Ménagez-vous dans des questions de culture générale. Gilbert, avec un tapis chrono, vous avez à peu près 1 minute 15 pour répondre à 4 questions. Donc, il faut quand même aller relativement vite. 4 questions qui vous attendent avec la possibilité de répondre cash. 3 points si la réponse est bonne, ou si vous avez besoin des propositions, vous me les demandez et je vous offre un point si votre réponse est correcte. On fait le compte à l'issue des 4 questions, 3 questions de culture générale, 1 question sur l'Auvergne. Vous pouvez donc cumuler 12 points sur la première manche. Et après, à vous de savoir si vous souhaitez quitter, mettre vos points au chaud, ou tenter de dédoubler, mais si toutefois vous avez la mauvaise réponse, les points s'évanouissent si vous retombez à zéro. D'accord Gilbert?
3: Voilà, pas de souci.
0: On est parti?
3: Eh bien on est parti.
0: Allez. Bien sûr, chez vous, mesdames et messieurs. Complétez ces paroles de Claude François. Les sirènes du port d'Alexandrie chantent...
3: Les mêmes mélodies, non.
0: Dans quel sport Alain Bernard a-t-il été sacré champion olympique?
3: Un saut à la perche. Non, c'est la natation.
0: Que signifie le E du sigle CNES lorsqu'il désigne l'Agence spatiale française?
3: Proposition.
0: Étude, école, étoile, espace.
3: Espace.
0: Et puis quel autre nom donne-t-on aux lentilles blondes de Saint-Flour? Vous qui êtes dans la cuisine, les lentilles blondes de Saint-Flour, elles ont un autre nom aussi.
3: Tu devrais le savoir, c'est lentilles du Velay, non?
0: Les lentilles du Velay? Du Velay à Saint-Flour?
3: À Saint-Flour, oh là là, ouais, je suis en...
0: Allez, on va corriger.
3: Ah bah là, c'est bon.
0: Il y a peut-être eu un glissement de terrain durant cet été, je comprends tout à fait Gilbert.
3: C'est ça, trop d'émotion pour avoir le cadeau là, pour
0: faire je sais. Les paroles de Claude François, les sirènes du port d'Alexandrie chantent, alors vous m'avez dit les mêmes mélodies, je vais l'accepter, c'est chante encore la même mélodie.

0: Bon, bah, déjà, ça fait 3 points. C'est sympa.
1: Ouais,
0: hein, vous êtes le premier. Je vous offre 3 points. Ça va.
1: Ouais, c'est gentil. C'est sur la lentille qu'il faudra me faire un cadeau.
0: Ouais. Bah, il faudra que je mette mes lunettes. Alors, je vais lancer mes lentilles. Alain Bernard, et oui, vous m'avez dit le saut à la perche, je prends la première bonne réponse, malheureusement, et qui n'est pas une bonne réponse, c'est la natation, Alain Bernard, natation, tout à fait, désolé, pas de point là-dessus. Le CNES, c'est spatial, le S, mais c'est le Centre National des Études Spatiales, le E, c'est études, désolé, pas de point là-dessus. Et l'autre nom qu'on donne aux lentilles blondes de Saint-Flour, c'est les lentilles de la planèse.
1: Eh oui.
0: Ah là là là là. Bon, 3 points. Qu'est-ce qu'on fait avec ces 3 points? On double ou on quitte?
1: On va doubler, je suis là pour essuyer les plâtres de la nouvelle saison. Hein.
0: Très bien, ok, donc c'est soit 3 x 2, ça fait 6, soit voilà. C'est 0, d'accord?
1: Voilà.
0: Allez, bonne chance. Pour 6 points, Gilbert, selon l'expression « que rabat-on à quelqu'un que l'on veut faire taire ?»
1: Le calquer.
0: Oui! 6 points, Gilbert, bravo, félicitations. Bah, ça fait plaisir, bravo.
1: Eh oui, je sais même pas si je retourne au boulot demain parce qu'ils vont se foutre de moi avec les lentilles, mais vraiment.
0: Et, ils ont qu'à appeler, il y a le stress, faut jouer, il y a des questions, voilà. Donc, ils peuvent pas se foutre de vous. Si toutefois ils se foutent de vous, vous m'appelez, je vous fais un mot, d'accord?
1: Voilà, c'est ça, c'est bon, merci.
0: Allez, la vie, Gilbert.
1: Allez, bonne journée, au revoir.
0: 6 points, soit ça suffit. Et je vous rappelle en fin d'émission en vous disant que vous êtes le champion du jour et donc vendredi, place pour la finale. Sinon, il faudra retenter votre chance ultérieurement.
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0: Je vous attends au 30 80 00. On va jouer avec la culture générale et ce magnifique séjour à Caléden qui vous attend. Michael Jackson, black or white? Cash ou avec proposition? C'est à vous de choisir. Quitte, double, à la fin, à vous de choisir avec votre jeu Ménagez-vous.

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0: Zazie, peu importe, tout nouveau single, et il y a un album bien sûr à apparaître durant cet automne qui approche.
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0: Nous avons notre champion pour l'instant, Gilbert Dissot avec 6 points. Lilian de Sebaza compte bien récupérer son passe pour la finale de vendredi. Bonjour Lilian.
3: Bonjour.
0: Bienvenue, ravi de vous accueillir sur l'antenne d'Ici Pays d'Auvergne. Qu'est-ce qu'on fait de beau dans la vie, Lilian?
3: Là, tout de suite, on est en vacances.
0: Ah, bien, d'accord. Pour une semaine encore?
3: Oui.
0: Jusqu'en décembre?
3: Ah, ça serait bien. Non, on va pas être gourmand.
0: Ok, sinon, quand vous n'êtes pas en vacances, vous travaillez dans quel secteur?
3: Je suis dans l'aluminium.
0: Oh, d'accord. Très bien, parfait. Lilian, 4 questions, 3 points pour répondre cash directement, 1 point si vous avez besoin des propositions. À l'issue de la première manche, on calcule tout ça et puis après soit vous quittez, soit vous doublez, bien entendu pour dépasser le score de Gilbert qui a 6 points, je vous le rappelle, ok?
3: Oui.
0: Et vous avez donc à peu près 1 minute 15 pour répondre à 4 questions, 3 questions de culture générale, une question sur l'Auvergne. Je vous souhaite bonne chance.
3: Merci.
0: Et vous jouez bien sûr aussi chez vous. En plus du Sud, qu'est-ce que la belle andalouse de Kenji a dans les yeux?
3: La proposition.
0: La flamme, le feu, l'étincelle, la cendre.
3: Le feu.
0: Dans le James Bond, le monde ne suffit pas avec Pierce Brosnan. Qui incarne la James Bond girl Elektra King?
3: Proposition.
0: Denise Richards, Halle Berry, Sophie Marceau, Léa Seydoux.
3: Je vais dire Sophie Marceau, donc on va dire Sophie Marceau.
0: Ok. Dans une salle de sport, quelle articulation doit-on fléchir pour travailler ses ischios?
3: Les genoux,
0: ok. Le parc Bargoin à Royat-Chamalières est connu pour un arbre de 250 ans, le plus gros de France. Quelle est l'essence de cet arbre au parc Bargoin de Chamalières? C'est quoi donc comme arbre?
3: Proposition.
0: Est-ce que c'est un séquoia, un érable, un cèdre ou un chêne?
3: Un séquoia. Je
0: me rappelle. Vous êtes déjà allé au parc Bargoin?
3: Ben oui, c'est ça le pire.
0: Ouais. Bon. Attention. Ah là, on va regarder, bien entendu, ces points que vous avez peut-être récupérés. Attention. Alors, en plus du Sud, qu'est-ce que la belle andalouse de Kenji a dans les yeux? Vous m'avez dit le feu. Vous avez enflammé la piste. Voilà, félicitations. Bravo. C'est en effet le feu. 3 points. Dans le James Bond, le monde ne suffit pas. Avec Pierce Brosnan, qui incarne la James Bond girl Elektra King. Eh oui, c'est une James Bond girl française, vous avez tout à fait raison. C'est Sophie Marceau. Bravo, félicitations. 3 points de plus, ça fait 6 points. Donc c'est pas 007, c'est 006 là. Bravo, voilà, 6 points, Lilian. C'était une proposition. Ah, c'était une proposition, tout à fait.
3: Ouais, c'est une proposition.
0: Exactement. Donc ça fait 4 points. Merci à mon technicien huissier de justice. On est là. Moi, c'est que je vais être généreux. Vous voyez, c'est la première fois.
3: Il
0: est attentif, mais il est là. Donc ça fait 4 points déjà. Voilà.
3: Merci.
0: Dans la salle de sport, quelle articulation doit-on fléchir pour travailler ses ischios? Vous m'avez dit le genou. Et ça vous fait 3 points de plus, parce que là, c'était cash. Ça vous fait donc 7 points. Déjà, vous avez dévancé Gilbert. Bravo. 7 points. Et le parc Bargoin à Royat-Chamalières, connu pour cet arbre, il aurait plus de 250 ans. Et cet arbre-là, c'est un érable. Érable sycomore. Donc, pas de points là-dessus, puisque vous m'avez dit le séquoia.
3: Oui.
0: Bon, et ben, ça fait 7 points. Qu'est-ce qu'on fait avec ces 7 points?
3: On va pas en jouer, on va les doubler.
0: On essaie de les doubler?
3: Oui.
0: Attention, hein, si vous n'avez pas, tout.
3: Je vous rappellerai demain.
0: Allez, bonne chance à vous. Votre question pour 14 points. Lilian, à quelle dynastie appartenaient les rois surnommés les rois fainéants?
3: Les Carolingiens.
0: Ah, alors c'était Hortan. Et malheureusement, c'est ceux d'avant.
3: Ah, les Mérovingiens.
0: C'était les Mérovingiens. Ah, Lilian!
3: C'est pas grave.
0: Vous auriez été roi sans cela. Mince.
3: C'est vrai, c'est pas grave.
0: Bah, vous retenterez votre chance demain, en tout cas.
3: Exactement.
0: Félicitations pour ce beau parcours.
3: Un bisou à mes deux petites femmes qui m'écoutent.
0: Vos deux petites femmes?
3: Oui, ma femme et ma fille.
0: Mais bien sûr, je m'ai compris. Leur prénom?
3: Karine Elizan.
0: Eh ben, Karine Elizan, mais la bise de Papa Lilian. La bise, à très bientôt, au plaisir, peut-être à demain.
3: À demain, peut-être.
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0: Et le Gilbert, il a eu un sursis. Eh ouais. 6 points toujours pour l'instant. 7 points, Lilian le dépassait. Malheureusement, il a souhaité doubler. Et les Mérovingiens ont eu leur peau. Bon, eh ben, faudra retenter sa chance. Dans un instant, idée de sortie après Francis Cabrel et sa plume, l'encre de ses yeux.

0: Cabrel, l'encre de tes yeux.
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0: Avec ce rendez-vous qui vous attend vendredi 28 août à Courpières, le Centre communal d'action sociale de Courpières organise une fête, la fête du lien à Courpières. Manifestation festive, gratuite, ouverte à toutes et à tous, au parc Pierre Perroni. Soirée qui sera l'occasion, bien sûr, de découvrir et de chanter avec l'artiste Mamzelle, l'artiste pétillante qui saura séduire le public avec de la chanson française. Et puis à 21h, le groupe Corumbia Kumba vous fera voyager à travers la Colombie, les Caraïbes et la côte pacifique. Festif, ce rendez-vous vous attend donc du côté de Courpières, ce vendredi 28 août, à partir de 18h30, la manifestation fête du lien. Et comme l'an dernier, le Racing Club Courpiérois sera aux côtés, bien sûr, de tout le monde et des bénévoles pour assurer la buvette et la restauration tout au long de la soirée. Voilà pour ce beau rendez-vous. Mamzelle, Kuruba Kumia pour la musique. Voilà ce qui vous attend à Courpières, ce vendredi 28 août, à partir de 18h30.
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0: on a eu chaud. Oui,
1: j'imagine que les fruits ont bien mûri rapidement, j'imagine.
0: Ouais, un peu trop vite même. C'est un peu brûlé. Les framboises, c'est moyen, et les mûres aussi, mais le reste, ça va, faut pas se plaindre.
1: D'accord, donc ce sera plus cher, c'est pour ça.
0: Ah oui, mais ça c'est sûr, oui. Le double.
1: Donc Christophe, vous avez déjà gagné, je crois, toujours plus l'an dernier.
0: Oui, j'ai déjà gagné, oui, au mois d'avril.
1: Et alors, vous avez pu en profiter du coup? Vous aviez gagné quoi, rappelez-moi?
0: Pas encore, on a gagné un week-end dans les fustes du Mézin.
1: Tout à fait.
0: Justement, on est en train de réserver là. Ah. On va le faire maintenant, après, hors saison.
1: Bah oui, non, mais bien sûr, tout à fait, je comprends tout à fait. Bon, bah très bien. Bon, là, bah, c'est Caléden à Schotzeig. Hein.
0: Oui,
1: avec
0: oui,
1: question de culture générale, c'est plus de la musique. Il y a la possibilité donc de répondre cash et récupérer 3 points ou 1 point, bien sûr, si votre réponse est correcte et si vous avez demandé des propositions. Répondez le rapidement possible, bien entendu, puisqu'il y a ce chrono qui tourne et ça évite, bien entendu, d'aller chercher sur les internets et de faire des tricheries. Voilà. Mais je sais que vous trichez pas, vous, mon cher Christophe.
0: Ouais, j'aime pas ça.
1: Ah, bah non, ça sert à rien.
0: C'est vrai.
1: Je sais. Bon, d'accord. On est parti.
0: On est parti.
1: Allez. Première question. Qui chante la Maison Bleue à San Francisco?
0: Maxime Le Forestier.
1: En 1960, quelle ville a accueilli les Jeux Olympiques?
0: Proposition.
1: Est-ce que c'est Rome, Los Angeles, Montréal ou Londres?
0: Rome.
1: Dans la mythologie nordique, comment s'appelle le dieu du tonnerre, de la force et de la foudre?
0: Zeus.
1: Le château de Messillac dans le Cantal, question Auvergne, a servi comme lieu de tournage à un film avec Mélanie Thierry et Lambert Wilson. Quel est le titre de ce film? Est-ce que vous connaissez un petit peu?
0: Oui, c'est la princesse, Madame de Montpensier.
1: Ah,
0: la princesse de Montpensier, voilà.
1: Bah dis donc, alors là, et pas tant, hein. Bravo. Félicitations. C'est exactement ça, La princesse de Montpensier, avec Mélanie Thierry et Lambert Wilson. Vous l'avez vu ce film, vous connaissez peut-être le château?
0: Oui, je l'ai vu, et puis, enfin, Montpensier, ça marque, puisque c'est chez nous, et puis, oui, je l'ai vu le film. Je me souviens.
1: Bravo, félicitations, parce que c'est vrai que c'est pas un film qu'on voit 15 fois, quoi, je veux dire, je comprends tout à fait.
0: Oui, mais je me souviens, ça m'avait marqué.
1: Parfait, alors là, franchement, félicitations. Film, si je dis pas de bêtises, qui a été réalisé par Bertrand Tavernier.
0: Oui, ça j'aurais pas su.
1: Non, mais je vous le dis comme ça. Ah bah on apprend des trucs. Hein. Bon. Ça fait déjà 3 points, mon Totof. C'est bien ça.
0: Nickel.
1: Qui chante la Maison Bleue à San Francisco? Dit Maxime Le Fox Terrier.
2: C'est une Maison Bleue.
0: Fox Terrier.
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1: Mais bravo. Donc ça fait 3 points de plus avec Maxime Le Forestier, bien entendu, puisque San Francisco, c'est lui qui chante ça. Bravo. Et les JO en 60, c'est bien à Rome. Bravo. 1 point de plus. Ça vous fait donc 7 points. On est à 7. Et dans la mythologie nordique, comment appelle-t-on le dieu du tonnerre, de la force et de la foudre? Vous m'avez dit Zeus. Zeus, c'est les Romains? Chez les Grecs?
0: Ah, d'accord.
1: Zeus, c'est les Grecs. Jupiter, chez les Romains.
0: Ah, c'est Thor.
1: Thor, exactement. Et oui, avec son marteau Mjolnir.
0: Ouais.
1: Voilà. Bon, et ben ça fait que 7 points, déjà, c'est bien. Se pose à vous une question, mon petit Christophe. Là, vous dépassez Gilbert avec ses 6 points. Vous êtes le champion. Soit vous dites, j'arrête, je garde mes 7 points. Il y a une autre personne derrière qui va tenter de dépasser le score. Ou vous, éventuellement, vous sentez l'âme conquérante et vous dites, allez, on double. Mais vous le savez, si toutefois la mauvaise réponse arrive, vous retombez à 0.
0: Ouais, mais on va doubler, allez hop.
1: Sûr?
0: Oui, sûr.
1: Vous n'allez pas m'en vouloir après, hein?
0: Jamais de la vie.
1: Attention, si on tombe sur une question de physique quantique, on n'est pas dans la panade. Hein.
0: on verra.
1: Allez, on est parti, on double. Pour afficher 14 points, Christophe, votre question. Quelle est la nationalité de la chanteuse Shakira?
0: Colombienne.
1: Bravo! Elle est où, ma Shakira? Elle est là, ma Shakira. Eh ben, 14, Toff!
0: Super! Ah, j'ai ma chérie, elle a pas confiance en moi, elle me faisait les gros yeux. Hein, et commençait à. Ouais.
1: Allez, non.
0: Je le savais, ça j'en étais sûr.
1: Oui, mais elle vous fait les gros yeux, pourquoi? Parce qu'elle pense que vous connaissez un peu trop bien Shakira? Ou parce qu'elle est étonnée que vous connaissiez si bien Shakira?
0: Alors, ça, je n'ai pas encore.
1: Non, mais moi je suis pour la paix des ménages, vous avez tout à fait raison. Bon, 14 points. Christophe, soit je vous rappelle d'ici une petite dizaine de minutes, soit à ce moment-là, il faudra retenter votre chance, d'accord?
0: Allez, super.
1: Allez, la bise.

0: répétera tout de suite, sinon à bientôt.
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0: Dernière possibilité pour vous de dépasser le score de Christophe, 14 points. Un seul numéro pour jouer, le 04 73 380 00. Et une place pour la finale de vendredi à gagner avec un magnifique séjour à Caléden. Voici Indochine, le chant des cygnes, 34 2000.

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2: Et voici Clément qui nous rejoint de Clermont-Ferrand. Bonjour Clément.
3: Bonjour Laurent, heureux de vous retrouver avec Ménagez-vous.
2: Oui, j'ai cru comprendre que ça vous faisait plaisir. Bon, ça va bien? Les vacances sont passées, sont finies ou sont à venir?
3: Mais moi, je suis toujours en vacances.
2: Oui, bien sûr, c'est vrai, j'ai oublié.
3: Mais bon, je suis un peu dans la nature, là, à la Bourboule.
2: Ah, très bien, bah, c'est bien, vous en profitez. Faites attention aux orages, hein, quand même, cet après-midi. Hein.
3: C'est vrai.
2: Ils annoncent un peu des orages avec quelques rafales de vent, donc on ne sait jamais trop si ça peut être vraiment violent ou pas. Donc prudence. Non. Clément, 14 points en face de vous, c'est Christophe pour l'instant qui est sur la première marche, mais vous pouvez bien sûr le détrôner en devenant le champion du jour, récupérer votre passe pour la finale de vendredi et peut-être emporter ce magnifique séjour proposé par ici Pays d'Auvergne et Caléden. Séjour avec petit déjeuner et entrée au centre avec le dodo du côté de Schotzeg. Quatre questions, trois questions de culture générale, une question Auvergne, trois points en réponse cash, un point avec des propositions et vous avez une petite minute pour répondre à tout ça avec bien sûr le chrono qui tourne pour éventuellement bien sûr répondre le plus rapidement possible. Bonne chance Clément, on est parti ?
3: Merci, on est parti.
2: Allez. Première question, question musique. Tiens. À quel groupe doit-on les titres The Logical Song, Breakfast in America ou Take the Long Way Home ?
3: Supertramp.
2: Dans quel film d'animation retrouve-t-on les personnages tristesse, joie, peur et colère ?
3: Proposition.
2: Élémentaire, Encanto, vice-versa, moi chez méchant.
3: C'est le dernier là.
2: Et méchant, moi chez méchant, c'est le même film, hein ?
3: Oui.
2: D'accord. Il y a Élémentaire un film, Encanto un film, vice-versa un autre film, et moi chez méchant un autre film.
3: Oui.
2: D'accord, celui-là, ok.
3: Le dernier, moi chez méchant, oui.
2: Très bien. Et aucun rapport avec moi, hein, d'accord, hein.
3: On est d'accord.
2: Quelle espèce d'homme préhistorique a un nom signifiant homme debout ?
3: Homo sapiens.
2: Quelle rivière longe la Nationale 122 et également la station du Lioran ?
3: La Serre.
2: Take the long way home. It's raining again, the logical song, Breakfast in America. Oui, Supertramp, bravo, 3 points Clément, félicitations.
3: Yes.
2: Dans quel film d'animation on retrouve les personnages de tristesse, joie, peur et colère ? Moi, moche et méchant, c'est plus Grou, vous savez, c'est ce personnage brun, habillé en noir, avec les mignons.
3: Ah ouais, d'accord.
2: Et tristesse, joie, peur et colère, c'est vice-versa en fin de compte, c'est nos émotions qu'on a dans la tête.
3: D'accord.
2: Film signé Pixar, désolé. L'homme préhistorique qui a un nom signifiant homme debout, Homo sapiens, non, c'est l'homme qui sait, sapiens. C'est l'Homo erectus debout.
3: D'accord.
2: Erectus érigé, du coup, homme debout. Ouais. Pas de point là-dessus. Et la rivière qui longe la Nationale 122, également la station du Luron, c'est l'Alagnon. C'est pas la Serre. On n'est pas loin, mais c'est pas là, c'est l'Alagnon que j'attendais.
3: D'accord.
2: Ah là là là là là là.
3: Ah là là. Bon. Ben, on va doubler, hein.
2: Et on va doubler pourquoi ?
3: Eh bien, parce que je suis
2: vous êtes joueur, bien entendu. Bah, vous êtes à 3 points. De toute façon, vous ne pourrez pas faire plus que Christophe avec ses 14 points. Mais on va doubler. Pour le plaisir. On retrouve Ménagez-vous, hein, du coup. Hein, forcément, on retrouve tout. Il est là, Herbert. Hein. On l'a gardé, mais il est là. Hein. Allez, bonne chance à vous, on s'amuse.
3: Allez.
2: Quel sport compte le plus de licenciés en France, Clément ?
3: La randonnée pédestre.
2: C'est vrai, ça peut. C'est le football.
3: Ah, d'accord.
2: 2 millions, presque 2 millions 2 de membres enregistrés. Le tennis, 1 million 100 000. L'équitation, 175. Et la rando, ça doit être un peu moins.
3: Ouais.
2: Bon, et ben c'est pas bien grave. On aura l'occasion de jouer ensemble une prochaine
3: fois.
2: Très
3: bien. Oui, la prochaine fois. Oui.
2: Allez, je vous embrasse bien fort. Merci Clément pour votre sourire et au plaisir, bien sûr, de jouer en votre compagnie.
3: Au revoir.
2: On va rappeler notre champion du jour avec ses 14 points. Monsieur Fraise, on l'appelle. Monsieur Framboise, Monsieur Mur, Monsieur Myrtille. C'est Christophe de Quinya. Hola, Cristobal.
4: Bonjour.
2: Bon, vendredi, il va falloir tenter votre chance pour la finale.
4: Eh ben nickel, impeccable.
2: 11h10, on vous rappellera bien sûr pour que vous puissiez défendre votre titre, récupérer le plus grand nombre de points et devenir le champion du jour et partir à Caléden avec moi cette fois-ci.
4: Avec vous?
2: Ouais, ah, les fustes, ça sera avec votre chérie et nous on ira tous les deux se mettre à tremper dans les bains qu'elle est d'Eden, d'accord?
4: Ah d'accord, mais pas la nuit par
2: contre. Ah non, d'accord. Petit galopin va. Bon, à la vie, à bientôt.
4: Merci, à bientôt, au revoir.
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2: Et nous rejoignons demain avec Ménagez-vous à partir de 11h si vous le souhaitez. La culture générale pour s'amuser ensemble, passer un bon moment et puis pourquoi pas récupérer votre place pour la finale de vendredi et ce magnifique séjour pour deux avec nuit, petit déjeuner et entrée au centre thermoludique Caléden à Schoedzeck. Ce sera après Alana Miles, Black Velvet que l'on retrouvera les infos de Célestin Navarro. Oh, ça rime en plus.

0: Anastase et son tube Black Velvet pour vous faire raccrocher midi tranquille et merde.
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0: Lundi 24 août, bonne fête au Barthélémy. Il est midi, bienvenue, bienvenue, bienvenue, bienvenue. Le journaliste Pays d'Auvergne vous est présenté par Célestin Navarro. Bonjour.
2: Bonjour Laurent, bonjour à tous.
0: Les GPS doivent s'accrocher pour être à jour à Clermont-Ferrand.
2: Les changements de circulation se succèdent après huit mois après le début du projet Inspire. La nouvelle municipalité enchaîne les modifications. Après les avenues Carnot, Bergougnan et de la Libération, c'est au tour de la rue de Loradou de rouvrir à la circulation. La nouvelle municipalité plaide pour du bon sens, Joshua Métivier.
3: Les derniers panneaux sans interdit sont retirés. On peut désormais passer en voiture du boulevard Schumann jusqu'à l'école Paul Bert. C'était une demande des habitants, affirme François Merlet, adjoint en charge des mobilités.
4: Entre les parents d'élèves qui, de façon fort légitime, veulent rejoindre l'école de leurs enfants, pour la personne qui veut aller au commerce, les personnes qui veulent aller à la poste, si on fait la somme des demandes, on revient à dire qu'il faut réouvrir de Schumann à la rue Lapradelle.
3: Reste la question de la sécurité qui inquiète certains riverains. La vitesse est limitée à 50 km. Mais dans la pratique,
5: ce n'est vraiment pas toujours le cas. Vraiment, vraiment pas. Donc, est-ce qu'il serait possible d'envisager des ralentisseurs?
6: On n'a pas prévu d'installer des ralentisseurs.
3: Julien Bonny, le maire de Clermont-Ferrand.
6: Donc, il y a toujours cette inquiétude, et elle est largement légitime, des riverains de voir des voitures passer à toute vitesse. Donc, on va y être particulièrement vigilant, parce qu'encore une fois, la sécurité, en tous les sens du terme, est une priorité de la municipalité, et c'est aussi la sécurité routière. Donc nous ne laisserons pas s'installer tous les comportements déviants et tous les excès possibles.
3: Et quant à la cohabitation avec les bus, le maire promet que la performance de la ligne C ne sera que légèrement altérée aux heures de pointe.
2: Le maire ne donne pas de calendrier précis, mais les prochaines étapes sont en préparation. Elles concernent surtout le centre-ville. Un retour presque à la normale pour le tram à Clermont, après 2 semaines de travaux sur le viaduc des Carmes. Il reste une dernière difficulté, le terminus de la Part-Dieu est toujours inaccessible. Le tram s'arrête au lycée Lafayette. Ça doit être réglé dans une semaine, lundi prochain.
0: 2 accidents mortels ce matin en Auvergne.
2: Un motard et sa passagère âgés de 30 et 26 ans sont morts à Saint-Saturnin à 9h30 ce matin, près de Saint-Amand-Talande, dans un choc avec 2 voitures sur la D213. L'accident a fait 2 autres blessés légers, emmenés au CHU de Clermont. Et puis un peu plus tôt, c'est une femme de 66 ans qui est morte dans un accident, un choc entre un poids lourd et une voiture, entre Saint-Thior et Saint-Sylvestre-Pragoulin, dans l'Allier, à la limite avec le Puy-de-Dôme. C'est la conductrice de la voiture, âgée de 66 ans, qui est décédée. Celle du poids lourd n'est pas blessée. Grosse prise pour les policiers de Clermont-Ferrand. Ils ont interpellé un homme de 49 ans placé en garde à vue pour trafic de drogue. Sur lui et à son domicile, la BAC a retrouvé 250 grammes de cocaïne, 200 grammes de cannabis et plus de 2500 euros en liquide. La veille, c'est un jeune de 15 ans qui a été arrêté. Il a pris la fuite après avoir abandonné une sacoche avec de la drogue et 1600 euros en liquide. Originaire d'Orléans, il a été remis aux autorités du Loiret.
0: La rentrée, c'est aussi l'heure de faire le bilan de l'été.
2: Et notamment dans les campings, ils ont fait le plein. 95% de remplissage autour du lac Chambon, dans le camping Sainte-Étoile lié au village. Mais ça ne reflète pas forcément l'ensemble des campings de l'Auvergne. Christian Pommier, président de la Fédération de l'hôtellerie de plein air en Auvergne, il était notre invité ce matin et selon lui, la saison a été plutôt mitigée.
7: Alors, globalement, le bilan des campings est moyen. On va tourner autour de 0% de progression, plus 1, moins 1, c'est la moyenne générale. Les terrains les mieux équipés, par contre, seront en progression plus importante, c'est vrai. Voilà, les 4-5 étoiles ont été moins touchés, quoi. Par contre, compte tenu de la conjoncture, de tous les incendies qu'il y a eu, de la charte du carburant, on s'en sort bien. On est content. Ça fera une saison moyenne, mais on est content parce qu'on s'attendait à pire.
2: Christian Pommier, l'invité ce matin d'ici Pays d'Auvergne, il répondait aux questions de Delphine Marion Boulle.
0: Et la radio qui perd l'une de ses voix historiques.
2: Le journaliste et animateur Philippe Bouvard s'est éteint ce matin. Une carrière longue de 60 ans à la radio, mais aussi dans la presse et à la télévision, avec notamment son petit théâtre qu'il présentait sur Antenne 2 et puis son émission de radio, Les Grosses Têtes, qu'il a animé pendant 37 ans. Philippe Bouvard est mort à l'âge de 96 ans.
8: Ah, je n'ai plus rien à vous apprendre puisqu'on vient de vous donner la nouvelle. Bon, n'exagérons rien, ça n'est pas terrible, ça n'est pas dramatique, mais c'est un peu triste pour nous. Et peut-être pour vous, puisque c'est ce soir notre dernier rendez-vous.
2: Et voilà, Philippe Bouvard, la météo.
0: Avec une matinée bien ensoleillée, mais attention, le temps va devenir incertain cet après-midi. Rapidement, les nuages arrivent, les orages éclatent et accompagnés de grêles. On est en vigilance orange pour le phénomène orage. Il y aura des températures de 27 à 28 degrés sur les altitudes, 31 à 33 en plaine, 95 km par heure pour le vent cet après-midi. Faites attention aux orages. 12h05, encore un best-of. Et oui, le plaisir de retrouver au taquet, bien sûr, ensemble.
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10: Bonjour à toutes et à tous. J'espère que vous allez bien et que vous avez passé un bon week-end, surtout si vous revenez au travail aujourd'hui après des vacances. C'est reparti pour une semaine des meilleurs moments d'Au Taquet avec Valérie Damido et Eric Bastien. Jusqu'à 13h, nous sommes ensemble avec nos super candidats, comme Thierry qui se lève tous les matins avant sa femme pour lui préparer son café, Marie-Laurence qui cuisine très bien et notamment les asperges, Christophe, un gendarme qui fait léviter des balles de ping-pong, oui oui, sans oublier Mickaël qui passe son temps à faire des blagues à ses collègues. Voilà le programme qui démarre juste après Jennifer au soleil sur votre radio ici.
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0: écouter ici, au soleil, un des premiers succès de Jennifer. Jennifer qui sera en concert en 2027. Dans les meilleurs moments d'Otake, maintenant, nous sommes avec Thierry d'ici Provence, qui s'est retrouvé sur l'affiche d'un film anglais, mais pas parce qu'il est acteur. Et Serena d'ici Paris-Île-de-France, avec qui Eric aimerait bien déjeuner aux grandes dames de Valérie Damidou.
1: Alors, nous sommes avec Serena qui a 2, Thierry qui a 0 plus 0, la tête à Toto.
2: Ah ouais, non, ça passe.
1: Serena qui habite à Paris, qui adore les animaux, qui fait des dessins, qui voyage, qui rencontre des baraqués dans des soirées. Alors, est-ce que tu as un porte-bonheur que t'emmènes tout le temps avec toi ?
3: Peut-être mon chien.
1: Ah bah d'accord, le chien est un porte-bonheur, ok, super. Est-ce que tu l'as à côté de toi, là ?
3: Ouais, c'est dodo parce qu'il fait chaud.
1: Ah bah oui, il fait chaud, c'est pas terrible pour les chiens là, la chaleur. N'oubliez pas, hein, oui, si vous avez des chiens, faites gaffe hein, parce que mettez-vous pieds nus sur le bitume, vous allez voir comme il fait chaud. On sort pas les animaux quand il fait trop chaud. Alors quel est, si tu devais comme ça là, d'un coup, on te propose de déjeuner avec la star que tu dont tu rêves, avec qui tu aimerais?
2: Moi, je suis pas disponible à midi, mais bon après, je quand même.
1: Ah d'accord. Alors, ok.
2: Non, bah, écoutez, on est sur de l'ego avec Serena. Moi, j'ai envie de découvrir Serena.
1: Oui, bien sûr, gros ego que tu es. Alors, avec qui tu aimerais déjeuner si tu pouvais déjeuner avec une star?
3: C'est un date ou c'est juste...
2: Oh, c'est un date. Bon, petite personnelle, c'est un date que je veux, moi.
1: Alors, écoute, donc, tu déjeunes avec ta star, après, tu fais bien ce que tu veux. Voilà.
3: Peut-être un beau gosse, alors. Moi,
2: effectivement,
3: Je trouve que Adam Driver, il est hyper beau. Alors,
1: ah ouais, carrément.
3: C'est l'acteur là qui joue le nouveau méchant dans les Star Wars.
1: Ah oui, le brun avec les yeux. Oui, d'accord. Ok. Aïe aïe aïe. Ouais,
3: tu irais avec lui, quoi.
1: Tu déjeunerais avec lui. Bah écoute, ça serait super, ça. Et alors, si tu devais donner ton principal défaut, ça serait quoi?
3: Mon principal défaut, je pense que je suis trop perfectionniste.
1: Ah, t'es chiante, quoi.
3: Ouais, un peu chiante, peut-être.
1: Ah, c'est ça, ouais, souvent, bon. Eh là là là là là là. Alors, écoute, là, c'est la question à choix multiples. Je vais te poser la question, je vais te proposer tes choix, évidemment. Et tu auras 10 secondes pour me répondre. Alors, je te mets une ambiance.
2: Ah, c'est à prendre compte. Hein.
1: Alors, je vais te poser une question sur, en effet, la question de la Pentecôte. Aujourd'hui, évidemment, c'est lundi de Pentecôte.
2: Oui, de Pentecôte.
1: De Pentecôte.
2: Bah oui.
1: Est-ce que tu sais combien il y a de jours après Pâques et célébrer la Pentecôte? Après combien de jours après Pâques on célèbre la Pentecôte? Je te donne des choix. 7 jours. 40 jours, 50 jours, ou le temps que les cloches reviennent de week-end. Top chrono, 10 secondes.
3: Peut-être que je dirais 40 jours.
1: 40 jours ?
3: Ouais.
1: Alors, c'était presque ça, mais non, c'est 50 jours. La Pentecôte est célébrée 50 jours après Pâques. La descente du Saint-Esprit, les apôtres, tout ça. Voilà, Pentecôte, ça signifie 50e.
2: Thierry est parisien, mais aujourd'hui, il vit à Marseille, dans les Bouches-du-Rhône, avec toute la petite famille. Il est marié à Rosalie depuis maintenant 3 ans. On a vu d'ailleurs ce beau mariage sur M6. Thierry qui, est agent de sécurité depuis des années, qui a connu de la star, c'est vrai. Oui, qui a été le garde du corps de Daniel Auteuil, il paraît aussi.
4: Aussi.
2: Ah ouais.
4: Oh, j'en ai fait beaucoup, ouais.
2: Bah, t'as protégé Emmanuel Macron aussi sur un salon. Hein.
4: Si, mais quand sur un salon à Paris, quand il était venu, il était ministre à l'époque.
2: Bah oui, mais c'est pas une mince affaire. Et alors t'es une star, toi, parce que t'es à l'affiche d'un film, Les Vacances de Mr Bean. Mais raconte.
4: Bah en fait, comme je faisais de la sécurité rapprochée sur les plateaux, et en fait, on m'a demandé de faire la protection à Mr Bean. Sur le film Les Vacances de Mr Bean.
2: D'accord.
4: Et à un moment donné, la production m'a demandé, écoute Thierry, puisque tu as des tatouages et tout ça, ils m'ont dit, écoute, si tu veux, on te met sur une affiche, parce que Mr Bean doit faire une cascade à la fin du film. Et ils ne savaient pas quoi mettre sur l'affiche, donc ils m'ont mis moi. Voilà.
2: Alors, tu es en train de dire que là, l'affiche des Vacances de Mr Bean, si je la chope, t'es dessus. C'est extraordinaire. C'est
4: génial. Tout à fait, je suis sur l'affiche.
2: Ah, on va tous aller regarder. On va regarder ça. Tu as un petit rituel, puisque nous, on offre la machine espresso, hein, la machine Malongo. Thierry,
4: Oui, le petit rituel, c'est, je me lève tous les matins avant ma femme pour lui, lui préparer son café.
2: Qu'est-ce que c'est
1: mais
2: mignon.
1: Dis donc, qu'est-ce que c'est que ça?
2: Oui, qu'est-ce que ce romantique,
1: ça? Oh là là là là.
2: Un petit peu, alors tu te rends compte.
4: Dès qu'elle bouge, je me lève, je prépare la machine
2: et je fais un café. Oh là là là.
1: Alors, tu sais que,
2: voilà. Je te souhaite de gagner le très beau séjour à Autun, mais enfin, là, tu peux déjà prévenir que si tu gagnais pas, il y a quand même la machine espresso Malongo. Là, tu pourras te régaler à nouveau. Toi, si t'étais un animal, ce serait pas comme Serena qui a dit un aigle. Toi, tu serais quoi?
4: Moi, un lion.
2: Un lion. Rugir à nouveau de plaisir. Ben oui, le mâle dominant, l'animal le plus fort de la chasse.
1: Oui, hein, allez, ça va.
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0: Il sera samedi prochain à Foire en Seine de Châlons-en-Champagne, M Pokora quand même sur votre radio. Ici Valérie Damido et Eric Bastien sont maintenant avec Colin d'ici Gascogne qui nous raconte comment il a fait une blague à sa sœur et celle-ci s'est vengée bien sûr. Quant à Marie-Laurence d'ici Occitanie, elle a une habitude quand elle part en voyage et je pense que nous sommes nombreux à avoir la même ou en tout cas une habitude identique.
1: Alors, Colin, tu as repris la main, tu as 2 points, je suis très contente. On va continuer sur cette lancée. Alors, comme ça, pour l'anniversaire de ta sœur, tu lui as offert une pochette de jeux à gratter. Et dedans, il y avait un faux ticket gagnant à 20 000 euros.
2: Non.
3: On va calmer, hein. Normalement, ça doit être plus gros la somme.
1: Non mais attends, tu lui as mis dedans un faux ticket. Donc elle regarde, elle découvre qu'elle a gagné 20 000 euros. Elle est comme une dingue. Toi, pendant ce temps-là, évidemment, tu filmes.
3: Exactement.
1: Et alors, que se passe-t-il?
3: Et alors, la réaction est assez hilarante. Au début, je voulais vraiment faire une plus grosse somme. Mais c'est vrai, bon, elle n'a pas de problème cardiaque, parce que bon, il ne faudrait pas non plus être débile à ce point-là. Mais je voulais faire une plus grosse somme, on m'a calmé. Et donc, dans une pochette de tickets à gratter, il y en avait plusieurs, j'avais mis au milieu ce ticket à gratter, faux ticket à gratter. Et donc, elle a gratté les 3 couronnes, ah, bêtais, 20 000 euros, donc elle explose de joie. Et donc, au bout de 10 secondes, moi, j'ai pas pu me retenir de rire. Et voilà, elle est très vite descendue, malheureusement.
1: Alors, comme elle est pas, voilà, elle a pas trop digéré d'avoir une fausse joie, elle s'est un petit peu vengée, parce que pour ton anniversaire, elle est arrivée avec quoi? Comme cadeau?
3: Avec un nouvel iPhone.
1: Ah voilà.
3: J'avais toute ma famille qui était réunie, et donc elle est arrivée avec une poche d'une marque d'opérateur et elle m'a amené la boîte de l'iPhone en me disant voilà, on s'est tous cotisés. Donc le retour de la médaille a été très très dur.
1: Parce que t'as ouvert la boîte et il y avait quoi dedans?
3: Il y avait un vieux téléphone.
1: Et oui, il y avait un vieux Nokia avec le serpent, tout ça là. Eh ben, elle s'est bien vengée, bien fait pour toi. Voilà. Enfin, c'est très drôle. Hein. Ceci étant dit, je trouve que c'est une très très bonne vanne. Alors, on va essayer de marquer 3 points de plus avec la question à choix multiples. Je te pose la question, je te propose des réponses. Mon top chrono, tu auras 10 secondes pour me donner la réponse. Tiens, une petite chanson. Avec Monsieur Eddy qui chante Soif d'aujourd'hui. Alors, quel objet a inspiré la forme des premières bouteilles de coca? Une fève de cacao? Une ampoule électrique? Une quille de bowling? Ou les joues d'Éric Bastien?
2: C'est une honte.
1: Donc, quel objet a inspiré la forme des premières bouteilles de coca? Une fève de cacao, une ampoule électrique, une quille de bowling ou les joues d'Éric Bastien? Top chrono, 10 secondes.
3: J'étais tenté de dire les joues d'Éric Bastien, mais on va dire plutôt la fève de cacao.
2: C'est dégueulasse.
1: Pardon. C'est une bonne réponse. Voilà, évidemment, c'est la cabosse de cacao. Et c'est très très bien. Voilà, 5 points pour toi.
2: Oui, j'ai des bonnes joues, on peut mettre plein de choses dedans. Et de la bonne cuisine, peut-être celle que Marie-Laurence prépare pour nous. Elle habite à Calmont, en Haute-Garonne, elle travaille à Toulouse, avec ici Occitanie. C'est vrai que t'es gourmande, Marie-Laurence. Hein, on va se dire les choses.
4: Oui, hélas.
2: Oh, bah, hélas, non. C'est une bonne chose. Tu dois ça de ta grand-mère?
4: Ouais. Oui, en fait, ma grand-mère qui était cuisinière dans une famille bourgeoise à l'époque, dans Bourgogne, et puis ça s'est transmis de génération en génération. Et ma maman cuisine très bien, mon papa cuisine très bien, et puis voilà. Et puis moi, je suis gourmande et je cuisine.
2: Alors, tu fais des confits.
4: Des kilos.
2: On est tous là. Mais...
1: Excuse-moi, tu dois ça de ta grand-mère. Alors, tu tiens ça grand-mère, ou tu dois ça à ta grand-mère? Excusez-moi, mais il y a un moment donné, des enfants nous écoutent.
2: Merci, Maître Capello.
1: Voilà.
2: Heureusement qu'elle est là. Tu adorais le risotto, ou tu adoras le... Comment on dit?
1: Tu adores, tout simplement.
2: Tu adores le risotto, moi aussi j'adore. Tu as une recette particulière?
4: J'adore.
2: Ouais.
4: J'adore, là par exemple en ce moment avec des asperges, c'est absolument délicieux.
2: Ah là là, oui. Et tu fais des tartes aux asperges d'ailleurs?
4: Oui, tout à fait, avec une base de parmesan, c'est... Les invités se sont régalés.
2: Des verrines également, des grillades. Par contre, t'es pas très dessert, moi j'aime un peu déçu, j'aime bien les desserts, moi t'en fais pas du tout.
4: Non, mais je très peu, en fait, moi, à part les tiramisu et les charlottes, comme ma fille, d'ailleurs. Voilà, je suis pas sucrée, en fait, je suis plutôt salée.
2: Bah, écoute, moi, le tiramisu, ça m'ira très bien. Alors, qu'est-ce que c'est, cette histoire? Chaque fois que tu vas dans un pays, Dieu sait que tu voyages beaucoup, tu ramènes un éventail.
4: Ouais, mais c'est... Alors, j'ai jamais collectionné, je comprenais pas pourquoi les gens collectionnaient. Et puis, finalement, je crois que je me suis prise d'affection pour les éventails, et du coup, chaque fois que je pars, maintenant, j'en ramène un, et ma foi... Mais c'est pas pour les enfermer dans une armoire. Hein.
2: Bah oui, tu les utilises.
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0: Laura Branigan, Self Control. Les vacances d'été touchent à leur fin, mais il y a toujours des tas de choses à faire dans votre coin. On fait le point avec l'agenda d'été de votre radio locale ici dans une minute.
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6: Mathieu Moebs.
7: On vous invite à découvrir les trésors de la préhistoire à Clermont-Ferrand. Ça se passe samedi, ce samedi 29 août. Le musée d'art Roger Quillot propose une visite commentée de l'exposition Trésors de la préhistoire en Auvergne. Rendez-vous fixé à 10h30. Exposition réalisée par le service régional de l'archéologie à l'occasion du congrès préhistorique de France qui est organisé à Clermont. C'était en juin dernier. Ce sera pour vous l'occasion de remonter très loin dans le temps, de découvrir les traces laissées par les populations préhistoriques en Auvergne. Traces souvent insoupçonnées d'ailleurs et méconnues. La visite est proposée à 10,50€ pour les adultes. Elle est gratuite pour les moins de 18 ans. Je vous propose là une belle idée de sortie pour les curieux d'histoire et d'archéologie. Il y a beaucoup de choses à apprendre. Vous pouvez aussi nous apprendre ce qui se passe chez vous. Il y a un rendez-vous tous les matins à 6h50. Ce sont les 3 plus ici Pays d'Auvergne. 3 infos pratiques, locales, utiles et sympas pour nous communiquer les vôtres. 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
0: Et ici, un tube de Jean-Jacques Goldman qui donne envie de chanter avant de retrouver les meilleurs moments d'Otaquet. Encore un matin.

0: Encore un matin, Jean-Jacques Goldman sur votre radio ici. Et encore un talent inutile d'un de nos candidats, Christophe d'Issy-Roussillon, qui laisse Valérie Damidot et Éric Bastien perplexes. Quant à Véronique d'Issy-Loire-Océan, petite, elle a fait une petite bêtise dans un cimetière, mais c'était pour la bonne cause.
1: Alors, Véronique. Oh, Véronique, elle m'a bien fait rire cette petite anecdote. Il paraît que quand on était petite, on a été au cimetière et qu'on a fait... On a fait des petites bêtises dans le cimetière.
2: C'est pas des bêtises, c'est parce que j'ai fait Robin des cimetières.
1: Oui.
2: Quand j'étais petite avec ma cousine, et ben, dans les cimetières, il y avait des tombes où il y avait plein de fleurs, et puis des tombes où il n'y en avait pas, alors on a partagé.
1: T'as partagé, t'as mis des fleurs sur des tombes où il n'y en avait pas, moi je trouve ça super mignon.
2: Voilà, je crois que les gens ils n'ont pas trop aimé quand même.
1: Ah, tu t'es fait engueuler?
2: Un petit peu. Et alors, il a fallu remettre. Alors, on a remis comme on ne savait pas remettre. On a remis comme on pensait. Mais on a dit que c'était comme ça. Qu'est-ce qu'on a, on a remonti en plus.
1: Ah bah oui, bah, y a un moment donné, on ne peut pas tout faire. Hein. Faire Robin des Bois et dire des choses intéressantes et vraies. Hein. Stop. Alors, ma chérie, là, tu as 3 points. C'est super, t'es en tête. Mais est-ce que tu pourras en marquer 3 de plus? C'est la question à choix multiples. Donc, je vais te poser une question sur le parfum Dior. Écoute bien. Actuellement, quelle est la star qui est l'égérie du parfum J'adore de Dior? Alors, écoute bien. Actuellement, Marion Cotillard, Rihanna, Charlize Theron ou moi? Top chrono, 10 secondes.
2: Rihanna,
1: c'est vrai qu'elle est belle. On peut pas dire le contraire.
2: Elle est magnifique.
1: Allez, on écoute.
3: C'est pas Marion Cotillard.
1: Voilà, c'est Rihanna, bravo. Tu as 3 points de plus.
3: Christophe.
4: Oui.
3: Est-ce que tu portes du Dior?
4: Je porte pas de Dior.
1: C'est quoi ton parfum?
3: Bah ouais, c'est quoi ton parfum?
4: Moi, je porte du Guerlain.
3: Guerlain, Boss, voilà, on en a cité 3. Okay, Guerlain. Très bien.
4: Bah ouais. Exactement.
3: Tu aimes bien les sensations fortes, toi, hein, Christophe. Christophe qui est à Saint-Estèse, Pyrénées.
1: Saint-Estèse, dans les Pyrénées.
5: Oui.
1: Je demande pardon aux Pyrénées orientales.
3: Il est gendarme, il aime forcément les sensations un petit peu. Côté manège, alors raconte un peu, Port-Aventura, ça t'a marqué? C'était quelque chose d'assez rock'n'roll.
4: Port-Aventura, c'est génial. C'est un parc d'attractions qui se trouve à proximité de mon domicile et c'est génial. Il y a pas mal de manèges à sensations fortes.
3: Bien sûr.
4: Le Dragon Khan, entre autres, la tour, le Shambhala, c'est top.
3: Et puis le Ferrari Land, on l'oublie pas, on a offert un séjour dans le
4: Ferrari Land, exactement. Juste à côté.
3: T'as fait du parapente avec ton fils à La Réunion quand je parlais un peu des sensations fortes. T'as fait de l'hélico aussi en Guadeloupe. Non, t'aimes bien, t'es un aventurier, quoi. T'aurais pu faire Koh-Lanta. Ben oui.
4: J'aurais pu, ouais. J'adore l'aventure, j'adore tout ce qui est un peu sensations fortes. Et ouais, le parapente. Entre autres, à La Réunion, une expérience géniale.
3: J'imagine. Alors, si t'étais un animal, on l'a pas souvent, tu serais...
1: Qu'est-ce que c'est?
3: C'est quoi, ça, Christophe?
1: Bah ça, on dirait mon cotière le matin qui se réveille, mais bon...
3: Bah, c'est un cerf, ça. C'est le brame du cerf, ça.
4: Exactement.
3: Eh oui, et toi tu voudrais être un cerf avec des cornes et tout, des bois là sur la tête.
4: Exactement.
1: Mais pourquoi?
3: Mais oui, pourquoi?
4: Parce que je trouve que c'est un animal majestueux et qui est assez imposant.
3: Ok. Non, mais c'est vrai, c'est majestueux, effectivement.
1: Bah j'adore, mais les pauvres, ils sont beaucoup tués par.
3: Ah oui, ça c'est encore une autre affaire.
1: Par les cazadores.
3: Quel beau talent inutile alors que nous sommes en plein Roland Garros. Tu sais faire plein de choses avec une balle de ping-pong. Mais quoi?
4: Avec les balles de ping-pong, j'arrive à les faire tenir en lévitation en soufflant en dessous des...
3: Bien sûr.
4: En équilibre.
1: Moi, j'aimerais bien aller visiter la gendarmerie de Saint-Estève.
3: Allez, gars, faut que je vous montre un truc, là. Avec ma balle de ping-pong.
1: Écoute-moi bien, la prochaine fois que je vais voir mes copains à Thuir, je passe à Saint-Estève, c'est à côté.
3: Crédibilité de l'adjudant.
1: Je veux voir l'adjudant.
3: Est-ce qu'on peut avoir une vidéo? Tu te filmes en faisant ça, et t'inquiète pas, on saura quoi faire de la vidéo.
1: Ouais, on saura bien quoi.
4: Voilà.

0: exemple à Niort, Annecy, Aurillac et ailleurs. Valérie Damido et Eric Bastien sont toujours avec Christophe d'ici Roussillon et Véronique d'ici Loire-Océan qui s'est fait voler sa carte bleue par une personne qu'elle n'aurait jamais soupçonnée, comme elle nous le raconte sur votre radio ici.
1: Alors, dis donc, il paraît qu'on a joué à Daktari en allant ce voyage, pendant le voyage en Namibie.
2: Hein,
1: hein, on a rencontré des animaux sauvages. Qu'est-ce qui s'est passé?
2: Quand on était en Namibie, on a rencontré plein d'animaux sauvages. Et puis un soir, on s'est couché et on s'est fait raccompagner par un ranger parce qu'il n'a pas voulu qu'on rentre tout seul. Parce qu'on avait une voiture avec la tente sur le toit. Mmh. Et puis quand on est arrivé avec sa petite lampe, il nous dit bon ben vous voyez là c'est un crocodile.
1: Oh bah écoute, il faisait une petite balade du soir.
2: Voilà, donc on est vite rentré dans la tente et puis on n'a pas du tout envie de faire pépé la nuit.
1: Ah bah non, tu m'étonnes, hein. Sinon c'est bah oui hein, c'est sûr que les crocodiles c'est pas très gentil. Alors il paraît que t'es un peu naïve. Un peu la poisse. Tu te fais voler ta carte bleue à Prague, mais tu peux me dire le profil du voleur, s'il te plaît?
2: Ah ben, en fait, c'était dans le bus de l'aéroport, et puis il y a une petite mamie qui nous a demandé, qui nous a dit « Ah, vous êtes français, j'aime bien parler français, je parle pas souvent, j'ai pas l'occasion, on y vient. » Et puis quand on est arrivé, ben, on n'avait plus de carte bleue. C'était vraiment une petite mamie à qui on aurait donné le bon Dieu sans qu'on fasse.
1: Et voilà.
2: Surtout qu'il y avait la visite du pape, mais bon, voilà.
1: Et voilà. Tu t'es fait avoir par une petite mamie. C'est les pires, les petites mamies. Tu veux que je te dise Les pires, c'est les petites mamies. Alors, ma chérie, nous allons tout de suite marquer 5 points de plus. C'est-à-dire que tu ferais un sans faute, ce serait merveilleux. Tiens, je te mets une petite chanson. Allons parler de crêpes. Je suis affamée, hein, je vous préviens. Alors, quel prénom désigne les célèbres crêpes flambées à l'orange et au Grand Marnier? Comment qu'on les appelle, les crêpes au Grand Marnier et à l'orange quand elles sont flambées? Top chrono, 10 secondes.
2: Je rappelle qu'on habite à Nantes, c'est les crêpes Suzette.
1: Eh oui, les crêpes Suzette comme Danny Briand. Eh oui, les crêpes Suzette, hein, ça a été inventé fin 19e, un flambage réalisé par un jeune apprenti cuisinier. Ça a été un peu comme un accident et du coup c'est resté. Bravo, ça te fait 11 points.
3: Je crois que c'est comme la tarte tatin.
1: Exactement.
3: C'est un accident. Ouais.
1: Souvent, tu sais, les trucs comme ça.
3: Ouais. Nous aussi, c'était un accident. On s'est rencontrés, puis d'un coup, on a fait l'émission.
1: Voilà, c'est un truc de dingue.
3: C'est 2 ans, hein, et on est content.
1: Oh là là.
3: Ça fait plaisir.
1: Jamais 203, comme dirait l'autre.
3: Je crois que oui, il ne faut jamais dire Fontaine. Hein. Nous sommes tous d'accord. Christophe, avec ici Roussillon. Alors, Christophe, qui est gendarme, rappelons que c'est un gendarme, c'est un adjudant. Il a rencontré Jade dans le cadre de la patrouille.
1: Ah.
3: Et oui.
4: Ah. Exactement.
3: Allez, raconte, c'est le gendarme se marie, ton histoire ou pas?
4: Pas encore, on vit dans le péché, mais...
1: quelle honte.
4: Non, oui, effectivement, rencontré en patrouille. En fait, elle revenait de voyage en Thaïlande et le collègue de boulot avec qui j'étais ce jour-là a décidé de lui rendre visite. Donc, arrivé à son domicile... On a discuté, elle nous a servi un petit jus à boire, un petit jus d'orange. Exactement. Et en quittant le domicile, il y avait son numéro de téléphone affiché sur sa voiture.
3: D'accord.
4: Parce qu'elle est photographe et du coup, j'en ai profité pour récupérer son numéro de téléphone.
3: Oh, c'est l'enquêteur qui parle.
4: Comment?
3: C'est l'enquêteur qui parle. C'est le mec qui a repéré le numéro de téléphone, bien sûr.
4: Bah oui. Exactement. Et du coup, j'en ai profité pour lui écrire, la remercier. On s'est revu, on s'est jamais quitté.
3: Et dis donc, j'ai dit que c'était une patrouille, mais si j'entends bien, c'est un copain, c'est un de tes collègues qui décide d'aller voir une copine. C'est pas, on n'était pas sur une interpellation, là, hein. C'est pas de la patrouille, hein.
4: C'était du contact.
3: Ouais, du contact. On allait boire un petit verre de jus d'orange, du contact.
1: Ouais, un petit verre de jus d'orange dans les Pyrénées. Les gendarmes.
3: Jus d'orange, hein. Vous savez que votre adjudant, il fait souffler les belles de ping-pong, hein. Vous êtes au courant, les gars, dans la gendarmerie. Ouais, sacré Christophe. Bon, Christophe. Christophe qui est un peu un sous-doué aussi, hein. On en parlera peut-être dans un instant. Mais le gendarme, il a falsifié ses bulletins quand même quand il était gamin. Hein. C'est moche.
1: Ah là là là là là là.
3: C'est moche.
1: Pour pas te faire engueuler par tes parents, c'est ça?
4: Exactement,

0: C'est ça, pour pouvoir aller au rugby, je falsifiais mes bulletins pour faire croire que j'avais des bonnes notes pour pouvoir aller au rugby avec les copains et profiter.
1: Ouais. Bah, quand les vraies notes arrivaient, tu te faisais deux fois plus
2: longtemps. Surtout qu'il était nul en classe, hein, tu l'assumes. Donc à un moment donné.
0: Exactement. Il n'y a pas à avoir honte.
2: T'es nul toute l'année, et en tous les cas, t'es pas bon, c'est toi qui l'as dit avec tes nuls. Et d'un coup, tes parents voient que t'as eu 19. Hey, oh, hey, tu les prends pour qui? Hein? Pour du jambon de Bayonne?
1: Ouais, voilà.
2: Ouais, Christophe.
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0: This Love, Maroon 5 dans la playlist d'ici. Allez, dans une poignée de secondes, Valérie D'Amido et Reggae Bastien seront avec Mickaël d'ici Sud-Lorraine. Mickaël qui est un très grand blagueur avec ses collègues. Il a toujours des idées pour les taquiner et les partage avec nous sur votre radio ici.
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3: Alors, nous sommes avec Mickaël qui a 4, Estelle qui a 3. Mickaël qui joue avec ici Sud-Lorraine. Mickaël, nous allons parler du fait que tu es un peu taquin avec tes collègues.
4: Tout à fait, oui. Même trop.
3: Ah là là là là, ça fait de la blague, ça fait de la blague. Oula. Il paraît qu'une fois, tu as entouré de films étirables une voiture de collègues, c'est-à-dire
4: un rouleau de film et en plus il pleuvait le jour-là et c'était bien amusant. Je l'ai encerclé, j'ai fait plein de tours avec et le collègue, quand il est sorti à 16h, il pouvait pas rentrer dans sa voiture et il pleuvait.
3: Ah mon
4: Dieu.
3: Donc
4: la voiture était filmée et tout, donc c'était vraiment rigolo et je l'ai filmé en plus.
3: Il t'adore donc.
4: Oui.
3: Il paraît que tu caches des outils, tu déprogrammes des machines, c'est-à-dire?
4: Oui, et quand quelqu'un fait un programme sur la machine et qu'il part pour aller soit chercher un outil ou autre, je dirais que la machine, je change les cotes. Et du coup, il n'y a pas la même pièce, donc c'est rigolo.
3: C'est hyper rigolo, mais tu mets des bonbons à l'amande dans le café de tes collègues?
4: Aussi, oui. Et ils toussent pas mal après, du coup.
5: Ouais. C'est sympa, celui-là.
3: Mais dis-moi, ils se sont jamais vengés de toi?
4: Non, pas spécialement, non.
3: Ah bon? C'est-à-dire?
4: Non, je sais pas s'ils ont peur, ils ont peur de me refaire la même chose ou non. J'ai pas de farce de leur côté.
3: Je vais appeler immédiatement tes collègues. Je pense que moi, je serais toi, je ferais quand même un petit peu attention.
5: Oui.
3: Parce que toutes ces années à faire des blagues.
5: Je pense qu'ils vont venir le cap, tu rais.
4: Oui.
5: Ça s'appelle cap, hein, je le rappelle pour ceux qui nous rejoignent. Voilà.
3: Je demande pardon à la France. Alors, ne ris pas, Mika, ne ris pas. Alors,
4: mais si, c'est rigolo.
3: Bon. Tiens, je vais te mettre une petite chanson. Pour.
4: Oui.
3: Oui. Parce que il paraît que tu as eu une petite aventure quand t'es parti en voyage à l'île Maurice.
4: Oui.
3: Et oui, parce que t'es bien arrivé avec ta chérie, mais pas les bagages. Alors, qu'est-ce qui s'est passé?
4: Ils m'ont pas suivi, malheureusement.
3: Alors, qu'est-ce qui s'est passé?
4: On est arrivé à Air Mauritius. On attendait comme deux et nos valises ne sont pas arrivées. Ils étaient restés à Charles de Gaulle.
3: Et donc, comment vous avez fait sans...
4: On a dû se débrouiller pour trouver des magasins là-bas, pour s'habiller, pour voilà. Donc, les vacances commençaient déjà très bien.
3: Ah là là là là, une semaine d'achat pour acheter des nouveaux vêtements qu'on n'a pas forcément, on aime bien. Alors, il paraît que Jenny Lee, elle aimait pas trop, il y avait trop de couleurs.
4: C'est ça.
3: Ah là là, oui, je comprends, c'est terrible.
5: Bah, c'est mieux le noir, hein. C'est comme Zorro, il peut mettre des capes.
4: Zorro.
5: Oh là là. Tu me surpasses aujourd'hui.
4: Il me tacle.
5: Oh, c'est gentil.
3: Alors, tu sais quoi, la meilleure réponse, mon petit chat, c'est que tu vas gagner. Tu vas gagner 5 points tout de suite. Tiens, je te mets une petite chanson.
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3: Alors, comment ça s'appelle quand on voit tout un groupe de poissons qui nagent, justement? On dit c'est.
4: Comment un ça s'appelle? Poisson.
3: Un banc de poissons? Alors, est-ce que c'est vrai? Est-ce que c'est faux? Est-ce que c'est vrai? Est-ce que c'est faux? Eh ben, c'est vrai, oui, bien sûr. Donc, ça fait 5, t'as 9.
5: Comment tu l'engueules?
3: Voilà. Mais non,
5: oui, mais bien sûr, non.
3: Je l'engueule pas, je me réjouis au contraire.
5: Chacun son coaching.
3: Ah oui, ça, moi, j'encourage, hein, tu sais.
5: Applaudis. Bon, alors, Estelle est en face, là. On va jouer dans un instant pour tenter de marquer 5 points de plus. Estelle, ici, Pays de Savoie. Estelle qui a été à Koh Lanta. Alors. Attention, tu n'as pas fait Koh Lanta l'émission. Tu as été à Koh Lanta en Thaïlande.
7: Oui, j'ai pas participé à l'émission. Non.
5: Parce que la première édition de Koh Lanta, l'émission, c'était en Thaïlande, à Koh Lanta. C'est pour ça que l'émission s'appelle comme ça. Qu'est-ce qui t'est arrivé sur le bateau?
7: Là, on avait fait on avait prévu de faire une petite excursion à la journée. Donc, on est tous partis sur une petite pirogue. Voilà, on avait loué un petit bateau un petit peu traditionnel. Et voilà, on allait sur une petite île, on a passé la journée, etc. Donc, il y avait quoi, une heure de traversée, tout s'est bien passé. Et au retour, les guides nous disaient, il faut partir une heure avant, enfin même deux heures avant, on prévoit un orage, etc. Donc, au lieu de partir à 15h, on est parti à 14h. Bon, bah voilà, bon, dommage, parce que c'est vrai que la journée était belle, on avait bien profité, snorkeling, etc. Et puis, on part, et 10 minutes après, la mer est complètement déchaînée. C'est creux de 6 mètres, on a passé deux heures dans le bateau à avoir la peur de notre vie. On est arrivé complètement trempé. Et puis,
5: le retour
7: a été chaotique.
5: Bah oui, 6 mètres de vagues, ta fille a vomi, tout le monde a été trempé. Donc, non, c'est pas drôle.
3: C'est sympa.
7: Ah non, c'est pas drôle.

0: touristes, France Gall, merci d'avoir passé cette heure avec nous. Les meilleurs moments d'Otaquet reviennent demain avec Valérie Damido et Eric Bastien. Nous parlerons de judo, d'un grippin qui prend feu et de vaches qui portent des prénoms d'animateurs de votre radio ici.
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0: Très bon lundi avec votre radio ici, il est 13h. Les informations, Adèle Belloumri. Bonjour Adèle.
2: Bonjour.
0: À la une aujourd'hui.
2: 18 départements placés en vigilance orange aux orages cet après-midi. Les dégâts sont importants après le passage d'orages violents dans le sud-ouest. Nous serons à Peyrourade dans les Landes au début de ce journal. La solidarité s'organise avant la rentrée scolaire pour les sinistrés des méga-feux de juillet en Gironde. Reportage à venir en pleine récolte de fournitures pour les enfants. Enfin, les grosses têtes orphelines de Philippe Bouvard, le créateur de cette émission phare, est mort ce matin. Beaucoup saluent la mémoire d'un monument de la radio et de la télé française.
0: 3000 foyers sont actuellement privés d'électricité dans le sud-ouest de la France.
2: Et cela concerne principalement les Landes. La faute aux orages très violents la nuit dernière qui ont aussi touché les Pyrénées-Atlantiques. Les intempéries ont provoqué de nombreux dégâts sur une trentaine de communes dans les Landes selon la préfecture. Les pompiers ont réalisé près de 170 interventions. Direction la commune de Peyrourade où l'on retrouve notre envoyé spécial pour ici, Hugo Marceau. La commune est quelque peu défigurée.
3: Oui, en s'approchant de Peyrourade, une des communes visiblement les plus touchées, difficile de rater ses palissades en bois dépecées, ses panneaux de signalisation couchés et ses branches au sol sur le bas-côté. Plus on avance vers Peyrourade, plus elles sont grosses. Certaines sont toujours suspendues sur les lignes électriques. À Cagnottes, par exemple, 20 foyers sont encore privés d'électricité selon le maire sur les plus de 700 habitants. La toiture de la mairie est arrachée. Un dégât des eaux ce matin. La secrétaire a retrouvé son bureau les pieds dans l'eau. Les pieds dans l'eau aussi pour les festeurs de Saint-Lon-les-Mines à côté. Ils s'y sont réfugiés après l'interruption des festivités dans cette salle des fêtes inondée. Et maintenant, dans les jardins, les tronçonneuses, les râteaux, voire les tracteurs sont sortis pour élaguer, dégager les issues et les piscines. C'est l'heure des premières démarches aussi auprès des assurances. Certaines toitures ont été endommagées notamment. En ce qui concerne le train, ici à Peyrourade, on répare les barrières de passage à niveau qui se sont envolées. On retire une bâche d'une toiture d'entreprise qui s'est retrouvée sur le rail. Le trafic ne devrait pas reprendre avant le début d'après-midi, selon des agents de la SNCF.
2: Hugo Marceau et 18 départements du Sud sont placés en vigilance orange aux orages par Météo France cet après-midi, des Pyrénées jusqu'au Massif central et de la Dordogne jusqu'au Var. Attention aux chutes de grêle dans ces régions. Météo France anticipe des orages virulents avec des rafales de vent pouvant atteindre les 120 km/h. Conséquence des intempéries, le trafic est perturbé en Nouvelle-Aquitaine. Des retards et des suppressions sont à prévoir jusqu'à la fin de journée dans toute la région, prévient la SNCF.
0: La sécheresse met à mal les producteurs de pommes de terre.
2: L'Union nationale des producteurs de pommes de terre anticipe une baisse massive de la production française de l'ordre de 23% en un an. Dans un communiqué publié ce matin, les producteurs réclament un soutien exceptionnel, car pour ceux qui ont commencé l'arrachage, là où les sols sont secs, les pommes de terre sont trop petites pour la vente. Certains agriculteurs attendent avec impatience l'arrivée de la pluie, sinon leurs objectifs ne seront assurément pas remplis. C'est le cas d'un agriculteur installé à Croct dans le Nord. Il n'a pas pu arroser ses 10 hectares consacrés à la pomme de terre et il est très inquiet, Élise Coquille.
4: En arrivant sur l'une des parcelles de Nicolas, on constate rapidement les dégâts. Les feuilles sont grises et marron et en arrachant un plant, l'agriculteur rit jaune. La moitié des pommes de terre sont bonnes à jeter.
5: Je vous laisse imaginer de faire des frites avec des pommes de terre aussi petites.
6: On n'a que des pommes de terre de ce calibre-là, vous voyez, là c'est la seule qu'on trouve. On en a deux qui correspondent à une normalité de saison.
7: La pomme de terre a un gros retard de croissance. Je pense qu'on peut encore gagner un petit peu, mais sur beaucoup d'autres variétés, il n'y a plus rien qui est faisable. La pomme de terre est complètement asséchée et elle a tellement stressé, de toute façon, faut pas trop rêver, quoi.
4: Cette année, l'objectif de son contrat avec l'usine était fixé à 32 tonnes par hectare. Mais si la pluie ne revient pas, il ne pourra pas honorer son contrat. Ses rendements seront réduits de moitié. Selon le vice-président de la section pommes de terre de la FDSEA, cette situation ne devrait pourtant pas trop affecter les prix sur le marché.
8: Les contrats, ils ont été signés avant l'implantation et ils ont été signés avec des prix qui sont bloqués. Donc la majorité des pommes de terre qui seront achetées par l'industriel ont été concrétisées. Il n'y aura pas une grosse répercussion. S'il y a répercussion, elle ne sera pas énorme. Je ne dis pas qu'il n'y aura pas de hausse, mais elle devrait être mesurée. Vous n'allez pas payer le double vos frites. Vous allez acheter en grande surface. Il n'y a pas de raison.
4: Les prix seront tout de même à surveiller au printemps 2027.
2: Reportage ici Nord d'Élise Coquille. C'est la rentrée pour le gouvernement. Emmanuel Macron a réuni ce matin un conseil des ministres de rentrée. Il a été question des premières secousses d'un débat budgétaire qui s'annonce plus compliqué que jamais avec la présidentielle. Le Premier ministre Sébastien Lecornu réunira ses ministres lundi prochain pour travailler notamment sur ce budget, mais aussi sur les conséquences des canicules et des incendies de cet été.
0: 13h05, c'est donc la toute dernière semaine de vacances avant la rentrée scolaire.
2: Les profs rentrent lundi prochain, les élèves mardi, mais la rentrée ne sera pas la même pour tout le monde, notamment pour les sinistrés des incendies de cet été. En solidarité, la mobilisation s'organise, par exemple au Porge, commune de Gironde touchée par le méga-feu de juillet. L'association des parents d'élèves a organisé une collecte samedi devant un hypermarché pour récolter des fournitures scolaires à distribuer à toutes les familles dans le besoin. Et ça a cartonné, Paola Guzzo.
9: Stylos, ciseaux, gommes, petits et grands cahiers, les cartons de collecte se remplissent très vite. Une liste de produits spécifiques circule.
10: C'est ça que c'est des sacs à dos, là, les.
11: Ouais, ils sont c'est un petit gros. Peu chers, mais en c'est fait, ils manquent énormément. De façon, ils se packent, les sacs à dos.
10: D'accord. Bon, ben, je vais voir ça.
9: Des produits neufs et de qualité pour maternelles, primaires et lycéens. Et l'opération fonctionne très bien. Ces clientes arrivent chacune avec un sac rempli. Elles sont dans Darnos-les-Bains.
12: Je peux vous demander ce que vous avez ramené?
13: Cahiers et intercalaires.
14: Des stylos, différentes choses. Quoi, voilà. On a été évacués, donc je comprends les gens qui ont tout perdu et qui ont besoin de réconfort, quoi, disons.
13: On a tous été touchés, donc on a des enfants tous, donc voilà.
15: Les gens sont touchés, les gens sont intéressés, les gens veulent aider et donner. Entre jeudi et vendredi, ils ont rempli une dizaine de caddies. Je pense qu'on devrait être sur la même acabit sur une journée, donc ça fonctionne bien. Ouais.
9: Sébastien Dréon est président de l'EPNE, l'association de parents d'élèves du Porge. Il connaît bien les sinistrés qui ont des enfants.
15: Ça permet de sortir quelque chose de la tête parce qu'ils ont déjà beaucoup de choses à penser, trop de choses à penser, que de passer du temps à aller faire les courses pour les enfants. Je les ai contactés un par un, par SMS. J'ai proposé et après ils veulent venir ou pas, après c'est leur choix.
9: Il y a une soixantaine de très jeunes sinistrés. Le surplus de fournitures sera distribué aux écoles des communes touchées.
2: Le Secours Populaire a également prévu une distribution de matériel scolaire en Gironde pour les écoliers sinistrés. L'interdiction des téléphones portables dans les lycées pourra être effective dès la rentrée, indique le gouvernement ce matin. Pourtant, ce week-end, le principal syndicat des proviseurs a alerté sur l'impossibilité de mettre en place cette mesure. Les chefs d'établissement disent avoir été avertis beaucoup trop tard pour organiser les nouvelles règles dans les établissements. Cette mesure fait partie d'une loi promulguée fin juillet. Ça risque d'être un peu la pagaille à la rentrée dans plusieurs collèges et lycées niveau logistique, alerte du principal syndicat des chefs d'établissement. Ce matin, chez nos confrères de France Info, une semaine avant la rentrée, des proviseurs n'ont toujours pas accès à leur intranet. Plusieurs applications essentielles à la vie d'un établissement sont inaccessibles. Cela fait suite à une cyberattaque fin juillet. Des opérations de maintenance du ministère de l'Éducation sont toujours en cours.
0: Autre piratage, celui du fisc qui a fait grand bruit et les victimes s'organisent.
2: Oui, près de 700 000 personnes, particuliers et professionnels, ont été victimes de vols de données après les deux intrusions de pirates dans les bases des finances publiques. Et aujourd'hui, plusieurs victimes s'organisent donc pour une action collective en justice, Coralie Moreau.
16: Oui, tous ont reçu la notification qui les informe qu'ils font bien partie des victimes et ont subi donc un vol de données. Face au nombre, Jérémy Roche, avocat spécialisé en droit de la protection des données, a décidé de joindre leur plainte pour une action collective contre l'État qui a failli. Il défend aujourd'hui une centaine de victimes qui ont subi à minima un préjudice moral qui mérite selon lui indemnisation des clients inquiets qui se sentent aujourd'hui en danger. C'est ce qu'expliquait ce matin l'avocat sur France Info.
17: Vous avez des personnes qui considèrent effectivement être en danger du simple fait de leur profession. Je ne vais pas rentrer dans les détails, mais des personnes ont très bien fait comprendre qu'au vu de leur profession, le fait que leur adresse soit révélée ainsi que leur quotient familial, ça les mettait clairement en danger. Par exemple, d'autres personnes, c'est par rapport à leur patrimoine. D'autres personnes viennent de se faire, en tout cas, il y a eu des tentatives d'arnaque. On a de tout.
16: Une démarche symbolique tout d'abord, mais Maître Roche espère bien faire valoir ce préjudice. La Cour européenne de justice a déjà rendu plusieurs décisions en ce sens et obtenir des indemnisations au cas par cas. Les victimes pourraient également obtenir le remboursement des frais engagés pour des équipements de sécurisation de leurs biens, comme des alarmes ou des caméras.
2: Coralie Moreau. Raphaël Glucksmann est officiellement candidat à la présidentielle de 2027. Le leader de Place Publique l'a annoncé hier soir sur TF1. Après 3 mois de réflexion, il veut relever la France et se dit prêt à passer par une primaire avec le Parti Socialiste. Raphaël Glucksmann a déjà reçu le soutien ce matin de l'ancien candidat à la présidentielle, Yannick Jadot.
12: C'était un vrai monument de la radio et de la télé française. Philippe Bouvard est mort.
2: Oui, le créateur et animateur emblématique des Grosses Têtes sur RTL s'est éteint à 96 ans ce matin. Et Matteo Maestrachi, les réactions pleuvent après la disparition de ce pilier de l'audiovisuel français.
18: Et la réaction sans doute la plus attendue est venue de celui qui lui a succédé aux commandes des Grosses Têtes, Laurent Ruquier, choisi en 2014 pour rajeunir l'émission et l'audience après 37 ans de Capitana Bouvard. Un exemple et un modèle, a déclaré l'animateur sur leur radio commune RTL. On aurait aimé qu'il soit présent pour les 50 ans de l'émission qui arrive bientôt, évoquant aussi pudiquement leur relation parfois tumultueuse et les frictions qui avaient accompagné ce remplacement. Et bien sûr, plusieurs sociétaires, hein, c'est le nom officiel des Grosses Têtes, ont réagi ce matin à la mort de Philippe Bouvard, comme l'actrice Macha Merrill, qui a eu cette très jolie formule.
19: C'était un homme qui avait eu une invention géniale, c'était celle d'unir le rire à la culture. Ça a été le premier, vous savez.
18: Il a uni le rire et la culture, nous dit Macha Merrill. Et Jean-Pierre Foucault, autre membre de la bande, a complété en disant il avait ce don, ce talent de mettre la culture générale à portée de tous.
2: Matteo Maestrachi est le chef de l'État. Emmanuel Macron a aussi salué Philippe Bouvard. Il a écrit sur X, la France perd une figure libre, une grosse tête.
12: Merci Adèle Belloumri. Et nous vous retrouvons à 14h pour les infos. Allez, restez avec nous, car dans une grosse minute, nous partons en Indre-et-Loire, dans une cité fortifiée près de Chinon. Pardon, c'est Richelieu sur votre radio ici.
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0: à vous sur votre radio ici. Allez, c'est l'heure comme tous les jours cet été de partir en balade. Aujourd'hui, direction à l'Indre-et-Loire pour découvrir une cité fortifiée du 17e. Il s'agit de Richelieu qui a été construite sous l'impulsion du célèbre cardinal du même nom. Prenez de quoi noter, c'est parti.
1: Richelieu, vous connaissez avant tout ce nom, car c'est celui adopté par le cardinal, premier ministre de Louis XIII. Mais c'est aussi, et surtout, une ville à 40 km de Tours, au sud de Chinon. Et c'est le cardinal de Richelieu qui a complètement imaginé cette cité idéale au XVIIe siècle, avec l'aide du célèbre architecte Jacques Le Mercier. J'ai envie de vous faire découvrir les secrets et les particularités de cette ville nouvelle. Sa régularité, ses symétries et son inspiration italienne à travers la vision avant-gardiste d'Armand Jean Duplessis, alias le cardinal de Richelieu. Je suis sûr que vous allez changer d'avis sur sa personne. D'ailleurs, à la fin de cet épisode, vous serez surpris d'apprendre qui sont ses confidents les plus proches. Je m'appelle Yann Meraki, je suis animateur à Ici Touraine. Et j'aime Richelieu car c'est une ville à part, excentrée et assez méconnue. Nous avons là une ville fortifiée, classée au patrimoine mondial de l'humanité, et quand on pénètre à l'intérieur, on se sent hors du temps. C'est calme, apaisant, et même dépaysant. Bienvenue dans Partir. Richelieu, la cité nouvelle et idéale du cardinal. Notre point de départ, c'est la porte de Chinon, l'une des entrées de la ville de Richelieu et ses remparts. C'est une porte monumentale, avec des toits pointus en ardoise, qui forment quatre pentes égales et un immense porche, comme un tunnel qui nous permet de pénétrer dans un nouveau monde, l'enceinte de Richelieu. Vous trouverez toujours de la place en centre-ville pour vous garer. Mais moi, je trouve ça vraiment plus sympa de tout faire à pied dans la peau d'un voyageur du XVIIe siècle. Mon conseil, c'est donc de laisser la voiture sur le petit parking, juste avant le rond-point pavé, en face de cette entrée. Ensuite, je vous recommande de vous planter au milieu du rond-point pour prendre une belle photo panoramique de cette porte monumentale avec une partie des remparts de la ville. On avance un peu, on passe sous la porte, et on arrive sur une place, qui à l'époque était la place royale, dédiée et destinée à la royauté de passage. Même si cette place a depuis été modernisée, on peut tout de même remarquer une fontaine devant nous, légèrement sur la gauche. Cette fontaine trônait auparavant au centre de cette place royale. Il faut savoir que la ville comptait 5 fontaines publiques comme celle-ci pour permettre aux résidents d'avoir de l'eau potable à disposition gratuitement. C'était l'une des volontés du cardinal en raccordant Richelieu à la source de Bisseuil à 1 km de là. Je vous propose ensuite d'emprunter la grande rue principale et centrale de la ville. Laissez flâner votre imagination au fil des majestueux hôtels particuliers, tous de même dimension, qui ornent cette rue et offrent une perspective vertigineuse. Ici, ce qui me frappe, ce sont des axes parallèles et perpendiculaires qui me donnent la sensation d'être dans une grande ville comme New York. Et d'ailleurs, ce n'est pas un hasard. La petite ville française, Richelieu, aurait inspiré la construction de grandes villes américaines. Bâtie sous la règle du rectangle d'or, 620 mètres de long par 380 mètres de large, toujours dans une idée de symétrie. Richelieu, c'est un peu notre Washington d'ici. Mon conseil, c'est de pousser la porte du 28 Grande Rue, l'espace Richelieu. Vous y trouverez une scénographie ludique et interactive, l'histoire du cardinal, l'homme en rouge, et vous percerez les mystères de ce personnage emblématique de l'histoire de France. Et surtout, prenez le temps d'admirer la reconstitution du château de Richelieu en 3D et dont les pierres ont servi à bâtir des maisons autour de la cité idéale. Mais je vous ai promis de vous faire découvrir mon lieu préféré, la place Cardinal et ses alentours. Vous allez voir, c'est un peu the place to be à Richelieu. On reprend notre grande rue pour se diriger à l'exact opposé de la place royale et atteindre la place cardinale. Ici, les fonctions économiques, avec les halles sur notre gauche, les fonctions religieuses, avec l'église sur notre droite, et puis le palais de justice, occupé aujourd'hui par la mairie. On prend la direction des Halles. Elles sont érigées par une magnifique et gigantesque charpente en châtaignier de couleur claire, qui n'est pas sans rappeler la pierre blanche de tuffeau des bâtiments de la ville. Un chef-d'œuvre vraiment unique dans la région, divisé en trois parties, avec une allée centrale et d'un côté une aile auparavant utilisée pour le commerce de blé, puis de l'autre, une seconde pour le commerce de la viande. Marie-Pierre Terrien, historienne et spécialiste de Richelieu, nous raconte leur évolution.
2: Dès 1631, Richelieu crée des foires et des marchés pour attirer les habitants dans cette ville nouvelle. Alors, donc après, ces Halles ont pris beaucoup d'importance au XIXe siècle. Lorsque le château est détruit, il faut trouver des solutions. Et on multiplie les foires, on multiplie les marchés. Et le marché aux veaux était situé dans le prolongement des Halles. Voilà ce qui a fait la réputation de cette ville. Ici, nous sommes dans un riche lieu, il ne faut pas l'oublier. Richelieu, c'est un nom qui existe dès le XIIIe siècle, qui a donné justement le nom à la famille Duplessis de Richelieu.
1: Les Halles servent aujourd'hui d'espaces culturels qui peuvent accueillir des expos, des concerts, des salons artistiques, des banquets. Mais rassurez-vous, elles abritent toujours le marché. Et ici, c'est le vendredi, de 8h30 à 12h30. Parfait pour faire le plein de produits du terroir. S'il y a bien un produit insolite à rapporter, c'est le safran de Touraine. Car oui, le Richelais est une terre de culture de cet or rouge depuis les années 2000, utilisé pour parfumer et colorer nos plats. Prenez le temps de sentir son odeur caractéristique qui est sublimée lorsqu'il est infusé. Et ne repartez pas sans votre petit pot d'épices magique et cultivé dans les alentours.
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1: On ressort des Halles et on fait quelques pas jusqu'au musée de Richelieu, dédié à l'ensemble de ses collections. Dès l'entrée, on ressent immédiatement la sobriété et le travail qui animait le cardinal, avec ce grand bureau, ses bustes, dont celui sculpté par le Bernin, et ses encyclopédies lazaristes, les religieux de l'époque. Je vous propose maintenant d'entrer dans la galerie sur notre gauche. Sur les 20 tableaux d'origine, il en reste encore 12, et 6 sont exposés dans ce musée. Des représentations de grandes batailles très détaillées, avec une finesse du trait impressionnante. On pourrait passer des heures à en contempler chaque détail. Chaque salle du musée possède une grande et royale porte blanche.
2: Alors vous avez ici de très belles portes qui viennent du château. Prêtez ce style, de manière à mettre en valeur les dorures. Et vous avez, voyez, les ancres qui rappellent que Richelieu a été grand maître de la navigation, qui a eu cette idée de créer la marine royale. Une idée qui sera reprise par Colbert.
1: Enfin, dirigez-vous dans la petite salle juste au fond à droite du musée et prenez le temps de découvrir et d'apprécier la maquette de la cité idéale qui permet de se rendre compte de la précision dont chaque détail a été pensé puis réalisé. Un véritable chef-d'œuvre d'architecture. L'entrée du musée ne coûte que 4 euros et est gratuite pour les enfants de moins de 12 ans. Moi, qui ne suis pas très musée, je vous assure que ça vaut le coup, j'ai été séduit. De retour sur la place cardinale, sur notre droite se dresse Notre-Dame de Richelieu, imposante et magnifique église de style italien, inspirée de la Santa Maria Novella à Florence. On peut le remarquer à ses deux niveaux et le fronton triangulaire typique italien, la référence à cette époque. Cependant, elle possède deux clochers. C'est une particularité de Richelieu.
2: Vous avez ces voutes typiques du style de Jacques Le Mercier, qui sont vraiment très sobres, très aplaties. Une église qui est à l'image de Richelieu. Ici, c'est une église de la contre-réforme catholique. On associe Richelieu à la lutte contre les protestants, alors qu'au contraire, Richelieu est un exemple de tolérance et d'intelligence, parce qu'il a maintenu la liberté de culte pour les protestants en tant qu'homme d'église. C'était très intelligent de sa part. Et il est un des premiers à séparer l'Église de l'État. Comme tous les hommes avant-gardistes, il a été mal compris à son époque.
1: Je vous avais dit au début de l'épisode que le cardinal de Richelieu était un homme intelligent, talentueux, engagé pour la culture et la tolérance. Bien loin du méchant sanguinaire des romans d'Alexandre Dumas. Figurez-vous qu'avec autant de responsabilités et de décisions importantes à prendre, le cardinal se tournait vers des confidents à l'aura mystique. Il trouvait apaisement et réflexion au contact de ses 14 chats. des félins aux noms particuliers, comme Serpollet, Lucifer, Ludovic le Cruel ou encore Gazette. Des compagnons qu'il a même portés sur son testament afin de veiller à ce qu'il soit encore chouchouté après sa mort. Faites encore quelques pas pour passer la porte sud de la ville, vous allez atterrir sur une place où trône la statue en marbre blanc d'Armand Jean Duplessis de Richelieu. Ne ratez pas votre selfie avec le cardinal. Si vous avez encore un peu de temps devant vous, si votre week-end n'est pas encore terminé, j'ai une dernière idée pour vous. On va découvrir le parc du château de Richelieu.
4: Rechercher les chats du cardinal, c'est mieux de venir chercher le petit guide parce que sinon vous ne saurez pas comment s'appellent les chats, ouais, ni l'historique.
1: En effet, des représentations de ces 14 chats stylisés par le sculpteur Michel Audiard sont dissimulées un peu partout dans la cité et dans le parc. Il y a certes le petit livret, mais il faut avoir les yeux partout. On fait encore quelques pas et devant nous se dresse une immense allée bordée d'arbres qui paraît sans fin. C'est cette allée qui mène au parc du château de Richelieu. Vous savez, ce fameux château qui a été détruit au 19e siècle. Si on continue à marcher et qu'on va jusqu'au bout de l'allée principale du parc, on atteint ensuite l'une des dernières bâtisses restantes. Au beau milieu du parc, un bâtiment blanc sur 3 étages, surmonté d'un dôme en ardoise et d'un petit clocher. C'est l'ancien manège à chevaux. Si l'on regarde à droite, on aperçoit l'ancienne entrée du palais intacte avec sa grande porte et ses 2 dépendances. Sur notre gauche, un tout petit pont nous permet d'aller à l'emplacement de l'ancien château de Richelieu qui a été détruit. Derrière, on peut encore voir les caves et l'orangerie. On peut bien sûr se balader dans le parc à pied. Mais moi, je vous conseille de le faire en calèche. C'est romantique, l'immersion est totale. La cité du cardinal se transforme pour l'occasion en théâtre vivant et nous plonge au XVIIe siècle. Avec des mises en scène de duels dans les rues, près de 70 escrimeurs mettent en valeur l'art de manier l'épée et font revivre les aventures des 3 mousquetaires. Mais ça, vous le découvrirez quand vous viendrez.
0: C'est noté. Merci Yann Meraki d'ici Touraine pour ce parcours découverte au sein de la ville de Richelieu. 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Demain, autre destination, nous prendrons le chemin des sommets des Monts de Flandre à moins d'1 heure de Lille. Musique maintenant avec Marc Lavoine, C'est la vie sur votre radio.

0: J'étais ravie de passer ce moment avec vous. Je vous dis à demain et restez avec nous. Votre après-midi continue en musique avec votre radio ici.
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3: Cette semaine, si vous cherchez une sortie à la fois culturelle et spectaculaire, direction Moulins dans l'Allier, le rendez-vous s'intitule « Moulins entre en scène à la nuit tombée ». Vous allez découvrir trois monuments emblématiques de la ville. Le théâtre municipal, l'église du Sacré-Cœur et le château des Ducs de Bourbon qui se transforment grâce à des spectacles de lumière. C'est magnifique. Manière très originale de redécouvrir le patrimoine moulinois en famille ou entre amis. Le spectacle se poursuit jusqu'au 30 août. Tardez pas trop. Autre possibilité, c'est le parcours lumineux installé aux Ozières. On est à Yzeure, où projection et ambiance sonore accompagnent une promenade au milieu de la nature. Moulins entre en scène en cette fin d'été. Je vous conseille le détour, bien évidemment, au cœur du Bourbonnais. Si vous avez des bons plans sortis à nous communiquer, il y a plusieurs options. Un petit mail à l'adresse ici-pays-d'Auvergne@radiofrance.com ou bien un message vocal. C'est sur WhatsApp, c'est nouveau. 04 73 34 2000. À vous de jouer.
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0: Tragedy et les Bee Gees sur ICI Pays d'Auvergne pour démarrer tranquillement ce lundi après-midi, ce lundi de rentrée peut-être pour vous. Bah, j'ai une bonne nouvelle, ça y est, vous avez fait le plus dur. Maintenant, faut penser à regarder les prochaines vacances, au soleil, sous la pluie, ça dépend de la période à laquelle vous allez partir. Pour les autres, les Vénards, la dernière vague d'Aoussiens, d'abord, sachez que je suis très jaloux. Ensuite, profitez. Bah oui, profitez parce que ça passe aussi vite qu'une mouette au-dessus de votre sandwich, si vous voyez ce que je veux dire. Avant 14h, on va se promener à Billon grâce à Patricia Farah, le reportage ici et là sur le marché. Et puis la musique, les tubes de l'été parce que c'est pas encore terminé. Bananarama, François Fellman est l'un de nos gros coups de cœur, c'est Estelle. Bon après-midi et bienvenue sur ICI Pays d'Auvergne.
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0: Ici, on chante tout l'après-midi avec François Fellman et on va partir sur le marché de Billon, marché qui se tient tous les lundis matin. De quoi vous mettre l'eau à la bouche grâce à Patricia Farah sur place.
1: Là, je suis là où il faut être le lundi matin, c'est-à-dire au marché de Billon qui remporte toujours un franc succès. Et il y a foule aujourd'hui. Bon, ici, on débarrasse 5 euros au choix. Comme sur tous les marchés, amoncellement de vêtements. Et toutes ces dames-là qui fouillent, qui fouinent. Bonjour mesdames.
2: Bonjour.
1: Ça trouve ou pas?
2: Moi, on va bien trouver quelque chose.
1: Faut y aller, hein, faut tout dégager là.
2: Tout dégager, oui.
1: Et comment vous faites alors? Vous avez choisi un pantalon pour l'essayer, ça va donner quoi?
2: Ah bah non, mais enfin en général, bon, c'est la taille.
1: Comment vous vous y retrouvez avec 5 euros seulement?
3: On s'y retrouve pas madame, on s'y retrouve pas. Mais il faut bien solder de temps en temps.
1: Ah, c'est les soldes?
3: Oui, c'est les soldes toute l'année chez nous au marché. C'est pour ça qu'elles viennent nos clientes faire des bonnes affaires.
1: Et le fait de tout mettre comme ça, c'est plus sympa pour les gens?
3: Elles aiment bien farfouiller et justement, elles ont l'impression de faire des meilleures affaires.
4: Et 2 kilos la bête ce matin, là, goûtez le melon.
1: Marrakech Régal. Vous êtes un vrai Marocain?
5: Bien sûr, madame. Bonjour.
1: C'est quoi que vous faites là?
5: Je fais des galettes marocaines à base de la semoule et forêt au fromage. Et nous, on le fait souvent avec des viandes hachées et légumes. Et moi, je les adapte à la région. J'ai utilisé du fromage de la région. Voilà.
1: Bien. Ça a l'air bon.
5: Merci beaucoup, madame.
1: Ça, c'est du fromage.
5: Voilà, ça, c'est du fromage mozzarella français.
1: C'est de la mozzarella?
5: La mozzarella française, oui.
1: Avec de l'herbe?
5: Avec des épinards.
1: Des épinards.
5: Voilà, c'est une pâte à pain. Voilà.
1: Oh, et ça gonfle comme ça, ça vient tout gonfler et après ça s'aplatit.
5: Si c'est bien réussi, normalement ça gonfle.
1: Bah, ça m'a l'air d'être bien réussi.
5: Voilà, merci beaucoup madame.
1: C'est beau. Wow, ça fait envie. Merci Momo.
5: Voilà, merci beaucoup.
1: Bon marché.
5: Bon courage, merci beaucoup.
1: Vous les avez déjà goûtées les galettes de Momo?
6: Ah oui, c'est un régal. C'est délicieux, je viens tous les lundis dès que je peux. J'adore.
1: Sur les marchés, ce qui est incroyable, c'est cette envie de manger plein de trucs. Il y a les odeurs là qui viennent flirter avec vos narines. Je passe devant chez Patoche, aligot, truffade, chou farci. Oi, oi, oi, oi, oi.
7: On vient pas chez moi pour faire le régime, hein, sinon votre...

0: Votre généraliste, il va faire la gueule. Hein. Il va rester collé au plafond.
1: Hein. Tout est une histoire de quantité, moi je dis. C'est pas une obligation d'en manger tous les jours non plus.
0: Tout à fait, tout à fait.
1: Bon, vous faites quoi alors, racontez.
0: Ah bah là, je vais faire mon plan de travail déjà, pour commencer, parce qu'il est un peu dégueulasse. Et puis là, je vais refaire partir des pommes de terre pour faire la truffade. Tomme fraîche. Fraîche de Cantal. Alors, il y en a qui s'amusent à mettre du sénectaire, il y en a qui s'amusent... c'est comme ceux qui font les pizzas au Nutella. Donc, bon, perso, c'est de la tomme fraîche. La recette, c'est pas moi qui l'ai inventée, c'est comme ça qu'ils la font. Bon.
1: Voilà. Et vu le monde devant votre stand, ça va être bon.
0: Eh bien écoutez, ma foi, ça fait 18 ans que je suis là, ça fait 18 ans que je fais le marché, et ça fait 18 ans qu'ils reviennent, donc c'est que ça va pas être si mauvais que ça.
1: C'est bon ou bien?
2: Ah ben, je pense que c'est bon.
3: Allez, mesdames et messieurs, profitez-en, cruchez du bon melon.
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0: classique, la version des Bananarama, Venus, sur ICI Pays d'Auvergne en 86. C'est l'une des chansons les plus emblématiques du groupe U2. Souvent jouée en ouverture de leurs concerts, elle a gagné une reconnaissance mondiale, non seulement comme un morceau de rock exceptionnel, mais aussi comme un hymne pour la paix et la compréhension mutuelle. On va écouter Where the Streets Have No Name dans quelques minutes. U2, mais aussi Gauvin Serre, c'est avant 14h sur ICI Pays d'Auvergne.
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0: Bon après-midi avec ici Pays d'Auvergne à l'instant YouTube.
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0: Merci d'écouter Ici Pays d'Auvergne, il est 14h. Les infos de ce lundi, Adèle Belloumri.
2: Vigilance orange aux orages déclenchés à l'instant dans deux départements du sud-ouest, le Gers et le Lot-et-Garonne, avant d'être suivi par 16 autres départements du sud à 16h. Tout le détail sur ici.fr. Par endroit, la grêle pourra accompagner les orages. C'est ce qui est prévu autour de Clermont-Ferrand, Toulouse ou Perpignan. 3000 foyers sont privés d'électricité dans le sud-ouest, précisément dans les Landes. Cela fait suite aux orages violents de la nuit dernière. Des dégâts importants sont à déplorer dans 30 communes du département. Départ de feux de forêt, inondations, toits arrachés, chutes d'arbres sur les routes. Les pompiers sont à pied d'œuvre avec au moins 170 interventions. Les éleveurs de Lozère tirent la sonnette d'alarme face aux attaques de loups. La coordination rurale réclame des prélèvements réguliers après une trentaine de brebis attaquées en août dans une seule commune. Les éleveurs affirment subir des attaques quasiment quotidiennes malgré les filets et les chiens de protection. La préfecture doit faire un point sur la situation d'ici la fin du mois. Emmanuel Macron réaffirme son soutien à l'Ukraine. Dans un poste sur X, le chef de l'État écrit « La France salue un peuple qui défend sa liberté, sa souveraineté et son souvenir. » Un hommage à l'occasion du 35e anniversaire de l'indépendance du pays ukrainien, tandis qu'une réunion de ses principaux soutiens européens doit se tenir aujourd'hui. Jean-Pierre Foucault salue notre maître à tous. Après la mort de Philippe Bouvard, le journaliste et animateur de radio est mort ce matin à 96 ans. Il avait créé l'émission Les Grosses Têtes sur RTL, l'émission qu'il avait animée 37 ans.
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0: Un coup d'œil à la météo de ce lundi après-midi. Attention aux orages qui se développent en ce moment sur notre région. Des perturbations qui vont nous concerner jusqu'en fin de journée. Météo France a placé le Bourbonnais, le Puy-de-Dôme et le Cantal en vigilance orange pour ces orages. C'est jaune en Haute-Loire. Du vent avec des rafales entre 90 et 100 km/h. Pas mal de pluie. Attention au cumul localement important. Et puis des averses de grêle qui sont annoncées. Soyez très prudents. Les températures, une trentaine de degrés en moyenne cet après-midi. Ça se calme en soirée et on retrouve le soleil demain mardi. Bon après-midi.
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0: Un bon slow pour se rappeler les vacances de Corgis en ce début d'après-midi.
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0: À propos de slow, il y en a un qui n'a pas encore plié bagage. Il loue toujours le bungalow 21h minuit d'ici Pays d'Auvergne. Je parlais de Boris cette semaine, soirée disco. Hein, Boris, vous le connaissez, propose Radio Camping ce soir, tous les tubes pour faire la fête ou pour accompagner le barbecue, par exemple, cet été, avec, avant 23h, le quart d'heure américain, autrement dit, les slow pour tamiser un petit peu la lumière. Nous, dans la prochaine demi-heure, on va écouter Paco. Amor de mis amores, que j'ai programmé après vos trois chansons françaises à la suite. Ça démarre avec Françoise Hardy dans une minute.
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0: Des heures hindoues, très belles chansons d'Étienne Dao sur Ici Pays d'Auvergne. Claude Nougaro et les Four Non Blondes arrivent après vos bons plans sortis.
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0: J'ai sélectionné un rendez-vous pour les amoureux du cirque. C'est à Chapbeaufort que ça se passe, au cœur des Combrailles. La compagnie La Marinette propose son spectacle pendant deux jours, ce lundi et ce mardi 25 août. Expérience qui mêle mini-cours avec séances proposées, notamment à 12h et 16h30. Tarif de 7 euros, participation libre possible pour les enfants. Vous allez découvrir l'univers du cirque autrement, en passant du côté des spectateurs, mais aussi, selon la formule choisie, pourquoi pas de l'initiation, sortie famille idéale pour vos vacances. Et puis à Vichy, on vous propose de partir à la découverte de la ville de Vichy avec un spectacle nocturne qui fera la part belle aux eaux et aux belles lumières pour raconter la ville thermale autrement. Spectacle proposé du jeudi au dimanche et cette semaine, les représentations sont prévues à partir de 20h55 jusqu'à 22h25. Sortie idéale à la fraîche. Petite laine conseillée quand même dans ces soirées de fin du mois d'août après une belle promenade dans les parcs ou le long de l'Allier à Vichy.
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0: ici, pays d'Auvergne. Dites donc, à propos d'été et de vacances encore pour certains, on a plein de bons plans sur ici, pays d'Auvergne, cette semaine, notamment demain avec l'Office de tourisme Auvergne-Volcans-Sancy. À 10h, nous visiterons la basilique d'Orcival et puis nous découvrirons les secrets du lac Servière. C'est le programme d'ici, ça marche. Nouveau rendez-vous avec Laurent Boucry. Soyez au rendez-vous demain matin, 10h, 11h sur ici, pays d'Auvergne. En attendant, Véronique Sanson, Soprano et Shadé pour nous rapprocher de 15h. À tout de suite.
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0: Un après-midi smooth sur Ici Pays d'Auvergne avec à l'instant ce tube de Shadé.
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0: Lundi 24 août, bon après-midi en Auvergne. Il est 15h. Un peu d'infos avec Adèle Belloumri.
2: Les patients vont bientôt payer davantage de leur poche pour leurs soins. Le plafond annuel des franchises médicales doit passer prochainement à 140 euros, soit 40% de hausse. C'est ce que prévoit un projet de décret qui sera soumis pour avis consultatif au Conseil de l'assurance maladie. Le gouvernement envisageait initialement de porter ce plafond à 200 euros. Ces franchises concernent notamment les consultations et les médicaments, mais aussi certains actes et transports médicaux. Pas de pénurie à craindre en France dans les prochaines semaines, assure la filière des œufs aujourd'hui. Après plusieurs mois de temps, la production devrait repartir à la hausse grâce au retour de températures plus fraîches. La chaleur avait fait baisser la production de 1,5 à 2% en juin selon le Comité national pour la promotion de l'œuf. La température des eaux de surface des océans mondiaux a atteint 21,1 degrés Celsius en moyenne samedi dernier. C'est un record absolu sur une journée. C'est l'observatoire européen Copernicus qui nous le fait savoir. En cause évidemment le réchauffement climatique et le développement du phénomène El Niño. Le précédent record datait de mars 2021. L'interdiction des téléphones portables dans les lycées pourra être effective dès la rentrée, indique le gouvernement. Pourtant, ce week-end, le principal syndicat des proviseurs alertait sur l'impossibilité de mettre en place cette mesure. Les chefs d'établissement disent avoir été avertis beaucoup trop tard pour organiser les nouvelles règles dans les établissements. Cette mesure fait partie d'une loi promulguée fin juillet. Enfin, la Belgique perd Noël Godin, l'humoriste agitateur belge, est mort à l'âge de 80 ans cette nuit. Il s'était rendu célèbre par ses nombreux entartages de personnalités, notamment Nicolas Sarkozy ou encore Bill Gates.
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0: Un coup d'œil à la météo de ce lundi après-midi. Attention aux orages qui se développent en ce moment sur notre région. Des perturbations qui vont nous concerner jusqu'en fin de journée. Météo France a placé le Bourbonnais, le Puy-de-Dôme et le Cantal en vigilance orange pour ces orages. C'est jaune en Haute-Loire. Du vent avec des rafales entre 90 et 100 km/h. Pas mal de pluie. Attention au cumul localement important. Et puis des averses de grêle qui sont annoncées. Soyez très prudents. Les températures, une trentaine de degrés en moyenne cet après-midi. Ça se calme en soirée et on retrouve le soleil demain mardi. Bon après-midi.
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0: Maria Magdalena, la très jolie Sandra sur Ici Pays d'Auvergne.
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0: Oui, et pour éviter de chanter en yaourt, comme moi à l'instant. Oh non, vous n'avez rien raté, je vous rassure. Je vous ai préparé 3 chansons françaises à la suite, histoire de réviser en vue de votre prochaine soirée karaoké. Ce week-end, pourquoi pas. Arrive l'une des plus belles chansons de Robert Charlebois, destination Montréal, le duo Francis Cabrel, Pascal Obispo et puis Vanessa Paradis. Marilyn et John, tout ça c'est dans une minute sur Ici Pays d'Auvergne.
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0: 5 minutes 10 de bonheur en musique avec Vanessa Paradis à l'instant. Il y aura Céline Dion et Ross Ramazzotti dans votre playlist après les bons plans sortis.
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0: On vous invite à découvrir les trésors de la préhistoire à Clermont-Ferrand. Ça se passe samedi, ce samedi 29 août. Le musée d'art Roger Quillot propose une visite commentée de l'exposition Trésors de la préhistoire en Auvergne. Rendez-vous fixé à 10h30. Exposition réalisée par le service régional de l'archéologie à l'occasion du congrès préhistorique de France qui est organisé à Clermont. C'était en juin dernier. Ce sera pour vous l'occasion de remonter très loin dans le temps, de découvrir les traces laissées par les populations préhistoriques en Auvergne. Traces souvent insoupçonnées d'ailleurs et méconnues. La visite est proposée à 10,50€ pour les adultes. Elle est gratuite pour les moins de 18 ans. Je vous propose là une belle idée de sortie pour les curieux d'histoire et d'archéologie. Il y a beaucoup de choses à apprendre. Vous pouvez aussi nous apprendre ce qui se passe chez vous. Il y a un rendez-vous tous les matins à 6h50. Ce sont les 3 plus ici Pays d'Auvergne. 3 infos pratiques, locales, utiles et sympas pour nous communiquer les vôtres. Ici Pays d'Auvergne, @radiofrance.com. C'est par mail et c'est gratuit.
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0: and the Gang, c'est que des tubes et celui-ci qu'on vient de partager ensemble, ce bon fresh sur ici Pays d'Auvergne. Attention, non pas à la fraîcheur, mais aux orages qui balayent la région cet après-midi. Prudence. Avant l'heure du goûter, je nous prépare sous le parapluie Mylène Farmer, Chris Isaac et puis un sacré souvenir de Michel Jonas. Pour tout vous dire, c'est pas souvent qu'on écoute ce titre à la radio. Chanson de 79, ce sont les Wagonnets qu'on a programmé avant 15h. Bon après-midi.
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0: avec Michel Jonas et les Wagonnets dans votre radio.
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0: Vous passez l'après-midi avec Ici, Pays d'Auvergne. Excellent choix, il est 16h. Le flash, c'est avec Adèle Belloumri.
2: Vigilance orange aux orages déclenchés à l'instant dans 16 départements au sud de la France. Des Pyrénées jusqu'au Massif central et de la Dordogne jusqu'au Var, il y a désormais 18 départements en vigilance. Par endroits, la grêle peut accompagner les orages, notamment autour de Toulouse, Perpignan ou Clermont-Ferrand. 3000 foyers toujours privés d'électricité dans les Landes, dans le sud-ouest. Cela fait suite aux orages violents de la nuit dernière. Il y a des dégâts importants dans 30 communes du département. Les pompiers sont à pied d'œuvre depuis cette nuit entre les départs de feux de forêt, les inondations ou encore les toits arrachés. Bonne nouvelle pour le livret A, les Français y ont remis de l'argent en juillet après 6 mois de baisse. Au total, 80 millions d'euros de plus ont été déposés que retirés selon la Caisse des dépôts. Une remontée qui intervient juste avant la hausse du taux, passé à 1,7% au 1er août contre 1,5% auparavant. Le livret A s'est dû à nouveau après avoir enregistré au premier semestre sa pire performance depuis 2008. Une grève de la faim contre la sérophobie depuis ce matin à Reims. Deux hommes séropositifs siège devant les grilles du palais de justice de la ville. Ils dénoncent les discriminations dont ils sont victimes et demandent une loi d'urgence. Ces deux hommes souhaitent une reconnaissance de la sérophobie et la protection des personnes vivant avec le VIH. Enfin, les hommages pleuvent après la mort de Philippe Bouvard, 96 ans. Jean-Pierre Foucault salue le journaliste qui a su mettre à la portée de tous la culture générale en animant son émission phare, Les Grosses Têtes, sur RTL pendant 37 ans.
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0: Un coup d'œil à la météo de ce lundi après-midi. Attention aux orages qui se développent en ce moment sur notre région. Des perturbations qui vont nous concerner jusqu'en fin de journée. Météo France a placé le Bourbonnais, le Puy-de-Dôme et le Cantal en vigilance orange pour ces orages. C'est jaune en Haute-Loire. Du vent avec des rafales entre 90 et 100 km/h. Pas mal de pluie. Attention, on cumule localement important. Et puis des averses de grêle qui sont annoncées. Soyez très prudents. Les températures, une trentaine de degrés en moyenne cet après-midi. Ça se calme en soirée et on retrouve le soleil demain mardi. Bon après-midi.
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0: Les plus beaux duos sont aussi sur Ici Pays d'Auvergne avec Grand Corps Malade et Stilto.
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0: Bah oui, on est ensemble désormais les après-midi jusqu'à 17h. Je suis content d'être là pour partager la musique. Très vite, Kajagogo, Dialan Parson Project aussi, on va se régaler. Des bons plans sortis et des bonnes adresses aussi avec un tout nouveau rendez-vous piloté par Patricia Farah qui va aller à la rencontre des petits commerçants tout au long de cette saison. Premier rendez-vous dans une commune rurale ce lundi. Une épicerie bien précieuse pour les habitants des Martres de Verre. Patricia est rentrée chez Eric.
3: Bonjour madame.
4: Bonjour.
3: Au petit Vival des Martres de Verre. C'est Eric qui vous accueille avec un grand sourire. Bonjour Eric.
5: Bonjour.
3: C'est important de défendre les petits
4: bien
3: commerçants.
4: Bien sûr. Oui. Et surtout en étant d'ici, quoi.
3: Qu'est-ce que vous venez chercher, dites-moi?
4: Eh bien, je viens chercher des compotes, moi. Du lait, des fruits, des légumes, tout ça. Oui, un peu de tout, quoi.
3: C'est-à-dire vous ne faites pas le plein, du coup, vous venez régulièrement plutôt oui, acheter plutôt souvent et pas beaucoup.
4: Oui, je viens le dimanche matin aussi avec une amie, voilà.
3: Elle est belle, la vie?
5: Elle est belle. Elle est belle depuis pas mal d'années.
3: Qu'est-ce qui vous plaît?
5: Ben, le contact avec les clients.
3: De quoi on parle avec les clients? Toujours un petit mot?
5: Ben, un peu de tout, ouais. Comment ça va, la météo, le temps, enfin...
3: Une petite blague au passage.
5: Une petite blague au passage, ouais, souvent même.
3: Le choix d'une épicerie, ça s'est fait avec votre épouse?
5: C'est ça, tout à fait. Tout à fait, après la naissance de ma fille, on a décidé de prendre des magasins. Vu que c'était le métier de ma femme, donc voilà, ça fait maintenant bientôt 30 ans qu'on a des magasins.
3: Qu'est-ce que vous appelez des magasins? C'est à chaque fois des vivales ou voilà, des épiceries?
5: Des vivales, oui, tout à fait. On en avait deux, on en a vendu un en 2022. Donc maintenant, on n'a plus que celui des Martres de Verre, voilà.
3: Comment ça marche, les Vivals? C'est quoi? C'est une franchise?
5: C'est une franchise. C'est une franchise, tout à fait.
3: Et il faut à chaque fois que ce soit un couple qui s'en occupe?
5: Pas obligatoirement. Ça peut être une personne seule.
3: Je me rappelle, les petits casinos, ils demandaient des couples, il me semble.
5: Oui, parce que c'était des gérances. Ça appartenait au groupe casino, en général. Que là, comme c'est une franchise, c'est à nous.
3: Eric, qu'est-ce qu'il fait? Une petite particularité quand on a un vival, comment vous vous démarquez? Parce que je vois ici par exemple les pâtes de fruits cruisine, ouais. Donc vous tentez des produits locaux?
5: Voilà, tout à fait, on essaie de travailler avec des produits locaux pour se différencier un peu et puis d'avoir beaucoup de services.
3: Et ça marche? Est-ce que ça marche?
5: Eh bien ça marche bien, oui, ça marche bien, on est content.
3: Vous avez trouvé ce que vous vouliez?
4: Oui, mais je ne me charge pas trop parce que je suis à pied.
3: Merci beaucoup.
6: Au plaisir. Bonne journée. Merci. À dimanche, ouvrir.
4: Oui.
6: Merci à vous.
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0: Ici Pays d'Auvergne, ce tube de 83 toucha et l'inoubliable groupe Kajagogo et son chanteur Limal, souvenez-vous, exclu du groupe par les autres membres, ce qui ne l'aura pas empêché de connaître un immense succès mondial en solo avec The Never Ending Story, la chanson du film L'Histoire sans fin. Quel souvenir! Trois chansons françaises à la suite, c'est ce que je vous ai préparé avec entre autres Les Innocents. Ah, j'adore ce titre! Extrait de l'album Fou Allié, il est sorti en 92, je vous conseille tout l'album, ce sont que des pépites. Les Innocents, également Oria et Eddie Mitchell, tout de suite.
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0: On vient de passer 3 minutes avec la fille du motel, Eddie Mitchell, sur Ici Pays d'Auvergne. Et les bons plans maintenant.
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0: Cette semaine, si vous cherchez une sortie à la fois culturelle et spectaculaire, direction Moulins dans l'Allier, le rendez-vous s'intitule « Moulins entre en scène à la nuit tombée ». Vous allez découvrir 3 monuments emblématiques de la ville. Le théâtre municipal, l'église du Sacré-Cœur et le château des Ducs de Bourbon qui se transforment grâce à des spectacles de lumière. C'est magnifique. Manière très originale de redécouvrir le patrimoine moulinois en famille ou entre amis. Le spectacle se poursuit jusqu'au 30 août. Tardez pas trop. Autre possibilité, c'est le parcours lumineux installé aux Ozières. L'on est à Yzeure où projection et ambiance sonore accompagnent une promenade au milieu de la nature. Moulins entre en scène en cette fin d'été. Je vous conseille le détour, bien évidemment, au cœur du Bourbonnais. Si vous avez des bons plans sortis à nous communiquer, il y a plusieurs options. Un petit mail à l'adresse icipaysdauvergne@radiofrance.com ou bien un message vocal, c'est sur WhatsApp, c'est nouveau, 04 73 34 2000. À vous de jouer.
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0: chien à l'instant, c'était Louane.
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0: Et parmi les nouveaux rendez-vous de cette rentrée, car oui, c'est la rentrée sur Ici Pays d'Auvergne, eh bien vous allez découvrir chaque après-midi les petits bougnats en question. On s'intéresse à un sujet en particulier chaque semaine et on répond à leurs questions. Eh bien cette semaine, ce sont les volcans que nous découvrons avec Ludovic Tschender, guide aux volcans de l'Antégie et vulcanologue. Il répond aux petits bougnats.
2: Bonjour, je m'appelle Louise, j'ai 11 ans et j'habite à Beaumont. J'aimerais savoir, est-ce qu'il y aura encore des éruptions dans la chaîne des puits ?
3: Alors Louise, ta question intéresse beaucoup de personnes qui habitent dans la région puisqu'on est juste à côté. Sache que les volcans de la chaîne des puits sont des volcans qui sont très jeunes. Ça fait environ 2 mois qu'on considère qu'ils sont simplement endormis. Et il y a plus d'un an, le système de surveillance avec des petits capteurs a mesuré de tout petits tremblements de terre, de tout petits séismes qui pourraient indiquer qu'il reste encore du magma liquide en profondeur. Rassure-toi, ce qui a été enregistré est une activité extrêmement faible. Donc pour le moment, on est sûr que la prochaine éruption volcanique n'aura pas lieu tout de suite. Peut-être qu'il faudra encore attendre plusieurs siècles, voire plus.
2: Et si ça arrive, est-ce qu'on le saura assez tôt ?
3: Alors oui, heureusement. Il y a des capteurs qui sont installés autour de la chaîne des puits et qui fonctionnent en continu. Ces capteurs pourront détecter la remontée du magma si cela arrive un jour. Puisque quand le magma se déplace, il n'est pas discret. Durant sa remontée, il va casser des roches très dures, ce qui va faire plein de petits secousses sismiques, plein de petits tremblements de terre qui vont être enregistrés par les appareils qui sont installés. En plus, il va y avoir des gaz qui s'échappent du magma avant même l'éruption volcanique et nous pourrons les mesurer à la surface longtemps avant l'éruption. Par exemple, sur l'île de La Palma, en 2021, il y a eu une éruption volcanique semblable à celle de la chaîne des puits. Et on a commencé à voir des changements dans les gaz à partir de 2008, donc 13 ans avant, et des petits tremblements de terre à partir de 2017, 4 ans avant le début de l'éruption volcanique. Donc tu as compris, Louise, pour l'instant, tout va bien, on est tranquille, et si un jour il devait y avoir quelque chose, on a largement le temps de faire nos valises et de partir, tout va bien.
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0: Me The Night. Bon, lui ne vous accompagne pas jusqu'à la nuit, jusqu'en début de soirée, c'est déjà pas mal. Jean-François Pugente, tout bronzé pour le 17-19 qui fait sa rentrée. Jean-François Pugente qui arrive après Benjamin Biolay et un extrait de Grease sur ICI Pays d'Auvergne. Bonne fin d'après-midi avec Jeff et à demain, 6h. Salut.
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0: Et c'était Travolta et Newton-John.
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0: Bienvenue, il est 17h, c'est l'heure de votre journal. Dans l'actu, Célestin Navarro, un motard de 30 ans et sa passagère meurent dans un accident de la route.
2: La passagère avait 26 ans. Le drame s'est passé ce matin à Saint-Saturnin, dans le Puy-de-Dôme, sur la départementale 213. Ils sont morts dans un choc avec deux voitures. L'accident a fait deux autres blessés légers. Ils ont été emmenés à l'hôpital de Clermont-Ferrand. Et puis un peu plus tôt, dans la matinée, c'est une conductrice de 66 ans qui a perdu la vie dans un accident. Un choc avec un poids lourd. C'était à la limite entre l'Allier et le Puy-de-Dôme, entre Saint-Thior et Saint-Sylvestre-Pragoulin. Déjà 4 hectares ont brûlé cet après-midi à Saint-Bonnet-Troncet, au nord de l'Allier. Le feu est toujours en cours. 27 pompiers sont sur place pour tenter d'éteindre le feu avec l'hélicoptère bombardier d'eau. L'hélicoptère déjà bien sollicité à midi, 13 largages pour un feu sur la commune d'Averne, au nord de Moulins. Un feu de forêt 500 mètres carrés ont brûlé.
0: Trois camions sont partis de Ravel dans le Puy-de-Dôme.
2: Direction Le Porge en Gironde, c'est le fruit de la collecte organisée fin juillet, une collecte de produits non alimentaires. Pour les sinistrés du méga-feu, les produits ont été distribués ce week-end. Le maire était du voyage, on l'entendra dans le journal de 18h. Opération anti-stupéfiant pour la police de Clermont ce week-end. Hier, ils ont arrêté un homme de 49 ans dans le quartier de la Croix de Néra, suspecté de trafic de drogue. Il a été placé en garde à vue. Les policiers ont trouvé sur lui et à son domicile 250 grammes de cocaïne, 200 grammes de cannabis et 2 500 € en liquide. La veille, c'est un jeune de 15 ans qui a été arrêté avec de la drogue et du cash sur lui. Originaire d'Orléans, il a été remis aux autorités du Loiret.
0: On s'accroche à son parapluie, il y a de l'orage dans l'air.
2: Oui, de l'orage, mais aussi de la grêle et des rafales de vent à près de 100 km/h. L'Allier, le Cantal et le Puy-de-Dôme sont placés en vigilance orange par Météo France jusqu'à ce soir 20h. Par précaution, la mairie de Clermont-Ferrand vient de fermer les parcs, les jardins, les cimetières, aussi les équipements sportifs extérieurs. Au total, 20 départements sont concernés par le passage orageux. Les médicaments et les actes médicaux seront-ils moins bien remboursés? Le gouvernement veut augmenter le plafond global de la franchise médicale. Il veut la faire passer de 100 à 140 euros. C'est le reste à charge des assurés. 70 euros pour les consultations, 70 euros pour les médicaments. Une hausse de 40%, un projet de décret pour rattraper l'inflation. Il sera soumis pour un avis consultatif à l'assurance maladie.
0: Et puis c'est le retour à la maison pour les rugbymen clermontois.
2: Après un stage de préparation en montagne, à la Plagne, et un match amical ce week-end à Châteauroux, match perdu 31-29 contre le Stade français, l'ASM est de retour à l'entraînement. C'était en public cet après-midi au Stade Marcombe à Clermont-Ferrand, plus que 2 semaines avant la reprise du championnat de top 14 et le match à Lyon le 5 septembre. Et avant cela, un dernier match de préparation, ce sera contre Toulon vendredi. Le match se rejouera à Issoire. La météo, on fait attention, hein, y a du vent
0: Ce soir. On s'accroche au parapluie.
2: Exactement.
0: D'ailleurs, il faudrait éviter le parapluie et de sortir carrément. Voilà, l'Allier, le Puy-de-Dôme, le Cantal sont placés en vigilance orage, orange depuis 15h. Ça sera terminé à 20h, vous l'avez dit. C'est jaune pour la Haute-Loire, ce sera vert pour tous les départements de l'Auvergne demain mardi.
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0: Alors, il a fait chaud avant la dégradation. On a eu une température avec des valeurs allant de 28 à 30 degrés en plaine, notamment à Clermont-Ferrand, Issoire, Brioude et le nord de l'Allier. Et puis, patatras, développement d'orages en fin d'après-midi avec ce passage plus marqué des nuages d'ouest en est en fin d'après-midi, en début de soirée. Ce risque est localement fort, de fortes pluies passagères, de la grêle, des rafales qui pourront atteindre jusqu'à 80-100 km/h sous les orages, voire davantage localement. Pour l'évolution cette nuit après les orages, donc ce sera une amélioration progressive qui se dessine. Des averses ou résidus orageux qui pourront encore circuler en début de nuit. Et puis le ciel tend à se dégager petit à petit. Les températures redescendent jusqu'à 16-19 degrés en pleine, moins sur les secteurs élevés. Et puis demain, mardi, une journée plus calme, encore chaude avec des éclaircies, mais aussi des passages nuageux comptés entre 27 et 30 degrés en pleine. Quelques orages et averses isolées sont possibles l'après-midi sur les reliefs. En résumé, orageux ce soir, accalmie mardi, encore chaud mercredi, nouvelle dégradation pour jeudi et vendredi et nette fraîcheur pour le week-end prochain. Voilà pour la météo.
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0: Bienvenue en cette rentrée du 24 août. Le team est au complet. Johan Adam réalise cette émission. Tatiana Roux vous accueille. Célestin Navarro et Adèle Belloumi sont chargés de l'information jusqu'à plus d'heure. Hein. On démarre cette heure ensemble avec Alain Souchon. C'est Foule Sentimentale.

0: Un des monuments de la chanson française, un des piliers aussi, Alain Souchon et sa foule sentimentale. Nous étions en 1993.
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0: Lundi 24 août, on fait les fous pour cette Saint-Barthélemy qui est une date historique assez sanglante pour les protestants. Ce massacre de la Saint-Barthélemy qui avait été une raie-tuerie de masse qui avait débuté le 24 août 1572, jour de la Saint-Barthélemy, et durant laquelle plusieurs milliers de protestants, les Huguenots, furent massacrés par les catholiques à Paris. Un fait qui a été attribué au roi Charles IX et à sa mère terrible, la Catherine de Médicis, les principaux responsables de ce massacre. Bon, tournons cette page sanglante de l'histoire pour vous revenir à ce 24 août. Aujourd'hui, on fête les Barthélemy. S'il y en a près de vous, ben vous les embrassez, vous leur dites que vous les aimez, ça leur fera que du bien. Voilà, l'équipe qui m'accompagne jusqu'à 19h nous permet de profiter un petit peu de l'Auvergne et vous donnera quelques idées de sortie. Tout à l'heure, avec Anaïs Géant, on ira faire un tour dans le Cantal pour vous parler des parcours baludiques. 8 nouveaux parcours à découvrir en Haute-Terre Tourisme dans le Cantal, on en parle d'ici quelques minutes. 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

0: Saint-Épierre de Mer, une fois avec, je pense, à vous, hein.
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3: Parle pas comme ça dans le Cantal. La preuve, c'est Anaïs Géant qui le vous dit. Elle est guide conférencière dans le terre tourisme dans le Cantal. Bonsoir Anaïs, comment ça va?
4: Eh bien, ça va très bien, et vous?
3: Bah, plutôt pas mal. Bon, est-ce que vous êtes sous la pluie ou ça s'est un petit peu calmé dans le Cantal?
4: Alors, moi je suis à l'abri, mais là, c'est vrai qu'on prend un bon orage. Donc j'espère qu'il n'y a personne dehors, parce que ça tombe comme il faut.
3: Oui, c'est un petit peu la tempête, et c'est prévu encore pour quelques heures ce soir, mais ça va s'arranger pour les jours qui viennent, et on va en profiter pour tester les parcours à pied, à vélo, en voiture autour de Murat. Vous allez nous présenter les parcours baludiques. En quoi ça consiste exactement, Anaïs?
4: Alors, Baludic, c'est une application gratuite qui est disponible partout en France, qu'on peut donc télécharger sur smartphone. Et ensuite, ça donne accès à des itinéraires scénarisés. Et nous, au Terre Tourisme, on a choisi en fait de créer des parcours pour mêler énigmes, défis, anecdotes, pour permettre de découvrir le territoire, d'apprendre son histoire et son patrimoine. Et ça nous permet aussi de mettre en avant des thématiques particulières, parce que c'est des parcours un peu immersifs. C'est un peu comme une chasse au trésor.
3: Ah ouais.
4: À chaque fois, vous avez une thématique et il faut mener une enquête pour résoudre les différentes énigmes, mais ça permet de faire découvrir des choses.
3: Donc, je gagne ma loupe pour l'enquête, si j'ai bien compris. Qu'est-ce qu'il faut comme matériel nécessaire pour Baludic?
4: En fait, vous avez simplement besoin du téléphone. Vous pouvez télécharger le parcours en avance. Il faut s'assurer quand même d'avoir accès à une connexion sur place parce qu'il peut y avoir des petits liens, des petites choses pour des informations supplémentaires. Mais après, votre voiture ou vos pieds en fonction du parcours que vous choisissez, en sachant que pour les parcours à pied, on est toujours sur des distances qui sont faisables en famille. Là, c'est pour amuser petits et grands, mais il faut que les petits puissent suivre, bien sûr.
3: Alors, 8 parcours que vous avez tous testés, j'imagine, Anaïs. Lequel a votre préférence?
4: En fait, il y en a 2, moi, que j'aime particulièrement. Et il y en a un, je pense, qui peut plaire à beaucoup. C'est la Grande Traversée Magique au départ du Luron. Déjà parce que c'est un parcours qu'on peut faire en été comme en hiver. Mmh. En hiver, en raquette. Donc, ça donne aussi une autre dimension. Et puis, c'est un univers fantastique. Puisque seuls les enfants, là, on a vraiment besoin des enfants, pour trouver la carte magique et guider des créatures surnaturelles à travers un parcours imaginaire. Et ça, c'est quelque chose d'exceptionnel parce que on parle d'un parcours qui n'est réalisable qu'une fois par siècle. Ce sont les êtres fantastiques de la forêt qui se rassemblent.
3: D'accord.
4: Et qui mènent leur voyage pour remonter à la source de la Lagnon.
3: Alors, Anaïs, 8 parcours à tester. On rappelle que c'est gratuit. On va télécharger l'appli gratuite sur baludic.fr, baludik.fr. Et on va découvrir le Cantal autour de Murat. Je vous remercie, Anaïs Géant.
4: Avec plaisir.
3: Et puis au plaisir de vous retrouver pour la fête du cornet de Murat très prochainement, Anaïs.
4: Et oui, très bientôt, je compte sur vous. Hein.
3: Vous pouvez compter sur nous et on va venir nombreux en plus, Anaïs. Hein. Comme ça, on en profitera pour tester les parcours à pied, à vélo, en voiture autour de Murat avec notre petit cornet à l'oreille. On vous embrasse, Anaïs, à bientôt sur ICI Pays d'Auvergne.
4: Également, à bientôt.
3: Allez, on revient dans les années 80. Souvenez-vous de ce titre qui avait fait chavirer la planète. Il s'appelait Alphaville et ça s'appelle Big in Japan, il est 17h17.

0: attention si vous circulez sur les routes d'Auvergne, les conditions sont un petit peu difficiles en raison des orages violents, du vent, de la tempête, etc. Soyez prudents. Un accident s'est produit tout à l'heure entre deux véhicules sur l'A89, c'est à Bromont-la-Motte. Et du coup, le trafic est un petit peu perturbé, hein. Donc soyez prudents si vous êtes sur ce secteur. Et puis attention à ce véhicule qui est tombé en panne sur l'A75 à Lande, sur Alagnon en Haute-Loire. Une voie sur deux est neutralisée dans le sens nord-sud. Donc si vous allez en direction de Béziers, c'est au point kilométrique 52 précisément, à Lande sur Alagnon. Soyez prudents sur ce secteur. Et si vous avez des inforoutes à nous communiquer, 04 73 34 2000.
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0: Yoshida, puisqu'elle partira en 2027 pour une tournée avec 24 dates, mais pas de date en Auvergne. C'est pas bien, Oshi, c'est pas bien. Bonjour docteur, ce sera le nom de sa tournée, c'est assez original. Il faudra peut-être prévoir les pansements, on sait jamais si ça bouscule un petit peu sur la scène.
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0: 17h26, Décibel est de retour. Alors, dans le rétro de Décibel ce lundi, c'est le grand écart artistique avec Émilie Mazoyer. On passe de l'anniversaire du chanteur défunt Léo Ferré à Village People, Angèle, les Spice Girls sans déchirure musculaire. Alors, moi, je lui dis bravo, vous êtes prête pour entraîner les athlètes des prochains JO de Los Angeles. Bonjour, Émilie.
3: Salut tout le monde. Émilie, au rapport pour votre dose quotidienne d'actualité musicale. L'anniversaire du jour, il date de 1916 et il est extra.

les 110 ans de la naissance de Léo Ferré, qui a vu le jour à Monaco. C'est cocasse, hein, la très chic principauté pour un chanteur anarchiste. Sa maman y était couturière et son papa, directeur du personnel du casino de Monte-Carlo. Pour organiser un enterrement qui a de la classe, comptez sur les Village People.

Les funérailles de Victor Willis, membre fondateur des Village People, se sont tenues fin juillet en Californie. Victor Willis, c'était celui qui portait le costume de policier dans Village People. Et en souvenir des années disco, ses camarades se sont tous pointés au cimetière dans leurs habits de lumière. Le motard, le cow-boy, l'ouvrier, le GI et l'indien, la classe. Pour celles et ceux qui avaient été un peu décontenancés par le retour très électro d'Angèle en duo avec le groupe Justice, cette chanson sortie pendant l'été a de quoi rassurer.

Angèle explore les musiques électroniques, ok, mais elle assure toujours en acoustique, la preuve avec Dis-le, une version sur laquelle le velouté de sa voix est toujours irrésistible et accompagnée d'un clip filmé sur les toits de New York. Un vrai délice. J'adorerais vous annoncer une tournée événement anniversaire, mais le fait est que les Spice Girls ont fêté les 30 ans de leur premier tube Wannabe, chacune de leur côté. Alors certes, elles ont posté de jolis messages pleins d'amour et de nostalgie sur les réseaux, même Victoria Beckham, hein, qu'on dit pourtant la plus réfractaire à une reformation du groupe, mais rien de plus pour le moment. Et c'est dommage, hein, la réconciliation d'Oasis c'était bien, mais là le monde a un grand besoin d'un retour du girl power. Alors lançons ensemble le slogan Spice Girls 2027, parce que c'est notre projet.

Wannabe des Spice Girls pour terminer cette chronique. Émilie qui revient ce soir dans les essentiels de Décibel. On révisera un petit peu nos classiques. Émilie qui nous parlera de Imani, de Stan Cuesta et Paul qui sont des spécialistes de John Lennon. Décibel reviendra dans sa version intégrale le 31 août à 19h pour faire sa rentrée. On reste chez les Britanniques, si vous le voulez bien. Retrouvons les Super Tramp. Il faut sortir le parapluie, ça peut être utile. Voici The Logical Song.

0: Ah, quel titre immortel de Logical Song avec les Supertramp. Nous étions en 1979. Attention, si vous circulez sur l'A75, le vent souffle, un panneau est tombé sur la route, carrément, c'est à Saint-Yvoine, dans le Puy-de-Dôme, en direction de Clermont-Ferrand. Et puis on nous signale aussi à Loubarès, dans le Cantal, un bidon qui est tombé sur l'autoroute au point kilométrique 111. Soyez particulièrement vigilants, et s'il se passe quoi que ce soit, vous nous appelez 04 73 34 2000. On va aller faire un tour du côté de Rion dans un petit instant pour vous parler des animations de cette fin d'été avec Antoine Lavastre. C'est à suivre dans quelques minutes.
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0: Allez, une petite info qui va donner le sourire aux étudiants universitaires avec une opération coup de pouce qui leur est destinée avec les magasins Emmaüs d'Aubière et également de Puy-Guillaume. Cette opération permettra de bénéficier d'une remise de 50% sur tous les achats avec la présentation de leur carte d'étudiant. Cette opération va commencer samedi prochain avec l'ouverture du magasin jusqu'à samedi 3 octobre. Vous pourrez trouver de quoi aménager vos intérieurs, de la vaisselle, de l'électroménager. Barras à la maison, les dépôts feront des heureux. Je vous rappelle, si vous voulez plus d'informations, vous allez sur le site emmaüs-puyguillaume-aubière.com. Ce magasin qui est ouvert à partir de samedi 29 août dès 9h30.
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0: Petit Pêcheur, c'est signé Manon Lisa, qui rappelle tout simplement un personnage au regard troublant, joconde en tout cas dans l'intitulé. Ça rappelle un petit peu Ridane dans Le Flow, je trouve également. Je ne sais pas si vous rappelez ce chanteur français qui nous chantait les histoires d'Ulysse, c'était assez sympa. C'était Manon Lisa sur Ici Pays d'Auvergne.
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0: Alors, je vais maintenant au pays de Riom, Limagne et Volcan, qu'on appelle RLV, pour retrouver Antoine Lavastre. Bonjour Antoine.
3: Bonjour.
0: On rappelle que vous êtes responsable du service et chef de projet du pays d'histoire, d'art et d'histoire, pour la Comcom de Riom, Limagne et Volcan. On va voir avec vous ce qu'il nous reste à faire, parce qu'il reste encore quelques jours pour la plupart d'entre nous. La rentrée, c'est pour la semaine prochaine, voire plus tard. On va regarder un petit peu ce qui est proposé à Riom et aux environs. Parlez-moi de Détective de l'eau. C'est une énigme à résoudre pour les tout-petits à la Tour de l'Horloge, c'est bien ça ?
3: Oui, c'est ça. C'est pour les 6-12 ans. Oui. Au point de départ, c'est la Tour de l'Horloge et c'est le mercredi 26 août, donc mercredi prochain, de 10h30 à midi. Et le but, ça va être pour les enfants de partir à la recherche des traces de l'eau dans la ville de Riom, donc des fontaines à l'Ambène, qui est la rivière qui coule à Riom, pour voir un petit peu revenir sur cette histoire particulière de l'eau, puisqu'aujourd'hui, l'eau est accessible facilement. Il suffit d'ouvrir son robinet pour y avoir accès, mais oui, historiquement, l'eau, c'était une ressource assez rare.
0: Alors, prochaine visite des Détectives de l'eau, ce sera le 26 août prochain. Le lendemain, c'est Riom, la lumière du soir. Là, c'est des visites commentées qui se font depuis le sommet de la Tour de l'Horloge. C'est un endroit remarquable où on a une vision à 360 degrés sur la ville de Riom.
3: Ça, tout à fait. Le 27 août à 20h30, l'idée, ça va être de profiter de la baisse des températures, même si en ce moment, on est plutôt tranquille par rapport aux dernières semaines, pour découvrir Riom à la tombée de la nuit. Donc, avec un point de départ, comme vous l'avez dit, au sommet de la Tour de l'Horloge, pour découvrir justement la nuit qui tombe petit à petit sur la ville, avoir ce panorama à 360 degrés sur la plaine de la Limagne et la chaîne des Puits, puisqu'on voit même le Puy de Dôme depuis en haut. Et après, on descendra tranquillement vers le reste de la ville.
0: Alors, on va préciser aussi Antoine Lavastre, pour ceux qui ont envie de se mettre un petit peu au frais et voir de belles choses, on les invite à

0: Antoine Lavastra.
1: Merci à vous.
0: 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Alors, résultat et bilan depuis la reprise du championnat, c'était le 8 août dernier. Clermont Foot Reims, on n'a pas sablé le champagne, c'était 0 partout. Deuxième rendez-vous, Saint-Etienne, Clermont Foot 63. Là, ça a été un peu la raclée face au leader Saint-Etienne qui s'est battu comme un lion. 3-0 en faveur de Saint-Etienne, bien sûr. Ma question est la suivante. Sur quel score s'est conclu le match précédent du Clermont Foot face à Dijon, le DFCO Dijon, qui est l'autre promu du championnat cette année? Dites-moi quel était le score du Clermont Foot face à Dijon et vous repartez avec vos deux billets pour aller voir Clermont Foot face à Sochaux. 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
0: Allez, on va poursuivre jusqu'à retrouver notre gagnant ce soir avec ce succès signé Phil Collins. Magnifique morceau à 17h45.

0: quel morceau, ça donne la chair de poule. Hein. C'était Phil Collins, bande originale d'un film avec Against All Odds. Bon, Charlie, est-ce que ce morceau qu'on vient d'écouter ensemble vous a évoqué quelques émotions, quelques émois, quelques souvenirs?
1: Oui, bien sûr.
0: C'est vrai?
1: Oui.
0: Qu'est-ce que vous faisiez en 1984 à 17h49?
1: Ah ben, 17h49, je ne sais pas, mais en 84, j'étais en plein Paris.
0: C'est pas vrai. Qu'est-ce

0: vous faisiez, c'était pour le boulot ou pour la visite ?
1: Les études.
0: Bon, ça s'est bien passé ?
1: Très bien.
0: Ben, plutôt bien, puisque vous êtes venu vivre en Auvergne, donc ça s'est plutôt bien passé, évidemment. Charlie, vous habitez Saint-Georges-de-Mont, ça veut dire que vous n'êtes pas très loin du méandre de Cueil, pas très loin. Ouais.
1: Exact.
0: Pas très loin non plus du vélo-rail électrique des FAT. Vous avez pédalé un petit peu cet été ?
1: Non, pas du tout.
0: C'est vrai qu'avec la canicule, voilà. Et puis attention, on dit que les jeux de mollets rendent les gens bêtes, hein, ça faut faire gaffe. Alors, ce que je vous propose, Charlie, c'est de répondre à cette question sur quel score s'est conclu le match précédent de Clermont Foot face à Dijon, d'après vous ?
1: Un partout,
0: voilà, match nul. Alors Clermont qui a arraché le nul face à Dijon à la fin du match, hein, c'était sur le fil du rasoir. On espère que ça va tenir le coup ce vendredi à 20h, puisqu'on est face au Lyon du FCSM de Sochaux. Ça va être chaud pour les hommes de David Guion. Quel score vous voyez pour ce match, Charlie ?
1: Alors, un petit 1-0 pour le Clermont Foot.
0: Allez, on va dire ça. En tout cas, vous êtes invité à participer à ce match. On vous souhaite une belle rencontre et merci de votre fidélité à ICP d'Auvergne. Merci, Charlie.
1: Merci beaucoup.
0: À bientôt.
1: Au revoir.
0: Et bon match, bien évidemment. Merci. Je vous rappelle ce match qui se déroulera donc ce vendredi. Hein, c'est à 20h au stade Gabriel Montpied. Quatrième journée de la Ligue 2. Et on espère, bien sûr, toutes les chances pour le Clermont Foot qui a été plié face à Saint-Etienne, qui est le leader, hein, on le rappelle, hein, sous la houlette de Yann Catreau. Début de saison assez remarquable pour la Saint-Etienne qui a fait un sans faute, on peut dire ça comme ça. Allez, retour dans l'année 78, c'est The Motors avec le fameux Airport.

0: importe, 1978, oulala, c'est loin tout ça, mais qu'est-ce qu'on vieillit, c'était les Motors. Mais non, on reste jeune, si vous êtes sur ici, Pédouergne, il y a un bon état d'esprit, on s'éclate, tout va bien. Tiens, j'ai un petit conseil à vous donner, si vous avez suivi un petit peu la fête du bleu à Rion, sachez que la fête continue à Rion Est-Montagne. Ce soir, 24 août, à 20h précisément, dans le centre du village, il y a tout un marché qui a été organisé, il y a beaucoup d'animations, et surtout, vous allez pouvoir découvrir le nouveau single du groupe Oiseau qui s'appelle Le Meilleur Vin, c'est celui qu'on boit entre amis et vous pouvez leur faire confiance. La cuvée est très bonne en 2026, on leur fait confiance. Vous trouverez sur scène Jeff, Kevin et toute la troupe pour écouter les grands standards comme La Manivelle. Vous éclatez hein, sur ce folklore auvergnat. On vous recommande cette date, c'est ce soir, 20h, c'est à Rion Est-Montagne. Vous pourrez applaudir le groupe Oiseau qu'on embrasse. On va se retrouver d'ici quelques minutes pour vous parler d'un festival qui existe depuis quelques années, 17e festival de Nonette. Ça se passe le 28 et 29 août à Nonette précisément. On en parle d'ici quelques minutes avec Emma Bernard et Sylvie Macingan. C'est à suivre sur Ici Pays d'Auvergne.
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0: 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Tam Tam, c'était Michel Polnareff, dont une place porte le nom à Montluçon. Il faut le rappeler, on en est fiers d'ailleurs.
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0: Ici, Pays d'Auvergne, comme partout en France, il est 18h, mais c'est l'heure de notre journal. Célestin, 6 hectares de végétation ont brûlé dans l'Allier.
2: Sur la commune de Saint-Bonnet-Troncet, au nord du département, le feu est parti peu après 14h, un feu de broussailles qui menaçait la forêt de Troncet. Le feu est désormais fixé. Les pompiers ont lutté pendant plus de 2 heures, bien aidés par l'hélicoptère bombardier d'eau qui a dû faire 26 largages. La commune de Ravel, solidaire des sinistrés de Gironde, ce week-end, le maire et des adjoints ont fait le trajet en direction du Porge, commune la plus touchée par le méga-feu de cet été. Ils ont emmené 3 camions de denrées non alimentaires. C'est le fruit d'une collecte organisée par le maire de Ravel, Bruno Bernard, qui a vu des donneurs venir d'un peu partout.
3: On a eu des personnes qui venaient de tout le Puy-de-Dôme, des Chamalières, Quinia, Ambert, qui sont venus jusqu'à Ravel pour faire un geste et pour soutenir les pompiers et les sinistrés. On a eu les élus et énormément de bénévoles de la commune qui sont venus nous aider, aussi bien pour réceptionner que pour faire le tri et pour nous aider à charger les camions vendredi soir. Donc là, c'est un très grand merci à tous les bénévoles et aux élus qui ont mis la main à la poche. C'est réconfortant, ça prouve que l'Auvergnat est solidaire. C'est vrai que c'est très très impressionnant et très touchant. Lorsque nous sommes arrivés à Le Porge, toutes les personnes que nous avons rencontrées ont été très touchées et franchement, ils en avaient les larmes aux yeux.
2: La mairie de Ravel, qui compte 3 pompiers volontaires parmi ses élus. Des rafales à près de 100 km/h et de la grêle par endroits. Météo France place le Puy-de-Dôme, l'Allier et le Cantal en vigilance orange à cause des orages. Les pompiers du Puy-de-Dôme ont fait déjà quelques interventions à cause de chutes d'arbres. Dans le Cantal, une maison a brûlé à Brajac, à l'ouest du département, à cause d'un impact de foudre. Personne à l'intérieur, le feu n'a pas fait de blessés. Par précaution, à Clermont-Ferrand, la mairie a fermé les parcs, les jardins, les cimetières et les équipements sportifs. Extérieur.
0: Un moteur de 30 ans et sa passagère meurent dans un accident de la route.
2: La passagère avait 26 ans. Le drame s'est passé ce matin à Saint-Saturnin, dans le Puy-de-Dôme, sur la départementale 213. Ils sont morts dans un choc avec 2 voitures. Les secours n'ont pas pu les réanimer. L'accident a fait aussi 2 autres blessés légers. Ils ont été emmenés à l'hôpital de Clermont-Ferrand. Un homme de 49 ans a été arrêté hier par la police de Clermont-Ferrand, soupçonné de trafic de stupéfiants. Les policiers ont retrouvé sur lui et à son domicile 2 grandes quantités de cocaïne, de cannabis et plus de 2500 euros en liquide. Il a été placé en garde à vue.
0: On compte les jours avant la reprise du championnat de Top 14.
2: J-12 avant le premier match de la saison. Un déplacement à Lyon, les rugbymen clermontois poursuivent leur préparation. Après leur stage en montagne à La Plagne et leur premier match amical ce week-end, défaite de 2 points contre le Stade Français, l'ASM était à l'entraînement cet après-midi, entraînement en public au Stade Marcombe à Clermont. Le prochain rendez-vous, c'est vendredi, 2e match de préparation contre Toulon.
0: Dans l'info d'ici, Célestin, on a rangé les vacances dans des valises en carton, c'est la fin de l'été.
2: Et l'heure de faire le bilan dans les campings, direction le lac Chambon au camping 5 étoiles du Prébas, le Yellow Village, où la saison est satisfaisante malgré les canicules à répétition, Noémie Guillotin.
4: Le camping compte 180 emplacements, une centaine pour les locations en dur, le reste pour les tentes, les caravanes et les camping-cars. Et cet été, la fréquentation a été stable, explique Sylvain Crégule, gérant.
5: Sur les 2 mois d'été, on a un taux de remplissage qui est autour des 95%. C'est pas exceptionnel, on va dire que c'est une tendance normale, entre guillemets. C'est la même chose que 2025.
4: Sabrina et sa famille viennent d'Allemagne. C'est un super endroit, nous sommes allés voir le château de Murol hier, c'était génial. C'est leur premier séjour en Auvergne. On se sent comme à la maison. On a passé une bonne semaine. On s'attendait à ce qu'il y ait plus de vacanciers étrangers. On était étonnés qu'il y ait principalement des locaux et des Français. Ça veut dire que les gens viennent et apprécient. Comme Evelyne, en plein petit déjeuner en famille, cette grand-mère habite Coran, au sud de Clermont.
6: J'ai mes 3 petits-enfants qui viennent d'Alsace en vacances et ma fille qui vient d'arriver hier. Et voilà, c'est super. La proximité du lac, la piscine, les jeux d'eau, tout est bien. Les enfants restent encore une semaine et puis après ils rentrent en Alsace à l'école.
4: Agnès, elle, vient de Bretagne.
7: Je voulais redécouvrir l'Auvergne. Moi, je suis auvergnate d'origine. J'avais envie de revivre un peu les paysages auvergnats. Et le camping, c'est une grande première, enfin la tente, tout ça. Il n'a pas fait très chaud cette semaine, donc c'était parfait.
4: Les canicules n'ont pas eu d'impact négatif, elles ont même fait venir des locaux, constate Sylvain Crégu.
5: Sur les ailes de saison, c'est le mois de juin, c'est le tout début juillet, c'est la toute fin du mois d'août. On a eu des Clermontois qui clairement venaient passer une nuit, deux nuits ou le week-end chez nous, effectivement, pour fuir les fortes chaleurs de la capitale auvergnate. C'est vrai que quand il fait très chaud, nous, on a plutôt tendance à accueillir un peu plus de monde. L'altitude, la proximité des lacs, des cascades, de la moyenne montagne. Donc tout ça fait qu'on peut imaginer être une destination peut-être privilégiée, en tout cas attractive pour les années futures.
4: Certains hébergements en dur ont déjà la climatisation, mais le responsable réfléchit à en équiper d'autres à l'avenir.
2: Les campings 4 et 5 étoiles s'en sortent bien pour cette année. C'est plus mitigé pour les autres campings. Le président de la Fédération régionale de l'hôtellerie de plein air était notre invité ce matin. Son interview est à retrouver sur notre site internet ici.fr. Jean-François, on fait attention au vent et aux orages ce soir.
0: Oui, ça peut souffler assez fort, des rafales qui peuvent souffler jusqu'à 100 km/h sous les orages, donc il faudra être prudent. Nette dégradation du temps cette fin d'après-midi et pour demain, le beau temps devrait revenir, il sera de la partie.
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0: Alors on rappelle que l'Allier, le Puy-de-Dôme, le Cantal sont placés en vigilance orange orage. C'est jaune pour la Haute-Loire et ce sera vert pour tous les départements demain mardi. Cette nuit après les orages, donc une amélioration progressive se dessine. Des averses ou résidus orageux pourront encore circuler en début de nuit. Puis le ciel va se dégager. Attention, les températures vont fléchir à la nuit prochaine. Comptez 16 à 19 degrés en pleine et moins si vous êtes en altitude. Demain, une journée plus calme et encore chaude avec des éclaircies mais aussi des passages nuageux. Il faut compter entre 27 et 30 degrés en pleine demain avec quelques averses possibles mais très très localisées sur les reliefs notamment. Jeudi, une nouvelle période plus perturbée et puis une baisse des températures très marquée à partir de vendredi. Voilà la tendance météo pour les jours à venir.
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0: On vous souhaite la bienvenue, bien à l'abri, à l'écoute de Ici, Pays d'Auvergne. On vous propose de retrouver les tubes d'autrefois. Nous voici en 1980 et cette chanson signée Daniel Balavoine. C'est mon fils, ma bataille, à 18h07.

0: Fils, Ma Bataille 1980, c'était Daniel Balavoine.
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0: Le 17-19 qui va être bien sûr très animé. D'ici quelques minutes, nous recevrons nos invités. C'est Emma Bernard et Sylvie Macingan. On va vous parler de la 17e édition du Festival de Nonette. Festival très sympathique, avec de la musique, du théâtre. Enfin, on a toutes sortes de choses qui se passent dans la rue. On vous donne tout ça en détail, de la programmation de l'année et bien sûr l'esprit de ce festival d'ici quelques minutes. Nous aurons le plaisir de rejoindre les coulisses TV, le retour de Patrick Gascoin, qui ce soir nous parlera de l'amour et dans le pré. On retrouvera Karine Lemarchand sur M6 ce soir à partir de 21h. On fera aussi une découverte de la montagne bourbonnaise tout à l'heure en compagnie de Christophe Noiseux qui revient pour ses balades H2O. On aura le plaisir de s'y retrouver dans cette montagne aux environs de 18h50. Pour l'heure, il est 18h12. On vous souhaite la bienvenue.
2: Hello.

0: Escroc, vous avez reconnu Marine, 18h15.
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0: On accueille Emma Bernard, Sylvie Maquingan pour vous parler du 17e festival de Nonette. Bonsoir à toutes les deux.
3: Bonsoir. Bonsoir.
0: Et merci d'être venu nous rendre visite malgré les orages, la pluie et la tempête à ici Pays d'Auvergne à Clermont-Ferrand. On parle de ce festival qui se déroule à Nonette. On va déjà présenter ce lieu. Nonette, c'est un petit village de l'agglo du Pays d'Issoire qui est perché comme ça tout en hauteur. On a un petit parcours, on peut monter jusqu'au sommet. C'est un joli petit village avec une belle église qui s'appelle l'église Saint-Nicolas. On a un parc magnifique qui s'appelle le Parc des Ors, où il se passera des choses. Qui est à l'origine de ce festival, Sylvie Maquingan? Qui a lancé ce festival?
3: Alors, ce sont des copains, en fait, qui ont eu cette idée de pouvoir créer ce festival pour essayer de réunir autour d'un événement culturel tout un ensemble d'associations, mais aussi rassembler les habitants autour de cet événement.
0: Alors, Emma, Bernard, vous êtes toute jeune, vous avez rejoint l'équipe d'animation, en tout cas, de ce festival il y a longtemps?
4: Ça fait 4 ans donc que je suis bénévole, ouais. Et 3 ans concrètement que je suis dans le bureau. Et donc je m'occupe de toute la partie communication, réseaux sociaux.
0: Ouais. Alors ce festival, il rassemble le public autour de concerts, des animations, des ateliers. Il y a aussi du cirque parfois. On a une ambiance très locale. Il y a des lieux bien sûr à visiter. Et puis cette année, vous avez une très très belle affiche pour cette 17e édition. On va faire un petit clin d'œil à Claire Chavigny qui a illustré un petit peu l'affiche. C'est une chouette qu'on retrouve sur cette affiche d'ailleurs cette année.
3: Oui, c'est le symbole un peu de ce festival. Et donc en effet, cette affiche a été créée donc et a permis de mettre en valeur en fait les différents groupes qui sont présents au cours de ces 2 jours.
0: Alors c'est une association qui s'appelle Là-haut si j'y suis qui organise ça depuis le départ. Le but de l'association toute l'année, c'est d'organiser ce festival.
3: Oui, c'est-à-dire qu'on débute, en fait, dès qu'un festival se termine, on en débute un autre, le suivant. Et donc, on a débuté, nous, la réflexion sur la programmation, oui. dès octobre 2025. Et c'est vrai que cette année, elle s'est très vite finalisée, ce qui nous a permis, en fait, de commencer des préventes dès le mois de décembre et de pouvoir, afficher complet pour la première fois.
0: C'est bien.
3: Dès le mois de juin.
0: Comment se finance le festival? C'est un autofinancement? Vous qui avez de la trésorière?
3: Alors, on dépose quelques demandes de subventions publiques. Oui. On a à peu près 20% de notre budget qui est de fonds publics, issus de la mairie, mais aussi de l'agglomération de Pays d'Issoire qui nous soutient, de la région ou du conseil départemental. Et après, c'est complété par les ventes de billets ou par les ventes lors de la restauration ou le merchandising aussi, puisqu'on propose des produits estampillés Festival de Nonette au cours de ces 2 jours.
0: Un festival remarquable à partager avec ses amis, sa famille, etc. Ce sera le 28 et 29 août prochain à Nonette et aux environs, bien évidemment. Emma Bernard, qui s'occupe de la programmation? Qui s'occupe de la direction artistique de ce festival?
4: Alors là, pour le coup, c'est vraiment un travail d'équipe. Donc chacun va apporter ses artistes qu'il aimerait bien voir. Chacun les écoute. Et après, ça va être un accord de groupe. On va se mettre d'accord sur qui peut être intéressant à écouter. Par exemple, on a The Withers, qu'on a déjà connu lors d'une soirée bénévole, et on a décidé de les mettre sur la grande scène cette année. Et donc, chacun, on découvre un petit peu les artistes d'autres. Moi, notamment, puisque je fais partie de la même génération, donc c'est souvent que je découvre d'autres artistes, et c'est toujours un plaisir de partager chacun de nos musiques.
0: Alors, on va le voir, il y a la nouvelle scène, on va retrouver Mathilde, par exemple. On a aussi Piquons mon amour, Les Ogues de Barbac, La rue qui est à nous, on a Les Withers, on en avait parlé. Là, on est plutôt sur du rocksteady, enfin, c'est assez chouette. Les petits yeux, la vieille valise, la Cafetera Roja qui vient de sortir un dernier album qui est assez remarquable. J'ai écouté toute la semaine dans la bagnole, mais j'ai oublié le nom, il faut m'excuser. En tout cas, c'est un festival qui est vraiment éclectique, qui est très ouvert. Musique actuelle, découverte, spectacle dans les rues, dans le centre-bourg de Nonette et d'Orsonnette. On va voir ce que nous réserve cette 17e édition avec nos invités, Emma Bernard et Sylvie Maquingan, nos invités, pour parler du 17e festival qui se déroule donc le 28 et 29, c'est-à-dire vendredi et samedi prochain, à Nonette, c'est dans le Puy-de-Dôme.

0: Marvin Gaye et son magnifique Sexual Healing. Nous étions en 1982.
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0: On est avec Emma Bernard, Sylvie Macquincamp pour vous parler du 17e Festival de Nonette. Ce festival qui a une programmation très variée. On y trouve de la musique actuelle, on y découvre des spectacles de rue dans le centre-bourg de Nonette et d'Orsonnette. Et puis de belles surprises avec des spectacles gratuits et puis des concerts aussi payants. Alors on rappelle que c'est sold out pour samedi, hein, donc c'est complet pour les orgues de Barbac, La Rue qui est à nous, Piquons mon amour et Mathilde, mais il y a peut-être une solution, donnez-moi votre astuce, ça m'intéresse beaucoup, Sylvie Macquincamp.
5: Eh bien, l'astuce, en fait, c'est que, ben voilà, comme je vous l'indiquais, on a été complet depuis quelques temps, oui. Donc il y a des personnes qui finalement ne peuvent pas venir. Donc on invite les festivaliers qui n'ont pas pu avoir leur place à se connecter sur notre site placeminute.com, qui permet la revente en toute sécurité, en fait, des billets via un menu qui s'appelle billets d'occasion.
0: Alors, on a pu voir. Éviter les arnaques, hein, parce
5: voilà,
0: que ça existe
5: ça.
0: Aussi.
5: Voilà, c'est ça. Il y en a déjà ouais. eu, et donc c'est pour ça.
0: Bien. On regarde ce qui se passe un petit peu plus en détail avec vous, Emma Bernard. Alors, il y a des spectacles gratuits. Ça se passe où et à quel moment, en général, pour les spectacles comme ça, cette année, pour le 17e festival?
6: Donc, le principe du festival, c'est deux soirs de concert, le oui. vendredi et le samedi et soir. Et après, il y a le samedi après-midi. Donc, dans le parc des Hortes, où là, c'est entièrement gratuit. C'est pour la famille. Il y a des jeux, des spectacles, des animations. On peut retrouver, par exemple, une troupe d'improvisation ou des ateliers de cirque.
0: C'est parfait, donc on vient avec la famille, les amis, on peut profiter de ça. Vous pouvez profiter du point de vue aussi à Nonette pour aller randonner, marcher un petit peu à côté, c'est magnifique. La très belle église à visiter, qui est fermée actuellement pour raison de travaux, parce que je crois qu'elle a un petit peu de mal avec la sécheresse. Et puis le parc qui vous accueille, qui est un lieu où il fait frais, on a un petit peu de fraîcheur dans le parc, c'est très agréable. On jette un œil un petit peu sur la programmation, avec ce qui nous attend le 28 août, qu'est-ce qu'on a de prévu? Alors l'ouverture se fait avec qui cette année?
5: Alors l'ouverture se fait avec les petits yeux. Ensuite, ce sera la Cafetera Rora qui rentrera en scène. Et puis les Vieilles Valises, donc un groupe de Haute-Loire. Et on terminera la soirée avec The Withers. Et entre chaque groupe, c'est DJ Croc de Watt qui mettra l'ambiance au cœur du village.
0: Donc il y a le DJ qui va bien sûr maintenir la pression, on va dire, en tout cas l'ambiance. Comment on fait pour se loger, se restaurer? Qu'est-ce qu'on peut dire à tous les festivaliers, Emma?
6: Donc on a notamment le parking du festival où on peut dormir pendant les deux jours et des navettes, donc on sont entre le parking et le site du festival à peu près 10 minutes à pied et donc on a mis des navettes en place. Il y a aussi donc tout autour du festival des campings ou des logements. Et après, en accessibilité, Nonette est facilement accessible proche de l'autoroute A75 et à environ 10 km de la sortie 13 Issoire.
0: Avant, il y avait une petite, au Pompakovski, il y avait une petite guinguette, on pouvait manger de la friture. Elle est toujours ouverte ou pas, celle-ci?
5: Elle est toujours ouverte.
0: Elle est toujours ouverte. Voilà, c'est un bon tuyau, je vous dis comme ça, si vous êtes un petit peu perdu sur les rives de l'Allier, c'est un lieu où on fait bien la fête et on mange bien également. Pensez à ce festival. Je vous rappelle la programmation, la Cafetera Roja, les Vieilles Valises. Les petits yeux grands ouverts pour l'ouverture, vous l'avez dit bien évidemment, Sylvie. The Withers, ça sera quand même du bon groove et du bon son qui va être distillé. Et pour la soirée de samedi, je vous rappelle, Orgue de Barbac, les Orgues de Barbac, La Rue qui est à nous, hein, qui vient nous rendre visite, c'est un bel événement. On y retrouvera bien sûr le trio de Olivier Lette, Mourad Musset, Florent Vintringer. Ce groupe donc qui parcourt toute la France et qui va nous faire partager des moments formidables avec l'album live qui s'appelle La Rue qui est à nous et les Ogres de Barbac qui se sont réunis hein, sur un album. On va découvrir tout ça. Et puis je vous propose aussi de découvrir Mathilde. Hein, l'album s'appelle La Nuit et le Jour. Voilà, c'est une nouvelle tendance qu'on pourra découvrir bien sûr ce samedi. On vous souhaite un excellent festival. Merci à toutes les deux d'être venues.
6: Merci.
0: Vous avez toutes les infos sur le site www.laosijisuis.fr. On a toutes les indications. Et attention à ne pas vous faire arnaquer pour les billets. Hein, c'est important.
5: Tout à fait.
0: Merci. Ce festival qui se déroule, je vous rappelle, à Nonette dans le Puy-de-Dôme. C'est vendredi 28 et samedi 29, on a commandé le beau temps pour vous.
5: Merci.
0: Allez, bonne soirée. Voici le braquage des sens.

0: Le braquage des sentiments, c'était Florent Pagny. Si vous circulez, attention sur l'autoroute A75, quelques perturbations. La bonne nouvelle, c'est la fin du ralentissement à Saint-Ivoine jusqu'à Sauvagnat-Sainte-Marc, donc fin du bouchon sur 3 km. En revanche, un accident s'est produit il y a quelques minutes au Broc, c'est au point kilométrique 34. Si vous circulez en direction de Clermont-Ferrand, soyez prudent, deux véhicules se sont percutés. Prudence sur ce secteur. Et puis si vous circulez sur l'A89, de fortes pluies et nous avons des inondations au péage des Martres d'Artyre actuellement, donc au point kilométrique 408. Soyez encore une fois très très très prudent sous les trombes d'eau. Je rappelle que l'aquaplaning, c'est pas quelque chose à tester, évidemment. Donc pensez à lever le pied, réduisez votre vitesse et tout ira bien. S'il se passe quoi que ce soit sur la route, vous nous appelez 04 73 34 2000.
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0: Dans quelques minutes, les coulisses de la télé avec Patrice Gascoigne. On vous parlera de l'amour et dans le pré et le retour de Karine Lemarchand, 18h33.

0: Don't Speak, c'était les No Doubt sur Pays d'Auvergne, il est 18h37.
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0: L'heure de retrouver Patrice Gascoigne ce lundi. On retrouve Patrice avec ses coulisses TV. Alors comme chaque fin de mois d'août, on n'a plus un flèche. Et puis le lundi soir, on se régale devant L'Amour et dans le Pré sur M6. Alors aujourd'hui Patrice, vous êtes allé voir l'ami des agriculteurs, c'est Karine Le Marchand.
3: Ils sont 14 agriculteurs à répondre aux questions de la pétillante Marieuse de M6, Karine Le Marchand.
4: Comment t'es avec une femme?
5: Si je suis amoureux, je suis très...
4: Tu devrais te marier.
5: Ah ça ouais.
4: T'es une petite midinette quand même.
5: Un petit peu.
6: D'avoir quelqu'un en face qui me fait vibrer. Je sens le feu qui monte en moi, quoi.
3: Place donc à la 21e saison de L'Amour est dans le Pré, chaque lundi soir sur M6. 10 hommes et 4 femmes ont confié leurs espoirs amoureux dans l'émission. Leur portrait a été diffusé en janvier dernier. Tous ont reçu des courriers de prétendantes et de prétendants. Les premières rencontres vont pouvoir commencer et tous vont avoir sur le dos, entre guillemets, pendant les speed dating, Karine Le Marchand, par des petits conseils. J'ai l'impression, Karine Le Marchand, que vous vous impliquez de plus en plus dans ce moment crucial de l'émission.
4: Dans les speed dating, cette fois-ci, je suis celle qui leur parle à l'oreille, qui suis un peu maîtresse du temps. Et disons que l'accompagnement, il a été filmé, mais je l'ai toujours eu depuis que je fais les speed dating. Là, ce qui est marrant, c'est qu'on me filme aussi dans les non-dits. Toute la difficulté, c'est quand même qu'il faut les accompagner, mais il faut que ce soit leur choix. En aucun cas, on peut prendre cette responsabilité-là. Donc, c'est très compliqué. En fait, je pense qu'on le saisit bien de les mettre sur la voie de personnes qui leur sont compatibles, alors qu'ils peuvent être totalement emballés par quelqu'un qui leur plairait physiquement. Et il faut vraiment leur faire comprendre que l'attirance ne veut pas dire la compatibilité. C'est tout mon rôle, en fait.
3: Est-ce que traditionnellement, ce moment-là, c'est un moment qui est particulièrement fort dans une saison ?
4: C'est surtout le moment essentiel où il ne faut pas se tromper, parce que de cette rencontre-là va naître l'envie de prendre 2 personnes à la ferme. Et si jamais ils se trompent de casting, s'ils se trompent de personne, ça n'ira nulle part.
3: Est-ce qu'il y a encore parfois un moment où un agriculteur vous surprend dans sa réaction ? Est-ce que ça vous fait penser à quelqu'un ? Par exemple, vous vous dites, alors ça, je ne m'y attendais pas du tout.
4: Mais toujours, il y a toujours des fois des coups de cœur, je ne vois pas du tout la chose arriver. Je me dis, pour moi, c'était évident qu'elle ne lui plaisait pas, il se passait rien, ils n'avaient rien à se dire, et quand elle repart, il dit j'adore. Et alors là, les bras m'en tombent, et chaque saison, ça arrive comme ça.
3: Les petits secrets de l'ouverture des courriers dans L'Amour est dans le Pré, chaque lundi soir sur M6. À demain pour un peu d'amour et beaucoup de coulisses télé.
0: À demain, Patrice Gascoigne. Pour les cinéphiles, vous avez aussi Le Bonheur est dans le Pré, ce film d'Étienne Chatillez avec Michel Serrault, Eddie Mitchell, Sabine Azéma et Carmen Mora. C'est pas mal non plus, vous mettez ça sur une plateforme de diffusion, c'est plutôt sympa à regarder à la télé. On revient dans les années 80, voici Tanita Tikaham en 1988 déjà.

0: Quels beaux arrangements. Nous étions en 1988. Twist in My Sobriety, Tanita Tikeram, qui est toujours d'actualité, qui sort des albums. Son dernier album s'appelle Leah Love Isn't Right, qui pourrait être traduit par menteur, l'amour n'est pas un droit. Titre qui, album qui est sorti en 2026 et que vous avez bien sûr la curiosité d'écouter pour suivre la carrière de cet artiste. On va aller faire une petite balade, c'est l'heure à 18h45. H2O. C'est la balade H2O en Auvergne, nouvelle saison. Christophe Noiseux et les pieds dans les myrtilles aujourd'hui, nous sommes en montagne bourbonnaise pour une découverte de la forêt ancienne du Bois Grandjeu. On est aux côtés de Quentin Fradin du Conservatoire des Espaces Naturels Alliés, le CEN, qui n'est pas un gros mot.
1: Nous sommes sur la commune du Maillet de Montagne, sur la montagne bourbonnaise, et nous allons découvrir dans ce secteur les actions menées par le Conservatoire d'Espaces Naturels Alliés autour des vieilles forêts. On va découvrir cela en compagnie de Quentin Fradin, qui sera notre guide durant cette balade. Suivez nos pas et écoutez nos pas sur le sol forestier.
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1: Quentin Fradin, bonjour.
4: Bonjour Christophe.
1: Vous faites partie donc du Conservatoire d'Espaces Naturels Alliés. Vos fonctions au Conservatoire sont lesquelles ?
4: Alors moi du coup je suis chargé des actions territoriales au Conservatoire d'Espaces Naturels de l'Allier. Mes missions elles consistent principalement en la réalisation de suivi scientifique et naturaliste, mais également de l'animation territoriale et foncière auprès des propriétaires privés ou publics. Ça peut être sur des forêts mais également sur des zones humides également.
1: Et on va découvrir ce qu'on entend par vieille forêt, on va découvrir les actions qui sont menées et puis le label qu'on peut accoler à ce type de milieu. Là, on est au milieu d'une haie trait, avec les oiseaux qui chantent autour de nous, conditions idéales pour découvrir ce milieu. Suivez-nous, c'est parti pour la balade.
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1: Quentin Fradin, donc je rappelle, vous êtes membre du Conservatoire d'Espaces Naturels Alliés. Est-ce que vous pouvez nous décrire le milieu dans lequel on se trouve là tout de suite ?
4: Alors du coup ici sur cette forêt du Bois Grandjeu, on est sur une parcelle forestière qui fait environ 5 hectares. C'est une magnifique hêtraie, assez typique de ce qu'on peut retrouver en montagne bourbonnaise. Donc un beau sous-bois étagé avec des myrtillés au pied d'hêtre.
1: Alors là j'en atteste, hein, les myrtilles il y en a à perte de vue. Et en plus il y a déjà des fruits, ce qui est surprenant pour cette période de l'année. Hein.
4: Ouais exactement, cette année pour le coup on est sacrément en avance par rapport aux autres années où les connaisseurs de la montagne bourbonnaise et les cueilleurs savent qu'on normalement la récolte des myrtilles c'est plutôt sur juillet-août. Alors que là on est à peine à mi-juin et les myrtilles sont mûres à point.
1: Ouais, il faut qu'on précise qu'au moment où on enregistre ce reportage, nous sommes mi-juin, dans pleine période caniculaire. La canicule, d'ailleurs, c'est un vrai problème hein, pour le milieu forestier.
4: Oui, exactement, c'est un vrai sujet, parce que les arbres, en particulier du coup le hêtre et le chêne, souffrent de la canicule, notamment parce que ça génère un stress hydrique et un stress thermique qui a des impacts négatifs et qui peut notamment accélérer le dépérissement des arbres. En fait, sans vouloir rentrer dans des termes trop techniques de physiologie végétale, le dépérissement en fait via la chaleur et le stress hydrique, ça entraîne ce qu'on pourrait appeler une embolie dans les arbres, c'est-à-dire que les vaisseaux qui conduisent la sève vont se boucher via des bulles d'air, et une fois que le vaisseau est bouché, c'est fini. Et plus les vaisseaux sont bouchés, forcément, plus ça met l'arbre en difficulté, ce qui entraîne sa mort à long terme.
1: Mais parce que la sève ne circule pas, ne circule plus, donc il n'y a plus possibilité pour l'arbre de se nourrir et puis de vivre sa vie d'arbre, quoi.
4: C'est exactement ça.
1: Ouais. On a constaté ça beaucoup dans le secteur, enfin du moins en Auvergne, avec les conifères. Les feuillus, c'est aussi aujourd'hui quelque chose qui attire le regard chez vous ?
4: Oui, exactement, ça attire forcément le regard, notamment des forestiers dans le contexte de changement climatique. L'Allier, notamment sur certains secteurs, on a été face à des épisodes de sécheresse importants et récurrents sur les dernières années, donc notamment sur les forêts de plaine, un petit peu moins en montagne bourbonnaise. Il y a forcément des dépérissements qui peuvent être importants, notamment sur les feuillus.
1: Et alors, on sent que le milieu est sec, hein, rien qu'au bruit de nos pas. Quand on marche, on sent que le sol forestier est vraiment particulièrement sec.
4: Ouais, c'est vraiment sec cette année. Après, c'est dû au

0: fait qu'il n'y a pas eu de pluie, on va dire, digne de ce nom depuis quasiment 2 mois. Donc forcément, ça se ressent tout de suite sur la végétation. Et comme on disait tout à l'heure, pour les myrtilles, tout est en avance quasiment.
1: Ouais. Et les arbres ont besoin du cycle des saisons. Et on se rend compte que des saisons, il y en a de moins en moins. Et quand il y en a, elles sont complètement perturbées par des périodes de redoux en plein hiver, d'absence de neige. Et pour l'hêtre, c'est tout de suite un vrai problème.
0: Ouais, tout à fait, puisqu'en plus, l'hêtre, c'est plutôt une essence qui affectionne du coup l'ombre dans ses jeunes années. Et également des stations, on va dire, à peu près fraîches. Donc forcément, quand on les met dès qu'elles sont en jeune pousse, dans des conditions de stress hydrique ou thermique, forcément, c'est pas terrible pour eux.
1: D'où l'intérêt d'être au chevet de ces milieux-là, pour voir comment ils évoluent. Ici, ils évoluent librement. Ils sont en libre évolution. On va avoir l'occasion d'expliquer ce que veut dire la libre évolution pour un espace forestier comme celui-là. Vous travaillez sur cet espace depuis combien de temps, Quentin ?
0: Alors, du coup, cette forêt, on l'a acquis fin 2025 via essentiellement des fonds de donateurs privés qui ont été extrêmement généreux. Et donc, du coup, on a commencé à étudier cette forêt en mars 2026.
1: Ah oui, c'est tout récent.
0: C'est tout récent, c'est tout frais.
1: C'est presque terra incognita encore pour vous, alors.
0: Tout à fait.
1: Très bien, ça ne va pas nous empêcher de découvrir quand même le milieu avec vous, parce que vous connaissant comme je vous connais, même si je ne vous connais pas depuis très longtemps, je sens qu'il y a un curieux de nature avec nous et qu'il y a déjà passé au tamis une bonne partie de l'espace forestier que nous découvrons à travers ce reportage.
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3: Voilà un épisode à réécouter sur l'appli Radio France et ici.fr pour les amoureux de nature, bien évidemment. On retrouve Amir, c'est la parfaite.

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1: Allez, la soirée se poursuit ici Pays d'Auvergne tout à l'heure à 20h. Dans les essentiels de Décibel, ce sera Émilie Mazoyer qui reviendra sur l'histoire d'Imani, puis également Stan Cuesta et Paul qui sont spécialistes de John Lennon. C'est à suivre tout ça, mais auparavant ce sera des nouvelles d'ici avec Adèle Belloumri qui nous rejoint dans quelques minutes pour les infos.
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0: disco et de la dance, c'était les Earth, Wind & Fire sur Ici, Pays d'Auvergne.
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0: Il pleut et il est 19h. Des nouvelles d'ici en France et dans le monde, c'est l'actualité avec Abel Belhombry.
2: Bonsoir, c'est une tendance qui se confirme en France. Après cette année, les parcs à thème Reine des Neiges à Disneyland Paris et Naruto au parc Spirou près d'Avignon, trois nouveaux parcs à thème vont voir le jour en France, dont l'un sur l'univers des mangas. Annonce faite après la signature entre la France et l'Arabie Saoudite d'un accord d'investissement. Aujourd'hui, trois parcs à thème vont s'installer dans l'agglomération de Cergy-Pontoise près de Paris. Ils ouvriront les uns après les autres, mais aucune date annoncée pour le moment. Nicolas Joly, les chiffres du projet donnent le tournis.
3: 6 milliards d'euros d'investissement sur plusieurs années. 22 000 emplois directs. C'est l'équivalent de Disneyland Paris et ses deux parcs. Mais là, ce sera trois. Un sur le thème des mangas, deux autres sur des thèmes choisis par Qiddiya, l'entreprise derrière le projet, filiale du fonds d'investissement public de l'Arabie Saoudite. Interrogée sur le non-respect des droits humains dans la monarchie d'où provient l'argent, l'Élysée vante un projet qui va renforcer l'attractivité de la France et générer des recettes. L'objectif est d'attirer un public qui viendrait visiter plusieurs parcs en un seul séjour. Ils seront implantés dans l'agglomération de Cergy-Pontoise, mais le lieu précis n'est pas encore annoncé. On ne sait donc pas si ce sera bien sur les restes de Mirapolis, le premier grand parc d'attractions français fermé en 1991.
2: Et d'après la présidente de la région Île-de-France, Valérie Pécresse, le thème du premier parc consacré au manga sera inspiré de l'univers Dragon Ball. Des dépenses en plus à prévoir pour les patients français. À partir du 1er octobre, le plafond des franchises médicales, c'est-à-dire le plafond global des restes à charge payés par l'assuré, sera porté à 140 euros, soit une hausse de 40%. Le nouveau plafond correspond à la prise en compte de l'inflation depuis 2005, date à laquelle le précédent plafond avait été fixé. Toutes les infos sur ici.fr. La question agite à une semaine de la rentrée. Les lycéens pourront-ils utiliser leur téléphone dans les couloirs dès la semaine prochaine? Officiellement, non. Emmanuel Macron a décidé de promulguer aujourd'hui la loi qui contient en partie l'interdiction du portable au lycée. Mais la porte-parole du gouvernement a donc affirmé ce matin que cette nouveauté pour les ados pourrait être effective dès la rentrée. Pour autant, la mesure s'avère difficile à appliquer dans les établissements, Noémie Bonin.
4: Oui, il y a déjà un problème de calendrier pour les chefs d'établissement. Le ministre de l'Éducation a publié une circulaire et un mode d'emploi début juillet. Mais tous les lycéens étaient déjà en vacances. Et pour interdire le portable dans un lycée, il faut changer son règlement intérieur, ce qui suppose de consulter plusieurs instances, dont le conseil d'administration. Et ce n'était pas possible de le faire en plein été. Les seuls établissements où l'interdiction sera effective dès la semaine prochaine, c'est là où la mesure a déjà été votée l'année dernière, et c'est assez rare. On se dirige donc vers une mesure appliquée différemment d'un endroit à un autre. Il faudra aussi voir comment prendre en compte l'utilisation très fréquente des téléphones pour suivre les changements d'emploi du temps de dernière minute ou le passage à la cantine. La présence d'étudiants majeurs dans le lycée en BTS ou en classe prépa change aussi la donne. Certains représentants pointent enfin le risque d'attroupement potentiellement dangereux d'élèves à l'entrée des établissements pour ceux qui devraient totalement sortir de leur lycée pour consulter leurs réseaux sociaux préférés.
2: Plusieurs syndicats de proviseurs ou d'enseignants martèlent que la mesure sera irréalisable à mettre en place dès la rentrée. Le syndicat enseignant SEUNSA dit même aujourd'hui que l'interdiction du portable au lycée sera totalement impossible. Dans l'Oise, un policier municipal présenté aujourd'hui au parquet de Compiègne après un accident mortel lors d'un refus d'obtempérer. Vendredi soir, une voiture a fui un contrôle de police à Bienville avant de finir sa course sur la route. L'un des deux occupants est mort. Le parquet demande la mise en examen pour homicide routier d'un des deux policiers présents pour comprendre les circonstances de l'accident. Celui qui conduisait le véhicule de police lors de la course-poursuite. Un équipage de scientifiques français victime d'une attaque de pirates jeudi dernier au large de la Papouasie-Nouvelle-Guinée dans l'océan Pacifique. Il s'agit de la goélette Tara, un bateau parti de Lorient en décembre dernier. Pour comprendre comment certains coraux résistent au réchauffement climatique, une dizaine d'hommes armés se sont introduits à bord du navire scientifique avant de dérober du matériel et des effets personnels. L'équipage sidéré est sain et sauf. Le monde de la radio et de la télé française en deuil après la mort de Philippe Bouvard ce matin à 96 ans. Le journaliste et animateur emblématique des Grosses Têtes sur RTL laisse une empreinte indélébile à Jean-Pierre Foucault, qui l'a bien côtoyé dans son émission.
5: Il avait du pif, il savait sentir qui allait devenir une vedette, qui, parmi les sketchs qu'il écoutait avant l'enregistrement, notamment du petit théâtre de Beauvais, il disait oui, pas ci, pas ça. Il savait faire. C'était un homme talentueux dans tous les domaines.
2: Philippe Bouvard, véritable découvreur de toute une génération d'humoristes avec le petit théâtre de Beauvais dans les années 80. En football, le FC Nantes se retrouve sans entraîneur. Le club a licencié Michel Derzakarian après un début de saison catastrophique en Ligue 2. Bon dernier, les Canaries ont enchaîné 3 défaites en 3 matchs.
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2: La météo, attention aux orages localement ce soir dans une moitié sud de la France, de Limoges à Marseille, des orages avec de la grêle attendue, notamment autour de Montpellier. 20 départements du sud de la France sont concernés par une vigilance orange aux orages. Demain matin, le temps devrait être plus stable avec des pluies autour de l'est, un ciel nuageux sur la moitié nord et du soleil dans le sud-est. Côté température, on attend 18 degrés à Brest, 20 à Paris, 23 à Biarritz et 25 à Nice.
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7: Bonsoir à tous, c'est l'heure de remonter le temps, l'heure de se téléporter à l'époque de Récréa 2, du théâtre de Bouvard, de Dimanche Martin et surtout du Top 50. Allez, on est là pour la musique, c'est 100% années 80 et ce soir, ça commence comme ça.

0: c'était Baltimora, Tarzan Boy.
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0: De l'Italo Disco, comme on adorait ça au milieu des années 80. La mélodie est accrocheuse, le texte raconte un petit peu le parcours du chanteur de Baltimora. Il s'appelait Jimmy McChain, c'est un jeune Irlandais découvert dans une boîte de nuit, plutôt danseur que chanteur d'ailleurs, un petit peu gigolo, et qui passe sa vie à faire la fête. Et c'est en France que ce tube a connu son plus important succès. Et après la disco italienne, place à la pop suédoise, grâce à un duo mythique des années 80. Roxette, en 89, tout le monde est fan de Listen to Your Heart.
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0: Gilbert Montagnier, c'était les Sunlight des Tropiques. Ah, le soleil des tropiques. C'était peut-être au programme de votre été, allez savoir. En tout cas, c'est ce qui a inspiré Didier Barbolivien quand Gilbert lui a demandé d'écrire le texte de ce qui est devenu d'ailleurs son plus gros succès. Gilbert qui sera l'an prochain en tournée dans toute la France, dont le 14 février au Dôme de Paris. Lui aussi, il a prévu une grande tournée en 2027. Dans un instant, on retrouve Bernard Lavillier avec Stand the Ghetto.
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0: C'était France Gall, il jouait du piano debout.
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0: Et c'était l'hommage du duo Berger Gall au grand Jerry Lee Lewis qui jouait du piano assis mais aussi debout. Et pour nous, ça veut dire beaucoup. Enfin, ça veut surtout dire qu'on a adoré cette chanson dès sa sortie. C'était en juin 80. Il y a des tubes qu'on n'oublie pas, mais il y a aussi des films qu'on n'oublie pas. 1987, La Bamba cartonne en France. Plus de 3 millions d'entrées. Sixième meilleur score de spectateurs de l'année. Et la chanson associée au film suit le même chemin. Là, c'est carrément numéro 1 dans le monde grâce à la reprise du groupe Los Lobos.
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0: Young à l'instant avec Come Back and Stay. Et c'est le premier succès de Paul Young en 1983. Aujourd'hui, il a les cheveux et la barbe grise, mais il est toujours chanteur. Son dernier album est sorti en 2023. Il est toujours sur scène d'ailleurs, mais plutôt en Angleterre. Et s'il vient en France, je vous préviendrai, une star 80 sur scène, c'est toujours immanquable. Dans un instant, c'est Mylène Farmer qui vient vous tenir compagnie avec Plus Grandir. Belle soirée à tous et à demain.
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1: Vous écoutez ici, il est 20h, l'heure de retrouver Émilie Mazoyer.
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2: Bonsoir.
3: Bienvenue dans Décibels, bienvenue sur cette radio ici qui est ravie de vous accueillir, sachez-le.
2: Merci.
3: On me l'a dit aujourd'hui dans les couloirs, on m'a dit « Ah Imani, ce soir, génial, j'adore ». Alors Imani, on dit souvent aux petites filles et sans doute aussi aux petits garçons que c'est pas beau de faire des colères, que la colère est mauvaise conseillère, qu'il faut réussir à apprivoiser sa colère. Et si en fait on nous racontait n'importe quoi depuis qu'on était petit, et si la colère était en fait un excellent carburant pour écrire un bel album. En tout cas, j'ai l'impression que ce nouvel album, c'est un peu le cas. Women deserve rage. Les femmes méritent.
2: Ouais. En fait, women deserve rage. En français, la traduction.
3: Elles ont droit.
2: Ouais, c'est ça. Elles ont droit à la rage. La traduction serait meilleure comme ça, je pense. Quand on dit mérite, on a l'impression que il y a une correction, quoi. Elles l'ont bien cherché.
3: Elles l'ont bien cherché.
2: Non, non. Ouais. Et c'est pas ça que je veux dire. Ce que je veux dire, c'est vraiment que la colère, on y a droit. Il faut y accéder. Il faut l'adresser. Et puis il faut voir où ça va mal, où ça va pas, et puis il faut le régler. Parce que je pense que tant qu'on n'adresse pas sa colère, il y a des parties de soi auxquelles on n'a pas accès, on est morcelé, quoi. Du coup, on n'est pas entière.
3: Ouais.
2: Et comme on n'est pas entière, on est amputé de quelque chose dont on a vraiment besoin. Et la colère, c'est un peu comme un signal d'alarme qui a une espèce d'intrus qui s'est infiltré dans votre maison. Mais si la sonnette d'alarme, elle crie, et vous mettez vos boules caisses tranquillement, en fait, ce qui va se passer, c'est que vous allez vous faire cambrioler, agresser, tout ce que tu veux.
3: C'est ça.
2: Donc c'est ça l'idée.
3: Exactement. Women deserve rage. Intro.
2: Women deserve rage.
3: Parce qu'on n'est pas obligé de le dire en hurlant.
2: Ben non.
3: Et c'est ça, hein.
2: On n'est pas obligé, mais si on a envie, il faut le faire, par contre.
3: Ouais. C'est intéressant d'avoir commencé l'album comme ça.
2: Parce qu'en fait, l'idée, c'était un peu de se dire... Je pense qu'il y a quelque chose avec la survie des femmes qui se fait dans l'ombre. Tous les petites astuces, les petits trucs qu'on se repasse entre femmes pour survivre, entre mères, entre filles, entre femmes qui s'est fait léser, enfin je sais pas, mère célibataire, et ça se dit toujours un peu dans le secret.
3: Ouais.
2: Donc j'avais envie de passer ce type, voilà, ce petit conseil. Women deserve rage. Comme ça, un petit peu de la bouche à l'oreille, quoi.
3: Ouais. Et c'est fort de commencer l'album comme ça. Après, effectivement, on peut s'énerver. Hein.

0: dans les instruments, là, dans les cuivres. Voilà, il y a des moments comme ça qui nous font exulter dans cet album Imani. Alors, je ne sais pas si ma question est indiscrète ou pas, donc je la pose. Et puis, si vous voulez, vous me renvoyez dans mes 22. Votre colère à vous, le carburant de cet album-là, le début même de cet album-là, qu'est-ce que c'est ?
1: En fait, c'est vraiment la réalisation au milieu d'une séparation que il y avait plein de choses que j'avais pas dit que j'aurais dû dire. Il y avait plein de choses que j'ai pas vues que j'aurais dû voir. Et il y a comme ça une immense trahison qui se vit quand on regarde ce qu'on s'est imaginé de ce que c'est que la vie est mariée, que ce que c'est que d'être en couple en fait. Et ça m'a, je me suis un peu, j'ai été obligée de me regarder dans la glace. Et me demander en fait qu'est-ce que j'avais raté et puis toutes les mensonges, toutes les histoires qu'on se raconte des fois pour rester, alors que c'est toujours oui. Voilà, c'est toujours plus facile de rester que de partir en réalité. Et puis donc j'étais en colère contre moi-même, contre les autres, contre l'autre, et du coup ça m'a forcé à regarder les choses de manière beaucoup plus large. Comment ça se fait qu'on accepte des choses qui sont inacceptables? Et donc j'ai été obligé de regarder sur le plan de la société, quoi.
0: Ouais.
1: Voilà. Et donc, il y a plein de choses qui me mettent en colère, mais c'est vrai que c'est parti d'un truc très, très personnel et c'est devenu beaucoup plus large.
0: De toute façon, on le dit souvent, hein, plus on met de soi et de l'intime dans les chansons et plus ça devient universel parce qu'en fait, dans l'ordre ou dans le désordre, mais on vit tous la même histoire.
1: Hein. Exactement. On souffre tous. On a tous été trahis. On a tous été déçus. On a tous été. Voilà. Et plus on est authentique, plus on accède à l'authenticité des autres, en fait.
0: Et dans la chanson qui arrive, So Now You Call Me Crazy, vous chantez en français.
1: Ouais,
0: ouais,
1: c'est ça, je fais moitié français, moitié anglais.
0: Ouais.
1: Sur cet album, je ne me suis pas trop interrogée. Tout m'est venu assez naturellement. Et quand le français venait comme ça, je l'ai gardé. Avant, je me serais peut-être interrogé, est-ce que vraiment ça sonne, est-ce que voilà. Et puis il y aurait eu d'autres gens qui m'auraient donné leur avis surtout. Et là, j'ai fait ça seul avec Stéphane Goldman, qui y a l'élégance de pas donner son avis toutes les 5 minutes et qui me laisse aller jusqu'au bout. Quand vraiment il sent que bon, peut-être je me trompe, voilà, il me fait des suggestions. Mais c'est vraiment quelqu'un qui m'a laissé m'exprimer, m'a laissé être qui je devais être. Donc. Ouais, je l'ai senti en français, ça sonnait, je l'ai laissé.

0: La puissance d'Imani, ça fait plaisir, vous l'aviez découverte, peut-être en dansant sur Don't Be So Shy. Eh ben voilà, là vous allez à nouveau danser, parce que c'est ça quand même qui est très fort avec vos chansons, Imani, c'est que il y a toujours un côté lumineux, même quand vous racontez un truc très triste ou très révoltant, comme dans la chanson qui vient de se passer, où la plupart des femmes se font traiter de folles, et la plupart des gens autour sont prompts.
1: Ils sont bien contents à accepter qu'elle soit folle, en
0: c'est
1: fait.
0: C'est ça. Au lieu de se dire, tiens, il y a peut-être un problème, il y a peut-être, non, oh, bah, elle doit être folle.
1: Oui, c'est ça. On voit une fille qui fonctionnait très, très bien toute sa vie. Puis d'un coup, c'est OK qu'on accepte que son mec dise qu'elle soit folle. Bah, c'est OK. Ah ouais, bah, t'as certainement raison. C'est vrai. Les filles, en fait, au fond, sont folles tout ce temps-là. Elles
0: gèrent
1: tout.
0: Ça fait des siècles qu'elles se font traiter de folles.
1: Ouais, elles se font traiter d'hystéro. Ouais. Elles tiennent la maison, elles tiennent les enfants, le taf. Elles sont la raison pour laquelle cette planète est pas complètement fracassée. Mais à la fin, on arrive à accepter quand même qu'elle soit folle. Bon, voilà, donc je t'ai coupé dans ta question, tu voulais dire quoi ?
0: Bah que justement, on aborde ce thème-là, qui n'est pas facile, qui est important, mais la musique reste lumineuse.
1: Ouais, parce que je pense que la musique, c'est le texte, c'est la vérité, et la musique, c'est la vie, quoi. C'est comme ça que je voulais le voir. Et je trouve que j'aurais pu faire du bleu sur du bleu, oui. Mais j'ai trouvé ça plus intéressant, justement, de danser sur quelque chose d'aussi révoltant que le gaslighting, que la manipulation, etc. Donc, on va s'expliquer, mais on va quand même danser, on va quand même vivre.
0: C'était sans doute un album pas facile à faire, puisqu'il arrive, on l'a dit tout à l'heure, à un moment où vous vous retrouvez toute seule, trahie, malheureuse. À quel moment, justement, la tristesse ou la surprise ou la désillusion se transforme en flamme, en force, cette fameuse rage du titre de l'album « Women Deserve Rage ». Et est-ce que c'est à ce moment-là que ça devient un carburant ?
1: Ouais, en fait, ouais, je crois qu'au bout d'un moment, quand on a tout essayé pour essayer d'aller bien avec l'autre et avec soi, eh ben, on se dit que la seule chose qui te sauvera, c'est l'art. Et dans mon cas, ça a été vraiment ça. C'est que je tournais en rond avec mes pensées obsédantes, avec ma tristesse, ma mélancolie, mes questions. Et donc, je suis allé en studio et j'ai commencé à écrire des chansons parce qu'il fallait bien que je le mette quelque part. Alors qu'une fois que t'as fait toutes les méditations, tous les footings du monde, je fais de la boxe, voilà, une fois que t'as tapé sur ton coach, il reste encore tout plein d'énergie qu'il faut utiliser. Et en fait, les chansons, elles me sont venues assez facilement.
0: Sur cet album, il y a Rolling Over.

0: Là, ça tient carrément du mantra, cette chanson. Elle est incroyable. Est-ce qu'il y a des inspirations dont vous pourriez nous parler, même musicalement? Parce que moi, je trouve que ça ressemble à rien. C'est vraiment du Imani. Mais est-ce qu'il y a des artistes qui vous ont nourri pour...
1: Alors, avec Stéphane Goldman, des fois, quand on avait un petit rituel, on m'a offert un oracle d'artistes.
0: Ouais.
1: Vous savez, où il y a Prince, je sais pas moi, David Bowie, enfin tous ces gourous de la musique, quoi. Et quand on était enfin tous les jours, ce qu'on arrivait, c'est qu'on tirait chacun une carte. Et on avait donc le parrain et la marraine
0: de la journée. Ah, j'adore.
1: Et donc, l'idée, c'était de se dire, ok, aujourd'hui toi t'as pris Johnny Cash, moi j'ai pris, je sais pas moi, j'arrêtais pas de sortir comment elle s'appelle, Donna Summer, par exemple, ou Patti Smith. Et ben, on allait prendre une chanson au hasard, on écoutait et on se disait, ok, qu'est-ce que dans cette chanson il y a à retenir? Et des fois, on a eu des dit, ah, comment ils ont enregistré la voix, c'est incroyable. Peut-être que nous, on pourrait faire ça comme ça, etc., etc. Donc, en fait, les influences, elles ont été multiples. Par exemple, là, c'était Portishead qu'on a écouté. On est tombé aussi même sur Hildegarde von Bingen, tu vois qui c'est.
0: Oh là là, mais c'est très ancien, ça.
1: Bah oui, c'est très ancien. C'est des chœurs liturgiques. Bah, elle était dans l'oracle. Donc, on l'a découverte. Moi, je la connaissais pas. Et on est allé écouter ce qu'elle fait. Mais c'est pour ça que dans l'album, on entend des chœurs comme ça, très aigus, très réverbérés, parce qu'on s'est vraiment inspiré de ce qu'elle nous avait dit ce jour-là.
0: Mais j'adore cette idée.
1: Ouais.
0: C'est-à-dire, il y a les dieux du rock, de la pop, du disco qui sont là.
1: Et qui nous inspirent.
0: Dans le studio. C'est très beau. Ah, j'adore, j'adore. 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You are dead.

0: où donc très joyeusement vous enterrez cette relation. Symboliquement, c'est très très fort de prendre le champ lexical, voilà, de l'enterrement. You are dead to me, tu es mort pour moi, et on enterre, c'est l'enterrement de la relation. Et ça me semble aussi être le retour de la joie, non, cette chanson.
1: Exactement. Mais après, la vie, c'est ça, c'est un cycle. On meurt, on est. C'est comme ça pour tout le monde. Et je veux dire, une fois qu'on a tous bien pleuré, ben, il nous reste plus qu'à rire et à vivre. Et j'avais vraiment envie de faire un espèce d'hymne jouissif à la liberté. Et c'est, j'avais vraiment envie. J'imaginais plein de copines, tu vois ce que je veux dire, qui mettaient toute leur relation merdique ensemble dans un même pot commun, tu vois.
0: On a déjà fait ça. Hein, des petits trucs de sorcière.
1: Non, c'est pas ça du tout. C'est pas des trucs de sorcière du tout. Attends.
2: Non, mais si tu mets des guillemets à sorcière.
1: Non.
2: Mais on
1: non,
2: peut écrire des trucs sur des petits papiers et les cramer ensemble.
1: Ah, c'est pas ça que je voulais dire.
2: Non.
1: Parce que mon image, c'était de dire, s'imaginer en train de danser sur les cendres d'une histoire qui oui. nous a pas fait du bien forcément, tu vois. Et de se dire, je suis vivante quand même. Et en fait, et heureusement que j'ai survécu. C'est vraiment une chanson qui est même presque humoristique.
2: Ouais.
1: I will look fly at your funeral. Ne t'inquiète pas, je serai, j'aurai l'air d'une bombasse à ton enterrement. Donc déjà, ça veut dire que le mec il meurt avant toi. Enfin, tu vois.
2: Logique.
1: Mais logique parce que. Voilà. Et c'est une chanson qui est à la fois libératrice, comique, et j'avais envie d'avoir un I will survive un peu.
2: C'est ça.
1: Tu vois.
2: Et oui. Et on survit aussi avec les amis, notamment Tiffany.
3: Hi, Imbani. I am just so sorry to hear about what's going on, and that you're dealing with that. That is not easy. When you try to leave, it's the hardest period because they basically lose their mind. Just know that you're handling it well.
2: Alors Tiffany qui laisse ce message et qui dit qu'elle est désolée de ce qui vous arrive et que elle trouve que vous en sortez super bien et que le moment de partir c'est le moment le plus difficile parce que les mecs deviennent dingues. C'est un vrai message de votre répondeur, ça?
1: C'est un vrai message de c'est un audio. J'en ai eu plein des audios de copines.
2: Il y en a dans l'album, hein, il y en a plusieurs.
1: Et en fait, c'est des audios que pendant une période où c'était difficile pour moi émotionnellement, je revenais et je les réécoutais. C'est nous avec nos copines. Je suis sûr qu'il y a plein de filles comme ça, comme moi, qui on appelle ça des podcasts. On se laisse des audios sur WhatsApp de 7 minutes qu'on écoute dans le bain ou qu'on
2: ouais,
1: écoute en faisant à manger en fin de journée. Parce que en fait, la vie elle est tellement folle qu'on a même plus le temps de se voir, de se prendre un verre, de discuter, de se raconter nos problèmes, de se pleurer dans les bras. Mais il nous reste encore ça. Et j'en ai plein comme ça de copines qui m'ont laissé des audios géniaux. Et au moment de faire l'album, j'avais envie de me... Je savais qu'il fallait que je les garde.
2: Ouais.
1: Et je savais pas encore au début, puis à la fin, je me suis dit, tiens, j'ai envie de faire un album comme dans les albums de rap des années 90 où les mecs, ils mettaient des interludes. D'un coup, tu rentrais dans leur quotidien ou le Lauryn Hill, tu sais, Miss Education. Voilà, j'avais envie
2: Prince
1: d'un truc
2: aussi
1: comme ça.
2: L'a mis ça sur certains albums. Il y a des messages de répondeurs.
1: Il y a plein d'albums de R&B comme ça qu'il y avait dans les fins des années 90 aussi, beaucoup 90, et j'avais envie de me faire ce plaisir-là, et l'idée d'utiliser les podcasts des copines,
2: ouais.
1: Je trouvais que c'était logique, quoi.
2: C'est beau, et ça met un son sur un mot dont on parlait pas il y a quelques années, c'est un mot qui revient de plus en plus maintenant, le mot sororité aussi.
1: Exactement.
2: Se serrer les coudes entre femmes, en fait.
1: Ouais, c'est ça, c'est ce qui est magnifique dans les tempêtes, c'est que les tempêtes, elles révèlent ce qui n'est pas solide, mais elles révèlent aussi ce qu'il est. Et là, tu te découvres un réseau de copines, mais même des fois, c'est juste une meuf que tu reverras pas, mais qui a compris qu'aujourd'hui ça allait pas, et qui te dit la bonne phrase. Et tu te rends compte que finalement, t'as accès à beaucoup plus d'amour et de soutien que tu ne pensais, quoi.
2: Sur cet album, il y a, on l'a dit, donc des vocaux d'amis à vous qui vous soutenaient pendant une période difficile, une période de déception, de tristesse suite à une séparation. Il y a aussi des voix que l'on connaît, notamment Rosy de Palma, voilà, l'actrice espagnole. Il y a Rokhaya Diallo aussi, ouais. Une activiste, une intellectuelle qu'on aime et qu'on ferait bien d'écouter au moins une fois par semaine pour avoir une bonne santé mentale. la sororité, on l'a abordé tout à l'heure, c'est plus largement, pas que dans cet album, mais dans votre carrière, quelque chose qui est important, mettre en avant d'autres femmes, leur travail.
1: Oui, bien sûr. En fait, c'est pas quelque chose que je fais. Enfin, c'est quelque chose que je fais même inconsciemment. Je suis d'une famille, il y a pratiquement que des filles. On est 5 filles, 2 garçons. J'étais en internat de jeunes filles. Toutes les plus grandes belles expériences de ma vie sont été avec des femmes. C'est pour moi, c'est assez logique de mettre en avant les femmes. Je les trouve plus compétentes, je les trouve plus travailleuses, je les trouve plus humbles, je les trouve plus drôles, je les trouve plus profondes. Ouais, ouais.
2: Plus belle aussi.
1: Plus belle, bon ben ça c'est évidemment, c'est un pléonasme carrément.
2: Et tous les malheurs qui arrivent aux femmes sur cette terre ne sont pas la faute des hommes. On est quand

0: chanson qui parle de ce moment terrible qu'on vit tous les mois pendant de nombreuses années, à savoir les règles. C'est fou d'avoir fait une chanson sur les règles, je crois que c'est la première.
1: Eh bien, il était temps quand même.
0: Oui, ça fait des millénaires.
1: Ça fait longtemps qu'on a nos règles.
0: Ouais.
1: Bah, en fait, ouais. Bah, moi, comme tu sais, je suis toujours à militer pour la reconnaissance et le meilleur traitement de l'endométriose dont je suis atteinte, mais parce que il y a ce truc quand tu as tes règles où t'es plus du tout la même et il faut quand même que tu sois au four et au moulin et alors qu'en fait tu voudrais juste te coucher. Il y en a qui peuvent d'ailleurs même pas se lever. Pourquoi ça n'a pas été fait avant? C'est étonnant.
0: Ouais.
1: Parce que c'est quand même un moment de notre vie tous les mois qui nous immobilise 3-4 jours des fois, et pour des femmes c'est la moitié du mois. Enfin, ça dépend de votre niveau de douleur,
0: oui,
1: etc.
0: Ça. Ouais.
1: Et encore une fois, c'est une chanson, tu vois, qui est très dansante. Aussi parce que ça me faisait un peu kiffer intérieurement de faire danser les mecs sur une chanson sur la souffrance de leurs meufs.
0: Quand elles ont leurs règles.
1: Quand elles ont leurs règles, je trouve ça drôle parce que du coup, ça va, je sais pas, ça force peut-être une conversation. Maintenant, c'est vrai que si j'explique pas que c'est une chanson sur les règles, tu peux comprendre que c'est aussi peut-être une chanson sur la dépression.
0: Oui,
1: parce que on est un peu en micro-dépression quand on a nos règles au point qu'on peut pas aller travailler. Franchement, on n'arrive pas à sortir du lit, on a mal, on se sent comme une moins que rien. Mais comme le mot règle, il est jamais vraiment dit dans la chanson, dans mon explication, oui, tu le sais, mais sinon, ça pourrait être une chanson dansante sur la dépression.
0: Oui, when it comes, quand ça arrive.
1: Quand ça vient.
0: Quand ça vient.
1: Je me sens mal, je me sens plus rien.
0: Ouais. En tout cas, je l'ai trouvé vraiment original et à la seconde où je l'ai entendu, je me suis dit, mais elle est essentielle.
1: Elle est essentielle.
0: Chanson. Voilà. Sûr. Ça, c'est fou. L'endométriose, pour celles et ceux qui ne sont pas au courant, enfin ceux, parce que maintenant, celles, je pense que les femmes sont
1: savoir,
0: quand même un petit peu au courant. C'est une maladie qui touche beaucoup de femmes. Hein.
1: Une à deux femmes sur 10 en France. Et donc, ça fait des millions de femmes qui souffrent à un point qu'elles ratent l'école, elles ratent le boulot, elles ne peuvent pas sortir du lit, il y en a qui vomissent, il y en a qui tombent dans les pommes. C'est la première cause d'infertilité en France. C'est une maladie où moi, quand j'ai commencé à en parler il y a 10 ans, les journalistes, ils n'arrivaient même pas à dire sans bégayer le mot. Maintenant, je suis contente, je parlais des gamines de 20 ans, elles disent c'est le sujet entre nous, on se parle, il y a un test salivaire qui existe. Non, en 10 ans, les choses, elles ont avancé à une vitesse incroyable.
0: Ouais. Et c'est ça aussi finalement le message dans Women Deserve Rage. Les femmes ont le droit d'exprimer de la colère, de la rage, etc. De la douleur aussi, parce qu'en fait il y a des femmes depuis des centaines d'années qui sont atteintes d'endométriose, à qui on a dit t'es bien douillette.
1: Ou c'est dans ta tête.
0: Ou c'est dans ta tête.
1: Et donc regarde ce qui se passe quand t'es vraiment en colère et que tu l'adresses. Parce qu'en fait ce qui s'est passé, ça part de Nathalie Clary, l'ancienne présidente de Endomind, qui était en colère du matin au soir, et qui disait, mais c'est pas possible qu'on soit 2 millions de femmes en France à souffrir chacune de notre côté. Qu'est-ce qui se passe si on souffre toutes ensemble? Et quand elle m'a demandé de prendre la parole là-dessus, bah, d'un coup, on a commencé à se repérer, à se voir qui on était et à se rassembler. Et les choses, elles ont avancé très, très vite en 10 ans, alors que ça fait des siècles qu'on ramait. Donc, quand tu t'adresses à ta colère et que t'en fais quelque chose, en fait, tu casses plein de murs. La rage, elle est là pour ça, en fait. Donc, c'est magnifique quand les femmes, elles se disent, tu sais quoi, je suis en colère. D'accord, je vais déplaire. D'accord, je serai laide. Et d'accord, je vais déranger un peu tout le monde. Mais à la fin, on va régler les problèmes.
0: C'est comme ça aussi qu'on se fait du bien. Et en écoutant l'album d'Imani, que, vous avez compris, je vous recommande chaudement, Women Deserve Rage. Du coup, on termine avec Mad.
1: Eh ben oui.
0: Je pense que c'est une chanson de circonstance. Merci beaucoup,
1: Imani.
0: À bientôt.

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0: John Lennon aurait eu 85 ans aujourd'hui. Qu'est-ce qu'il aurait écouté? Qu'est-ce qu'il aurait pensé des réseaux sociaux? Est-ce qu'il aurait voté à droite? On ne sait pas. En revanche, on peut le célébrer ce soir sur votre radio ici avec deux auteurs spécialistes de John Lennon. Il y a Paul et Stan Cuesta. Bonsoir Paul.
1: Bonsoir.
0: On s'est vu il n'y a pas très longtemps pour parler des Cure.
1: Oui.
0: Voilà, et ce soir, on est à la boum d'anniversaire de John Lennon.
1: C'est ça, 85 ans.
0: Ouais,
1: qu'il aurait eu
0: aujourd'hui. Bonsoir Stan Cuesta.
2: Bonsoir Émilie.
0: Alors nous, on se voit souvent, puis surtout je vous lis tout le temps, puisque vous êtes auteur de tout un tas de biographies qui font autorité. Vous êtes dans l'actualité Beatles tous les deux. Alors pour Paul, c'est John Lennon, une somme, hein, puisque c'est dans la collection Cover des éditions du Lyre qu'on connaît bien, et c'est aussi dans cette collection que vous ressortez, mon cher Stan Cuesta, votre Beatles. Alors là, pour le coup, vous le dites, je vais vous citer, on n'en a jamais fini avec les Beatles, donc comme il y a à nouveau de l'actualité, Paul McCartney sort des disques, Ringo sort des disques, etc., c'est donc une nouvelle édition augmentée, c'est l'idée.
2: Absolument. J'ai rajouté plein de choses.
0: Bah oui, il y a toujours plein de choses à dire. Alors, l'actualité autour des Beatles ne s'arrête jamais. Qu'est-ce qui, en quelques mots, vous fait penser que les Beatles sont toujours d'actualité, particulièrement John Lennon, et qu'on n'aura jamais fini d'écrire sur lui, Paul?
1: Aucune idée. À part que c'est un groupe dont tout le monde s'inspire depuis des décennies.
0: Ouais.
1: Qu'ils ont vraiment marqué leur époque et puis les époques qui suivent. Je pense que ça devient presque universel, les Beatles.
0: Ah, universel, ça c'est intéressant, même si on n'a pas vécu au bon moment. C'est ce que vous dites au début de votre livre, Stan Cuesta, vous êtes né dans la mauvaise période.
1: Ouais.
0: C'est ça, non mais c'est drôle comment vous le racontez. Vous dites, je suis né au moment où les Beatles sortaient leur premier album, et le temps que je m'y intéresse, ils étaient séparés.
2: Exactement, oui. Et en fait, c'était une époque où ils étaient encore plus présents dans l'actualité. C'est pour ça que j'ai beaucoup axé mon livre sur les années 70, parce que alors qu'ils étaient séparés, on ne faisait que parler d'eux. Et dès qu'ils faisaient quelque chose, on leur demandait « Alors, quand est-ce que vous allez vous reformer ?» En fait, c'était l'obsession. Et ça n'a pas cessé depuis, d'ailleurs.
0: Alors, notre John Lennon, il a évidemment, on parlait d'universalité avec Paul, il a écrit la chanson qu'on ressort dès que tout le monde va mal.

0: John Lennon, c'est aussi un des plus grands tubes des Beatles, plusieurs plus grands tubes des Beatles, que ce soit rock'n'roll. Come together. Toutes les chansons sont signées Lennon et McCartney, mais quand Lennon est aux commandes, ça devient aussi très très psychédélique. Voire follement expérimental. Classique des Beatles qu'on doit à John Lennon. Et même une valse. C'est marrant, hein, les fans des Beatles font toujours ça. J'imagine que mes invités pour leur livre l'ont fait aussi beaucoup. Stan Cuesta et Paul essayaient de dissocier ce que les Beatles doivent à John Lennon et à Paul McCartney. Toutes les chansons sont co-signées, mais certaines sont plus Paul, d'autres sont plus John. Dans votre John Lennon, Paul, vous avez fait ça, vous avez essayé de séparer.
1: Ouais, au début j'ai essayé, puis après je me suis dit non, c'est les chansons des Beatles sont celles des Beatles. Et comme le bouquin s'attarde uniquement sur la carrière de Lennon, ouais, là il y avait plus de McCartney dans l'histoire. Ouais. Sauf quand bien sûr il l'insulte dans quelques chansons.
0: Oui, How Do You Sleep, on entendra tout à l'heure.
1: Il n'y a pas de duo.
0: Ouais. Et il y a, pour tous les deux, hein, votre méthode, en fait, c'est de partir vraiment des chansons, des œuvres, des albums, pour ensuite nous raconter leur histoire. Et en ce qui concerne John Lennon, c'est vrai qu'il y a beaucoup de choses dans les chansons. J'aimerais vous faire réagir à quelques chansons de Lennon. Lui, dont on connaît très souvent la chanson Imagine, hein, qu'on a passé tout à l'heure en tout début d'émission. Et vous le citez, Paul, dans le livre, il dit « Imagine, c'est anti-religieux, anti-nationaliste, anti-conventionnel, anti-capitaliste, mais parce qu'elle est enrobée de sucre, cette chanson est acceptée. » C'est un peu ça, sa technique, c'est de faire passer des messages forts, mais dans des chansons qui ne sont pas effrayantes.
1: Ah ouais, il s'est dit que c'était le moyen le plus simple. En fait, c'est la base de la pop, un peu. Ouais. Surtout chez les Anglais, ça se fait couramment.
0: Alors, j'aimerais...
1: Et puis, il aime bien ce genre de phrase un petit peu provocatrice.
0: Évidemment. J'aimerais savoir ce que vous pensez de cette chanson-là, par exemple. Et là va arriver un cri qui est pas innocent. Là, il est contrôlé. Mais l'histoire de cette chanson, elle est dingue. Qui veut me la raconter ?
2: Oui, bah, oui, c'est parce que c'est l'époque où il est en thérapie avec le docteur Yanov, c'est ça, qui est l'apôtre du cri primal. C'est-à-dire qu'en fait, on revit ces traumatismes d'enfance et on les extériorise par un cri. Et donc, lui, son traumatisme à Lennon, on le connaît, c'est que sa mère s'est fait renverser et tuer par une voiture alors qu'il était très jeune et qu'il venait de la retrouver parce qu'elle ne l'avait pas élevée en plus. Et donc, il a perdu sa mère alors qu'il ne l'avait jamais eue. Et cette chanson, 10 ans après, il écrit cette chanson pour se libérer de ça à l'issue de cette thérapie, voilà.
0: Ouais, et c'est absolument terrible et glaçant. Est-ce que vous pensez qu'on peut apprécier, bah, par exemple, une chanson comme Mother, si on ne connaît pas l'histoire ? Moi, c'est pour ça que je trouve que vos bouquins, ils sont inestimables, parce qu'en fait, on nous donne les clés, quoi.
1: Ouais, il y a plusieurs lectures, en fait, aux chansons de Lennon, je pense, comme avec plein d'autres artistes. Mais cette chanson, on peut l'apprécier juste par sa musique, son chant, par son tempo particulier aussi. Après, quand on connaît l'histoire et qu'on voit que sa mère est effectivement décédée lorsqu'il avait 6 ans, je crois.
2: Ouais, très jeune.
1: Son père est parti très tôt. Donc, il parle un peu de ses tragédies, de ce qui l'ont marqué. Et lorsqu'on rentre dans le sujet, oui, on peut ressentir la chanson différemment.
0: Ouais, ouais, ouais, elle est terrible.
1: On va être un petit peu touché.
0: Alors, il y a une chanson qu'on a évoquée tout à l'heure. Paul a dit, oui, il y a des chansons comme ça, il utilise un petit peu pour insulter des gens. Alors oui, How Do You Sleep? Comment tu dors la nuit? The only thing you done was yesterday. 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

0: Donc c'est une chanson dans laquelle il s'adresse à Paul McCartney pour régler leur compte après la séparation des Beatles. Donc c'est Lennon en colère.
1: Très en colère. Très en colère après la séparation des Beatles et aussi après des textes de McCartney sur son premier album que Lennon prenait comme des insultes le visant. Ce que McCartney a démenti.
2: Dear Boy, non, c'est ça.
1: Il y a Two Legs.
2: Ouais.
1: Il y a deux chansons comme ça qui sont là. Après, McCartney a dit non, c'est pas du tout mon style. Mais c'est possible. Et cette chanson, How Do You Sleep, est coécrite avec Yoko Ono qui s'amusait fortement à balancer des saloperies sur McCartney.
0: McCartney a l'image du gentil, Lennon du méchant. Si je schématise à mort, tout comme voilà, Lennon dit « Oui, c'est une chanson pour insulter McCartney. » McCartney est plus malin et dit « Mais non, j'ai jamais dit du mal de John dans mes chansons. » Est-ce que c'est ça? Est-ce qu'il y en a un qui est plus hargneux que l'autre? Lennon étant plus hargneux, McCartney plus gentil? Ou bien est-ce qu'il y en a un plus malin que l'autre, plus politique que l'autre?
1: Dire qu'un des deux est plus malin, ce serait compliqué.
0: Plus serpent, quoi.
1: Plus snake, ouais. Peut-être que Lennon l'est. Bah, je crois qu'ils ont deux caractères assez... trempés tous les deux, mais ils ne s'expriment pas de la même manière.
2: Lennon était plus instinctif, je pense. Ouais. C'est-à-dire qu'il n'avait pas de filtre. Il disait, comme quand il a dit « Les Beatles sont plus célèbres que le Christ aux États-Unis », ça a fait un scandale total. Il aurait réfléchi deux secondes. McCartney n'aurait jamais dit un truc comme ça.
0: Ouais.
2: Il est plus retenu, disons. Il fait plus attention
0: plus à ce qu'il dit. Stratège aussi,
2: oui,
0: sans
2: peut-être,
0: doute.
2: Sûrement. Lennon, il avait un côté brut de fonderie, quoi.
0: Alors, John Lennon, ayant écrit les plus grands tubes des années 60 et 70, il était évidemment immensément riche. Il vivait dans un appart sublime à New York avec Yoko Ono, etc. Donc, évidemment que tout ça, ça donne un mode de vie pour le moins embourgeoisé. Pourtant, il chante Working Class Hero.

0: n'était pas encore à New York, oui, quand il a fait Working Class Hero. Il était profondément de gauche. Ça lui a d'ailleurs causé des problèmes avec les autorités américaines, hein, qui se méfiaient un petit peu de lui.
1: Hein.
0: Ouais, hein. Il ne l'aimait pas trop.
1: Pas vraiment.
2: Il a été de gauche quelques années, disons, hein, quand il a rencontré Yoko, jusqu'à ce qu'il vive aux États-Unis en 72-73, c'était à cette époque-là.
0: Et après?
2: Après, je sais pas. Bah après, c'est vrai qu'il a arrêté en 75, il a arrêté de faire de la musique et bon, il s'est vraiment retiré de la vie publique, donc il a pas fait de déclaration jamais sur rien. Mais cette chanson est intéressante parce que c'est un hommage à Dylan, en fait. C'est du pur Dylan. Et lui, il était fasciné par Dylan depuis le début. Ils sont devenus amis, etc. Mais Dylan a eu une énorme influence sur lui. Il dit qu'il a commencé vers 65 à écrire des paroles intéressantes à cause de Dylan, parce qu'il s'est aperçu qu'il chantait que She Loves You, des trucs comme ça. Et Dylan a eu une influence énorme sur eux, sur les Stones, sur plein de groupes. Ouais. Hein, mais voilà. Donc Working Class Hero, c'est ça.
0: Vous diriez, Paul, que c'est un chanteur, un artiste politique, Lennon, parce qu'au-delà des chansons, il y a aussi tous les happenings avec Yoko, quand ils sont restés au
1: lit. Bédines, ouais.
0: Ouais, les bédines, le fait de poser nu, le fait d'être contre la guerre du Vietnam, etc.
1: Bah, il a organisé une grande manifestation à New York pour contre la guerre du Vietnam, War is Over. Il s'est engagé pour les droits civiques américains, il a essayé de faire porter sa voix pour certains combats. Mais c'est vrai, comme disait Stan, il s'est arrêté assez tôt, il a passé 5 ans à élever son enfant, et là, on ne l'a plus trop entendu. Ouais. Et lorsqu'il revient, c'est pour son dernier album Double Fantasy, et malheureusement, il ne voit pas vraiment l'évolution de son disque.
2: Ce qu'il faut dire, ce qu'il faut dire aussi, c'est qu'en 72, quand il a été très activiste avec la gauche new-yorkaise, etc., on a sorti après les fiches du FBI, c'est-à-dire qu'il était hyper pisté par le FBI.
0: Surveillé,
2: et
0: ouais.
2: Il avait un problème, c'est qu'il n'avait pas le droit de rester aux États-Unis, c'est-à-dire qu'il a failli se faire renvoyer. Et lui,
0: pas les papiers?
2: Il fallait redemander des papiers régulièrement, ouais. Et vu son activisme politique, il était sur la liste noire et il a failli se faire virer des États-Unis, effectivement. Et lui voulait rester là-bas. Et donc, peut-être que ça l'a un peu calmé. Mais aussi au bout d'un moment, parce que il avait des accointances. Et puis, cette extrême gauche new-yorkaise et américaine, elle a fait long feu. Enfin, je veux dire, ça n'a pas duré très longtemps, quoi.
1: Après, à la chute de Nixon, il a pu avoir sa nationalité américaine et rester au pays. Mais c'est grâce au Watergate, à l'affaire du Watergate, qu'il a pu avoir bénéficié de ça.
0: Ah voilà, un heureux dommage collatéral. Oui. Enfin, quoique, parce que s'il s'était fait virer, il ne serait peut-être pas fait tirer dessus dans la rue.
1: Peut-être.
0: Enfin, avec des scies. Après, on pourrait fêter l'anniversaire de John Lennon avec lui. Il aurait eu 85 ans. Stan a eu ce mot, il a parlé du fait qu'il s'était calmé, et pourtant, Dieu sait que la colère, ça a l'air d'être un super moteur de John Lennon. Moi, j'adore quand il chante en colère.

0: Ça, c'est Give Me Some Truth. Donnez-moi la vérité. Alors, il traite tout le monde de cochon, de machin. Il est très énervé. À quel point la colère, quand vous regardez la carrière des Beatles ou sa carrière en solo, à quel point la colère est son moteur, l'envie de changement, de tout défoncer?
1: Ben, c'est pas le seul moteur, parce que ce qui est marrant, ça c'est sur l'album Imagine, donc sur lequel il fait aussi Imagine, oui, qui est une chanson très douce, et Jealous Guy, qui est la chanson d'amour absolument, et voilà. Et ces chansons se côtoient sur le même album, donc il y a presque deux styles, mais c'est ça qui fait aussi sa force, capable d'écrire des sucreries géniales et des chansons très énervées comme ça. Je pense pas que c'était le seul moteur, mais effectivement, c'était quelqu'un d'assez violent à l'intérieur. Enfin, il y a des histoires qui traînent sur ses débuts à Hambourg où il avait fait vraiment de la violence, et je pense que c'était cathartique pour lui, la musique, quoi. Ça lui a évité de casser la gueule à tout le monde, quoi, en fait, il me semble.
0: Il n'a pas une très bonne réputation, Lennon, en tout cas, de ce qu'on peut lire, des anecdotes de l'époque. Ouais, on dit qu'il est violent, qu'on dit qu'il est bagarreur, ça, dans vos recherches, Paul. Vous êtes tombé sur des...
2: La période qu'on appelle le Lost Weekend, où il quitte Yoko, enfin, où il se fait foutre à la porte de chez lui par Yoko, il part avec May Pang, sa maîtresse.
0: Il part à Los Angeles, c'est ça?
2: Retrouver Kiss Moon, Ringo Starr, et d'autres, et Harry Nilsson.
0: Que des gens qui mangeaient bio à l'époque.
2: Qui mangeaient bio et qui buvaient pas d'alcool.
0: C'est ça.
2: et là, ouais, il fait vraiment n'importe quoi.
0: Parce qu'on dit le Lost Weekend, mais ça dure pas un week-end. Ça dure,
2: non, c'est un très très grand week-end d'un an et demi.
0: C'est ça.
2: Et donc là, oui, effectivement, il y a des témoignages de cassage de gueule dans la rue. Il s'en prend à des gens sans aucune raison. Il fout le bordel dans les salles de concert. Enfin, il est carrément même grossier avec certaines femmes. Donc là, c'est pas le Lennon Peace and Love qu'on connaît. Mais ça dure une période d'un an et demi. Et plus tard, il montrera quelques regrets vis-à-vis de ça.
0: Cher Paul, cher Stan Cuesta, il faut qu'on parle de Yoko.

0: Yoko, sublime chanson d'amour de John Lennon qui dit que même quand il est dans son bain, il l'appelle. C'est merveilleux. Yoko Ono, selon à qui on s'adresse, fan des Beatles, pas fan des Beatles, personne politisée ou pas, sensible à l'art abstrait ou pas, sensible aux fausses notes ou pas, les gens adorent Yoko ou au contraire la détestent et la décrivent comme un démon à qui on devrait la responsabilité de la séparation des Beatles. Vous avez tous les deux travaillé sur le sujet. Alors, Yoko, Paul.
1: La question, c'est est-ce qu'elle est responsable de la séparation des Beatles ?
0: Oui, et qu'est-ce que vous pensez d'elle, même par rapport à Lennon, quoi ? Est-ce qu'elle lui a fait plutôt du bien, du mal ? On entend de tout à propos de Yoko Ono.
1: Ah, c'est difficile. Je ne pense pas qu'elle soit responsable de la séparation des Beatles. Lennon le dit lui-même, les Beatles se séparaient d'eux-mêmes depuis... Ça faisait quelques années qu'ils n'étaient plus en phase, vraiment. Depuis la mort de leur manager Brian Epstein. Ensuite, il est tombé dans l'héroïne assez violemment. Elle en est peut-être un peu responsable. Mais elle lui a permis de découvrir un monde artistique qu'il ne connaissait pas, l'intelligentsia new-yorkaise. Et ça lui a permis de s'ouvrir à des choses qui peut-être lui ont fait du bien.
0: Stan ?
2: Alors moi, comme dans mon bouquin, j'ai mis tous les disques des Beatles, aussi en solo, et aussi des gens qu'ils ont produits et qui entouraient ça.
0: La galaxie.
2: Je me suis tapé tous les albums de Yoko Ono, parce qu'il y en a un paquet. Parce qu'à chaque fois que Lennon faisait un album, elle faisait un album miroir. Sur le premier album, où il y a Mother et tout ça, il y a le Yoko Ono Plastic Ono Band. Imagine, c'est pareil. À chaque album, il y a un album de Yoko. Et ben, c'est pas mal du tout. C'est-à-dire qu'il y a vraiment artistiquement des choses très intéressantes. Et même l'album de 72 qui va être édité là, Sometimes in New York City, donc l'album politique de Lennon, c'est la première fois qu'il fait ça, où il met une chanson de lui, une chanson de Yoko, ce qu'il reprendra en 80 pour son dernier album, Double Fantasy. Et ben, les chansons de Yoko, moi, je les aime bien. Je trouve qu'elles sont bien et que l'album est équilibré. Cet album est à peu près détesté par tout le monde. Et moi, je trouve qu'il est assez génial, voilà.
0: C'est bien que vous défendiez une cause perdue,
2: Stan Kvistav. Après, il y a des choses qu'elle a faites qui sont insupportables, où elle se met à brailler faux au concert à Toronto, là, etc. Oui. Ça, c'est quand elle est dans un sac, enfin c'est un peu indéfendable les performances. Ça, c'est le mélange de Lennon qui fait du Gene Vincent et du rock'n'roll et elle qui se met à brailler des trucs expérimentaux. C'est un peu difficile à supporter. Mais ses albums à elle sont à réévaluer, ouais, vraiment.
0: Ouais, après, évidemment, quand on cherche un coupable et qu'il y a une femme asiatique, on va se dire, bah tiens, on va tout lui mettre sur le dos à la sorcière. C'est un réflexe un peu sexiste, un peu raciste qu'on pouvait avoir à l'époque. Et en fait, ça a imprimé comme ça une espèce d'histoire alternative où on se dit que Yoko Ono, c'est l'ennemi des fans des Beatles, en fait. Et c'est vrai que c'est intéressant dans vos bouquins respectifs de voir que voilà, c'est un personnage quand même qui a ouvert, comme le disait Paul, John Lennon à plein de sujets, notamment au féminisme. On en parlait avec Stan Kvista hors antenne, mais John Lennon n'était pas forcément très informé sur ces histoires-là, et Yoko, elle a fait beaucoup.
2: Ouais, c'était même un peu un macho, un peu beauf, avec sa première femme, c'était bobonne au foyer, etc. Ah, quand même.
0: Il a un peu salement largué aussi.
2: Pas que lui, hein. De toute façon, les années 60, c'était pas non plus... très très avancé, progressiste au niveau de la condition de la femme. Il se trouve qu'il la rencontre donc en 67 68, et là elle lui dit une phrase, alors voilà, c'est de ça dont je voulais parler, qui le lance dans le féminisme. Elle lui dit: woman is the nigger of the world, la femme est le nègre du monde. Et 4 ans plus tard, alors il en fait une chanson.
0: Ça voilà. Veut dire que quelle que soit la couleur de sa peau, une femme partout dans le monde sera toujours moins bien traité que l'homme le moins bien traité, à savoir l'homme noir. Et elle utilise exprès cette insulte raciste qu'on appelle le N-word, le mot en N maintenant, puisqu'il est communément admis qu'on l'utilisera plus. Et c'est terrible parce que lui, ça lui réveille un truc dans le cerveau. Et il tombe un peu dénu, mais du coup, il fait une chanson.
2: Il en fait une chanson 4 ans plus tard, donc sur ce fameux album Sometime in New York City en 72, qui s'appelle donc Woman is the Nigger of the World, qui lui crée un petit peu des problèmes à l'époque, parce que déjà...
0: Oui, l'emploi de ce mot, ça met tout le monde mal à l'aise.
2: Certains disent qu'ils ne veulent pas passer la chanson, mais ça, elle sort en single, elle ouvre l'album et elle sort en single.
0: Et c'est un tube, voilà, c'est une belle chanson.
2: C'est un petit tube, disons, c'est pas un énorme tube, mais c'est un tube. Et bon, voilà, le truc, c'est qu'il y a donc, dans peu de temps, un coffret qui sort qui s'appelle One to One, et un autre qui va sortir, qui reprend les albums studio, l'album studio de Lennon, avec plein d'inédits, etc. Et que, ben voilà, cette chanson a disparu. Ouais. Et ça, personne n'en parle.
0: Et c'est fort dommage, parce qu'elle est intéressante aussi, même comme un objet historique, cette chanson-là. Déjà, elle n'est pas du tout anodine dans la discographie de Lennon. Mm-hmm. Sachez qu'elle est disponible, hein, vous pouvez la chercher sur toutes les plateformes de streaming. C'est « Woman is the N ». Étoile, étoile, étoile, ER of the world. Donc, elle existe.

0: lequel il vit au moment où il a fait telle chanson. Donc il y a les témoignages de Lennon et de Yoko sur cette chanson. Et puis on voit que la presse était effectivement un petit peu réfractaire à l'idée de passer, d'employer ce terme, quoi. Ouais. Surtout quand c'est un blanc qui le dit.
1: Vous savez en tout cas que cette chanson est disponible, qu'elle vaut le coup d'être écoutée. Et que oui, c'est un peu idiot de ne pas la mettre dans un coffret sans rien dire à personne. Alors je recommande à toutes celles et tous ceux qui nous écoutent vraiment la lecture des livres de Paul et Stan Cuesta. Les deux aux éditions du Layeur dans cette collection cover. C'est hyper précis, c'est chanson par chanson, année par année, album par album. On n'en a jamais fini avec les Beatles. Dit Stan Cuesta. Je voulais vous demander, puisqu'aujourd'hui il aurait eu 85 ans et que vous avez étudié très fort sa musique, ses textes et son parcours, selon vous, quel genre de petit vieux serait John Lennon aujourd'hui s'il soufflait ses 85 bougies, Paul ?
0: Je pense qu'il aurait déjà fait pas mal de bonnes chansons encore.
1: Ouais. Il en avait. Hein,
0: il en avait. En ouais, il y avait du stock. Il y a du stock. Et peut-être qu'il serait lancé dans la politique.
1: Ah. C'est vrai.
0: Aux États-Unis.
1: Gouvernement Sébastien Lecornu. Non, je rigole, pardon.
0: C'est vrai qu'il y a eu un gouvernement.
1: Oui, si ça avait été Lennon, ça aurait peut-être duré un peu plus longtemps, on ne sait pas.
0: Non, mais ils peuvent.
1: Donc, ils
0: élisent d'anciens acteurs ou mais des truands de la finance, ils peuvent élire
1: un Anglais.
0: Rockstar. Anglais qui était devenu américain.
1: Oui, c'est vrai. Ah ouais, donc peut-être la politique. Et vous, Stan, vous en dites quoi?
2: Moi, c'est plutôt côté artistique que je trouve ça vraiment terrible parce que quand il se fait assassiner, il vient de sortir un album qui est vraiment bon. Il en a un deuxième qui est pas mal aussi en stock, parce qu'il était vraiment reparti à fond la caisse sur l'enregistrement en studio.
1: Du coup, il allait mieux, même physiquement. Hein.
2: Oui, et puis on sent qu'il était créatif, qu'il avait des bonnes chansons en stock, et qu'il aurait pu faire beaucoup de, comme tu disais, beaucoup de bonnes chansons encore. Et puis la grande question, c'était aussi, est-ce qu'il serait remonté sur scène? Parce qu'en fait, il a fait très très peu de concerts. Ouais. Les derniers étant ces fameux concerts de 72 au Madison Square Garden, où il en a fait deux dans la même journée, et c'est tout. C'est quasiment les seules fois où il est monté sur scène. Par rapport à McCartney qui n'arrête pas de parcourir le monde depuis, et puis qui s'est jamais arrêté, Ringo Starr aussi.
1: Et est-ce qu'ils se seraient réconciliés, Lennon et McCartney?
0: Oui, bien sûr.
3: Oui, c'était en bonne voie.
1: Ouais,
2: absolument,
1: hein.
2: Oui.
1: Mmh. Bon. Voilà, c'était la boum d'anniversaire de John Lennon. Et forcément, comme il est mort, eh ben c'est pas une boum très drôle.
0: On l'attend, il est pas venu.
1: On l'attend encore, il reviendra peut-être comme le Messie. Je ne sais pas, en tout cas, merci à tous les deux d'être venus.
0: Merci beaucoup.
1: Paul, merci. Stan Cuesta, merci. Et comme on n'en a jamais fini avec eux, je vous dis à bientôt. Hein, vous reviendrez forcément.
0: Avec grand plaisir.
1: Merci beaucoup.
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3: Bonjour Serge Papagali.
4: Ah monsieur Thomas, bonjour. Et chers Dauphinois, chers Dauphinois, bonjour également bien sûr.
3: On est samedi pour le Dauphiné Tour aujourd'hui, où est-ce qu'on part?
4: Ah vous allez voir, hommage au Grésivaudan, en Grésivaudan et aux Chalassiennes et Chalassiens au pied de la montagne de Bramfarine. Donc, je suis désolé mais c'est le vrai nom de la montagne, pas de ma faute. Hein. Donc on est où?
3: Au Chalard.
4: Au Chalard, bravo, ça farine Bram, au Chalard, je sais pas... La Brame Farine. Elle en a marre d'être broyée, je sais pas quoi. Bref, une précision, en dauphinois, Chala, ça se prononce Sala, en fait. Sala. Ce qui veut dire faire un chemin dans la neige. J'ai appris ça, dis donc, ah oui. D'où le nom du Chela, qui est un lieu de passage pour aller à l'étranger.
3: Ah.
4: À Chambéry, par exemple.
3: L'étranger, Chambéry.
4: Ah ouais, carrément. Ouais, donc, t'es les autres étrangers, comment. Les Chelas, porte du Grésivaudan. Je précise également que les Chelas n'est pas le village de naissance de la fameuse chanteuse à couette, bien évidemment.
3: Oh,
4: oh bah attends. Bien sûr, oh, bah, tu peux, ouais. on confond souvent le Chelas et la Chela, qui n'ont bien les mains, rien à voir. Le Chela n'est pas le mari de la Chela. Enfin, en gros,
3: non
4: quoi.
3: Plus.
4: Voilà, ça veut dire. Chela, qui depuis a coupé ses couettes d'ailleurs, et a été retendue entièrement. Alors que les habitants du Chela, eux, sont détendus, on va dire ça. Et ils n'ont pas de couettes, bien évidemment. Entre Mortel de Maille et Pontcharra, le Chela est ici chez lui. Alors, c'est dur à dire ça. Le Chela est ici chez lui. Allez-y, bien
3: le
4: sûr.
3: Le Chela est ici chez lui.
4: Oui, mais vous êtes un jeune professionnel de talent, plein d'avenir. Bref, c'est normal. Chela ou chez ici, comme vous voulez. Ça n'empêchera pas le manoir de la Tour de prendre garde au village. C'est peut-être de là que vient l'expression la Tour. Prends garde au toit, pas à toi, au toit. Car les toits coûtent cher, j'ai lu ça quelque part, entretenir, surtout dans un château du 16e siècle qui est au Chela. Alors vous allez penser, le papa Gali, la picolée de la chartreuse, parce qu'il part un peu dans tous les sens, mais même pas, hein, vous confirmez.
3: Non, je suis témoin.
4: Voilà, je ne bois jamais en studio.
3: Jamais.
4: Voilà, toujours.
3: en dehors.
4: Dans les toilettes. Une autre précision, si au Chela vous entendez parler de la Rolande. Il ne s'agit pas de la péripatéticienne du coin, péripatéticienne, c'est dur à dire. En dauphinant de la pute, de la péripatéticienne du coin, non. Mais d'un espace naturel sensible. C'est vrai, ça va comme ça. La péripatéticienne du coin s'appelle Josiane, si vous m'avez dit, mon cher Thomas.
3: Ah bah oui.
4: M'a dit, vous la connaissez très bien, donc voilà. Alors, la Rolande, en fait, un espace naturel. Mais qu'est-ce qu'un espace naturel sensible? J'ai l'impression que la planète entière, actuellement, est un espace naturel plutôt sensible. J'ai l'impression,
3: c'est
4: voilà.
3: Hein.
4: N'empêche que dans la Rolande du Chela, vit, écoutez-moi bien, la Rainette arboricole.
3: Oh.
4: Ça vous embouche un coin, comme dit l'autre. Ben c'est son dernier îlot isérois en dehors de l'île Crémieux. Alors si certains d'entre vous s'en moquent, ben ils ont bien tort. Je vais vous dire pourquoi. Les Rainettes valent parfois bien mieux que les petites reines et les roitelets de cette terre. Protégeons-les, elles surtout. Les autres, on s'en tape. Alors, tous ensemble, ce que je veux dire, allez, on n'est pas des quand même.
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5: Frédéric Roch a créé à Saint-Pavas un lieu divin et qui expose bien plus de 10 vins produits à consommer évidemment avec modération. Sa passion, les vins, les vieux millésimes. Frédéric Roch, légende ici.
6: Bonjour, je m'appelle Frédéric Roch, j'ai 51 ans. Je suis né à Alençon, dans l'Orne, mais je me considère manceau de cœur. Et ma particularité, c'est donc d'être un amateur de vieux millésimes de vin. Alors, quel a été mon parcours? Je suis scientifique de formation, j'ai été statisticien dans des laboratoires pharmaceutiques. Ensuite, je suis devenu conseiller en gestion de patrimoine, où j'ai travaillé en banque, en assurance et à mon compte. Et depuis 2022, j'ai créé Boire du Bon, une cave bar à vin. Et cette cave bar à vin, elle est à Saint-Pavas. Alors cette passion pour les vieux millésimes, ça a commencé quand je me suis intéressé au vin, dès l'âge de 18 ans. Je me suis intéressé petit à petit aux vieux millésimes lors d'achats de vin aux ventes aux enchères. Un jour, je suis tombé sur une bouteille de ce type-là qui était vraiment exceptionnel. Et donc là a commencé mes achats de vieux millésimes et c'est devenu vraiment une passion et la majorité de mes bouteilles en cave sont des vieux millésimes maintenant. Est-ce que je suis alcoolique si je bois des vieux millésimes ? Non, au contraire, c'est vraiment dans des moments exceptionnels où je sors ce type de bouteille. Alors, quel est le plus vieux millésime que j'ai pu goûter ? Alors, j'ai bu un Sauternes de 1937, qui est une très grande année de Sauternes. Et récemment, pour mes 50 ans, je me suis ouvert une bouteille de ma cave personnelle, un quart de chaume 1933 du château de l'Écharderie. Et donc, c'était exceptionnel aussi. C'est le seul vin de la Loire qui a l'appellation Grand Cru. Ah, le meilleur vin du monde, ça c'est une question très difficile, parce qu'aujourd'hui, on fait du bon vin partout dans le monde. Mais c'est vrai que la France fait des vins exceptionnels. Et donc, voilà, il y a les amateurs de Bordeaux, les amateurs de Bourgogne. Donc, je ne veux pas rentrer dans ce match. Moi, je suis un amoureux des vins de la Loire. Voilà, c'est notre région. Hein, on est en Sarthe. On touche du doigt l'appellation de la Loire avec les Janières sur le sud de Sarthe. La Loire, c'est immense. Hein, ça va de Muscadet jusqu'à Saint-Étienne avec les côtes du Forez. Et donc, entre ces deux appellations, il y a énormément, énormément de choses. Est-ce qu'en Sarthe, on fait des bons vins ? Oui, on fait des très bons vins. Le Janières est une appellation qui est de plus en plus réputée. Kurnonski, qui était surnommé le prince des gastronomes, disait que deux ou trois fois par siècle, le Janières peut être le meilleur vin du monde. Voilà, c'était Frédéric Roch. J'étais très heureux de vous parler de ma passion et donc profitez de la vie parce que chaque année est un bon millésime.
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7: Nous l'avions déjà reçue dans Toujours à la page en tant que romancière. La romanaise Magali Milo est de retour dans les librairies, mais cette fois en tant que médecin. Le métier qu'elle a exercé passionnellement jusqu'à un burn-out en blouse blanche. C'est d'ailleurs le titre qu'elle a choisi pour ce témoignage qui paraît chez l'Archipel. « Mon burn-out en blouse blanche ». Un livre qui commence le jour où Magali échappe de peu à la mort au volant parce que son cœur déclenche au milieu de nulle part une crise de tachycardie. Et ce n'était pas le premier symptôme, il y avait eu des bronchites à répétition, l'eczéma et même l'apparition d'un foyer d'endométriose. Et bien sûr, la course contre le temps pour s'occuper de ses enfants, recevoir ses 40 patients par jour, les ruminations nocturnes, la boule au ventre le jour. Et il y a aussi eu le déni, un refus de voir qu'il était urgent qu'elle arrête. Même cet accident, évité de justesse, n'aura pas su lui mettre les points sur les i. Pourquoi, Magali Milo ?
8: Je ne sais pas exactement, mais c'est vrai que j'avais beaucoup de culpabilité à m'arrêter par rapport aux patients, par rapport à ma famille. Dans nos études, on ne nous apprend pas à prendre soin de nous. On nous apprend à toujours être là, toujours travailler, voilà, faire plus. Et puis, en tant que femme, j'allais dire, on est un peu des rocs, on est... Voilà, on est les piliers et oui, je me disais, il faut que je tienne, quoi. Il faut tenir.
7: Et vous aviez des reproches qui vous étaient faits dans le cadre familial, effectivement. Comment vous les expliquez ?
8: Je pense que c'est pas compris ce qu'on vit quand on est en burn-out. Et voilà, et peut-être que l'entourage a besoin de savoir que c'est pas quelque chose qu'on ne veut plus faire, c'est juste qu'on peut plus parce qu'on n'a pas assez d'énergie. Donc je pense que c'est pas compris.
7: Pas compris non plus par une partie du corps médical, parce que vous avez quelques consultations qui sont quand même assez violentes.
8: Oui, les médecins ne m'écoutaient pas vraiment, en tout cas certains que j'ai vus. C'était assez compliqué ça pour moi.
7: Qui a été ou quelle a été la première personne ou le premier moment qui vous a autorisé à vous dire là, je vis quelque chose et c'est légitime de dire stop ?
8: Alors la première personne, ça a été quand même la psychologue qui m'a suivie. Mais au début, c'est pareil, je voulais pas croire à ce qu'elle me disait. Elle m'a vraiment dit, c'est un burn-out, etc. Il va falloir du temps. Mais moi, j'étais encore dans le déni, en me disant, non, mais c'est trop long. Elle me parle d'un an et demi de repos. Moi, j'ai envie de reprendre et je vais reprendre bien plus vite.
7: Écrire ce livre, pour vous, c'était un bilan, c'était un message. Comment est-ce que vous l'avez abordé ?
8: Pour moi, c'est plus un message, en fait. C'est plus pour aider les gens qui sont en burn-out, mais aussi les proches. Après, c'était aussi alerter, parce qu'il y a beaucoup de burn-out en ce moment, dans toutes les professions, mais le milieu médical est quand même bien impacté. Le système médical actuellement, je vais dire, il est plus performant, parce que chaque médecin a trop de patients, comme je le mets à la fin. La patientèle a augmenté de 1/5 par médecin. C'est très compliqué. Donc c'est pour ça qu'il y a des médecins qui tombent, j'allais dire, malade de plus en plus. Moi, je dirais ce qui est essentiel par rapport aux professions médicales, aux médecins, c'est prendre soin de soi pour pouvoir ensuite redonner aux autres. Et puis après, même pour la plupart des personnes, essayer toujours de se ramener un peu à soi et à quels sont mes besoins, quelles sont mes limites, et j'ai le droit de dire non pour certaines choses pour pouvoir me préserver, préserver ma santé.
7: Magali Milo a vécu 3 ans de descente aux enfers et a mis 3 ans à se reconstruire grâce au repos, à la méditation, à la danse, à l'écriture. Grâce à un recentrage sur elle-même et une remise en question profonde de son mode de vie. Elle délivre un témoignage touchant et un message indispensable dans « Mon burn-out en blouse blanche » paru chez l'Archipel.
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6: 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Donc la coccinelle en française, qui trobique du petit insecte herbéroï et qui porte escadence. Un petit insecte très joli et surtout qui porte chance. 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
5: Oh, non.
6: Donc une fois, je faisais une balade avec ma famille et pour rire, j'avais donc mis un costume de coccinelle. Et donc, il y a une vraie petite coccinelle qui est donc venue se poser sur mon épaule. Sauf que bah, quand elle a voulu s'envoler et continuer sa route, bah, mon chien l'a mangée.
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7: L'écomusée de Marquèze est né en 1969. Un village reconstitué, témoin de la vie à la campagne au 19e siècle, au cœur de la forêt des Landes, avec ses gens, ses métiers et son petit train. Notre guide, David Escarpite, chargé des expositions et de la recherche.
8: Le fameux petit train, bien sûr, qui est fondamental et qui est une pièce du dispositif essentiel. Alors, le petit train, c'est un vrai train. Hein. Donc, ce sont des locomotives du début du XXe siècle. Elles étaient à vapeur jusqu'en 2001, puis maintenant, ce sont des locomotives actuellement diesel qui traînent des wagons également du début du XXe siècle qui viennent de l'Hérault. Ce sont des vrais wagons hein, du début du XXe siècle qui sont classés. Et ce petit train, c'est un tronçon de 3 km et quelques de l'ancienne voie ferrée Sabre, Mimizan, qui a fermé en 69 et rouvert en 69, puisqu'en fait, je crois qu'elle a fermé à l'été. Et dès le mois de septembre, elle a été rouverte sous la forme d'un chemin de fer associatif qui a été monté, qui continue de fonctionner. Donc, ce petit train est censé vous faire passer du monde civil du 21e siècle à un autre monde par un phénomène de, c'est un des effets recherchés, un phénomène de bulle. Vous arrivez dans un autre, vous sortez du train après 3 km de périple très, très lent. Donc, il faut une grosse dizaine de minutes. Vous arrivez dans un autre monde. Il y a une immersion qui est faite. On ne peut pas accéder à Marquèze, en théorie, autrement que par le petit train. Donc, c'est vraiment un endroit qui est voulu comme étant une bulle à laquelle on accède par une espèce de machine à remonter le temps. C'est l'idée de base qui est le petit train.
7: Quand on en descend du train, dans quel monde se retrouve-t-on ?
8: Eh bien, vous vous retrouvez sur un quartier qui, de par sa physionomie, alors représente ce qu'était la lande traditionnelle. Alors, on a l'habitude de mettre des dates. Il n'y a pas vraiment de date pour Marquèze, parce qu'il y a le train, c'est 1890, il y a des évocations d'activités plus anciennes. Vous vous trouvez, en gros, au temps de Félix Arnaudin, si vous voulez, dans une représentation de la société landaise traditionnelle, avec des maisons de type traditionnel, c'est-à-dire local, en bois et en torchis et en brande, avec des gens qui, de par leurs vêtements, représentent le mode de vie traditionnel, des savoir-faire traditionnels, des représentations de pratiques comme la vannerie, un berger sur les chasses, qui est aussi musicien en général. Puis il y a aussi des choses du 21e siècle, il y a deux restaurants, enfin un restaurant, des buvettes, etc. C'est-à-dire que c'est une sorte d'immersion dans un espace qui évoque le monde de la lande traditionnelle dans ses pratiques.
7: Au cœur du parc régional de Gascogne, Marquèze est labellisé réserve étoilée. À Marquèze, on observe les comètes, vous le saviez. Tout sur l'écomusée de Marquèze, marquèze.fr. 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
2: Bonjour, je suis Romain Rangiras.
9: Bonjour Romain. Alors votre nom de famille, on l'entend beaucoup en Dordogne, car le stade de Périgueux porte depuis l'année 2009 le nom de Francis Rangiras. C'était votre papa. Est-ce que je peux vous demander quels souvenirs vous gardez de lui ?
2: Alors des souvenirs, j'en ai très peu. Et les souvenirs que j'ai, étrangement, liés au rugby, notamment quand il jouait à Pau. Moi, d'aller sur des matchs et notamment aussi de jouer un peu sur le stade qu'il y avait à côté à Pau, à la Croix-du-Prince. Après, les souvenirs, avec le temps, peut-être se sont construits aussi, mais parce que j'ai pu entendre. Il avait démarré à Périgueux lorsqu'il était au lycée. Après, il est parti à Pau, dont il a été capitaine. Et il est revenu après sur Périgueux. Il n'était pas du tout professionnel. Donc non, il travaillait à côté, que ce soit à Pau ou à Périgueux. Il était technicien notamment à l'office HLM à Pau. Et il s'entraînait beaucoup moins régulièrement que ne le font les joueurs de première et deuxième division, voire troisième maintenant. Oui.
9: Alors Francis Rangiras est décédé lors d'un match de rugby, d'un problème de santé en 1991. Vous étiez tout jeune, vous aviez 9 ans. Est-ce que 34 ans après, on vous parle encore de Francis Rangiras, Romain, quand vous allez faire votre marché ou...
2: Oui, ça arrive qu'on parle encore des fois des personnes que je n'ai pas connues ou que je ne connais pas forcément, mais qui l'ont connu. Après, c'est vrai que étant dans le milieu du rugby toutes ces années, c'est sûr que j'en ai très souvent entendu parler.
9: Vous aussi, vous avez joué au rugby avec Hugo, votre frère. Est-ce que ce qui est arrivé avec votre papa, ça aurait pu aussi totalement vous dégoûter de ce rugby-là ?
2: On était très jeunes. Moi, j'avais 8 ans, j'allais avoir 9 ans. Mon frère, 4 ans. Et on commençait dans le rugby. Et à vrai dire, de mes souvenirs, on ne s'est pas du tout posé la question. On a continué à jouer au rugby et puis s'est créé le Challenge Rangiras, qui est une manifestation sportive pour les jeunes, qui avait été créée à l'époque par des coéquipiers de mon père, notamment François Robert et d'autres, de l'école de rugby, Philippe Verger, voilà, toute une bande qui avait créé cette manifestation. Et j'ai eu l'occasion d'y participer sur ces premières années. Donc non, je me suis jamais posé la question de la pratique du rugby. J'ai fait du foot, du tennis de table, de l'escrime. Voilà, j'ai essayé beaucoup de choses à côté, du tennis aussi, et avec un fil conducteur qui était toujours quand même le rugby.
9: Quand vous passez à côté du stade Francis Rangiras maintenant, est-ce que vous y faites encore attention au nom du stade ou plus maintenant ?
2: C'est une bonne question pour laquelle j'aurais pas forcément une réponse tranchée. Oui, à chaque fois, c'est vrai qu'on va dire il y a beaucoup d'événements qui arrivent au Rangiras, pas forcément sur le rugby. Vous voyez, moi, je vais dire le Rangiras quand je parle du stade et je vais demander aux jeunes où est-ce que vous jouez, ou alors je vais dire au Rangiras, c'est vrai. Donc, c'est un petit peu ambigu. Oui, ça me marque, mais je suis aussi, j'y suis habitué maintenant depuis toutes ces années.
9: Merci Romain.

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1: En 1994, c'est bien simple, en cette journée du 4 juin, c'est tout Carpentras qui attend la rockstar. Allez vous enfiler votre blouson de cuir, montez sur votre Harley Davidson, la balade commence. Il faut remonter à 1992 pour bien comprendre la venue de Johnny Hallyday chez nous. C'est à cette date qu'il fonde avec un ami son premier groupe de bikers, les HDC Desperados. Ouvert à tous, tous ceux qui ont une Harley Davidson, l'association va se rassembler à Carpentras pour la première fois, donc 2 ans plus tard, en juin 1994. Carpentras, bah oui, parce que l'un des meilleurs amis de Johnny Hallyday, c'est Joe Rodriguez. Alors, son nom ne vous dit peut-être pas grand-chose, mais ce carpentracien de naissance est le garde du corps de Johnny Hallyday pendant 5 ans. Et c'est vrai qu'il partage, comme Johnny, la passion des Harley. Ils ont même des tatouages en commun. En ce 4 juin 1994, notre ami Joe Rodriguez se marie.
2: Au nom de la loi, je vous déclare unis par le mariage.
1: Et il choisit qui en témoin ? Bah Johnny Hallyday. Et voilà, c'est comme ça que Carpentras voit arriver depuis le Var des milliers de motos. Tour de ville, mairie de Carpentras, centre-ville, c'est juste la folie. Ce que vous entendez là, c'est un extrait du reportage d'une chaîne câblée de l'époque qui suit le voyage de Johnny et de ses copains bikers. Cette visite aux allures de chef d'État impressionne une partie des Carpentrassiens. Et d'ailleurs, il suffit de parler aux commerçants et aux habitants d'aujourd'hui pour comprendre ce souvenir de cette journée juste dingue. En fin de journée, Johnny, au bras de son épouse à l'époque, Adeline Blondeau, et de son producteur Jean-Claude Canu, prend la direction de l'hippodrome Saint-Ponchon où se déroulent les courses hippiques. Là-bas, c'est presque 30 000 personnes qui l'attendent. Un mini-concert est organisé et Johnny, bah, faut le dire, il s'éclate. 6 titres chantés par la star qui est ensuite rejoint par le guitariste Paul Persson. À l'époque, c'est l'animatrice Sophie Favier qui présente ce concert. L'entrée est de 50 francs et pendant 3 jours, c'est juste la folie. La fête ne s'arrête pas. Johnny partira avec Adeline en hélicoptère à la fin de ce week-end. Alors figurez-vous que j'ai pas mal cherché et ce n'est pas la première fois que Johnny chante à Carpentras. Il était déjà venu en 1961. À l'époque, il se produisait place de la mairie dans un tour de chant organisé par l'association des commerçants. Il était alors âgé de 18 ans.
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3: Dans la famille Moquet, je demande la fille, Pauline. Effectivement, chez Daniel Moquet, il travaille en famille, mais vraiment.
4: Donc au départ, c'était mon père qui a créé sa société. Donc ma mère a rapidement rejoint l'aventure de l'entreprise. Et puis donc moi, en 2004, et ma sœur, Camille, parce qu'on est 2 filles. Et puis enfin nos maris, qui eux gèrent les entreprises. Donc mon beau-frère à Laval et mon mari à Parigny-sur-Mer.
3: L'entreprise Daniel Moquet est purement mayonnaise, fondée par le papa Daniel Moquet en 1977, originaire de Parigny-sur-Bray.
4: Et on aménage, on embellit les extérieurs des particuliers qui veulent avoir un beau jardin.
3: Un beau jardin avec des petits oiseaux, du vent et même la mare aux canards. Quant à l'entreprise Daniel Moquet, elle a semé des graines dans tout le département et dans toute la France.
4: Alors en tout, on a 450 entreprises qui sont réparties sur 4 marques, puisque notre métier historique, c'est entrepreneur paysagiste. Au départ, on ne faisait uniquement les allées chez les particuliers. Et puis on a rajouté à notre activité toute la partie clôture, portail et pergola. En 2022, on fait les jardins. Et puis enfin, là, le dernier réseau, on propose aussi à nos clients de réaliser les piscines des spas.
3: Et leur point fort, c'est de s'adapter au projet du client et rapidement.
4: C'est-à-dire que quand un client nous appelle, rapidement, sous 8 jours, on se déplace à son domicile pour faire une étude de son projet.
3: Je voudrais une petite île végétale au milieu de ma grande fontaine, si c'est possible. D'ailleurs, c'est quoi la mode ? Parce que l'entreprise suit les envies des clients et le climat qui évolue.
4: On est de plus en plus à des jardins naturels et sans entretien. Donc en fait, c'est un peu ça, c'est-à-dire qu'on s'y sente bien et qu'on n'y passe pas un temps fou à entretenir son jardin. Des massifs qui sont autonomes, qui ont moins besoin d'eau. En fait, on fait attention au choix des végétaux qu'on utilise.
3: Aujourd'hui, il y a plus de 2500 personnes à travailler sous l'enseigne Daniel Moquet et l'un des principaux principe, c'est celui-ci.
4: On s'attache en fait à utiliser la végétation locale. C'est vrai que quand on nous demande des palmiers ou des oliviers, c'est moins les végétaux de notre région.
3: Oups ! Est-ce que vous pouvez me déplanter l'olivier et mettre un châtaignier à la place ? Comme le précise Pauline, la Mayenne reste la terre de cœur.
4: On est très attachés à notre région et on travaille avec des entreprises mayennaises.
3: Daniel Moquet, une entreprise qui participe à la bonne santé économique de notre département et qui se déploie toujours plus. Ah, si c'est possible d'ajouter des nénuphars dans mon spa, s'il vous plaît.
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5: Voici Catherine de Saint-Denis-la-Chevasse, entre les Luxes-sur-Bologne et les Essarts en Bocage, en Vendée. Catherine, elle est très investie dans la vie de sa commune. Elle fait vivre avec passion le petit musée des ustensiles, un lieu qui raconte le quotidien d'autrefois et le patrimoine local. Catherine, d'ailleurs, très attachée à ses racines.
6: Je suis vendéenne, je suis du cru.
5: Une vraie de vraie.
6: Une vraie de vraie. J'ai fait mes écoles primaires à Saint-Denis, donc oui, une vraie de vraie.
5: Je suis donc avec Catherine, qui est la secrétaire du musée des ustensiles de Saint-Denis-la-Chevasse. Comment vous êtes arrivée dans cette aventure, Catherine ?
6: Alors, je suis arrivée dans cette aventure parce qu'une dame voulait créer quelque chose pour faire connaître la commune. Donc, nous avons créé une association en 1996 et elle recherchait des gens pour l'entourer. Donc, moi, j'étais très attirée par les anciens ustensiles et pour faire connaître la commune aussi.
5: Rappelez-nous un petit peu l'historique de cet endroit où nous sommes là ce matin.
6: L'idée est partie d'un livre écrit par monsieur Jean-Noël Mouret dans lequel il notait à la fin qu'il n'y avait aucun musée des ustensiles de cuisine en France. Vous savez, nous avions au départ 600 objets, maintenant nous en avons à peu près 1600.
5: Vous êtes engagée donc dans cette association, j'imagine que ça vous prend du temps.
6: Eh bien, c'est beaucoup plus facile depuis que je suis à la retraite.
5: Sachant changé quelque chose dans votre vie, vous, Catherine ?
6: Eh bien, moi, j'étais pourtant dans un travail où j'accueillais du public. Ça m'a ouvert un petit peu, justement, moi qui étais très timide.
5: Vous êtes très à l'aise, finalement, vous parlez de timidité, mais en fait, vous parlez assez aisément.
6: Ben, vous voyez, depuis une vingtaine d'années.
5: On parle aussi dans les associations beaucoup de transmission. Ce musée, il a une histoire, il faut que cette histoire perdure. C'est l'une de vos missions ?
6: Eh bien, oui, on a un manque de bénévoles jeunes. Nous sommes tous des retraités, donc il faudrait des jeunes pour faire perdurer notre savoir et notre passion.
5: On est d'accord, il est hors de question que ce lieu ferme le jour où, malheureusement, vous n'aurez plus la force de tenir ce petit musée avec toute votre équipe.
6: Eh bien, ce sera la mort dans l'âme si on doit le faire.
5: Bah, un dernier message, voilà, aux gens qui hésitent encore à s'engager dans le milieu associatif. Vous leur diriez quoi ?
6: Eh bien, je leur dirais que c'est un petit peu une leçon de vie quelque part. On côtoie beaucoup de gens. Et puis, c'est un petit peu un apprentissage tous les jours de la vie, finalement.
5: Avec Catherine, vous l'aurez compris, c'est engagement et passion pour la mémoire et les traditions au service de la vie locale et du partage.

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2: Bonjour Olivier, vous nous racontez une expérience professionnelle aujourd'hui.
1: Vouille, linguistico-professionnelle. Mais blé. Aujourd'hui, je vais vous raconter l'histoire d'une jeune kiné qui s'est installée à Saint-Thé, toute fraîche diplômée et persuadée que chez nous, tout le monde parlait comme dans les manuels de l'école de kiné. Le travail, pas de souci, elle en a d'abondes comme tous les kinés. Mais ce qu'elle n'avait pas prévu, c'était une aide pour les séances de traduction simultanée en gaga. Premier cas, un patient vient pour une rééducation à une prothèse de hanche. Il s'assied, soupire et déclare « Mon problème principal, c'est que j'arrive plus à m'acacasser. » « À vous quoi ?» qu'elle lui rebique, perplexe. « Ben, à me mettre à cacasser, pardi. » Et là, notre kiné reste planté, croyant qu'il parlait d'un nouveau mouvement de yoga. Alors qu'en fait, bien sûr, il voulait juste s'accroupir. Deuxième séance de la matinée, deuxième quiproquo. Une patiente entre en se tenant le dos et lui dit « Ma sciatique, elle m'a fait kiné !» La jeune praticienne la regarde, ébahie. « Ah, vous vous êtes découvert une vocation ?» Mais la patiente ne voulait pas dire « kiné » au sens de kinésithérapeute, mais bien « kiné », Q-U-I-N-E-R, qui veut dire « gémir, pleurer, couiner ». La jeune femme s'imaginait qu'à peine arrivée, la patiente voulait lui faire de la concurrence. Troisième épisode, un monsieur arrive, pas très en forme, et déclare « J'ai du mal à me concentrer sur les exercices, j'ai le bas beau depuis quelques jours. » Et la kiné de rebiquer « Mais si vous avez le bas du corps qui est beau, c'est plutôt positif, non ?»« Mais non, kiné, ma blette, avoir le bas beau, c'est ne pas avoir le moral. » Et pour finir, la palme de la consultation la plus confuse, une dame entre et lui dit « J'ai eu une consulte. » 5 minutes d'incompréhension plus tard, la jeune kiné découvre que « consulte », ici, ça veut dire « ordonnance ». La tatin, elle est allée la voir, la jeune kiné. Elle m'a dit qu'elle avait bien progressé, parce que, après 2 mois à Saint-Thé, la kiné lui a dit « Allez, on s'acacasse doucement, tâchez moyen d'y aller doucement pour pas kiner. » Moi, je suis été la voir, la kiné, pour lui remettre le diplôme du Gaga Lauréat.
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3: Et aujourd'hui, Simon, un vrai retour en enfance.
4: Oui, pour celles et ceux qui, plus jeunes, rêvaient de travailler avec les animaux sauvages, j'ai une bonne nouvelle. C'est possible, le temps d'une journée. Le Spécifique Zoo propose l'expérience soigneur d'un jour, la promesse, une journée inoubliable au plus près des animaux. Mais est-ce que la promesse est tenue? Eh bien, aujourd'hui, j'ai testé pour vous le métier de soigneur animalier au Spécifique Zoo. Direction Spey, 542 route de la Martinière, à 10 km au sud-ouest du Mans, pour m'accueillir Maxime Thué.
5: Bonjour et bienvenue au Spécifique Zoo.
4: Il est vétérinaire et chef animalier du parc. C'est lui qui gère avec les équipes, les nombreux animaux du parc.
5: Alors ici, on a plus de 1000 animaux de plus de 100 espèces différentes qui vont être très diverses, beaucoup d'oiseaux et beaucoup d'espèces qu'on ne voit pas trop dans les zoos, comme par exemple des quincajous, des tatous, plein d'espèces un petit peu hors du commun.
4: Avec aussi les maquis cata, des lémuriens issus de Madagascar qui font partie de la grande liste des animaux dont vous pouvez prendre soin le temps de cette immersion privilégiée. Une expérience lancée il y a 2 ans pour les enfants à partir de 8 ans, comme pour les adultes, sans limite d'âge. Alors j'ai suivi moi aussi le programme. Première étape, la salle de briefing.
5: Ça c'est la salle pédagogique en fait, donc c'est là qu'on accueille justement les soigneurs d'un jour pour venir préparer les rations alimentaires, la cuisine et être avec les animateurs pour justement commencer l'aventure en préparant la nourriture, parce que c'est comme ça que ça commence avant d'aller distribuer aux différents animaux.
4: Et c'est parti, on s'y colle. Lucie, animatrice en service civique, m'accompagne. On découpe des fruits pour les lémuriens, raisins, bananes, poires, mangues, ils mangent un petit peu de tout. On y ajoute quelques granulés qui viennent compléter leur alimentation et on pèse le tout. On prend ensuite un petit chariot pour transporter tout ça, direction l'enclos des maquis cata. Avant de donner la nourriture, autre étape importante.
6: Là, on va pouvoir ramasser toutes les crottes qui sont par terre.
4: Voilà, ramassage de crottes, le rêve. C'est aussi ça, la réalité du métier. Entretenir les différents espaces avec les animaux. On nettoie les plateformes, les vitres, on leur remet de l'eau. Une fois ça fait, direction l'extérieur pour la distribution des repas.
6: Si tu récupères...
7: Quoi, le bac?
6: Ouais, c'est ça. Il leur posait au milieu.
4: Les petits primates blancs et gris nous grimpent dessus de partout, sur l'épaule, les bras. Le moment est magique, on pourrait y rester des heures. Alors, le programme vous permet aussi de poser toutes vos questions aux soigneurs, de profiter d'une balade du parc aussi, histoire d'en profiter à fond. Le tout pour des tarifs forcément un peu plus élevés. 90 euros pour les enfants et des sessions de 9h30 à 12h30. 100 à 110 euros pour les ados et les adultes de 13h30 à 17h30. Mais ça les vaut. Vous avez tout le détail et le calendrier des sessions sur le site spécificzoo.com. En tout cas, j'ai adoré l'expérience. Soigneur d'un jour au Spécifique Zoo, je le dis. BioEffort, c'est testé et approuvé par Essimen. Tampon, très clairement. Voilà.
3: Ouais, on n'est pas surpris. C'est génial d'avoir fait cela. Merci aussi pour ce partage, parce que oui, clairement, je crois qu'on en a tous rêvé, même une fois grand, on peut toujours continuer d'en rêver, Simon.
4: Et petite précision, ouais, le parc qui rouvre donc tous les jours pour les vacances de février de 10h à 18h, avec des nouveautés, espace jeu, arrivée de chats manules, des très magnifiques chats et des mangoustes. Et puis la vidéo donc de cette immersion devrait sortir dans les prochains jours sur nos réseaux sociaux.
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7: Alicia Maglio a 33 ans, elle est employée dans les ressources humaines au Luxembourg. Elle a remporté en octobre dernier un concours qui vise à valoriser des femmes aux formes généreuses, le concours de Miss Curvry. Bonjour Alicia.
8: Bonjour Jérémy.
7: Que vous a apporté cette participation finalement à ce concours de Miss Curvy ?
8: Cette participation était très importante pour moi. J'ai longtemps eu du mal à accepter mes formes. Pendant des années, je voulais absolument perdre du poids pour m'accepter, être plus heureuse. Et cette aventure a vraiment permis de changer mon regard et d'oser m'accepter telle que je suis aujourd'hui.
7: S'accepter et faire de ses complexes une force, c'est vraiment le but de cette participation ?
8: Exactement. C'est bien plus qu'un concours de beauté finalement. C'est vraiment une aventure humaine à travers laquelle on évolue, on se développe. Il y a beaucoup d'ateliers de développement personnel qui sont mis en place par les bénévoles de l'association, parce que je tiens aussi à souligner que c'est une association qui met tout ceci en place, et tout ça permet de faire un vrai travail sur le regard qu'on porte sur soi.
7: Vous parlez beaucoup d'acceptation de soi. À quel moment de votre vie le sujet est devenu un peu central ?
8: Je pense qu'après être devenue maman, ça a été central, puisque c'était aussi l'exemple que je voulais montrer à mon fils, de pouvoir s'accepter tel qu'on est, et qu'importe les diversités qu'on peut avoir, s'accepter tous les jours à différents niveaux de sa vie, c'est vraiment quelque chose d'important, et c'est vraiment quelque chose que je voulais montrer en exemple à mon fils. Et je pense que la maternité a été un peu un déclic pour moi.
7: De nombreuses personnes sont victimes de grossophobie sur les réseaux sociaux. Ça touche aussi bien les anonymes que les célébrités. Pour vous, c'est un facteur de pression, ces réseaux sociaux, ou plutôt un allié pour participer à ce concours ?
8: Je pense que les réseaux sociaux, aujourd'hui, on y trouve beaucoup de choses, mais on y trouve aussi une façon et une forme de visibilité. Ça permet de porter ces messages un peu plus haut, un peu plus fort, et de toucher des gens qui peut-être aussi ont du mal à s'accepter. Et donc, pour moi, c'est vraiment un vecteur de partager des messages d'acceptation de soi et de confiance.
7: Quel message vous aimeriez justement transmettre aux femmes qui n'osent pas encore s'assumer pleinement ?
8: J'aimerais vraiment qu'on puisse en tout cas se voir tel qu'on est, vraiment au-delà d'un chiffre, d'une taille. On est tellement beaucoup de choses, on a énormément de valeurs, et c'est vraiment de se regarder avec beaucoup plus de douceur et de bienveillance. Et qu'on mérite toutes, chacune, toutes et tous aussi, puisque ça peut toucher aussi plus largement, de se voir autrement et de porter un regard vraiment bienveillant et respectueux envers son corps.
7: La finale de Miss Curvy France se déroule dans les Landes le 11 avril prochain. Vous y allez avec l'envie de remporter le titre. Quelles sont les différences finalement avec un concours classique comme Miss France ?
8: Les différences, c'est vraiment un concours qui va porter sur la beauté des cours. Donc déjà, on se retrouve ici sur une différence. Mais c'est aussi vraiment, comme je le disais, un chemin d'acceptation. Et donc, c'est un peu la concrétisation de pouvoir aller porter ces belles valeurs sur une scène nationale, et aussi de pouvoir faire briller la région par la même occasion. C'est en tout cas avec tout ça que je vais porter les couleurs de la Lorraine en France, avec l'envie de pouvoir faire évoluer les regards justement sur les courbes et sur l'acceptation de soi d'une façon générale.
7: Merci Alicia, à bientôt.
8: Avec plaisir, merci beaucoup Jérémy.
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1: Pluie, neige, canicule, brouillard. La météo décide si on va râler ou si on va râler autrement, si vous voyez ce que je veux dire. Mais dans le fond, qui décide des prévisions météo? Qui observe? Qui calcule? Qui c'est qui tranche à la fin? Et surtout, pourquoi ils disent qu'il va y avoir du soleil alors qu'on se prend une rincée? Eh bien, réponds tout de suite dans les coulisses de Météo France Alsace que je teste pour vous aujourd'hui. Je suis à Illkirch Grafenstaden. Ici, on estime, on calcule le temps qu'il fera demain. Et à côté de moi, voici Simon. Simon, c'est le technicien météo. C'est lui qui surveille des capteurs, des antennes, des machines qui parlent, bref, tout le

0: Théo, il est météorologiste et il m'explique eh bien, qu'on ne prédit pas le futur. Mais en revanche, on calcule des scénarios et leurs probabilités. Certains modèles, par exemple, simulent l'atmosphère avec comme résultat, écoutez bien, 350 prévisions possibles chaque jour. Ah bah oui, hein, la machine, elle calcule tout ce qui est possible. Hein, et c'est l'humain, enfin, qui va trancher. Parce que oui, la météo, en bout de ligne, bah, c'est pas juste une machine. Hein, c'est aussi un cerveau. Il y a un cerveau qui tranche. Et en parlant de cerveau, en voici un autre bien rempli. C'est celui de Cédric. Il est climatologue. Et Cédric, lui, va nous emmener littéralement dans un autre monde. Parce qu'avec ses analyses à Cédric, eh bien, on ne regarde pas demain. Non, on va regarder 100 ans en arrière. Car Météo France, eh bien, conserve en quelque sorte la mémoire du climat depuis plus de 150 ans. Parce que le passé, eh bien, il nous permet quoi ? De comprendre l'avenir. Surtout avec les notions du dérèglement climatique qui nécessite une véritable expertise. Alors, après ce dévoilage d'outils, de calcul, d'équations et d'expertises en tout genre, comment se fait-il qu'en 2026, on puisse encore se tromper dans les prévisions ? Eh bien, j'ai posé la question et la réponse de mes spécialistes est claire. Prévoir la météo, c'est comme essayer de prédire la forme exacte des vagues dans une soupe qu'on remue en permanence, sauf que la casserole fait la taille de la planète et que la cuillère tourne toute seule. Et en plus de ça, il y a quelqu'un qui joue avec le feu. On continue. Bref, vous l'avez compris, hein, impossible d'être parfait, seulement de se rapprocher de probabilités, mais avant tout, le rôle de Météo France Alsace, c'est d'anticiper au maximum les risques.
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2: Philippe et Jean-Noël de Paris, ce sont les frangins les plus connus de Savoie et de Haute-Savoie. Ils parcourent la région avec leurs caméras, nous racontent chaque jour leurs rencontres les plus marquantes dans la place du village. Aujourd'hui, Philippe, rencontre et dégustation au programme en Haute-Savoie à Balaison.
3: Balaison, dans le Bas-Chablais, on domine le lac Léman. Et là, nous rencontrons Henri Déturche. Il est viticulteur, producteur d'un vin tout à fait exceptionnel. Un vin qui est déjà appellation depuis 1948. C'est le fameux Crépy, ah, évidemment. Oui. Aujourd'hui, on le connaît sous le nom de l'AOP, appellation d'origine protégée. Vin de Savoie Crépy aujourd'hui. Et Henri nous rappelle que le Crépy a été un temps la seule appellation d'origine contrôlée en Pays de Savoie avec un autre vignoble très connu, Laurent.
2: La Roussette.
3: La Roussette de Frangy, bravo.
2: Eh oui. Alors, c'est quoi le Crépy?
3: Alors, le Crépy, c'est d'abord un cépage Chasselas. On l'a déjà dit, mais un cépage qui se plaît énormément sur les bords du Léman, vu les conditions climatiques. Et Henri nous explique qu'il s'agit d'un cépage de première époque, qui a un cycle de végétation très court. Et comme on est à 500 mètres d'altitude, il lui faut beaucoup de soleil, qu'il soit bien exposé, contrairement au cépage Chardonnay, Laurent, que vous connaissez aussi. Et là, on trouve le Crépy uniquement sur trois communes, Douvaines, Balaison et commune d'à côté, Laurent, peut-être.
2: Ça doit être Loisin.
3: C'est bravo. C'est Loisin à côté, trois communes. Et en tout, il y a 85 hectares de production de ce bon Crépy. Henri nous explique qu'il y a aussi des contraintes de production. Ils doivent produire pas plus de 72 hectolitres à l'hectare. En gros, 85 hectares, 72 hectolitres, faites le calcul, c'est 4000 à 4500 hectolitres crépis par année, c'est le calcul.
2: J'ai jamais été bon dans ce genre de calcul. Hein. Quelles sont les qualités du crépi?
3: Je vous vois dire, Laurent, c'est un vin tranquille. C'est un vin blanc qui n'est pas pétillant, comme vous. C'est un vin à boire rapidement. Attention, un vin frais, comme on dit. Il faut le boire dans les 2 ans qui suivent la mise en bouteille. Ah. Parfois, il se boit encore un peu plus vite.
2: C'est pas un vin de garde, alors.
3: Pas un vin de garde, pas du tout. Il ne faut pas attendre pour le boire, nous dit-il. C'est un vin léger, qui a un goût, tenez-vous bien, de pierre à fusil, on aime ces expressions-là, ou de violette, selon les années. Et parfois même, Laurent, il sent l'aubépine, l'abricot, ou même la brioche. Imaginez.
2: Donc on peut le prendre au petit déjeuner, c'est ça?
3: On peut le prendre au petit déjeuner ce matin, pour votre matinale. Ouais. C'est un vin extrêmement agréable, qui se boit facilement. Et c'est surtout pas un vin gras, nous dit-il. Un vin gras, ça nous fatigue, nous dit Henri. Et il s'accompagne merveilleusement bien des poissons du lac, des filets de perche, des fondus, des raclettes. Et aujourd'hui, ce domaine continue, le domaine de Sénoche, famille Déturche. Ils sont en agriculture bio. Voilà, tout sur le vin. Crépy, le bon vin à consommer avec
2: modération.
3: Évidemment.
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4: Bonjour, je m'appelle Sylvain Grotteau, j'ai 51 ans, je suis girondin, et depuis septembre, je suis affûteur et mouleur. Quand une fois que le couteau coupe, on essaie.
2: Avec une feuille.

0: Là, le couteau, il coupe.
1: Du premier coup.
2: Et net.
1: Ce test de la lame qui coupe net la feuille permet de bien comprendre le caractère de Sylvain. Il est méticuleux et attentif. Il nous reçoit dans son fourgon, qui est le meilleur symbole du tournant qu'il a voulu donner à sa vie. Il est à ce jour un commerçant itinérant. Il se déplace sur les marchés de la région pour proposer ses services.
3: Les gens sont surpris au départ et très contents de retrouver un affûteur et mouleur. Et il y a aussi beaucoup de demandes sur les ciseaux de couture.
1: Et vous avez une machine qui est dédiée pour les paires de ciseaux, une machine bleue de marque Maillère, c'est ça?
3: Voilà, je passe donc le ciseau sur ce petit bras articulé. Et ensuite, on passe sur le feutre, pardon, pour finir le tranchant, pour le polir.
1: Il y a comme une odeur un petit peu, non?
3: Oui.
1: Qu'est-ce que ça sent?
3: C'est une pâte à base de gras de bœuf, je crois.
1: Pourquoi vous avez fait le choix, justement, d'être un artisan, affûteur, rémouleur, itinérant, de marché en marché, de commune en commune?
3: Mon quotidien est différent tous les jours, en fait.
0: Ça change?
3: C'est jamais pareil. Au départ, je cherchais deux choses. Une reconversion, c'était plutôt de ne plus travailler pour quelqu'un, d'être à mon compte. Alors, j'ai fait ma formation dans la seule école d'affûtage de France. À la fin, on délivre un diplôme reconnu par l'État.
1: Qui est derrière vous?
3: Qui est derrière moi?
1: Dans le fourgon?
3: Exactement.
1: Est-ce que vous pensez que c'est un aboutissement pour vous?
3: Oui, j'en suis fier. Elle sert quand je suis en train d'affûter, que je suis de dos au client.
0: Quand il y a le bruit,
3: les clients sonnent. Et voilà, le petit bruit aigu, ça m'interpelle et du coup, je peux m'occuper d'eux.
1: Parce que sinon, on ne s'entend pas.
3: Non, c'est un peu bruyant.
1: C'est compliqué.
3: Oui, c'est bruyant.
1: Et ça vous plaît?
3: Oui, ça me plaît.
1: Qu'est-ce qu'elle en dit, votre femme? Parce que elle partage vos inquiétudes, vos ambitions, vos projets dans le quotidien.
3: Faudrait lui demander à elle directement.
1: Ça tombe bien, elle est en face de nous. Elle s'appelle Delphine, hein?
3: Oui, exactement.
4: Les gens repartent avec le sourire, avec des couteaux qui coupent, des couteaux rénovés, parce que des fois, ils arrivent très rouillés, en mauvais état.
1: Dans son ancienne vie professionnelle, il était malheureux. Aujourd'hui, en 2026, on peut dire qu'il est
4: heureux, épanoui et fier de lui.
1: Et vous retrouvez Sylvain, ce nouvel artisan itinérant spécialiste des lames, sur les marchés de Préchac le mardi, de Grignols ou de la Brède le mercredi, de Villandreau le jeudi, de Socats le vendredi, de l'Aréole le samedi et un dimanche sur deux à Landiras.

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4: Je rêvais d'avoir une maison à la campagne. Cette maison, c'est comme si j'y étais née. C'est ma maison de famille.
5: Ma maison s'appelle l'Ostao de la Mar.
6: C'est une maison un peu envoûtante.
7: Eh bien, vous voyez, des livres et trois fenêtres qui me donnent le paysage du pays, comme si c'était trois tableaux.
1: Ils ont vécu ici.
3: Thibaut Gaudry.
8: Ce fut autrefois Montmartre ou Montparnasse. C'est aujourd'hui Saint-Germain-des-Prés, avec ses rendez-vous littéraires, ses silhouettes et ses figures. Avec Juliette Gréco qui en fut l'enfance et n'y est plus qu'une passante.
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1: Symbole de liberté et de féminité, la jolie môme Juliette Gréco devient à la fin des années 50 la muse de Saint-Germain-des-Prés, avant de devenir une icône de la chanson française à texte. Ce qu'elle n'avait pas prévu, se rêvant plutôt danseuse.
10: Je donne mes textes à Cosma, il aime si tu t'imagines, et l'après-midi même, il en fait la musique. Moi je suis là, maintenant il va me falloir chanter. Et puis tout d'un coup le miracle s'est produit. Pour moi, il y a eu un miracle. Voilà, ça y est, je m'envole, je me mets à chanter. Et depuis, j'ai toujours chanté.
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1: Juliette s'échappe régulièrement de Saint-Germain-des-Prés, fuit le tourbillon de la vie parisienne pour goûter la douceur de vivre du Sud, en virée parfois à Saint-Tropez avec ses copains Boris Vian ou François Sagan. Jusqu'en 1985, où elle est invitée à chanter au festival de Ramatuelle. Et c'est le déclic. C'est là qu'elle veut vivre avec son mari, le musicien Gérard Joannest.
12: Je voulais une maison face à la mer. Je voulais le soleil qui tourne autour de la maison toute la journée, parce que Gérard adore ça. Et je voulais une maison qui me permette de rêver dans le silence.
1: Elle achète un terrain et demande à Serge Meige, l'architecte du théâtre de Verdure où elle a chanté pendant l'été, de lui concevoir son futur havre de paix qu'elle baptise la Maya. Elle va en penser les moindres détails, comme cette table de jardin construite autour d'un mûrier platane ou la tortue en mosaïque au fond de la piscine.
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1: Juliette, contemplative, aime se ressourcer sur la terrasse, avec vue sur la Méditerranée, et dans son jardin constellé de toutes sortes d'espèces méridionales. Elle développe même une passion pour les orchidées blanches. Elle fait de ce jardin et de sa maison son petit coin de paradis, son refuge, celui qu'elle n'a jamais eu petite, et qu'elle partage avec ses chats, ses chiens, un ménate prénommé Goya, et même un bébé panthère. Mais on peut aussi la croiser dans Ramatuelle, au marché ou au café de l'Ormeau. Et puis, femme libre, c'est également une collectionneuse, notamment d'objets érotiques, mais aussi religieux.
14: Déshabillez-moi.
1: Et l'été venu, elle aime toujours chanter au festival de Ramatuelle.
12: C'est vrai que ça ressemble un peu à Avignon, quand Avignon...